0: Maya, chanteuse originaire de Valence, est révélée par la Star Academy 2024. Maya avec Tout ira bien.
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0: Tout ira bien.
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3: 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Ah, je suis trop fier de mon jingle, j'en suis fier. Je l'assume, j'en suis fier. Comment ça va les gens sur ici Picardie? C'est la Camini Minute, votre chronique de la joie et de la bonne humeur. Écoutez-moi, ça va, sauf que je suis encore un petit peu ému, parce que comme beaucoup de Français, j'ai vu le biopic sur la vie de Philippe Nicolic des To Be Free partir un jour sans retour. C'était émouvant. Il paraît que Caris, le rappeur, l'a vu et il a pleuré. C'est pas vrai. Je précise que c'est pas vrai parce que j'aime mon nez. Ok, je veux le garder. Les années 90, nous, on a connu les grandes manias, les plus belles manias. Michael Jackson mania, Club Dorothée mania, Patrick Bruel mania. Et vous, vous avez quoi? La Chikung mania. Voilà, c'est Chikungunya, c'est nul, nul. Nous, on a connu des manias de ouf, on a connu les boys bands. Et au final, les To Be Free, qu'est-ce qu'ils faisaient? Ils faisaient un peu de la dance et de la techno. Vous connaissez cette musique? La musique avec des textes extraordinaires, dignes de Baudelaire, de Balzac et de Molière. Il y a un Américain, il est arrivé, il a dit... I like to move it, move it. I like to move it, move it. I like to move it, move it. You like to move it. I like to move it, move it. I like to move it, move it. Ça, c'est même pas un refrain. C'est un mantra, les gars. Extraordinaire. Les Allemands, ils ont vu ça, ils ont dit, OK, nous aussi, on va s'y mettre. Eins, weins, Polizei. Drei, vier, Grenadier. Fünf, sechs, Saint-Kirk. Titenacht, Gutenacht. Je suis pas très fort en allemand, j'ai fait ce que j'ai pu. Mais on sentait le niveau du texte. Il y a un mec qui avait écouté ça, il a dit, OK, d'accord, vous voulez jouer ça? Tout ta, tout ta, tout ta ta. Tout ta, tout ta, tout ta ta. Lui, on pensait qu'il avait fini le game. Mais non. Après, les mecs, ils se sont dit, nous, on fait plus de mots, on fait juste des sons. Pi, pa, pa, palopo. Pa, pa, palopo. Pi, pa, pa, palopo. Même les chanteurs, ils comprenaient même plus ce qu'ils disaient. I'm a scat man. Vous allez pas me faire croire que le mec, il comprenait ce qu'il disait. Voilà, c'était ça les années 90. De la créativité, des chansons à texte. Mais bon, toutes les bonnes choses ont une fin. Les années 90, elles sont parties. Un jour, sans retour, effacées. Votre amour, sans se retourner. Excusez-moi, je suis encore ému par le téléfilm sur Philippe Nicolic.
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4: Désolé de vous décevoir, si des Marseillais écoutent la radio, vous avez le droit de rester. Voilà, Jules Pernaut, ce nom ne vous dit sans doute pas grand-chose. Vous explique. Nous sommes en 1915, dans le quartier de la rue des Teinturiers, à Avignon. Jules-François Pernaut, 89 ans, est furax. L'État vient publier une loi interdisant l'absinthe. Problème, l'usine de Jules-François Pernaut produit une liqueur qui a justement un succès fou à base d'absinthe. Le fiston Jules-Félix Pernaut, oui, ils ont quasiment le même nom, âgé lui de 43 ans, décide alors de contourner cette loi et de lancer une nouvelle boisson, l'anis Pernaut. Nous sommes en 1918. Une boisson constituée à partir d'une essence proche de l'absinthe, sauf que là, c'est de l'anis. 6 ans plus tard, le succès est fou. Il est tellement important que les usines déménagent à Montfavet et puis la firme quitte le Vaucluse pour la région parisienne. Alors jusque-là, tout allait bien pour les Pernaut, mais Paul Ricard est arrivé. En 1932, le Marseillais Ricard fait son entrée sur le marché et obtient le droit de vendre sa boisson, anisée à 40 degrés, soit 10 degrés de plus que la bouteille Pernaut. Et puis le génie de Paul Ricard, c'est aussi le marketing. Le nom générique à sa boisson sera Pastis, tiré de pastisson. Voilà, ça veut dire mélange en provençal. Et puis il y rajoutera aussi une promesse inédite, le vrai pastis de Marseille. C'est pour ça qu'on pense en fait que le pastis vient de Marseille. Bref, c'est une boisson qui fait penser au sud, aux vacances et à la Provence. Alors je vous passe des années et des années de guerre. Il faudra attendre 1975 pour justement enterrer l'âge de guerre entre Pernaut et Ricard, avec la fusion et la création du Pernaut Ricard, aujourd'hui leader mondial dans les spiritueux. Allez, sans rancune, c'est

0: rester jouer au billard. Puis en fait, ça m'a tout de suite plu.
1: Quand les copains font du football, ou les copines font du football, ou du rugby, ou que sais-je, la natation ou quoi, comment ils prenaient ça quand vous leur disiez bah, « moi, je fais du billard ».
0: Bah, sûrement un peu comme vous, c'est... c'est pas commun, c'est assez original. Bon, après, à ce moment-là, j'en faisais vraiment une fois par semaine ou deux. J'ai fait beaucoup de natation à côté, j'ai fait de la course de natation. Tout ça avait quand même un petit peu plus de place à ce moment-là.
1: Et à partir de quel moment, alors, vous vous êtes dit « ça, ça va être mon sport et je vais rentrer un peu plus fort dedans ».
0: C'est quand j'ai commencé à faire des compétitions, puis en fait, je suis assez vite bien débrouillée. J'ai commencé à monter les échelons, entre guillemets. J'ai fait les compétitions régionales que j'ai gagnées, j'ai fait les compétitions nationales que j'ai gagnées. Donc j'ai été prise en équipe de France, donc championnat d'Europe, championnat du monde. Ça vient naturellement en fait.
1: Vous êtes aujourd'hui professionnelle de billard, ce qui est assez rare. D'ailleurs, vous êtes la seule.
0: C'est ça, exactement.
1: En France.
0: La seule en France.
1: Quand a été ce point de basculement où vous vous êtes dit « je pourrais en faire mon métier ».
0: J'ai fini mes études en août 2024. Et puis en janvier 2025, j'ai été appelée par la Fédération Française de Billard pour faire une grosse compétition de Heiball, donc qui est une nouvelle discipline qu'on appelle le billard chinois aussi. Et puis là-bas, donc quand je suis arrivée, j'ai rencontré plein de nouvelles personnes qui vivent du billard. Et en fait, là, y a plein de filles qui sont des joueuses professionnelles en fait. J'ai pas de travail à l'heure actuelle, je viens de finir mes études. Est-ce que c'est pas finalement le moment pour prendre le virage? J'ai rien à perdre en fait.
1: Vous êtes donc l'unique professionnelle de billard féminine en France. Quand vous la prenez, quand vous le savez, qu'est-ce qui s'est passé dans votre tête à ce moment-là?
0: Déjà, c'est une fierté parce que, en fait, on est la première à le faire. Donc, je me dis que j'ouvre peut-être la porte à quelque chose pour de futures joueuses. Après, il y a une forme de pression aussi qui se crée parce que donc, le billard, qui jusqu'ici était un plaisir, un loisir, même si j'avais de très bons résultats, ça n'avait pas changé ma vie jusqu'ici. Et là, maintenant, mes résultats vont probablement avoir un impact sur ma vie. Ça met un petit peu de pression.
1: Dès toute petite, ça a été quasiment comme une évidence. Donc, il n'y a jamais eu vraiment la question à se poser. Maintenant, la question du futur. Dans 10 ans, comment Marion Jude se voit?
0: Il y a deux scénarios possibles. Soit ça ne marche pas, et dans ce cas-là, je reviendrai à une vie plus classique. Après, sinon, il y a un monde où, effectivement, dans 10 ans, ça fonctionne toujours super bien. Je pourrais toujours être là à voyager à travers le monde, faire les compétitions qui me plaisent, et puis donner un petit peu cette vie de rêve.
1: De toute façon, quoi qu'il arrive dans votre vie, je suppose que vous ne poserez jamais la canne.
0: Non, je ne pense pas. Il faudrait vraiment un événement majeur pour que je puisse poser avec une bière. Mais je pense pas que ça arrive tout de suite.
1: Vous êtes heureuse aujourd'hui?
0: Très heureuse.
1: Vous changeriez pas?
0: Je suis contente d'avoir pris cette décision d'être partie en Chine. Je suis vraiment contente d'avoir pris ce virage maintenant et puis je regretterai pas de ne pas l'avoir fait.
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1: Comme chaque week-end, Patrick Citeau explore nos communes du Poitou. Il part aujourd'hui à Saint-Chartres dans la Vienne, ce village situé au cœur de la commune de Moncontour de Poitou, qui abrite un moulin depuis plus de 700 ans.
2: Situé au nord-ouest de Poitiers, à 20 km de Loudun, le village de Saint-Chartres abrite ainsi la bâtisse de ce moulin à eau implanté sur la Dive. Bien que sa construction date d'avant le XIVe siècle, le moulin impose toujours sa puissante silhouette dans le paysage. Entretenu au fil du temps, il a su mettre à profit l'énergie hydraulique de la Dive en s'adaptant aux évolutions techniques et notamment au cours du XIXe siècle. De cette époque, le moulin de Cholet nous a transmis un mode de production d'énergie innovant. Il a en effet la particularité d'être équipé d'une roue de type Sagebien. C'est Alphonse Sagebien qui invente ce type de roue à vanne dans la seconde partie du 19e siècle. Elle fonctionne plus par le poids d'eau que par la vitesse du courant. Ce type de roue est d'autre part parfaitement adapté aux faibles chutes. La roue Sagebien du moulin de Cholet entraîne ainsi une génératrice à aimant permanent. Ce système permet la production d'un courant électrique alternatif de 400 volts, ou quand une invention du 19e siècle s'accorde aux exigences de la transition énergétique à notre époque.
1: Et au début des années 70, Patrick, le village unit son avenir à Moncontour.
2: Le village est ainsi associé à la commune au même titre que ceux de Messey et Ouzilly-Vignoble. Les origines du nom du village réservent quant à elles quelques surprises. La liste des saints ne compte en effet aucune mention du dénommé Chartres. Il faut ainsi probablement y voir une erreur de transcription. Le village était ainsi a priori connu sous le nom de Saint-Cyr pendant toute une période. On trouve trace de cette forme toponymique au XVe siècle. Le lieu est alors dénommé Sanctus Siricus Supra Divam. Peu de temps avant la Révolution, on en trouve trace sous l'appellation Saint-Cyr-sur-Dive. La probable erreur de transcription qui mène à Saint-Chartres intervient à une date indéterminée. Avec ses deux hameaux, Jay et Héron, ainsi que ses trois lieux dits, Cholet, Plumain et Loret, ce petit bout de territoire de la Vienne continue malgré tout d'afficher son paysage en plein cœur du Loudunais.
1: Merci Patrick Citeau. Tout est à retrouver sur ici.fr, la rubrique Nom de nom.
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3: h 19, l'heure de votre rendez-vous Les gens d'ici. Tous les jours, nous mettons en lumière une personnalité qui fait briller notre région. Elle se confie au micro de Romain Bruno et aujourd'hui, à direction un studio d'enregistrement au cœur de Paris, à la rencontre de la personne qui a créé le nouveau jingle d'Île-de-France Mobilité. Romain, vous êtes avec lui, il s'appelle Jean et vous venez d'entrer dans son studio.
4: Oui, je viens de rentrer dans ce studio qui est magnifique, un studio d'enregistrement dans le 6e arrondissement. Et j'ai Jean Dindino, il dirige la société de production chez Jean. Et il est ici installé derrière cette grande table de mixage. Jean, bonjour.
5: Bonjour.
4: On a l'impression d'être dans un sous-marin.
5: C'est vrai que beaucoup de gens l'associent à cette vision un peu à cause des hublots. Un peu sous-marin, de la, ancien et en même temps peut-être aussi cabine spatiale futuriste.
4: Et vous avez produit le nouveau jingle sonore d'Île-de-France Mobilité.
5: Ouais, sacré challenge. Composer en fait quelque chose qui va accompagner les gens en fait dans leur quotidien, comme ça, sur tous les transports, sur tout le réseau d'Île-de-France.
4: Est-ce qu'on peut l'écouter, ce jingle ? Ce nouveau jingle, il va remplacer quel jingle ?
5: Bah, il va unifier tout le réseau Île-de-France, en fait, donc il concerne le métro, les bus, les tramways, le RER.
4: Ça remplacera ce jingle, écoutez. On va le décortiquer, ce jingle, il est fait de plusieurs parties.
5: Par rapport à cette notion de mobilité, on peut déjà écouter un premier son, qui est le son d'introduction et aussi celui de conclusion, finalement, qui joue cette mobilité. Là, on est dans cette idée de mouvement, en fait. Donc, la première nappe introduit le thème qui est composé de 6 notes. Qui doivent symboliser quelque chose d'à la fois assez doux, pas agresser les gens au travers de quelque chose. Donc, il y a une douceur et une gaieté, en fait, normalement, qui se définit sur ces 6 notes. 6 notes, il y a une symétrie entre le tagada, que je vois comme une question, quoi, et la réponse qui est tindin-tindin. même si c'est toujours difficile d'expliquer la musique.
4: C'est une fierté au final, après, de pouvoir entendre sa musique, son jingle, pendant les transports.
5: Ouais, carrément. J'avoue qu'il me tarde de l'entendre. Même si, voilà, c'est aussi toujours un peu une petite angoisse de s'adresser à plein de gens. Mais non, c'est une grande fierté, bien sûr.
4: Ça fait combien de temps que, Jean, vous travaillez dans l'univers du son ?
5: Ouais, j'ai commencé à 25 ans et j'en ai 65. Donc, vous avez fait le calcul. Je préfère pas le dire. J'ai eu la chance de travailler dans cet univers qui est un univers très riche parce qu'il touche à la fois à la musique, aux comédiens, à la poésie, au texte. Enfin, c'est vraiment travailler dans le son, vous en savez quelque chose, vous-même qui m'interrogez. C'est assez passionnant et ça remplit une vie tranquillement.
4: Merci Jean Dindino.
5: Ben, de rien, plaisir. Revenez quand vous voulez, 18 rue Dauphine.
4: Voilà, ici donc pour cette société de production chez Jean, qui a créé entre autres ce fameux nouveau jingle sonore d'Île-de-France Mobilité qu'on a hâte d'entendre.
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6: Louis Hachette, fondateur de l'un des plus grands groupes d'édition au monde. Mais saviez-vous que tout a commencé à Rethel ? Louis, dès son plus jeune âge, se tourne vers la lecture. Un amour, d'ailleurs, qu'il ne quittera jamais. À peine adolescent, il quitte sa ville natale avec sa famille pour Paris, où sa mère travaille comme lingère dans un grand lycée. Et c'est à la capitale qu'il va faire ses études, notamment en droit. Mais c'est un autre domaine qui va capter son attention, l'édition. À 26 ans seulement, il fonde sa propre maison d'édition. Très vite, elle prend une ampleur considérable et en quelques années, elle devient le premier groupe d'édition en France. Et qu'est-ce qui explique un tel succès ? Eh bien, c'est surtout son modèle commercial novateur. Louis Hachette comprend que pour toucher un large public, il faut adapter les livres aux besoins du public. Qu'il s'agisse de manuels scolaires, de dictionnaires ou d'ouvrages destinés aux jeunes lecteurs, son intuition est de créer des ouvrages pédagogiques, accessibles à tous à des prix raisonnables. Et le pari est réussi, car ses livres se retrouvent dans toutes les écoles et contribuent à l'émergence d'une véritable culture populaire. Loin de se cantonner à l'édition scolaire, il diversifie rapidement son catalogue en publiant des romans, des biographies, des récits de voyage ou des ouvrages scientifiques. Et c'est là toute la force de sa vision. Il parvient à offrir à la fois des livres éducatifs, mais aussi des œuvres littéraires qui font de sa maison un acteur incontournable du paysage éditorial français. Un autre point marquant du génie commercial de Louis Hachette, la distribution des livres. Il innove en installant des points de vente dans des gares, là où le public est nombreux. Des points de vente qui s'appellent aujourd'hui Relais. Louis Hachette s'éteint à 64 ans. Mais son nom et son œuvre perdurent toujours à travers l'énorme empire qu'il a créé. Le 9 février 1953, Henri Philippe Key, des éditions Hachette, publie les premiers titres d'une collection appelée « Un grand avenir, le livre de poche ». Un format qui séduit un public jeune car le prix est plus raisonnable. Aujourd'hui, les éditions Hachette sont parmi les plus grandes maisons d'édition au monde, mais tout a commencé à Rethel, grâce à ce jeune homme passionné par les livres et déterminé à démocratiser la culture. Louis Hachette, véritable pionnier de l'édition, c'est l'un des trésors de Champagne-Ardenne.
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3: Et Olivier, ce matin, retourne à l'école primaire aujourd'hui.
2: Eh oui, et pour y trouver du gaga. Mais blé, je voudrais aujourd'hui vous parler du mémoire de Judith Boucher, réalisé l'an dernier à l'Université Jean Monnet de Saint-Étienne, et qui s'intéresse à une question rarement étudiée. Comment le parler stéphanois, le gaga, circule encore aujourd'hui dans les écoles primaires, et dans quelle mesure le parler des enseignants influence le parler des élèves? Son travail porte sur toutes les classes de l'école primaire, en milieu urbain comme en milieu rural. Judith a formulé trois hypothèses. Premièrement, le gaga serait peu utilisé par les enseignants en situation d'enseignement. Deuxièmement, lorsque les enseignants l'utilisent, les élèves auraient tendance à le reprendre. Et troisièmement, le gaga serait plus présent dans les écoles rurales que dans les écoles urbaines. Pour répondre à ces questions, elle a observé des classes, mené des entretiens avec les enseignants et avec les élèves, et elle a mené des observations dans les temps informels à l'école. Son analyse porte à la fois sur le vocabulaire gaga et sur des structures spécifiques comme le pronom neutre Y, employé comme complément direct, j'y ai fait, l'inversion des pronoms personnels après un impératif, donne-moi-le au lieu de donne-le-moi, ce qui nous vient du patois, hein, puisque Pierre Duplet écrivait déjà en 1896 à l'inverse du français, quand un verbe à l'impératif a deux pronoms pour complément, l'un direct, l'autre indirect, c'est ce dernier qui s'énonce en premier. Exemple en patois, « by my loo ». Et puis aussi la formation d'adjectifs à partir de participes passés. Il est trempe de chaud, ses joussons enflent, la reloge est arrête. Donc qu'en est-il des résultats du travail de Judith? Les observations révèlent une situation un peu plus nuancée que ce qu'elle attendait. Très surprenant, 54% des enseignants utilisent au moins une fois un régionalisme en cours au cours des séances observées. Un élève sur 6 emploie spontanément un mot ou une expression gaga lors des entretiens. Et dans les classes, un régionalisme apparaît dans 20% des situations que Judith observe. Il semblerait donc que le gaga soit encore bien présent dans nos écoles. Mais quels sont les mots, les expressions, les tournures qui ressortent le plus, ou plutôt qui ressortent le mieux? Un peu de patience les amis, la suite c'est pour bientôt.
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4: Une main dans le pop-corn, le ticket dans l'autre, vous entrez dans l'une des salles du Sénéchal. Mais avant d'être le cinéma de Guéret, c'était quoi?
5: Daniel Domecq, je suis passionné de cinéma. À l'origine, c'était un bâtiment qui était en déshérence depuis un certain nombre d'années et qui était une école. C'était l'école Jean de Sessac, un grand bâtiment qui n'avait plus de fonction et dont il a été décidé de le transformer en cinéma à la demande d'un groupe qui s'appelait le groupe Raymond, qui est plus connu aujourd'hui sous le nom du CGR. Donc il y a des salles un petit peu partout en France. Et c'est donc cette société-là qui a réalisé les travaux avant 1983, puisque le Sénéchal sur cet endroit ouvre fin décembre 1983. À Guéret, on a du cinéma depuis 1897, première séance, 23 mai 1897, et la première salle fixe, puisque avant il a été porté par des itinérants, première salle fixe qui ouvre en 1919 à un endroit qui maintenant est complètement détruit. Je veux parler de ce qu'on appelle l'îlot Carnot, et c'est là qu'était le premier cinéma de Guéret. Le Café Continental possédait une salle des fêtes à l'opposé d'un grand jardin. Dans cette salle-là ont eu lieu des séances de cinéma. Et le propriétaire qui a acheté tout ça en 1919 en a fait un cinéma, un grand cinéma de 350 places avec balcon qui va fonctionner de 1919 à 1934. Si on a beaucoup d'autres façons de regarder des films, ce qui est tout à fait louable et respectable, je crois vraiment que la dimension lieu de rencontre et de convivialité et la qualité surtout des images projetées et du son que l'on entend sont à mes yeux irremplaçables.
6: Bonjour.
7: Guillaume, je suis directeur du cinéma Le Sénéchal. J'ai grandi avec ce cinéma dès mes 7 ou 8 ans, on va dire.
6: Est-ce que ça fait maintenant d'en être le directeur?
7: Waouh! Un choc. Non, ça fait bizarre. Et en même temps, il y a une sorte de logique, quelque part.
6: Si vous pouviez dire quelque chose au Guillaume, qui a 7 ans.
7: Je pourrais lui dire, tu vas voir, il va y avoir plein de nouvelles choses excitantes dans le cinéma. Et plein de choses auxquelles tu ne pensais pas encore, qui vont arriver et qui vont émerveiller tout le monde.
4: Maintenant, vous pourrez plus vous faire de films sur ce qu'était le Sénéchal avant. C'était une école.
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8: Alicia Maglio a 33 ans, elle est employée dans les ressources humaines au Luxembourg. Elle a remporté en octobre dernier un concours qui vise à valoriser des femmes aux formes généreuses, le concours de Miss Curvry. Bonjour Alicia.
9: Bonjour Jérémy.
8: Que vous a apporté cette participation finalement à ce concours de Miss Curvy?
9: Cette participation était très importante pour moi. J'ai longtemps eu du mal à accepter mes formes. Pendant des années, je voulais absolument perdre du poids pour m'accepter, être plus heureuse. Et cette aventure a vraiment permis de changer mon regard et d'oser m'accepter telle que je suis aujourd'hui.
8: S'accepter et faire de ces complexes une force, c'est vraiment le but de cette participation?
9: Exactement. C'est bien plus qu'un concours de beauté finalement. C'est vraiment une aventure humaine à travers laquelle on évolue, on se développe. Il y a beaucoup d'ateliers de développement personnel qui sont mis en place par les bénévoles de l'association, puisque je tiens aussi à souligner que c'est une association qui met tout ceci en place, et tout ça permet de faire un vrai travail sur le regard qu'on porte sur soi.
8: Vous parlez beaucoup d'acceptation de soi. À quel moment de votre vie le sujet est devenu un peu central?
9: Je pense qu'après être devenue maman, ça a été central, puisque c'était aussi l'exemple que je voulais montrer à mon fils, de pouvoir s'accepter tel qu'on est, et qu'importe les diversités qu'on peut avoir, s'accepter tous les jours à différents niveaux de sa vie, c'est vraiment quelque chose d'important, et c'est vraiment quelque chose que je voulais montrer en exemple à mon fils. Et je pense que la maternité a été un peu un déclic pour moi.
8: De nombreuses personnes sont victimes de grossophobie sur les réseaux sociaux. Ça touche aussi bien les anonymes que les célébrités. Pour vous, c'est un facteur de pression, ces réseaux sociaux, ou plutôt un allié pour participer à ce concours?
9: Je pense que les réseaux sociaux, aujourd'hui, on y trouve beaucoup de choses, mais on y trouve aussi une façon et une forme de visibilité. Ça permet de porter ces messages un peu plus haut, un peu plus fort, et de toucher des gens qui peut-être aussi ont du mal à s'accepter. Et donc, pour moi, c'est vraiment un vecteur de partager des messages d'acceptation de soi et de confiance.
8: Quel message vous aimeriez justement transmettre aux femmes qui n'osent pas encore s'assumer pleinement?
9: J'aimerais vraiment qu'on puisse en tout cas se voir tel qu'on est vraiment, au-delà d'un chiffre, d'une taille. On est tellement beaucoup de choses, on a énormément de valeurs, et c'est vraiment de se regarder avec beaucoup plus de douceur et de bienveillance. Et qu'on mérite toutes, chacune, toutes et tous aussi, puisque ça peut toucher aussi plus largement, de se voir autrement et de porter un regard vraiment bienveillant et respectueux envers son corps.
8: La finale de Miss Curvy France se déroule dans les Landes le 11 avril prochain. Vous y allez avec l'envie de remporter le titre. Quelles sont les différences finalement avec un concours classique comme Miss France?
9: Les différences, c'est vraiment un concours qui va porter sur la beauté des cours. Donc déjà, on se retrouve ici sur une différence. Mais c'est aussi vraiment, comme je le disais, un chemin d'acceptation. Et donc, c'est un peu la concrétisation de pouvoir aller porter ces belles valeurs sur une scène nationale, et aussi de pouvoir faire briller la région par la même occasion. Et c'est en tout cas avec tout ça que je vais porter les couleurs de la Lorraine en France, avec l'envie de pouvoir faire évoluer les regards justement sur les courbes et sur l'acceptation de soi d'une façon générale.
8: Merci Alicia, à bientôt.
9: Avec plaisir, merci beaucoup Jérémy.
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1: Jolie bouteille, sacrée bouteille, veux-tu me laisser tranquille?
2: Je veux une petite révolution est en train de se jouer et elle ne pèse pas bien lourd. Juste 55 grammes. 55 grammes en moins par bouteille, autant dire même pas le poids du cassis que l'on met dans un kir royal.
3: Tu bois des kirs, toi ?
2: Bah oui, je bois des kirs, avec modération, bien sûr. Mais revenons à notre bouteille. 55 grammes en moins, je disais.
4: Elle est légère, légère !
2: Ce régime minceur pourrait bien alléger sérieusement le bilan carbone de toute la filière, racontent nos confrères de Lyon Républicaine. Testé par les caves de Bailly-la-Pierre à Saint-Brie et conçu par Veralia, le géant européen du verre, cette nouvelle bouteille passe de 775 à 720 grammes. Visuellement, rien ne change. À l'œil nu ou en main, on n'y voit que du feu. Mais derrière cet allègement invisible se cache un vrai coup de pouce pour la planète.
5: Eh bien, c'est une merveilleuse invention,
2: Car aujourd'hui, le gros problème environnemental du vin, c'est la bouteille. Produire du verre, ça chauffe fort, des fours à 1800 degrés et beaucoup d'énergie. Alors forcément, chaque gramme économisé, c'est du CO2 en moins dans l'air. À grande échelle, le calcul est vite fait. 1 million de bouteilles allégées, c'est 18 tonnes de CO2 économisées.
6: Tu sens l'impact là ?
7: Ah oui, je sens l'impact.
2: Un gros impact, hein, mais il a fallu 2 ans de tests, de modélisation et d'essais en conditions réelles. Eh oui, encore raté. La bouteille devait tenir le choc, supporter la pression, le transport, le vieillissement en cave. Et les gens qui font de la musique avec. Maintenant, la transition va se faire en douceur. Chez Bailly-la-Pierre, cette démarche s'inscrit naturellement dans une philosophie déjà bien ancrée, stocker, produire et avancer pas à pas vers un crément plus éco-responsable.
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8: Je vous emmène dans les locaux d'un transporteur mayennais, ceux de Brégé, entreprise de plus de 1000 collaborateurs. Il y a 12 agences en France, une présence également en Espagne et au Portugal. Le siège est à Saint-Berthevin, où il y a les bureaux, des entrepôts et aussi un garage, un atelier de réparation et d'entretien des véhicules. Je démarre la visite avec Sébastien Bluteau, c'est le chef d'atelier, dans une partie de ce garage que je trouve un peu trop calme.
9: Oui, en effet, là on se situe dans le magasin, donc le magasin des pièces détachées dans lesquelles on va retrouver des composants nécessaires soit pour la carrosserie, soit pour les entretiens des véhicules.
8: Bon, moi je veux entendre du bruit et voir du monde. Je pense qu'il faut s'avancer par là.
9: Oui, en effet, en allant par ici, je pense qu'on va trouver plus d'activité.
8: Voilà, on rentre dans l'atelier où il y a plein de pneus. Alors des pneus de camions, évidemment. Là, on est sur du format, du volume XXL.
9: Ouais, tout à fait. Donc là, on va retrouver les pneus à la fois pour les remorques et pour les tracteurs, les véhicules moteurs. On travaille tous nos pneumatiques ici en local, sauf bien sûr les véhicules qui crèvent sur la route pour lesquels on fait des dépannages à l'extérieur.
8: Vous êtes combien à travailler dans cet atelier en tout, Sébastien ?
9: Les pneumatiques, c'est 2 personnes. Et si on élargit à l'ensemble de l'atelier des activités de l'atelier, on est en tout 20 personnes. On va inclure dans ces 20 personnes toute la partie aussi administrative qui fait le planning et qui contribue aussi à piloter les activités, qu'elles soient ici en interne ou qu'elles soient en externe.
8: Et justement, on se rapproche de vos mécaniciens. Oh là là, il y a de l'étincelle là devant nous.
9: Ouais, donc là on est sur des opérations de carrosserie. Donc ils vont consister à remettre et maintenir en état les remorques pour que les opérations de chargement puissent se faire en sécurité pour le conducteur et puissent se faire de façon efficace au moment des passages chez les clients.
8: Alors au sein de l'entreprise, un camion va faire jusqu'à 800 000 km. Pendant notre conversation avec Sébastien, nous sommes interrompus par un gros bruit.
9: Donc là, on est sur le démontage de roues sur un véhicule moteur, donc justement pour pouvoir effectuer les opérations sur les pneumatiques.
8: Alors, Alors, il y a environ 350 véhicules moteurs, donc les cabines. Pour le nombre de remorques, c'est le double. Alors, il y a des diesels, une partie qui roule au gaz, une nouvelle génération de véhicules électriques. Dans l'atelier, je rejoins Steven, c'est l'un des salariés mécaniciens chez Breger. Il est en train d'intervenir sur l'un des poids lourds.
3: Mon collègue est en train de démonter la face avant parce qu'il a tapé un sanglier.
8: C'est pas votre collègue qui a tapé, c'est le camion, le poids lourd.
3: Oui. Quand même, on fait aussi des entretiens. On va basculer pour voir s'il n'y a pas une fuite. On va faire un peu de tout ça, un peu de préventif.
8: Et vous, apparemment, vous êtes le chef d'équipe, Steven, vous confirmez ?
3: Oui, je gère deux gars avec moi. On est soit de matin, soit d'après-midi. Le garage, il est ouvert de 5h30 à 21h.
8: Et donc là, aujourd'hui, vous êtes de l'équipe du matin, ce qui veut dire que vous êtes réveillé à quelle heure ? Hyper tôt ?
3: Eh bah, bien, 4h30, on est debout pour être là à 5h30.
8: Qu'est-ce qui vous plaît dans votre métier ?
3: On aime bien travailler sur la mécanique, on aime bien avoir un peu les mains sales, un peu toucher à tout.
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6: Bah, tous mes petits bébés, mes petits semis, tu vois, je les ai foutus dans la couveuse, là, puis je suis en train de repiquer toutes les variétés. Cacao, de la brandy wine, de l'absinthe, large barrel boar.
7: C'est
6: grand,
7: quoi ça?
6: Grand sanglier rayé.
7: Ah oui?
6: Alors il paraît que ma prononciation n'est pas remarquable.
7: Oh, je ne suis pas remarqué.
10: Vraiment, on m'avait dit que tu étais un pêcheur, mais en fait, tu es plutôt un cultivateur.
6: J'étais un pêcheur. On l'est à vie comme ministre, mais la pension n'est pas tout à fait la même, si tu veux.
10: Donc du coup, tu as besoin de faire pousser tes tomates.
6: Mais je suis quand même un pêcheur.
10: Et c'est aussi ton petit coin là où tu te poses, parce que là, tu as un journal.
6: Je lis mon journal. Tu vois, dans la serre, dès qu'il y a un petit rayon, hop, ça tape. Et puis, moi, j'ai besoin de lumière. Dès qu'il y a un petit rayon, il faut que je sorte.
10: Quand on est sur un bateau, c'est parce qu'on aime être dehors, quoi.
6: Ben oui, dans les éléments, quoi. Dont la lumière est un des principaux.
10: Comment est-ce que tu as su que tu allais être marin et que c'est, tu voulais en faire ton métier ?
6: D'abord, mon père n'était pas du milieu, mais il avait été élevé par sa mère seule dans le milieu des pêcheurs d'Urville. Et donc, j'étais quand même très tôt bercé dans l'amour de la mer et par mon père, qui était un fou de pêche aussi, pêche en mer, j'ai chopé le virus.
10: Qu'est-ce que t'aimes justement dans la pêche, dans cette liberté peut-être qu'on a quand on est sur l'eau ?
6: Ben j'aime tout, le côté trac, le côté recherche, le côté piéger un animal.
10: Côté pour, chasseur quoi.
6: Pour un peu chasseur, pour se nourrir d'abord, principalement. Voilà, avoir compris comment il fonctionnait, pouvoir le choper, tout ça. Puis j'aime la mer par-dessus tout. Et quand j'ai commencé, on n'avait pas de positionnement, de GPS et tout ça. Donc t'imagines, quand je filais des casiers, j'ai la tête sous l'eau, quand j'ai la tête dans le fond de l'eau, j'ai la tête là où ils vont atterrir, c'est l'imaginaire d'abord.
10: Tu projettes ton esprit sous l'eau, quoi.
6: Oui, c'est ça. Bon, après, t'acquiers de plus en plus de connaissances, mais...
10: Tu connais les coins, quoi.
6: Ouais, mais au début, tu sais, je connaissais rien du tout. Et ça pourrait être simple. Tu lis des cartes marines, tout ça, tu dis, bon, là, attends, il y a les lignes de sonde, tout ça, qu'est-ce qui se passe sous l'eau, comment c'est foutu, qu'est-ce qui peut passer comme espèce, les homards, où est-ce qu'ils sont, et puis après, t'apprends les saisons, progressivement, les migrations et tout. T'as des périodes de vaches maigres, des périodes de creux, des périodes où tu dis, bon, je me suis planté, c'est pas là que ça se passe, mais... Et puis des périodes où, hop, tu tombes dedans, c'est formidable, quoi.
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2: Quelle qualité doit avoir un sportif de haut niveau ?
3: Des forces, des muscles, manger sain et beaucoup boire.
4: Il faut beaucoup, beaucoup s'entraîner pour faire le sport qu'on veut.
5: Pour faire marcher ses muscles.
4: On s'entraîne beaucoup, genre on fait de la muscule, prendre des poids de genre 40 kilos sur ses bras. Et tenir le plus longtemps pour avoir des muscles.
2: Et vous connaissez des sportifs de haut niveau ?
5: Ah oui. Cristiano Ronaldo,
4: Teddy Riner, Kylian Mbappé,
5: Lionel Messi,
6: Léon Marchand,
5: Félix Lebrun et Alexis Lebrun.
2: Et ils faisaient quoi eux ?
5: Du ping-pong.
2: Vous les avez regardés pendant les JO ?
5: Oui, de temps en temps.
4: Moi, je les ai pas regardés, mais j'ai vu juste Teddy Riner parce que j'aime bien karaté, mais j'ai arrêté.
5: Moi, j'ai vu beaucoup, beaucoup plus de fois Léon Marchand, même si je préfère beaucoup plus le ping-pong. Il faisait vraiment des trucs magnifiques.
7: Will Bayama, je crois, pour la France, le basketteur. Et après, il y avait un Américain. Après, je sais pas comment on l'appelle, mais ma belle-mère, elle avait crié le King. Mais je crois pas que c'est son prénom.
2: Est-ce que vous aimeriez être un sportif ou une sportive de haut niveau, vous ?
4: Oui.
3: Non.
5: Est-ce que ça demande trop d'exercice ?
4: Faire de la piscine, j'aime bien. Ça fait marcher les bras, les jambes en même temps. Et ça demande beaucoup d'entraînement, du coup j'adore.
5: Oui, parce que j'aimerais bien faire beaucoup de ping-pong. Parce que c'est mon sport préféré. Et Félix Lebrun, il m'a donné un bon coup d'énergie. Maintenant, j'en fais un club et voilà.
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8: Et aujourd'hui, Simon, un vrai retour en enfance.
9: Oui, pour celles et ceux qui, plus jeunes, rêvaient de travailler avec les animaux sauvages, j'ai une bonne nouvelle. C'est possible, le temps d'une journée. Le Specific Zoo propose l'expérience soigneur d'un jour. La promesse, une journée inoubliable au plus près des animaux. Mais est-ce que la promesse est tenue ? Eh bien, aujourd'hui, j'ai testé pour vous le métier de soigneur animalier au Specific Zoo. Direction Spey, 542 route de la Martinière, à 10 km au sud-ouest du Mans, pour m'accueillir Maxime Thué.
10: Bonjour et bienvenue au Specific Zoo.
9: Il est vétérinaire et chef animalier du parc. C'est lui qui gère avec les équipes les nombreux animaux du parc.
10: Alors ici on a plus de 1000 animaux de plus de 100 espèces différentes qui vont être très diverses, beaucoup d'oiseaux et beaucoup d'espèces qu'on voit pas trop dans les zoos, comme par exemple des quincajous, des tatous, plein d'espèces un petit peu hors du commun.
9: Avec aussi les maquis kata, des lémuriens issus de Madagascar qui font partie de la grande liste des animaux dont vous pouvez prendre soin le temps de cette immersion privilégiée. Une expérience lancée il y a 2 ans pour les enfants à partir de 8 ans comme pour les adultes sans limite d'âge. Alors j'ai suivi moi aussi le programme. Première étape, la salle de briefing.
10: Ça c'est la salle pédagogique en fait, donc c'est là qu'on accueille justement les soigneurs d'un jour pour venir préparer les rations alimentaires, la cuisine et être avec les animateurs pour justement commencer l'aventure en préparant la nourriture parce que c'est comme ça que ça commence avant d'aller distribuer aux différents animaux.
9: Et c'est parti, on s'y colle. Lucie, animatrice en service civique, m'accompagne. On découpe des fruits pour les lémuriens, raisins, bananes, poires, mangues, ils mangent un petit peu de tout. On y ajoute quelques granulés qui viennent compléter leur alimentation et on pèse le tout. On prend ensuite un petit chariot pour transporter tout ça, direction l'enclos des maquis kata. Avant de donner la nourriture, autre étape importante.
11: Là, on va pouvoir ramasser toutes les crottes qui sont par terre.
9: Voilà, ramassage de crottes, le rêve.
11: C'est
9: aussi ça la réalité du métier. Entretenir les différents espaces avec les animaux. On nettoie les plateformes, les vitres, on leur remet de l'eau. Une fois ça fait, direction l'extérieur pour la distribution des repas.
11: Si tu récupères
12: le bac.
11: Ouais, c'est ça. Il leur posait au milieu.
9: Les petits primates blancs et gris nous grimpent dessus de partout, sur l'épaule, les bras. Le moment est magique, on pourrait y rester des heures. Alors, le programme vous permet aussi de poser toutes vos questions aux soigneurs, de profiter d'une balade du parc aussi, histoire d'en profiter à fond. Le tout pour des tarifs forcément un peu plus élevés, 90€ pour les enfants et des sessions de 9h30 à 12h30, 100 à 110€ pour les ados et les adultes de 13h30 à 17h30, mais ça les vaut. Vous avez tout le détail et le calendrier des sessions sur le site specificzoo.com. En tout cas, j'ai adoré l'expérience. Soigneur d'un jour au Specific Zoo, je le dis haut et fort, c'est testé et approuvé par ici même. Tampon, très clairement. Voilà.
8: Oui, on n'est pas surpris. C'est génial d'avoir fait cela. Merci aussi pour ce partage, parce que oui, clairement, je crois qu'on en a tous rêvé, même une fois grand, on peut toujours continuer d'en rêver, Simon.
9: Et petite précision, Le parc qui rouvre donc tous les jours pour les vacances de février, de 10h à 18h, avec des nouveautés, espace jeu, arrivée de chats Manul, des très magnifiques chats et des mangoustes. Et puis la vidéo donc de cette immersion devrait sortir dans les prochains jours sur nos réseaux sociaux.
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6: Les petits bonheurs, généralement, ce sont des sourires qui se récoltent tous les jours au hasard des rencontres. Il suffit d'un micro ici, de ne surtout pas prendre de rendez-vous et de ne pas se présenter. Ça marche très bien à Megève, par exemple. Nous sommes donc en Haute-Savoie, sur les hauteurs de Megève, au Mont d'Arbois, pendant que des chevaux sont en train de monter dans une bétaillère.
12: Bonjour.
6: Matin de bonne heure, venez vous occuper des bêtes.
12: C'est ça, on vient les mettre au chaud, ouais.
6: Ah, c'est-à-dire que là, ils quittent la montagne?
12: Ouais, ce coup-ci, ouais, c'est bon. Ce coup-ci, on va les ramener, on va les mettre en pension pour cet hiver, ouais. Ils ont passé tout l'été en montagne, donc ce coup-ci, ça y est. Ils vont aller se mettre au chaud pour l'hiver.
6: Eux, ils font toute la saison,
12: là,
6: ici?
12: Ouais, ceux-là, ils font toute la saison ici. Il y en a qui sont là pour la monte, il y en a qui sont là pour l'attelage, et puis vu que nous, on élevage, il y en a, ils sont juste là pour grandir.
6: Vous, c'est pas juste un loisir, c'est votre métier?
12: Ouais, moi, c'est mon métier, ouais. Je suis cocher palefrenier, ouais.
6: Quand vous dites pour l'attelage, c'est les calèches qu'on peut voir à Megève, par exemple?
12: Exactement, c'est ça.
6: Donc, les chevaux, quand ils sont pas attelés, on les voit ici, sur les hauteurs de Megève?
12: Ouais, c'est ça. Nous, on en a à l'Alpette, comme là en face, en haut de la côte 2000. On en a aussi au Mont d'Arbois, là, juste derrière. Et puis, après, au fur et à mesure de la saison, on les fait descendre petit à petit. Puis là, ils atteignent leur point le plus bas sur Megève. Puis après, on les change de département et puis voilà.
6: Donc là, ils montent dans le bus?
12: C'est ça, ouais. Ils montent dans le bus, là, je vais en mettre 4. Là, après, j'ai mon patron qui va arriver. Il va prendre le reste et puis après, on va prendre un camion et une remorque. Puis on y charge tout dedans, puis lui, il part cet après-midi.
6: Et là, ils partent où, hein, en résidence d'hiver?
12: Ils partent dans l'Allier, ceux-là. Ils partent dans l'Allier. Ils ont des gros champs de plusieurs hectares où c'est qu'ils ont du foin, des abris pour eux, de l'eau à volonté, puis voilà.
6: L'Allier, donc en Auvergne, si je ne m'abuse, il fait pas beaucoup plus chaud qu'ici l'hiver.
12: Non, il fait pas beaucoup plus chaud, mais par contre, ils auront plus d'herbe qu'ici, on va dire. Ils auront moins de neige, ils auront un peu plus de foin, un peu plus d'eau, parce que nous ici, c'est qu'on est tout de suite dans la neige, et puis nous, on n'a pas assez de foin pour tous les nourrir l'hiver, donc on préfère les mettre en pension. C'est beaucoup plus agréable pour eux. Puis pour nous, l'hiver, on a déjà bien assez de boulot comme ça, donc au moins ils sont un peu tranquilles aussi de leur côté.
6: Alors justement, vous faites quoi l'hiver si vous avez plus de chevaux?
12: Alors c'est pas qu'on en a plus, c'est qu'on en a moins. Toute la partie élevage en fait part tout en pension et en fait l'hiver nous on fait énormément de calèches. Sur Megève, on a des grosses calèches qui montent jusqu'à 12 personnes. C'est qu'on fait les fondus en calèche en soirée ou midi et on fait juste des balades en calèche.
6: Bon, vous j'imagine que le cheval c'est une passion, on fait pas ce métier là par hasard.
12: Mon grand-père était déjà éleveur de chevaux, là maintenant je bosse chez un ami de mon grand-père. Puis voilà, après on fait ça par passion, de toute façon c'est pas par l'argent qu'on va le faire, hein, comme dans tout métier agricole.
6: Même à Megève?
12: Même à Megève, l'agricole, ça reste l'agricole, à Megève ou pas.
6: Je peux vous demander votre prénom?
12: Moi, c'est Mathieu, moi.
6: Et c'est quoi le dernier petit bonheur de Mathieu, s'il vous plaît?
12: Mon dernier petit bonheur, c'est d'avoir fait un galop sur les crêtes de la côte 2000 en plein été avec le soleil couchant. Et ça, je pense que je m'en souviendrai jusqu'à ma mort.
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1: Deux fois nommé aux victoires de la musique, le groupe Archimède, emmené par les frères Nicolas et Frédéric Boinard. Archimède nous livre un son pop-rock aux sonorités britanniques avec des textes en français et des refrains entraînants.

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3: Et à 20h, c'est Décibel, toute l'actualité musicale avec ce soir. Une voix, une personnalité, un tempérament qui nous accompagne depuis plus de 30 ans. Ah, on en a des souvenirs avec Zazie.
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3: Zen, puis aussi Larsen, à ma place, rue de la paix, je suis un homme, speed. Je ne sais pas quelle est votre chanson préférée de Zazie. À vrai dire, je ne sais même pas quelle est ma chanson préférée de Zazie. Ce que je sais pour sûr, c'est que c'est bon de la savoir toujours là, pas loin, à s'occuper amoureusement de sa musique et de nos petites oreilles. Zazie est de retour avec une nouvelle chanson. Youpi, elle est ce soir dans Décibel pour tout vous raconter.
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3: Salut à toutes, salut à tous et bienvenue dans Décibel. On est le mardi le plus chaud de tous les temps. Vous avez entendu ça à la radio? Ben oui, c'est très sérieux. J'espère que vous allez bien. 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Venez donc jouer avec nous et on retrouve Zazie maintenant. Et bonsoir Zazie.
6: Bonsoir.
3: Bienvenue dans Décibel. Chère Zazie, la dernière fois qu'on s'est vu, c'était pour un album dans lequel il fallait mettre de la couleur.
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3: Et plutôt un album dans lequel vous mettiez les couleurs dont on avait bien besoin et vous réclamiez un petit peu de légèreté dans ce monde de brutes.

0: c'était le 11e album.
1: Ouais. Et ça vous a emmené en tournée. Enfin, vous avez vécu vraiment une belle aventure avec ce disque. Aujourd'hui, on va découvrir la nouvelle chanson qui est la porte d'entrée du 12e album, c'est ça?
2: Oui. Ouais. Alors, oui. Alors, il n'est pas complètement fini, cet album, d'où le fait qu'on sort un petit single avant.
1: Ouais.
2: On est en train de peaufiner pour deux, trois éléments techniques, mais enfin, il est quand même en très, très, très bonne voie. Donc, il va sortir quelque part à la rentrée, on ne sait pas trop quand, ça dépendra un peu de l'état des lieux. Mais...
1: En tout cas, cette année, quoi.
2: Oui, complètement. Ouais.
1: Cette année. Alors, évidemment, 12, moi qui adore les trucs un peu cosmiques, entre les 12 fois où la Lune fait son petit tour de... Non, c'est la Terre qui fait le tour. Non, c'est la Lune qui fait le tour.
2: Alors là, je vais vous laisser toute seule dans votre mouise, Émilie.
1: Dans le système solaire. Ah non, c'est la Lune qui effectue 12 fois le tour de la Terre en un an. Bah oui, parce qu'il y a 12 mois, il y a les 12 travaux d'Hercule. Enfin, il y a beaucoup de 12. Il y a les 12 apôtres. Alors, 12, la vache.
2: Ah oui. C'est bien, c'est pas chargé déjà. Comme.
1: C'est ça, les 12 fils de Jacob qui ont donné naissance aux 12 tribus d'Israël. J'ai tout relu pour préparer l'émission. Non, mais en vrai, c'est un nombre qui est intéressant pour vous, 12, vous êtes penché dessus ou pas du tout?
2: Pas tellement, j'avoue. Hein.
1: Ouais.
2: J'ai cette chance de pas avoir beaucoup de mémoire, enfin d'être vraiment assez ancré dans le présent.
1: Ouais.
2: De mesurer la chance que j'ai de pouvoir faire encore un album dans de bonnes conditions, de pouvoir appeler mes copains musiciens et qu'ils me disent « Oh oui, on va se marrer !» Enfin, ouais. Donc, c'est plutôt ça. Après, plus le temps passe, donc 12e album, ça fait... Comme moi, je prends pas mal de temps entre chaque album, je mesure aussi un peu ce temps-là. Les coupes de cheveux ont changé, les couleurs, quelques rides en plus, chez mes copains aussi, mais ce qui est très très drôle, c'est que en fait, quand on se retrouve, on est toujours complètement immature et on a l'impression d'aller se baigner dans la piscine un soir d'été quand on joue de la musique ensemble, donc c'est chouette.
1: Ça, c'est beau. Peu importe, c'est le nom de la chanson qu'on va découvrir maintenant, premier extrait donc de ce 12e album. Qu'est-ce que vous pouvez nous dire

0: fait. Et puis, avec un peu de deuxième degré, mais avec du sens quand même, parce que j'y tiens toujours un peu dans mon écriture. J'essaie de rendre ça plus digeste, en fait, que quand j'écris le texte tout seul, où je me dis, on va tous tirer une balle, c'est pas possible.
1: Oui, l'idée, c'est évidemment, c'est pas de forcer le trait, en fait. Si on parle de quelque chose qui est angoissant, on va pas mettre la musique des Dents de la Mer.
0: Exactement, ouais, c'est ça.
1: C'est horrible.
0: Voilà. Je vous remercie de la comparaison, mais c'est un peu ça. Donc, il y a aussi un peu de cynisme dans peu importe, parce que ça voudrait dire que, en fait, je dis ça, je dis rien, peu importe. Évidemment que c'est pas une chanson qui va changer le monde, mais quand même, j'aime bien penser à ce que je dis avant de, avant de le chanter, et j'aimais bien cette idée de partir. Alors d'une pub qu'on peut voir tellement souvent sous nos écrans et qui nous dit « Oh, regarde, il a une voiture plus grosse, il a un jardin plus beau, l'herbe est plus verte. » Et d'élargir comme si on dézoomait, on commence par le chien qui a pissé dans le jardin et c'est le chien des voisins, salopard. Et puis on dézoome et puis on va un peu sur la lune et on regarde ça, on se dit « Bah, est-ce que c'est très important ?» Et aussi avec tous les problèmes qu'on peut voir de territoire, de regarde comme c'est plus mieux, comme on va à la conquête de tel terrain, comme de tel pays. Donc voilà, c'était un peu l'idée de cette grande parano, mais où on peut danser dessus, quoi. Comme disait Nougaro, danser sur moi.
2: Danser sur Zazie, les amis, c'est tout nouveau, ça vient de sortir, ça s'appelle Peu importe.

0: ce je dis ça, je dis rien, à la fin, il est parfait.
1: Un cynique absolu, la fille qui prend ça.
2: Non, tout ce que je viens de vous dire depuis 3 minutes,
1: oubliez.
2: Laisse tomber.
1: C'est un peu ça.
0: Zazie, de retour en pleine forme. Alors, ce peu importe, il a été fabriqué, donc on l'a dit sans vraiment le dire, mais d'abord avec le texte, qu'il a ensuite fallu rendre digeste, ce sont vos mots, Zazie, pour nous faire danser, quoi.
1: Oui, alors j'avais cette espèce de gimmick pour composer la mélodie, donc j'ai fait la mélodie.

0: au piano. Donc, bon, bing, bon, bing, bon, bon, c'était déjà au piano, mais ça sonnait comme un pot, évidemment. Après, j'ai fait le texte dessus. Après, j'ai appelé mon copain en lui disant, je voudrais que ce soit un truc un peu électro, qui revienne comme ça avec des vagues. Donc, je suis allée chez lui dans le sud et on a fait la maquette.
1: Ouais.
0: En une journée. À la fin, on avait un peu la pêche. Ça nous a mis de bonne humeur.
1: Ça, c'est bon signe, non?
0: C'est plutôt
1: ça marche
0: bon
1: sur
0: signe,
1: vous, ouais.
0: En général,
1: ouais.
0: Quand on commence à voilà. Et puis, je suis rentrée à Paris avec cette maquette. Et là, j'ai demandé à mon ami batteur, qui a fait aussi le reste de l'album, David Salquin. J'ai la chance d'avoir des musiciens que je connais très bien et qui, en plus, ne font pas que... Enfin, mon ami batteur, il fait aussi de la guitare, il chante très très bien, etc. Et donc, pour me faire une vraie batterie, donc il a enregistré une vraie batterie dans son studio, qui m'a envoyé, il m'a dit, j'ai une petite idée pour une basse, est-ce que... Bon, j'ai dit, bon, écoute, envoie toujours, je voulais pas être désagréable avec lui. Et la basse, au début, elle était synthée, elle était faite avec un clavier, et puis j'envoie ça. Je le rappelle, je dis, bon, écoute, David, je suis désolée, mais là, tu vas devoir me le faire, elle est géniale, ta basse.
1: Génial, on l'entend.
0: Et puis,
1: tout
0: du coup, il m'a renvoyé la basse en disant, j'ai aussi une petite idée de guitare. Je dis, bah, vas-y, fais écouter. Et la guitare, elle devait être que à la fin du refrain. Yuxé qui a décidé de la mettre dès le début du refrain, parce qu'elle est super, sa petite cocotte, comme ça, voilà. Donc, en fait, c'est vraiment une espèce de ping-pong avec des gens qui se connaissent très bien et qui aiment jouer, quoi. Donc,
1: mais ça dit aussi beaucoup de vous et de votre ego pas du tout surdimensionné, parce que vous acceptez les suggestions, vous les prenez, et là, vous vous les réappropriez pas, vous me donnez le nom des gars et tout. Enfin, c'est pas tout. Tous les artistes qui fonctionnent comme ça.
0: Bah, ils devraient, parce qu'on leur doit ça aussi aux gens avec qui on travaille.
1: Ouais,
0: moi, évidemment, je suis très fière d'être compositrice et auteure, mais c'est pas tout. C'est-à-dire qu'il y a des gens qui aussi transforment l'essai, je dirais. Vous faites un truc en maquette, en noir et blanc, au fusain, et ils sont là en train de vous faire un truc en cinémascope. Donc, évidemment, je suis présente, puisque j'ai réalisé l'album, j'ai produit l'album, je les laisse aussi faire. J'appelle des gens où je sais quel est leur talent, comment il peut être complémentaire du mien, comment ils vont avoir des idées auxquelles j'ai pas pensé.
1: En fait, vous leur faites confiance.
0: On se fait confiance, voilà, mutuellement. Ouais. Et ils savent aussi que de temps en temps, ils font un truc super. Je leur dis, c'est super, mais non. Ce qui peut être très désagréable, mais ils savent que c'est pas eux qui sont pourris, c'est juste que j'entends un autre truc dans ma tête, quoi. Voilà. Donc c'est vraiment une question de confiance, la musique.
1: C'est marrant, ça me fait penser à un échange de messages que vous avez eu avec Vianney, mais qu'il a publié sur les réseaux pour votre duo. Alors pour le coup, ça a été un énorme tube, mais vous lui avez envoyé avant de fabriquer la chanson. Bon, si c'est pas bien, on ose se le dire, c'est très important pour moi.
0: Exactement. Alors ce qui était drôle, c'est qu'il m'a dit après, il m'a dit, tu sais, j'ai halluciné, parce qu'en fait, sur tous les gens à qui j'en ai parlé pour cet album de duo, je crois que t'es la seule à me l'avoir dit, et en fait, c'est exactement ce que je pense à chaque fois. Donc il me dit, ça me met dans une position qui est vachement confortable, parce que du coup, on sait que quoi qu'il arrive dans cette journée ou ces deux journées de travail, là en l'occurrence, c'était une journée, si c'est pas bien, je vais pas être tout seul à dire c'est super, mais au revoir. Voilà, ça, il y a pas d'obligation à ce que ça sorte. Voilà. Ouais. Après, on était concentrés quand même. Voilà.
1: Oui, ça s'est senti. Hein. Ils ont pas fait une belote, ils ont fait un tube. Vianney et Zazie, comment on fait? Il y a un autre duo sur lequel on vous a entendu là récemment. Finalement, c'était votre dernière apparition discographique avant la sortie de Peu importe. C'est le duo avec Pascal Obispo, l'archipel des séquelles.

0: Alors Pascal Obispo, pour le coup, ça fait un moment que vous le pratiquez. Ce genre de moment là, de duo avec lui, entre deux disques, pour vous, c'est quelque chose qui peut vous nourrir ?
1: Ça me nourrit, et puis il y a une question de fidélité aussi. On a commencé la musique quasi à 2 mois près, au même moment, en 1902. en 92, 93, en tout cas, nos albums sont sortis à peu près de cette année-là. Ouais. Et il a toujours été mené par la musique. D'ailleurs, c'est assez drôle, parce que on se rend compte que les gens... Alors, c'était peut-être une époque plus facile aussi pour s'inscrire dans la durée, comme on dit. Mais... Ce qui fait, je pense aussi qu'on est toujours là, c'est cet amour de la musique et cet enthousiasme, quels que soient les trajets de vie, les décisions, maison de disque, pas maison de disque, contrat, etc. Il y a toujours cet amour de deux choses, c'est de faire de la musique, de la composer, de la partager. Et c'est une chanson, en fait, qu'on avait fait il y a assez longtemps. Il m'avait fait écouter cette mélodie. Bon, c'est un très bon mélodiste. Hein. C'est un peu comme Calogero. Moi, c'est des mélodistes que j'aime beaucoup. Je lui avais proposé un texte compliqué, Archipel de séquelles. C'est une espèce de jeu de mots un peu pourri. Mais bon,
0: ça lui a plu. L'album, il s'appelait comme ça, carrément.
1: Oui, ouais. Carrément. Mais j'ai trouvé ça mignon en plus. Et je me souviens de la première fois que j'ai fait cette chanson. C'était sur scène, elle n'était pas sur un album. Je venais de finir le texte et donc j'avais vraiment le texte qui était sur scène, sur la scène que j'essayais de cacher un peu. Et j'avais eu malheureusement une panne de courant à ce moment-là. Le gars Dimitri qui faisait mes lights à cette époque-là avait décidé de faire un noir scène à un moment donné entre deux couplets. Sauf que moi je ne connaissais pas mon texte que je venais vraiment de finir d'écrire la veille. Et là j'ai eu une espèce de sueur froide où j'ai inventé un couplet en temps réel. J'adore. Avec des gens qui m'ont retrouvé en sueur en disant qu'est-ce qui lui prend. Mais donc je garde un souvenir un peu mitigé de cette chanson.
0: J'adore.
1: Quand il m'a proposé de la refaire en duo, je lui dis écoute, avec plaisir, parce que c'était du souvenir aussi.
0: Ouais. En parlant de souvenirs, justement, puisque vous avez démarré dans les années 90 et vous avez vu beaucoup d'évolution du métier, beaucoup de changements entre la sortie de Peu Importe et la sortie de vos premiers singles. Évidemment, ça sort pas de la même manière. Est-ce qu'il y a des changements qui ont mis, vous parliez de la joie de faire de la musique, qui ont mis votre joie de faire de la musique à l'épreuve?
1: Oui.
0: La dématérialisation ou les réseaux, enfin je sais pas, quelque chose.
1: Au début, tout ça, je trouve ça réjouissant. C'est-à-dire que, pour vous dire, nous, on a commencé sans Internet quand même.
0: Oui. Hein.
1: Il faut quand même se remettre dans le contexte.
0: Moi, j'avais la cassette.
2: J'avais sur les cassettes.
1: Voilà.
0: C'est ça.
1: Et Internet est arrivé. Moi, je trouvais ça intéressant. Je me suis dit, tiens, il y a une certaine liberté là-dedans. On était 3 artistes et j'étais parmi les premières, alors que je connaissais rien du tout au numérique. Je crois qu'il y avait Aubert, Souchon, Dao, moi. Enfin, on était quelques-uns à se dire, tiens, on va faire des sites. C'était marrant au début. On pouvait avoir une ligne artistique là-dessus, etc. Et puis, les réseaux sociaux sont arrivés les uns après les autres. Ça a commencé à s'horizontaliser, avoir beaucoup de choses, et surtout où on a commencé à voir arriver les filtres, les influenceurs, les instagrammeurs, les trucs des drôles de métiers,
0: ouais.
1: Où il n'y a pas de sous métiers, hein, y a bien des gens qui vivent de la publicité, donc pourquoi pas, mais où d'un côté, en fait, c'est pas tellement la dématérialisation des choses, parce que ça peut être hyper intéressant, mais c'était la déshumanisation des choses. Ou s'éloigner un peu de la vérité, mettre des filtres, de l'autotune, alors que ça peut être très artistique aussi.
0: Bien
1: hein.
0: Sûr. Ouais.
1: Moi aussi, de temps en temps, je mets un filtre pour faire un post, parce que je trouve que j'ai une sale gueule, ou je trouve que c'est plus marrant, y compris si avec les trucs qu'on peut voir sur... Voilà, où on a des têtes de cuillère à peau et des choses comme ça.
0: Où on se met des petites oreilles de chat.
1: Voilà, mais je trouve que quand même, il y a un danger là-dedans... C'est la perpétuelle comparaison avec ce qui se passe, avec ce que les autres font.
0: Ouais.
1: L'algorithme, quoi. Je veux dire, est-on vraiment les prostituées de l'algorithme? Quand j'entends parler en disant, oui, alors maintenant, tu sais, il faut faire des dumps, ce serait mieux, des carrousels. Alors, un carrousel, pour moi, c'était un manège qui tournait. Non, alors maintenant, ça a une autre signification.
0: Les dumps,
1: c'est quoi? Oui, c'est des photos. Pourquoi? Ah, parce que tu vas rentrer plus facilement dans l'algorithme. Et oui, la question est vraie, c'est mathématique. Mais pourquoi en fait ? Ouais. Pourquoi vouloir rentrer plus facilement dans l'algorithme ? Oui, j'ai bien compris, pour l'exposition, c'est une manière de faire parler de soi, de diffuser ses chansons. Mais de temps en temps, je pense qu'on est tellement dans cette mécanique-là qu'on oublie qu'elle est... Que ça n'est qu'une mécanique, ça n'est qu'un média en fait, ça n'est qu'un moyen. Média, ça vient du latin, moyen d'arriver aux gens. Donc prenons-le comme un média et non pas comme une fin en soi ou comme une source en soi. La source, c'est la musique, quoi. C'est toujours la même tuyauterie.
0: Zazie, la sagesse de cette réponse, j'adore. Je pense que je vais me noter ce petit texte et cette réponse que vous venez de me faire. En tout cas, ça donne envie d'écouter une chanson qui s'appelle Speed. Elle n'est pas sur votre dernier album, elle est sur l'album d'avant. Parce que justement, oui, cette déshumanisation du métier, mais finalement du monde, elle donne envie de revenir à l'essentiel, au cœur. Alors c'est allons-y, ça. J'en suis parmi de cette chanson. Je sais pas, si vous l'avez jamais écouté, bon, vous retardez un peu, mais je vous envie parce que vous allez découvrir une merveille.

0: C'était en 2018 sur Essentiel. Speed, oh là là, Zazie, oh là là. Et mais alors c'est drôle parce que j'ai pas fait exprès, mais pour le coup, il y a un peu le côté électro qu'il y a dans peu importe aussi dans Speed finalement.
1: Oui, oui,
0: ça a toujours été votre truc, rock électro.
1: Bah oui, alors je fais l'électrop ou l'électroc, je sais pas. On va inventer un mot pour ça.
0: On va faire des t-shirts pour la prochaine tournée.
1: J'aime bien ce mélange de choses un peu électro, comme ça, un peu numérique, parce qu'on peut maintenant vraiment. J'aime bien aussi l'idée que la musique soit abordable par plein de gens, ouais. Y compris ceux qui n'ont pas fait des études de violon ou de piano. Ça n'empêche pas de d'y mettre son cœur, et c'est aussi un travail très précis. Et en même temps, j'aime bien aussi la présence de vrais musiciens et de vrais humains qui mettent leur cœur, quoi. Donc, j'ai toujours bien aimé ce mélange-là, en fait.
0: Une belle musicienne humaine invitée ce soir dans Décibel. C'est Zazie, les amis. On revient tout de suite.
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0: Oh yeah, les amis, Zazie vient de sortir une nouvelle chanson.
4: Peu importe.

0: nouvel album de Zazie sortira quand il sera prêt, parce que c'est pas encore le cas.
1: C'est un peu ça, mais enfin à la rentrée, quelque part à la rentrée quoi.
0: Ouais.
1: Voilà. Mais je sais pas si c'est septembre, octobre, novembre, je ne sais pas.
0: Et donc on table sur une tournée 2027.
1: Oui.
0: Ah mais on adore.
1: Oui.
0: Non mais alors moi j'aimerais bien avoir toute une liste de trucs très très chouettes à faire en 2027, parce que pour le moment la seule raison pour laquelle on parle de cette année c'est les élections présidentielles.
1: Oui.
0: Donc voilà, la tournée de Zazie, comment vous dire, moi j'ai... C'est un petit anxiolytique.
1: Oui, on en aura besoin, je pense. On aura besoin de se rassembler pour autre chose que de... Voilà, de...
0: Bah ouais. Donc tournée 2027.
1: Ouais, ouais.
0: Ça, c'est une très bonne nouvelle. Alors, j'ai reçu ici, dans Décibel, une jeune femme qui avait des choses à dire sur vous, Zazie. Elle s'appelle Alice on the Roof.
1: Oh là là.
0: Et vous lui avez écrit une chanson qui s'appelle Tyrannosaure. Alice on the Roof qui raconte comment ça s'est passé, votre rencontre et votre travail ensemble.
2: J'ai eu la chance de venir ici dans le studio de sa musicienne et acolyte de toujours qui s'appelle Edith Fabuena.
1: Et ensemble, une de nos plus grandes productrices aussi en France.
2: Joyaux de la France. Et on a écouté plusieurs maquettes ensemble. Elle a flashé sur ces deux mélodies qui étaient pour le coup vraiment très en talent là, tu l'as. Et elle travaille, bon, j'imagine que vous le savez, mais elle travaille beaucoup la nuit, Zazie. Et je crois que quelques jours plus tard, à l'aube du coup, vers 5h du matin, elle m'a fait un mail avec les deux chansons. Je crois que c'est un des plus beaux mails que j'ai reçus de ma vie. Les mails sont d'une poésie folle, c'est magnifique. Et elle m'a dit 40 fois, tu peux tout changer, c'est ta chanson. Et c'était parfait. Elle avait mis des mots, voilà, qui collaient tellement bien avec ce que j'ai envie de dire. Il y a une chanson qui s'appelle Tyrannosaure. J'adore ce mot. Moi-même, j'aurais pas osé. Enfin, je sais pas. J'ai trouvé ça génial qu'elle l'utilise.

0: Tyrannosaur, signé Zazie, donc sur l'album de Alice on the Roof. Vous devez être tellement sollicité. Qu'est-ce qui fait que vous allez vers, par exemple, cet artiste-là, Alice, quand, oui, vous devez être sollicité tout le temps pour écrire?
1: Oui, souvent, mais en fait, j'aimais bien son univers déjà. Donc, ouais. C'est déjà plus simple pour une rencontre, même si je lui dis, écoute, je suis en plein album moi-même, donc c'est compliqué, parce que je me laisse toujours le choix d'être inspiré ou pas par un travail ou une maquette de quelqu'un. Bon, déjà, la personne est délicieuse, complètement perchée. Enfin, voilà. C'est très drôle parce qu'elle s'appelle Alice du Toit, d'où son nom Alice
0: on the Roof.
1: Mais elle est vraiment perchée, quoi. C'est-à-dire qu'elle est vraiment sur le toit de quelque chose. Et en même temps.
0: Elle a cette belgitude aussi qu'on adore.
1: Mais complètement. Voilà. Elle est d'une douceur infinie. Elle est extrêmement bienveillante et tendre. Et on a vraiment beaucoup fonctionné par mail. Mais ce qu'elle ne dit pas, parce que là c'est très très flatteur pour moi, mais ce qu'elle me dit pas, c'est qu'avant je lui ai posé la question en lui disant, est-ce que tu as des thèmes ou des choses que tu aimerais aborder, sans avoir forcément les mots ou la manière de les dire, mais, et elle m'avait sorti 3-4 thèmes comme ça par mail en me disant, écoute, voilà, parler du démon ou du truc en soi qui nous bouffe, et où est-ce qu'on le met, à quelle place il a dans nos vies, est-ce qu'on l'écoute, est-ce qu'on l'écoute pas, est-ce qu'on arrive à s'en sortir, et tout un tas de thématiques comme, ouais, ça, qui étaient très inspirantes aussi, plus la chanson, enfin vous entendez, ouais, elle faisait comme ça, mais c'était déjà magnifique, hein, au piano, elle était toute seule au piano, et d'où l'idée de l'appeler Tyrannosaur, puisqu'on a pris le plus terrible des monstres, et c'est vrai que j'aurais peut-être pas écrit, en effet, c'est drôle qu'elle le dise, j'aurais peut-être pas écrit une chanson pour moi qui s'appelle Tyrannosaur, ouais, mais entre sa belgitude, son univers très... très fantasque et en même temps d'une poésie folle, puis sa voix, quoi, ses capacités vocales. Je me suis dit, allez, on va faire s'envoler ce tyrannosaure, on va le rendre un peu moins méchant, quoi.
0: C'est beau. Mais c'est vrai que quand un artiste a la chance, alors pardon, c'est flatteur, mais c'est vrai, de se retrouver avec un texte à vous, Zazie, ça fait parfois des étincelles. Jeu de mots. Oui, moi, j'écris pas de texte, excusez-moi.
1: Voilà, c'est la seule fois que j'ai fait un texte avant de faire la chanson.
0: Ah ouais?
1: Non, ça m'est arrivé deux fois.
0: Deux fois?
1: La première fois, c'était donc Pascal Obispo qui m'a appelé en me disant, oui, tu fais quoi là? Ce serait bien de faire un hymne pour le Stade de France. C'est Johnny qui va le chanter, merci, au revoir.
0: Oui, bon.
1: Ok, donc le lendemain à 7h, puisque c'est pareil, c'est les mêmes horaires que ce que disait Alice on the Roof, c'était la nuit, j'ai fait ça, et puis parce que je préfère m'appuyer sur la musique, en fait, la musique me crée une image,
0: ah oui,
1: sans mots, et puis j'essaye de mettre du sens sur cette sensation, en fait, donc c'est compliqué d'écrire sans avoir une idée de mélodie ou d'accord avant. Et la deuxième fois, c'était Calo, Giro, qui Maël voulait que je lui fasse un texte, et il faisait l'album de Maël, et il m'a dit, tiens, vas-y, pour une fois on va changer, tu vas me faire un texte.
0: Ah,
1: ça m'arrangeait pas du tout, parce qu'à chaque fois vraiment j'ai pas cette habitude, et puis j'ai fait toutes les machines ont un cœur, et je lui ai envoyé, j'avais marqué qui bat, donc il en a enlevé quelques-uns, j'avais marqué 4 fois, il l'a fait plus que 3 fois, et après, 2 jours après, Calogero m'a envoyé la mélodie qu'il avait fait dessus, et donc ouais, c'était chouette, en fait, ça marche aussi dans ce sens-là, mais c'est vrai que je suis moins à l'aise.
0: Quand vous écrivez une chanson qui devient intemporelle, il y a Allumer le feu de Johnny, mais bon, le perso de Johnny fait que de toute façon, voilà, c'est une espèce de
1: intemporelle, oui.
0: Voilà. Je pense à Double jeu, chanté par Christophe Willem, fin mars, Zénith de Paris, premier Zénith de Théodora. Théodora, c'est la chanteuse préférée des ados.
1: Ouais, elle est formidable.
0: Donc, on est sur une salle remplie par des gens qui ont 15 ans, 16 ans, 17 ans, allez, 25 ans, vraiment les plus vieux. Sur scène, Théodora, pareil, 22, 23 ans. Et l'invité, c'est Christophe Willem, et la salle est folle, folle de joie. Ils chantent par cœur une chanson qui est sortie quand ils étaient soit bébés, soit pas nés.

0: Christophe Willem au Zénith mars 2026.
1: Ouais, non, c'est bien, c'est bien. C'est pas bien pour mon ego, mais c'est, non, mais c'est oh, super, en fait.
0: Mais si.
1: Bah, on ne sait pas, il y a de temps en temps ça des chansons comme ça qui
0: d'aujourd'hui qui écoutent ouais, de la musique urbaine qui... Donc sur le papier on se dit ah bah non, c'est pas le public de Zazie, et ils sont complètement touchés et ils s'identifient et ils s'approprient un truc que vous avez écrit il y a 20 ans.
1: Ouais, je pense que le quand je serai grand déjà peut parler à des jeunes, hein. Ouais. C'était pas fait exprès, mais c'était plus, c'est une chanson qui, pareil, est très dansable et avec un peu d'humour quand même, où ouais, il y a ce cœur qui font, faudrait savoir ce que tu veux, et lui, il dit, bah, c'est comme ça, qu'est-ce que j'y peux? Et en fait, il y a une espèce de recherche où il dit, bah, je en chanteur dans ma salle de bain, il y a des choses marrantes où tout le monde, bah, on le voit d'ailleurs beaucoup sur les réseaux, s'invente un peu chanteur. D'ailleurs, il y en a qui sont très très bons,
0: oui,
1: mais qui ont pas encore franchi la porte, ouvert la porte de leur chambre, et qui posent des choses, font des petites choses dans leur coin. Donc je pense que c'est ça aussi qui parle peut-être à ces jeunes.
0: Et le talent, Zazie, d'écrire des chansons qui sont restées, qui restent et qui vont rester. Alors il n'y a pas de recette évidemment, mais
1: c'est,
0: quand
1: alors,
0: même...
1: un bon élément de recette, c'est ouais, de prendre des super interprètes.
0: Oui, évidemment, ça aide.
1: Ça aide.
0: Ouais, mais donc de l'humour, ça, on a compris que c'est un truc que vous aimez bien mettre dans les chansons. Alors, c'est pas forcément la galéjade.
1: Quand la chanson le permet.
0: De l'esprit.
1: Ou voilà.
0: Voilà. De l'esprit. Et aussi, peut-être, jamais essayer d'être à la mode.
1: Alors, Maxime Le Forestier m'avait dit un truc génial. J'ai beaucoup de respect pour Maxime, qui est devenu mon ami, pour ça, le fait qu'il ait duré aussi longtemps, ouais, alors que moi, je l'écoutais quand j'avais 11 ans. J'écoutais, voilà, là, comme un arbre dans la ville, en me disant, oh, c'est trop bien. On était tous un peu babacool à l'époque, mais je trouvais ça trop, trop sympa, ce qu'il disait. Et j'ai eu la chance de pouvoir le rencontrer, de travailler même un peu avec lui. Et il m'avait dit, je lui avais dit, comment tu fais quand t'as... Voilà, quand tu traverses des petits déserts, ce qu'on appelle ces petites zones comme ça un peu, où ben il y a moins de succès, on est moins ouais, sollicité, etc. Il dit, bah, tu ne changes pas. Surtout, tu ne changes pas. Parce qu'en fait, tu sais, regarde, c'est comme les pantalons, pas de def, pas taille haute, pas les épaulettes, les couleurs atroces. Là, ils nous refont un truc des années 80. En fait, si tu changes pas, ça va redevenir à la mode dans un certain temps. Et en tout cas, je pense qu'on peut... aimer ou ne pas aimer ou trouver ça daté, bien sûr, ce qui est normal, hein, puisque c'est daté par rapport à notre âge, par rapport à notre vécu, mais au moins on peut pas remettre en question l'honnêteté avec laquelle on l'a fait, quoi. Je cherche pas à faire du jeunisme. J'adore rire un peu avec les codes, parfois même rire avec les réseaux ou m'en servir, mais enfin, vous voyez, j'ai posté 3 trucs en un an, donc je pense que
0: l'algorithme, c'est
1: quand même catastrophe, mon label n'en peut plus de moi.
0: Faim.
1: mais voilà, je pense que c'est une question d'honnêteté, en fait, ne pas je pourrais pas défendre quelque chose qui serait loin de moi.
0: Ouais.
1: Je pense que j'irai direct au burn-out, donc
0: ça nous donne envie d'avoir bientôt des nouvelles du nouvel album de Zazie. Le premier extrait, peu importe, est disponible. Donc on se donne rendez-vous après les grandes vacances.
1: Oui.
0: Bon, bah comme on dit pas souvent, vivement la rentrée. Merci Zazie. À bientôt.
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0: Ah là là, Zazie, bah oui, vivement la rentrée alors. Eric Clapton, il faut que je vous parle de lui. Il y a eu un scandale lors de son dernier concert à Madrid. Eric Clapton, je rappelle, je resitue, dieu de la guitare, mais vraiment, son surnom c'est God. Voilà, pour vous dire un petit peu le niveau du gars. 81 ans cette année, 25 ans qu'il n'avait pas joué à Madrid, donc la foule était en délire. Et puis il y a un fan, vous savez, ce fan du premier rang, un petit peu trop enthousiaste, peut-être même un petit peu... allez, si on n'est pas très empathique, on pourrait dire qu'il est un petit peu concon. Tellement heureux de voir Clapton, il lui a jeté un vinyle. Voilà. Alors, puis il a bien visé, malheureusement, il a très bien visé en jetant le vinyle en direction d'Eric Clapton, qui s'est pris le disque en pleine poitrine. Alors, pas blessé apparemment, sinon on l'aurait su, mais extrêmement agacé. Clapton est parti sans se retourner, après avoir joué... Cocaine, reprise de J.J. Cale, un des artistes préférés de Clapton. Normalement, il y avait un petit rappel. Et bah, grâce au fan concon du premier rang, il n'y a pas eu de rappel. Arrêtez de jeter des trucs sur les artistes sur scène, s'il vous plaît. Et montez le son, car Eric Clapton est dans Décibels.

0: des plus grands tubes d'Eric Clapton. Ben, c'est pas une chanson à lui. Je vous recommande d'ailleurs d'écouter la version originale de JJ Cale sortie un an avant celle de Clapton en 76.
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0: Et si on jouait au blind test maintenant avec des chanteurs qui rendent hommage aux femmes dans leurs chansons? Elisabeth et Olivier sont avec nous pour jouer. Salut l'équipe!
2: Bonjour tout le monde.
0: Hey, bienvenue.
2: Salut.
0: Alors ce blind test du mardi soir qui paye bien, j'avoue. Alors on peut pas vous offrir l'album de Zazie puisque vous l'avez compris, il n'est pas prêt. Donc on va pas comme ça vous vendre des choses qui n'existent pas. Mais non, elle sort déjà une chanson. Allez voir le clip. D'ailleurs j'en ai pas parlé, mais le clip est très chouette. Et donc on vous offre un bouquin formidable aux éditions Le Mot et le Reste. C'est Gwenaëlle Fleur qui a écrit ce bouquin. C'est Matmata, 30 ans ferme. Ça vous raconte les 30 ans de carrière de Matmata. Parce que le succès, ouais, évidemment, de Lambeandro, voilà, mais il s'est passé plein de trucs avant et puis encore plein de trucs après. Et le bouquin est super et c'est ça votre cadeau. Vous en avez chacun un exemplaire ce soir.
2: Magnifique, merci beaucoup.
3: D'avance.
0: Ben avec
3: ça sera mon troisième.
0: Ah, Elisabeth, c'est magnifique. Ah. Ben voilà, ben il faut collectionner.
3: Quatrième, j'en ai oublié un.
0: Les bouquins de Décibel, c'est merveilleux. Ah, oui. Olivier, comment ça va en ce mardi soir de canicule?
2: Eh ben écoutez, ça va, on est au frais, hein, voilà, je suis resté dans le frais quasiment toute la journée, donc voilà,
0: pas
2: tout
0: mal.
2: Va bien.
0: Mais dans le frais, dans la clim, parce que moi si quelqu'un a un plan clim ou un plan piscine,
2: non, en fait,
0: vous pouvez nous appeler.
2: Bah, je prends le frais la nuit, hein, je fais comme tout le monde, la nuit, puis après je ferme quand ça commence à chauffer, quoi.
0: Bah voilà. Oui. Alors sinon, un bon plan hein, pour vous, les studios de radio, c'est climatisé, parce qu'il ne faut pas que les machines chauffent, sinon elles s'arrêtent. Donc franchement, c'est la bonne semaine pour faire des heures sup à la radio aussi.
2: Effectivement, sinon il y a la cave aussi, c'est pas mal. Hein.
0: La cave, c'est très très bien. Oh, ouais. Hors contexte.
3: Elisabeth, elle reste à l'intérieur, puis elle va sur le banc de temps en temps, de 5h à 7h, sous l'arbre.
0: Qu'est-ce qui se passe, Elisabeth? Tu parles de toi à la troisième personne, on dirait Alain Delon. Qu'est-ce qui se passe? C'est la chaleur?
3: Pour ne pas dire je. Oui, je vais dehors.
0: Mais non, ouais. Mais tout va bien. Elisabeth, toi, jusqu'à quelle température s'est montée aujourd'hui?
3: Alors, 32 à Mandeur. 32 dans le Doubs, à Mandeur, où j'habite.
0: Bah
3: 32.
0: Oui, quand même, hein. Oui. Non, ça rigole pas.
3: Voilà, ciel bleu, soleil, brûlant, et c'était même étouffant. Tiens, ma fille est revenue de Roland-Garros.
0: Ah, formidable! Bah, elle a dû avoir chaud à Roland-Garros.
3: Alors, elle a vu, elle était à 5 mètres de Djokovic.
0: Ah, pas mal. C'est pas Nadal, Zvenet, mais c'est pas mal.
3: Zvenet, si je prononce mal. Et elle les a bien vus, elle a filmé et tout. Voilà, elle m'a montré les photos, enfin... Aujourd'hui, elle est passée, elle est venue, puis elle m'a montré tout ça. Puis après, elle est partie à Paris aussi, elle est à Paris, le musée Grévin, enfin tout ça, Paris, la Tour Eiffel, enfin le Marais.
0: Ah ben oui, c'est la très bonne tout semaine ça. En plus pour visiter Paris. Elisabeth et Olivier, revenons à la musique. Allez. Et aux artistes qui rendent hommage aux femmes dans leurs chansons. Il va falloir retrouver le plus rapidement possible le nom des interprètes de ces chansons. Pourquoi? Eh bien, pour marquer des points et aussi pour étaler vos connaissances musicales. De toute façon, à la fin, tout le monde gagne. Olivier et Elisabeth, êtes-vous prêts à jouer, les amis?
2: Oui, on est prêts.
0: Ok, alors c'est parti pour une première chanson. Elisabeth, Olivier, n'oubliez pas de donner votre prénom avant de donner la réponse pour prendre la main.
2: Oui.
0: Qui chante cette chanson, hommage aux femmes? C'est parti.
3: Julia Claire, Elisabeth, elle c'est mon chouchou.
0: Ah! Ah bah alors.
2: Bon bah c'est Julien Clerc.
0: Eh bah c'est Julien Clerc. Bah non là Olivier, sur la nappe de synthé ou de que ne sais-je du début de chanson, qui peut trouver ça à part une fan, Elisabeth?
3: Bah oui.
2: Ah bah là,
3: je me doutais que ça serait Julien Clerc.
0: C'est ça. Non mais là Olivier, personne n'avait aucune chance. Elisabeth a un détecteur de Julien Clerc.
2: Tout le monde ne l'a pas trouvé avant même que la chanson commence.
0: Bien sûr, bien sûr. On dirait, Elisabeth, on dirait c'est ton ex-mari, il ne paye pas la pension, Julien Clerc. Quand il est à rayon 2 km, tu le sens. Tu le sens. Ah, Julien Clerc,
3: il est là. J'ai son premier CD, enfin son premier CD, parce que c'est ressorti en CD, mais 1968, hein, la cavalerie.
0: La cavalerie, bah évidemment.
3: Ivanovitch, les petites tasses de thé, tout ça. Oh là
0: bon, bah, j'ai compris. Quand il reviendra dans Décibel, il faudra que tu appelles pour lui poser une question. On va faire ça.
3: Oui, oui, je suis très fan. Hein.
0: On va organiser ça. Bon, alors oui, Elisabeth. Merci. Et son ex-mari, ça, c'est réglé. Maintenant, On continue. Alors ça, c'est une chanson que tout le monde connaît, mais allez-vous vous souvenir du nom de l'interprète? Moi, par exemple, avant de faire le blind test, bah, j'avais un peu oublié.
2: Olivier.
0: Olivier.
3: Libéré.
0: Oui, mais Olivier.
3: Cookie Dingler.
0: Oui, Olivier.

0: Cookie Dingler. Mais oui, mais
1: j'ai eu la chance de le voir en vrai parce qu'on avait fait une comédie musicale dans les années 2000.
0: Ouais.
1: Et comme moi je suis musicien, en fait, j'ai eu la chance de participer à cette comédie musicale.
0: Trop
1: bien. Voilà, donc je l'ai vu de tout près. On a même pu discuter un peu. C'est quelqu'un d'extrêmement sympathique.
0: Excellent. Et tu fais quoi comme instrument, Olivier ?
1: Moi, je joue du hautbois.
0: Oh waouh !
2: Alors, et Olivier, puis-je te dire que ma sœur Marie, bon, qui n'est plus là maintenant, l'a vue également. Tu vois, et mon frère habite à Mulhouse. Donc, toi, tu es d'Alsace ?
1: C'est pas loin.
0: C'est pas loin. Oui, Olivier, il est alsacien.
2: Tout de suite, mon frère, tu vois.
0: Bah oui,
1: oui, d'accord.
0: Alors, Olivier, pardon, c'est une question un petit peu indiscrète, mais tant pis, je me lance. Comment on se lance dans le hautbois ? Est-ce que c'est parce que c'était ton instrument préféré de l'orchestre ? Aujourd'hui, c'est vraiment très spécialisé.
1: Bah, disons qu'on n'est pas très nombreux à en jouer. En même temps, à l'orchestre, il n'en faut que deux, voire trois.
0: Oui,
1: donc, voilà, c'est un instrument. En fait, je suis venu dessus avec la flûte à bec, que je faisais au collège à l'époque, comme tout le monde.
0: Ah, voilà, c'est via la flûte. Et tu t'es dit, il y a un truc.
1: J'adorais ça. J'avais des super notes et tout. J'étais à fond dans la flûte. Donc, je suis allé prendre des cours de flûte à bec. Et le gars qui donnait des cours de flûte à bec, et il jouait du hautbois, en fait. Il m'a filé le biniou un jour.
0: J'adore.
1: Il m'a mis ça dans les mains. Et je me suis dit, ça, c'est génial pour embêter mes parents, pour faire du bruit à la maison. Parce que tu sais, quand on commence un instrument, c'est toujours très compliqué, quoi. Tu vois, ça fait des dégâts au niveau des oreilles.
0: Eh ben, faut s'entraîner, hein. Oui, voilà.
1: Voilà.
0: Hein.
1: Et après, je me suis rendu compte que comme il n'y avait pas beaucoup de bois, j'avais beaucoup de chance de jouer, finalement, assez facilement dans des orchestres. Et ils étaient tous contents que j'arrive, en fait.
0: J'adore. Vive le hautbois. Olivier a un point avec Cookie Dingler. Elisabeth a un point avec son ex-mari Julien Clerc.
2: Bon. Il faudra qu'il paye la pension.
0: Eh ben, Elisabeth, maintenant on sait où elle était en mai 68. Elle était dans la cavalerie, voilà. Allez, une dernière chanson qui rend hommage aux femmes. Quoi qu'il arrive, Olivier, Elisabeth, vous avez tous les deux gagné. Mais dites-moi quand même, qui chante ça ?
2: Elisabeth.
0: Ah, vous avez dire en même temps. Oui, non, pas Pascal Obispo.
1: Florent Pagny.
0: Florent
2: Pagny. Mais oui, tu as raison.
1: Mais je pense que c'est
2: une femme, mais oui.
1: C'est Obispo qui l'a écrit, ça ?
0: Il a composé, ouais.
1: Ah, c'est pas ça. Voilà.
0: Et voilà, les amis. Bravo. Je vous félicite, Olivier et Elisabeth.
2: Merci beaucoup,
1: Émilie. C'était une très belle soirée. Là. Franchement, j'ai adoré passer. Là.
0: Ah,
1: je me suis vraiment amusée et j'ai fait une belle rencontre en plus.
0: Ah, bah oui.
1: Elisabeth et.
2: Tu sais que. Enfin, je me permets, je tutoie sans te connaître.
0: Mais vas-y, Elisabeth, on est en famille. Ici, c'est la radio de la famille.
2: Ouais. Disons que le contact se passe bien. Voilà, on va le dire. Et puis, je suis contente aussi, un Alsacien, c'est parfait.
0: Vous allez pouvoir échanger vos numéros de téléphone au standard. Je vous envoie 1000 bises, Elisabeth et Olivier, et aussi le bouquin Mathmata, 30 ans ferme, des éditions Le Mot et le Reste. Et je vous propose, après Julien Clerc, Cookie Dingler et Florent Pagny, d'écouter ce que Richard Anthony a à dire à propos de sa femme. Souvenez-vous, on était en 74.

0: même, 3 jours et 3 nuits, il avait la santé, hein, Richard Anthony. Il nous a quittés il y a une dizaine d'années, il est mort en 2015, Richard Anthony, à l'âge de 77 ans.
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0: À la Star Academy, c'est comme dans les buffets du Campanile, les amis, hein, y a à boire et à manger. Et là, en l'occurrence, j'aime beaucoup cette jeune femme qui s'appelle Mélissa, une ex-académicienne, qui lance sa carrière avec un tout premier titre, « Quoi faire de moi ?», sorti il y a une dizaine de jours. Je la trouve talentueuse et assez originale, il faut bien le dire. Surveillez Mélissa et découvrez-la. C'est le coup de cœur du jour de Décibel. Mélissa.
2: Soirée.

0: s'appelle Mélissa et la chanson « Quoi faire de moi » annonce le meilleur. Alors vivement la suite.
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0: Ah là là, c'est l'anniversaire de Lenny Kravitz. J'avais un poster de lui torse nu. Dans ma chambre d'adolescente. Oh, Lenny Kravitz. Eh, super artiste à voir sur scène aussi. Ça joue vraiment de la guitare, ça chante merveilleusement. Mais quel âge a-t-il, Lenny Kravitz, aujourd'hui? Bien, mes enfants, vous n'allez pas en revenir. Il a 62 ans. Est-ce qu'il les fait? Absolument pas. On dirait mon petit cousin. Bon anniversaire à Lenny Kravitz. Et rendez-vous sur les festivals d'été en France, en juin, juillet, août. Printemps de Pérouge, Festival de Nîmes, Les Nuits de l'Erdre. Et puis en Picardie, rétro, c'est trop. Lenny Kravitz, happy birthday!

0: Sachez-vous aussi chanter comme des zinzins. Believe de Lenny Kravitz, bah si évidemment, joyeux anniversaire à Lenny Kravitz. Sache Lenny, si tu écoutes l'émission, que je suis toujours disponible pour notre mariage dont je rêve depuis maintenant une trentaine d'années.
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0: Bonjour la France, j'espère que tu vas bien la France. J'espère que t'as pas trop chaud la France, que c'est chaud. Hein,
5: c'est chaud, il fait chaud. Bonjour Valérie.
0: Comment ça va?
5: J'ai chaud.
0: Alors, je vous rappelle que par chance,
5: oui,
0: la personne a remporté hier la manche. Comment vous dire qu'aujourd'hui, bien évidemment, c'est moi qui vais gagner. Je vous rappelle que toute la semaine, nos candidats vont s'affronter pour se sélectionner pour la finale de vendredi. Le premier prix, c'est un week-end de roi, les gars. Oui, c'est un week-end exceptionnel à Autun, à l'occasion de quelque chose de royal. Oui, c'est l'Augusto d'un homme, le rêve du roi. C'est pour 2 personnes. Alors attention, c'est votre radio ici et l'office de tourisme du Grand Autunois Morvan qui vous invite à l'occasion du rêve du roi. Attendez, je ne vais pas prononcer ça d'une façon exceptionnelle.
5: Allez-y.
0: Augusto d'un homme. Voilà. Alors, vous partez le vendredi, vous choisissez votre transport parce que le transport est compris, train ou voiture. Vous allez dormir 2 nuits à l'hôtel de la gare. Les petits-déj, les dîners, les déjeuners sont inclus. Et vous allez évidemment visiter, ça va être super. Parce que vous allez visiter la magnifique ville d'Autun, le musée, le site archéologique du Mont Beuvray, le château de Couche. Mais attention, c'est pas tout. Parce que le climax, c'est le vendredi soir. Parce qu'à la nuit tombée. Mais oui, à la nuit tombée, le théâtre antique d'Autun va s'illuminer et ça va devenir la scène de l'un des plus grands spectacles historiques de France. Un show monumental. Et ça, croyez-moi, vous êtes peu près de l'oublier. Ça, c'est le premier prix. Le deuxième prix, c'est quoi?
5: Bonne journée, rendez-vous demain, c'est la fin d'Otaquet. Il y a tellement de cadeaux, c'est tellement merveilleux qu'on a, on prend un temps de dingue. Vous le savez, on a du bon café,
0: bien sûr.
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0: Jingle. On accueille nos 2 candidats du jour, Colin et Marie-Laurence. Bonjour.
5: Bonjour.
6: Bonjour.
7: Bonjour. Bonjour à tout le monde et bonjour.
0: Alors.
5: Ça part mal.
0: Mec, tu me vois plus. Alors, Colin, tu joues avec ICI Gascogne. Tu as 25 ans. Tu habites à Mont-de-Marsan. J'ai bon?
6: Exactement. Impeccable.
0: Impeccable. Alors, tu es en couple avec Élise. Et on a un petit métier, un petit métier dans l'immobilier, hein? Qu'est-ce que...
6: Exactement.
0: Alors, qu'est-ce qu'on fait? Alors, tu fais quoi?
6: Je cherche des maisons à vendre, j'essaie de les vendre, et puis si tout se passe bien, après, moi, je suis notaire avec les clients.
0: Ah, voilà, un beau métier, vendre des maisons. Petit, tu voulais quand même bosser dans les voitures, donc...
6: Exactement, j'ai quand même assouvi mon rêve. Pendant 4 ans, j'étais vendeur de voitures chez plusieurs marques françaises et étrangères.
0: Et voilà,
6: donc là j'essaye d'autres choses.
0: T'as bien raison. Alors, tu fais beaucoup de rugby, hein. Tu en as fait beaucoup et maintenant tu fais du triathlon. Tu es un grand sportif.
6: Exactement.
5: Oui.
6: J'ai essayé de me dépenser. J'ai fait pendant 15 ans du rugby, effectivement. Et là, je, je choisis un truc un peu plus complet avec le triathlon qui allie trois disciplines, natation, vélo et course à pied. J'en ai fait un samedi où j'avais toute ma famille qui était là, donc c'était super.
5: Oh, il m'a perdu là, il y a trop de sport là.
0: Trop de sport.
5: Je suis perdu là.
0: Bon, en même temps, tu bricoles pas, hein, tu comptes un peu sur ton père qui lui est bricoleur, c'est ça?
6: C'est ça, lui est très bricoleur, je me rappelle quand j'étais petit. Je disais, si mon papa, s'il existait un métier où il faut tout faire, mon papa il le ferait.
0: Eh ben voilà.
6: Donc, mais il n'a pas cette qualité, il ne l'a pas passé. Non.
0: Ah, bon, bah, c'est pas grave, on ne peut pas tout faire. Hein. Il y a un moment donné, tu cuisines, tu fais des tartes salées, enfin, on est à ça de Top Chef, si j'ai tout compris.
6: C'est ça, j'ai raté l'inscription, mais oui, il faudra que je m'inscris dans quelques années. Ouais.
5: Vous parlez des appartements sur M6, de Top Chef sur M6, vous parlez de brico-déco sur M6.
0: Oui, bah évidemment.
5: Dites-moi, vous revenez pas sur M6 ?
0: On sait pas, on verra bien.
5: Oh, attends, tout le monde le sait.
0: Alors, mon petit chat, c'est la première question vraie ou faux qui peut te permettre de marquer un point. Tiens, je te mets une petite chanson.
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0: Alors, figure-toi qu'à Toulon, il y a un livreur qui distribue gratuitement des pizzas au volant d'une Ferrari. Est-ce que c'est vrai ou faux? Top chrono, 5 secondes.
6: Je dirais faux.
0: Et non, c'est vrai. Et oui, il y a un pizzaïolo qui a distribué gratuitement des pizzas avec sa Ferrari dans plusieurs quartiers de la ville. C'était bon, ça a été relayé sur plein de réseaux sociaux. C'était pour faire connaître son restaurant. Et lui, il y en a qui choisissent les flyers. Lui, il a carrément loué la Ferrari et offert des pizzas, ce qui est pas mal aussi. Pas de points pour Colin.
5: Marie-Laurence est avec nous, avec Ici Occitanie. Comment ça va, Marie-Laurence? Ah là, c'est toi qui as un téléphone de toute nouvelle génération. Je sens que ça va être pratique. Marie-Laurence, est-ce que tu nous écoutes bien?
7: Je m'entends très très bien quand vous étiez à côté de moi.
5: Ouais, alors ne bouge plus, ne respire plus. Parce que voilà, je ne sais pas si tu es dans un garage, dans une salle de bain. En tous les cas, on est ravis de t'accueillir. Tu habites à Calmont, c'est en Haute-Garonne. Divorcée, situation maritale, mais heureuse, Marie-Laurence.
7: Oui, ça va. Je ne me refonds pas tous les soirs, maman, hier. Je sors, je vais au théâtre, je fais plein de choses.
5: Ah.

0: Amam.
1: Oh là là là.
0: C'est mou, amam, amam. C'est à l'anglais, c'est vrai que je suis nul en anglais.
1: Oui, mais enfin, quand même, c'est la base.
0: Ah, et Marie, Laurence, elle travaille dans l'aéronautique.
2: Et oui, comme beaucoup de gens, j'ai écrit sur Toulouse.
0: Oui. Ah oui, bah oui, t'es surtout. Qu'est-ce que tu fais dans l'aéronautique? Parce que c'est large, hein, pour le coup.
2: Oui, assistante d'équipe.
0: Assistante d'équipe, d'accord. T'as une équipe de combien?
2: Oh, presque 40 personnes.
0: D'accord, ah oui, donc ça fait un petit peu de monde. Et avant, t'étais documentaliste technique, et plus jeune, t'aurais aimé avoir une librairie. Voilà, on commence à savoir plein de choses.
2: Ouais.
0: Ah ouais.
2: Oui.
0: Bah, t'as un amour.
2: C'est toujours mon rêve. Hein.
0: Ah, bah, il est jamais trop tard, hein, franchement. Pourquoi
2: oui,
0: pas?
2: Oui, oui.
0: Allez, nous allons jouer. Marie-Laurence, bienvenue dans la compétition. Un premier point peut-être à gagner maintenant pour partir à Autun, notre destination de la semaine.
3: Voilà. Qui passait par là a tout emporté.
0: Secrètement, j'ai toujours rêvé qu'elle fasse un autre tube. J'ai toujours, voilà, j'attends toujours d'ailleurs. Parce que j'adorais, moi, comme un ouragan.
1: Très bien.
0: Voilà. Alors, question. La climacophobie et la peur de la pluie et des ouragans. C'est pour ça qu'on écoutait Stéphanie. Je répète cette question, est-ce que c'est vrai ou faux? La climacophobie et la peur de la pluie et des ouragans. Top chrono, 5 secondes.
1: Hein?
0: Comment?
2: Faux.
0: Faux. La climacophobie, tu as raison, désigne en réalité la peur, alors c'est fou ça, la peur des escaliers. Je savais pas que ça portait un nom. Climacophobe, c'est celui qui a peur de tomber dans les escaliers.
1: Eh ben, voilà, c'est super. Colin, pas de point. Marie-Laurence, un point. Et là, tout de suite, vous écoutez ici. Et on va danser, on va bouger son petit boule avant l'été. Pour une begin avec toi, Marc Lavoine. Pour une begin avec toi. Allez, à tout de suite, mes chéris, on vous kiffe.

0: Pour une biguine avec des glaçons, avec la citronnade, avec la petite pantalo et la fraise à l'eau, là. On a envie de se rafraîchir avec Marc Lavoine.
1: Eh ben oui.
0: Sur ici fraîcheur.
1: Jingle.
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0: Il fait frais à Autun. Pareil que c'est bien.
1: Bah,
0: un petit coin d'ombre sympa.
1: Ouais, ça dépend. Hein. Tout le monde, toute la France est sous la canicule, là, monsieur. Hein,
0: oui, donc, sous les arbres.
1: Voilà. Alors, on joue avec Marie-Laurence, qui joue avec ici Occitanie, et Colin, qui joue avec ici Gax.

0: Gascogne. Ça va, sinon, je m'achetais des mots, je reviens. Alors, Colin, qui est donc agent immobilier, tu es aussi administrateur de l'association Les Colosses aux Pieds d'Argile. Et alors, parle-nous donc de cette association. Qu'est-ce que c'est? C'est fait pourquoi? Comment? Pourquoi? Voilà.
1: Exactement. Je suis administrateur depuis 2019 dans cette magnifique association qui a été lancée par Sébastien Boyer, un ancien joueur de rugby professionnel qui a été victime de viol. Et donc, cette association a pour but de lutter contre ce fléau qui en avance sur ce sujet, mais il y a encore énormément de pas à franchir. Donc, voilà.
0: Eh ben, c'est une très belle association. Et tu en as créé une toi-même qui s'appelle les Cagouillous. Et qu'est-ce qu'on fait dans les Cagouillous? Les Cagouillous?
1: Alors, les Cagouillous, ça veut dire en patois, ça veut dire escargot.
0: Eh oui.
1: C'est une association de copains de rugby qu'on a créé récemment pour partager des moments, promouvoir le rugby amateur. Et donc là, justement, je passe un petit appel. On fait un point de rugby à 5 flags le 20 juin à Grenade-sur-Adour. Donc voilà, c'est juste pour un petit peu, par les temps qui courent, se rassembler, nous promouvoir le rugby, qu'on sait faire, le rugby amateur, etc.
0: Eh ben oui, et puis surtout, par les temps qui courent, effectivement, c'est pas mal de prôner la bienveillance et le rassemblement. Alors, on a une petite habitude avant d'éteindre la lumière, on scrolle sur Twitch ou YouTube.
1: Oui, un peu trop.
0: Eh voilà, alors c'est quoi tes chaînes Twitch préférées?
1: Oh, je regarde un petit peu de tout, comme à l'image de la musique, j'écoute beaucoup de variétés, et là c'est pareil pour Twitch et YouTube, beaucoup de créateurs de contenu. Ce week-end notamment à Bordeaux, il y avait un match de rugby organisé par les créateurs de contenu qui était très sympa. Donc voilà, ça me permet, c'est mon divertissement.
0: Eh ben voilà, c'est ton petit somnifère. Alors, Colin, voici la deuxième question, vrai ou faux. Essayons de la gagner. Tiens, je te mets une petite chanson. Pour ceux qui n'ont pas vu le film, c'est Ice-T qui chante cette film.
2: C'est très bien ça, j'adore.
0: Merci Céline d'avoir trouvé ce morceau exceptionnel. Alors, écoute bien la question. Grâce à l'IA, il est possible d'inventer de nouvelles couleurs. Est-ce que c'est vrai ou pas? Top chrono, 5 secondes.
1: Je dirais vrai.
0: Non, c'est faux. Il est impossible, même pour l'IA, d'inventer une nouvelle couleur que l'œil humain n'a jamais vue. Parce que notre vision reste limitée aux couleurs que nos yeux peuvent percevoir. Donc non, pas de point, Colin.
2: Marie-Laurence, qui pour l'instant a un point avec ici Occitanie, qui travaille donc à Toulouse, dans l'aéronautique, la ville rose, Marie-Laurence. Alors Marie-Laurence, elle fait du sport. C'est quoi le sport, là, le postural ball? Qu'est-ce que c'est que ça?
3: C'est ça. Mais alors, moi, je suis pas une grande sportive comme Colin. Hein.
2: Oui.
3: Moi, je fais ça sur mon lieu de travail, entre midi et deux, avec mes copines. Le but, c'est de travailler les muscles profonds et surtout de gagner au niveau de l'équilibre. Voilà.
2: Ah oui, c'est intéressant. Travailler les muscles, c'est ce qu'on fait régulièrement avec Valérie.
4: Ah bah, moi, je le fais tout le temps.
2: Hein. Regarde, on prend des stylos, on les soulève, on a fait travailler les muscles.
4: Ouais.
2: De la marche, du vélo, tu participes même parfois à des marches qui luttent, qui permettent d'apporter sans doute ou qui finent le cancer du sein. Voilà, tu participes à des choses associatives, si j'ai bien compris.
3: Oui, tout à fait, oui, parce que c'est quelque chose à laquelle je suis très sensible.
2: D'accord.
3: Il y a pas mal il y a des cancers du sein, hélas, dans ma famille, il y en a plusieurs, donc quelque chose qui me touche beaucoup.
2: Ben c'est bien, il faut penser à se faire dépister, c'est très important. Alors Valérie va pas être contente parce que madame est une catastrophe, c'est la caca, c'est la tata en bricolage.
0: Ah bah ça s'apprend, hein.
2: Mais à quel point c'est la catastrophe?
3: Oh ben là, récemment j'ai pensé un vieux meuble, je l'ai peint à peu près correctement. Et puis j'ai dit, bon allez, je passe une petite couche de vernis, mais le vernis, j'en ai trop mis et il y a eu des coulures, voilà.
2: Il se passe quoi quand on met trop de vernis, du coup?
0: Eh ben, on ponce, on reponce et on remet du vernis doucement.
2: Il faut tout refaire, quoi.
0: C'est pas très grave, ça.
2: Ouais. Bon. Allez, tiens, juste avant de jouer, raconte-moi, c'est quoi ce cours d'Ikebana que tu prends? C'est quoi, ça?
3: Ah oui, que je prenais, oui. J'ai eu une période, c'est de l'art floral japonais. Réunis toutes, et puis on apprend à composer des bouquets japonais. Voilà, dans les règles de l'art, c'est divin. Je sais
2: pas, c'est une discipline artistique pour composer le bouquet. Ce que tu disais, ça s'appelle Ikebana japonais. Oui. Tu connais?
0: Ah oui, je connais, oui.
2: Ah oui.
0: Et oui,
2: ouais, c'est là qu'on boit la culture.
0: Ça s'appelle la culture générale.
2: Voilà. Allez, Marie-Laurence, mais c'est bien. Oui. Moi, on apprend tous des choses dans cette émission. Voici une question. Et Walker Texas Rangers, on rejoint Rangers.
0: Oh là là, cette série,
2: oh,
0: mon Dieu.
2: Allez, oh, Valérie, j'ai envie de prendre mon 4x4 et de partir dans le Californie. Enfin, pas en Californie, dans le Texas. Oui, parce qu'il est question du Texas. Marie-Laurence, t'en es pas américain.
3: Oui.
2: Le Texas, c'est plus grand que la France. Je l'affirme. Est-ce que c'est vrai ou faux? Top chrono, 5 secondes.
3: Ah bah oui.
2: Le Texas serait plus grand que la France?
3: Oui.
2: Oui. Tu as raison, 695 000 km², alors que la superficie de la France est de 549 000. Ça paraît fou, hein, même si on additionne les territoires d'outre-mer, etc., etc. Non, le Texas est bien plus grand que nous. Bravo.
0: Et voilà, deux pour Marie-Laurence. Colin, on va se mettre une petite pile, hein, mon petit chat. Le temps d'écouter Sous le vent. Ah, Sous le vent. Garou, Céline Dion. C'est une chanson romantique pour les couples pendant les karaokés. Vous écoutez ici, on vous aime. À tout de suite, mes petits chéris.

0: Exactement, Céline Dion, Garou sous le vent, 16 concerts attendus à Paris pour Céline Dion quand même. C'est l'événement, la rentrée, Valérie, Céline Dion.
1: Jingle.
2: Elle aime pas Céline Dion.
1: Non, je m'en fous, surtout vu le prix des places.
0: C'est vrai.
2: C'est
1: enfin, à un moment donné,
0: allez, c'est
1: trop cher, quoi. Voilà. Ouais. Faites des prix moins chers de concerts. Allez, nous sommes avec Colin, qui n'a pas de points. Tu n'as pas de points. Donc là, on va faire...
3: Me réveiller.
1: Oui, il y a le quiz musical. T'aimes la variété française. J'espère que tu vas trouver les deux mots à trouver. Alors, il y a un truc que j'aimerais comprendre. Si t'étais un animal, tu voudrais être un singe. Oui. Lequel?
3: Alors, pas, on va dire comme ça, Louis. Pourquoi le singe? J'avais pas trop d'idées, mais c'est vrai que le singe, ça m'a toujours... Les singes en général, ça m'a toujours fasciné, dans le sens où c'est l'animal qui évidemment se rapproche le plus de l'homme dans son comportement, etc. Oui. Et ça peut donner scène à ça peut donner une image à des scènes assez cocasses, donc c'est assez drôle.
1: Donc tu veux être un Ouistiti comme dans Indiana Jones, tu veux pas être un chimpanzé ou un gorille, tu veux être un Ouistiti, un truc un peu malin, quoi.
3: On verra, je laisserai choisir la nature si.
1: Ok, d'accord. Bien, alors comme je te l'ai dit, c'est le quiz musical. Là, on est parti sur les deux mots manquants. Je vais te faire écouter une chanson de Claude Nougaro. Et évidemment, quand le mot est à trouver, tu entendras le bip, bip. Et on fera un point après. Écoute bien Claude Nougaro.

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1: Alors, dès l'aérogare, j'ai senti le choc, un souffle, un remous hard rock. Dès l'aérogare, j'ai changé d'époque, commande, ça, sur les starting blocks. Top chrono, 10 secondes, c'est quoi les deux mots?
2: Alors, pour le premier, je dirais barbare.
1: Ouais.
2: Et le second, démarre.
1: Ok. Eh ben, on va écouter tout de suite. Si t'as raison, c'est parti.

0: t'es bien réveillé là, c'est bien. 2 points quoi.
1: Marie-Laurent, c'est le clin d'œil pour toi. Toi qui es de Toulouse, t'aurais pu tomber sur Claude Nougaro, ça aurait été simple finalement pour toi.
2: Ben ouais, mais bon, allez, au moins mon adversaire a remonté, c'est tant mieux pour lui.
1: C'est vrai, c'est vrai. Tu sais, moi hier, j'ai eu un candidat, à 1h moins 10, il était encore à 0. Hein, donc, et puis finalement, il l'a gagné. Non, c'est juste histoire de vous rappeler que j'ai déjà un candidat. Bref. Marie-Laurence, qu'est-ce qu'on fait? On joue tout de suite? Elle n'a pas réagi. Tu réagis plus, hein? Tu ne dis plus rien.
0: Oh là là, moi, tu sais, j'ai.
1: Ouais, non, mais voilà, t'es passé à autre chose. Allez, on y va tout de suite pour ton quiz musical. Donc, c'est une chanson de rock voisine. C'est la plus connue, c'est Hélène. La chanson va s'arrêter à 2 reprises et tu l'as compris, dès que tu entends les... Eh bien, il faudra trouver les 2 mots manquants, on y va. Seul sur

0: Voilà, alors, seul sur le sable, les yeux dans l'eau, mon rêve était trop beau, qui s'achève. Tu partiras à 100 000 lieues de moi, comment ton sourire? Top chrono, 10 secondes.
1: Alors là, je pense que je vais avoir zéro, hein. Je vais être magique, allez. Le premier mot.
0: Ouais.
1: Et le second, c'est retrouver, mais franchement, j'y suis pas du tout, je pense.
0: Tube de 1989, numéro 1 du top 50 pendant des semaines, il n'y en a pas un là, t'as pas tapé dedans, hein. Alors on écoute, ouais. Seul sur le sable,
2: les yeux dans l'eau.
0: Jusque là, tout va bien.
2: Mon rêve était trop beau.
0: La saison.
2: L'été qui s'achève, tu partiras.
1: Oui, oui.
2: À 100 000 lieues de moi.
0: Comment?
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0: Et tellement de souvenirs. Et ben, le souvenir des points qui s'éloignent pour toi. Hein.
3: Alors,
1: j'ai d'autant plus honte que je l'ai vu en concert.
3: Oh. Et ben,

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2: Je vous rappelle que Colin et Marie-Laurence sont à égalité 2 points. Ils tentent de se qualifier pour la finale de vendredi. Le premier prix, c'est un week-end exceptionnel à Autun à l'occasion d'Augusto Donum, le rêve du roi pour 2 personnes. L'office de tourisme de Grand Autunois Morvan vous offre un week-end de rêve. Vous aurez l'hôtel de la gare, vous aurez tous les déjeuners, les petits déjeuners, le transport compris. Vous visiterez la ville d'Autun, son musée, le site archéologique du Mont Beuvray, le superbe château de Couches, mais c'est pas tout. Parce que le vendredi soir, à la nuit tombée, le théâtre antique d'Autun va s'illuminer et deviendra la scène de l'un des plus grands spectacles historique de France. Ça, c'est le premier prix. Et le deuxième prix, c'est la machine à café Malongo,
3: eh oui,
2: avec ses 32 dosettes et ses 6 verres en verre. Reprise de... Hein ? Allez, jingle !
3: Bah oui. On salue l'équipe d'ici Bourgogne, d'ailleurs.
2: Exactement,
3: pour ce beau cadeau.
2: Exactement, ici Bourgogne. Quelle belle région, la Bourgogne.
3: Moutarde, disons.
2: Mais non, le vin de Bourgogne, mon Dieu.
3: Les hospices de Beaune.
2: Oui.
3: Vous allez bientôt connaître.
2: Alors, Colin, tu as repris la main, tu as 2 points, je suis très contente. On va continuer sur cette lancée. Alors, comme ça, pour l'anniversaire de ta sœur, tu lui as offert une pochette de jeux à gratter. Hein ? Hein ? Hein ? Hein ? Et dedans, il y avait un faux ticket gagnant à 20 000 euros ?
3: Non.
4: Hein ? On m'a calmé, hein. Normalement, vous avez plus gros la somme.
2: Non mais attends, tu lui as mis dedans un faux ticket. Donc elle regarde, elle découvre qu'elle a gagné 20 000 euros. Elle est comme une dingue. Toi, pendant ce temps-là, évidemment, tu filmes.
4: Exactement.
2: Et alors, qu'est-ce qui se passe-t-il?
4: Et alors, la réaction est assez hilarante. Au début, je voulais vraiment faire une plus grosse somme. Mais c'est vrai, bon, elle n'a pas de problème cardiaque, parce que bon, il ne faudrait pas non plus être débile à ce point-là. Mais je voulais faire une plus grosse somme, on m'a calmé. Et donc, dans une pochette de tickets à gratter, il y en avait plusieurs, j'avais mis au milieu ce ticket à gratter, faux ticket à gratter. Et donc, alors, elle l'a gratté les 3 couronnes, ah, bêté, 20 000 euros, donc elle explose de joie. Et donc, au bout de 10 secondes, moi, j'ai pas pu me retenir de rire. Et voilà, elle est très vite descendue, malheureusement.
2: Alors, comme elle est pas, voilà, elle a pas trop digéré d'avoir une fausse joie, elle s'est un petit peu vengée, parce que pour ton anniversaire, elle est arrivée avec quoi? Comme cadeau?
4: Avec un nouvel iPhone.
2: Ah voilà.
4: J'avais toute ma famille qui était réunie, et donc elle est arrivée avec une poche d'une marque d'opérateur, et elle m'a amené la boîte de l'iPhone en me disant, voilà, on s'est tous cotisés. Donc, le retour de la médaille a été très, très dur.
2: Parce que t'as ouvert la boîte, et il y avait quoi dedans?
4: Il y avait un vieux téléphone.
2: Et oui, il y avait un vieux lose. Nokia avec le serpent, tout ça là. Eh ben, elle s'est bien vengée, bien fait pour toi. Voilà. Mais ça, c'est très drôle. Hein. Ceci étant dit, je trouve que c'est une très très bonne vanne. Alors, on va essayer de marquer 3 points de plus avec la question à choix multiples. Je te pose la question, je te propose des réponses. Mon top chrono, tu auras 10 secondes pour me donner la réponse. Tiens, une petite chanson. Avec Monsieur Eddy qui chante Soif d'aujourd'hui. Alors, quel objet a inspiré la forme des premières bouteilles de coca? Une fève de cacao? Une ampoule électrique? Une quille de bowling? Ou les joues d'Éric Bastien?
3: C'est une honte.
2: Donc, quel objet a inspiré la forme des premières bouteilles de coca? Une fève de cacao, une ampoule électrique, une quille de bowling ou les joues d'Éric Bastien? Top chrono, 10 secondes.
4: J'étais tenté de dire les joues d'Éric Bastien, mais on va dire plutôt la fève de cacao.
3: C'est dégueulasse.
2: Pardon. C'est une bonne réponse. Voilà, évidemment, c'est la cabosse de cacao. Et c'est très très bien. Voilà, 5 points pour toi.
3: Oui, j'ai des bonnes joues, on peut mettre plein de choses dedans. Et de la bonne cuisine, peut-être celle que Marie-Laurence prépare pour nous. Elle habite à Calmont, en Haute-Garonne, elle travaille à Toulouse, avec ici Occitanie. C'est vrai que t'es gourmande, Marie-Laurence. Hein, on va se dire les choses.
5: Oui. Ouais. Et oui, hélas.
3: Oh, bon, hélas, c'est une bonne chose. Tu dois ça de ta grand-mère?
5: Ouais. Oui, en fait, ma grand-mère qui était cuisinière dans une famille bourgeoise à l'époque, en Bourgogne, et puis ça s'est transmis de génération en génération. Ma maman cuisine très bien, mon papa cuisine très bien, et puis voilà. Et puis moi, je suis gourmande et je cuisine.
3: Alors, tu fais des confits.
5: Des kilos.
3: On est tous là. Mais...
2: Excuse-moi, tu dois ça de ta grand-mère. Alors, tu tiens ça
3: de
2: ta grand-mère,
3: ouais.
2: Ou tu dois ça à ta grand-mère? Excusez-moi, Mais il y a un moment donné, des enfants nous écoutent.
3: Merci Maître Capello.
2: Voilà.
3: Heureusement qu'elle est là. Tu adorais le risotto, ou tu adoras le... Comment on dit ?
2: Tu adores, tout simplement.
3: Tu adores le risotto, moi aussi j'adore. Tu as une recette particulière ?
5: J'adore. Ouais. J'adore, là par exemple en ce moment avec des asperges, c'est absolument délicieux.
3: Ah là là, oui. Et tu fais des tartes aux asperges d'ailleurs ?
5: Oui, tout à fait. Tout à fait, avec une base de parmesan, les invités se sont régalés.
3: Oh là, des verrines également, des grillades. Par contre, t'es pas très dessert, moi j'aime un peu déçu, j'aime bien les desserts, moi t'en fais pas du tout.
5: Non, mais je suis très peu en fait, moi, à part les tiramisu et les charlottes, comme ma fille d'ailleurs. Voilà, je suis pas sucrée en fait, je suis plutôt salée.
3: Bah écoute, moi le tiramisu, ça m'ira très bien. Alors qu'est-ce que c'est cette histoire, chaque fois que tu vas dans un pays, Dieu sait que tu voyages beaucoup, tu ramènes un éventail.
5: Ouais, mais c'est... Alors, j'ai jamais collectionné. Je comprenais pas pourquoi les gens collectionnaient. Et puis, finalement, je crois que je me suis prise d'affection pour les éventails. Et du coup, chaque fois que je pars, maintenant, j'en ramène un. Et ma foi... Mais c'est pas pour les enfermer dans une armoire. Hein.
3: Bah oui, tu les utilises. Ok. Voilà. T'en as deux de Sardaigne, t'en as qui viennent d'Espagne, t'en as qui viennent du Canada. Puis bientôt, tu vas aller à New York, donc tu vas peut-être en ramener, justement, des États-Unis.
5: J'y compte bien, ouais, l'année prochaine. Ouais.
3: Qu'est-ce que tu vas faire aux États-Unis? Tu vas pourquoi?
5: Eh ben, déjà voir New York parce que je n'ai pas vu la dernière fois que j'y suis allée. Et puis, je vais voir mes amis, mes témoins de mariage là-bas.
3: Ah, ils vivent là-bas, d'accord. En Caroline du Nord, c'est ça, hein?
5: C'est ça.
3: Voici ta question. Est-ce que tu aimes Astérix et Obélix?
5: Ah, j'aime bien, ouais, c'est super
3: c'est
5: sympa.
3: C'est génial, on va parler de Tintin. Allons-y.
6: Montre-toi donc, diplodocus, babouin, mégalomane, flibustien.
3: Tu l'as reconnu dans Tintin ? C'est qui ? C'est qui ? Tu l'as celui-là, c'est Haddock. Marie-Laurence.
5: Oui.
3: On vient d'écouter le capitaine Haddock. Quel est le prénom du capitaine Haddock ? Parce qu'il a un prénom dans Tintin. Voici les propositions.
5: Okay.
3: Est-ce qu'il s'appelle Théodore ? Archibald ? Norbert ? Beaucoup l'ignorent. Mais Valérie est aussi un prénom masculin. Top chrono, 10 secondes. Valérie, Norbert, Archibald ou Théodore, le prénom du capitaine Haddock.
5: Moi, je pencherai pour Archibald.
3: Tu dis Archibald. Il apparaît dans Le Crabe aux Pinces d'Or. Ce n'est que dans le dernier album de Tintin, Tintin et les Picaros, qu'on va découvrir quand il perd un peu la mémoire, qu'il s'appelle... Archibald, bravo! Bonne réponse, bien vu! Hein.
2: Allez, ça fait 5 pour Colin, 5 pour Marie-Laurence, égalité parfaite. Et là, vous écoutez ici et vous vous dites, mais où va-t-elle nous emmener?
3: Mais où vas-tu nous emmener?
2: Eh bien, écoutez, elle vous ramène Back to the 70s. Oh là là, j'ai 5 ans, j'ai pas encore de Tiag, mais qu'est-ce que j'aime ce chanteur! George Harrison, my sweet love!
3: Vous avez 5 ans, c'est en quelle année ça?
2: Bah, 70, hein?
3: 70. Ah oui?
2: Oui, je suis vieille. Allez, à tout de suite, mes chéris, on vous aime, vous écoutez ici.
3: Vous faites du mal!

0: My Sweet Lord, George Harrison, à 12h42 sur ICI. Harrison. C'est pas bien?
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1: On est au taquet.
0: Bah, au taquet de l'anglais.
2: Je m'en pardonne à tous les auditeurs qui savent parler anglais. Alors, nous sommes avec Colin qui a 5, Marie-Laurence qui a 5, Colin qui joue avec ICI Gascogne qui habite à Mont-de-Marsan, qui est évidemment qui est agent immobilier, fait du sport, qui aime bien les activités à sensation, qui, on l'a vu, fait des blagues à sa sœur avec des faux tickets gagnants. Mais dis donc, t'étais déjà petit, un peu... on est sur un petit bêtise. Ce qui paraît que...
3: Agité, on va dire, oui.
2: Oui, il voulait jamais faire de sieste, celui-ci. Donc, les parents, eux, comment vous dire, que comme tous les parents, la sieste, c'est vital. C'est là où les parents se rechargent. Donc, tes parents étaient obligés de t'enfermer à clé dans la chambre, mais toi, tu trouvais toujours un moyen de t'échapper.
3: C'est toujours compliqué. Ça a commencé par... Il y avait une salle de bain traversante entre la chambre de ma sœur et la mienne. Je passais par celle-ci, évidemment. Donc, ils ont dû la condamner. J'avais même plus accès à la salle de bain. Ensuite, ils fermaient la porte à clé. J'avais pris un tournevis avant d'aller à la sieste pour pousser avec tournevis la clé, en avoir une autre pour pouvoir ouvrir ma chambre. Et ça a fini que je passais par la fenêtre en levant le volet roulant électrique. Donc, ma mère fermait la porte à clé, avait condamné la salle de bain. Et courait vite au disjoncteur pour éteindre l'électricité de ma chambre et pas dire, voilà, que je puisse vraiment dormir tranquillement.
2: Mais est-ce que tu dormais au final? Ou est-ce que tu inventais d'autres stratagèmes?
3: Non, parce qu'au final, dès que j'étais calmé et que j'avais plus de solution, ça y est, c'était une super sieste.
2: Bah, dis donc, mais pourquoi tu voulais pas dormir? Qu'est-ce que c'est? Tu voulais courir dans la nature?
3: Peut-être. Ou embêter mes parents, juste peut-être.
2: Ouais, d'accord, ouais. Bah, c'est bien, écoute. En tout cas, t'es malin. Moi, je sais pas. Bah oui, je sais pas si j'aurais fait tout ça pour échapper à la sieste. Moi, je suis pas sûr. Pas du tout. Bon. Alors, il paraît que en 2017, pour le match France-Écosse, lors du tournoi Destination, t'as fait le coup d'envoi du match, c'est ça?
3: Exactement. Notamment grâce à Sébastien Boy, donc avec l'association Colosse Coupé d'Argile.
2: Ouais.
3: Il m'a fait cette surprise-là, cette magnifique surprise de taper le coup d'envoi du match Destination France et que c'était magnifique.
2: Alors, t'as tiré devant 80 000 personnes dans le stade?
3: C'est ça.
2: Oh là là.
0: La pression, là.
2: Dis donc, t'as les images, bien sûr, parce que c'est passé à la télé.
3: Oui, j'ai les images et bizarrement, j'avais pas de stress. Je me suis rendu compte après de l'immense chose que c'était et j'en suis super fier.
2: Eh ben, ça, c'est bien. Bon. Alors, tu as 5 points. Marie-Laurence a 5 points. Est-ce que tu vas marquer la question cash et marquer 5 points de plus? Écoute bien la question. Quel métal entre principalement dans la fabrication des fils électriques? Les fils électriques sont fabriqués principalement avec quel métal? Top chrono, 10 secondes.
3: Je dirais du cuivre.
2: Eh bien, sache que c'est une bonne réponse.
0: Bravo.
2: Oui, parce que il est très bon conducteur d'électricité, il est soupe-résistant, donc c'est très bien, ça te fait 10 points.
0: Bon, Marie-Laurence, on est pas mal là, on est à 5. Tu peux faire comme lui, marquer 5 points. Il vous sera encore à égalité, mais on va pouvoir vous départager avant 13h. T'as envie d'aller au Tain? Tu connais ou pas du tout d'ailleurs, Marie-Laurence?
4: Absolument pas.
0: Ah bah voilà, ce serait une belle occasion de découvrir la région et de voir les beaux spectacles dans un bel hôtel, comme on vous le propose.
2: Oui, le château de Couches, il est magnifique.
0: Évidemment, t'iras avec qui, Marie-Laurence, si tu vas? T'emmènes qui?
4: Une copine, je pense.
0: Ok,
2: bah, voilà.
0: T'as raison, ne donne pas de prénom, comme ça te laisse encore le choix, ne prends pas d'engagement.
4: Oui, puis les choses peuvent changer d'ici là.
0: Exactement,
2: on peut s'engueuler à tout moment avec ses copains.
0: Ou elle peut rencontrer quelqu'un, peut-être qu'elle est divorcée, peut-être que... T'as envie de rencontrer quelqu'un ou pas? T'es pas obligé de répondre à ma question, hein, Marie-Laurence, d'ailleurs.
4: Oui, j'aimerais bien, oui, tout à fait.
0: Okay.
2: Bah écoute, tu vas nous dire en direct qu'est-ce que tu aimerais, qu'est-ce que tu attends d'un homme, physiquement, intérieurement, qu'est-ce qui te ferait plaisir, et puis on verra si...
0: Bon, allez, vas-y, oui.
2: Vas-y.
0: Allez, Marie-Laurence, petite annonce.
4: Alors, physiquement, j'avoue que ça m'est un peu égal, parce que je pense que quand on arrive à un certain âge, on est peut-être moins exigeant. Je pense que ce qui compte, c'est surtout le cœur, la bonté et puis l'honnêteté, voilà. Et pouvoir s'appuyer sur quelqu'un, je dirais, au quotidien, voilà, quelqu'un de fiable.
0: Écoute, tu habites Calmont, en Haute-Garonne, tu as écouté le message de Marie-Laurence.
2: Tu peux nous appeler au 0810-055-056 et nous communiquerons ton adresse à Marie-Laurence.
0: Oui, vous faites connaissance, vous prenez un café Malongo à Toulouse et puis ça finit à Autun, tout ça. Voilà.
2: Ça finit à Autun.
0: Évidemment, tout est possible.
2: Et oui, ça finit au Théâtre d'Antique.
0: Ça peut finir avec elle aux États-Unis. Oui, parce qu'elle a évoqué tout à l'heure New York. Tu t'es mariée à New York.
4: Oui, c'est ça. Je me suis mariée à New York. Mais oui, je sais. Voilà. Mes amis m'appellent un jour des États-Unis et me disent tiens, tu pourrais venir. T'es jamais venue encore chez nous voir voir la Virginie. Et puis je dis ben ok. Puis ma copine me dit tu pourrais aussi te marier. Tiens, c'est fait comme ça. Et j'ai dit ouais, ok, pourquoi pas. Donc je me suis mariée.
0: T'es mariée par Elvis là, un truc dans ce genre-là ou
2: Non, ça c'est Las Vegas.
4: Non, du tout.
0: Vegas.
4: Du tout. Non. Parce que ce genre de mariage, ça vaut pas grand-chose. Enfin,
0: ah oui, là, c'est un truc sérieux.
4: Juridiquement, je me suis mariée comme une vraie américaine, avec des papiers qui allaient bien, j'ai payé pour ça. Et voilà, et mon livret de famille est passé par l'ambassade de France, donc c'est un vrai mariage.
0: Ok, eh ben écoute, rock'n'roll, moi j'adore. Allez, nous jouons pour tenter de t'offrir 5 points de plus et donc égaliser. Alors, c'est tout ce que je te souhaite. Un petit extrait, écoute. Est célèbre pour ses geysers et ses sources d'eau chaude naturelle. Top chrono, 10 secondes. Pays célèbre pour les geysers.
4: L'Islande.
0: Et l'Islande, tu crois les geysers, ça vient d'Islande ? Bien sûr que oui, située sur une zone volcanique très active, l'Islande, connue pour ses geysers, elle est d'ailleurs à geysir, on les voit notamment sur place, c'est absolument magnifique, l'Islande c'est lunaire, si vous atterrissez en Islande, vous allez avoir l'impression qu'on atterrit sur la Lune.
2: Ça fait 10 chacun, vous êtes exactement à égalité, le bingo vous départagera, mais tout de suite on écoute la dernière chanson du monde, Florent Pagny, vous écoutez ici, à tout de suite mes chéris.

0: La dernière chanson du monde, Florent Pagny, sur votre radio ici.
1: Eh ben, c'est magnifique, on adore cette chanson.
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1: Ici, nous sommes avec... Ben, qu'est-ce qui t'arrive, toi?
0: Oh, ben, ils veulent jouer. Hein.
1: Non, ils veulent aller à la cantine, Iki.
0: Oh, ben, il y a des frites aujourd'hui.
1: Allez, c'est parti. Colin à 10, Marie-Laurence à 10. Alors, Colin, ça fait un an que tu es avec Élise, que vous étiez dans le même lycée, mais c'est un peu Tinder qui vous a rapproché. Et il paraît que t'es bordélique et que ta copine est maniaque. Ça se passe bien, la cohabitation?
3: On essaie de faire... on va dire qu'on est complémentaires, c'est ça qu'on dit, non?
1: Oui, voilà, on dit ça, on est complémentaires. Mais bordélique ou un peu bordélique?
3: Ben depuis un an, un peu moins du coup.
1: Ah bah oui. On fait le canard devant Élise. Ah là là. Et voilà. Alors, pour t'encourager à gagner le bingo, je te mets une chanson. Écoute, c'est pas de ton âge, mais apparemment, c'est toi qui l'as choisi.
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1: Voilà, voici les clés, tatilala, Gérard Lenormand, voilà. Alors, mon petit chou, aujourd'hui le bingo il est très simple. À mon top chrono, tu vas avoir 10 secondes pour me donner un maximum de noms, enfin de races de chiens ou d'animaux qui ont les poils ras, ou pas de poils, hein, ça veut dire. Donc, max de chiens ou d'animaux sans poils, poils ras. Top chrono, 10 secondes.
3: Le teckel, le caniche, le bichon, le yorkshire, non, le chouchonnant, lama.
1: Alors tu m'en as donné qu'un, hein, le teckel, parce qu'il existe un teckel. Il y avait le doberman, le staff, le bull terrier, le braque de Weimar, le dalmatien, le pincher, l'éléphant, le cochon, le chat-sphinx et même l'hippopotame. Bon, tu m'en as donné qu'un.
3: J'ai pas pensé à tout ça.
1: Eh oui.
0: Là. Ça fait peut-être nos affaires, ça, Marie-Laurence. Même si je reste méfiant, parce que j'ai cru comprendre que t'étais un peu étourdie, parfois. Un petit côté chèvre, hein, rappelons-le, pour ceux qui ne sont pas au courant. Hein, Marie-Laurence?
5: Oui, mais c'est peu dire, en fait. Je suis une catastrophe.
0: Ah oui. Alors, on n'a pas trop le temps d'en parler, mais tu reviendras vendredi, évidemment. Mais... N'empêche que quand
1: calme
0: elle est rentrée,
1: elle
0: est rentrée des pouilles un jour, elle s'est trompée de valise. Voilà, qu'est-ce qui s'est passé avec cette valise?
1: Elle s'est trompée.
0: Ouais, mais enfin, hein? Qu'est-ce qui s'est passé avec la valise?
5: Eh ben, il s'est passé que vite, j'avais envie de rentrer chez moi. Je vais sur le tapis récupérer ma valise et puis c'était pas la bonne. Donc, j'arrive à la voiture, j'ouvre le coffre et puis je me dis tiens, c'est bizarre, la valise elle rentre pas dans le coffre.
0: Non, mais c'était pas la tienne.
5: Et là, je me dis ben non, finalement, c'est pas ma valise.
0: Ah voilà, mais ce n'est qu'un petit aperçu de ce que vous découvrirez vendredi. Dave, Vanille, oui, parce qu'elle sera avec nous vendredi, elle va gagner. Dave, c'est sa chanson, elle adore.
1: Vanina.
0: Allez, c'est parti. Dave va te porter bonheur, je le souhaite. Alors, tu n'as que 2 points à marquer, hein. Ça devrait aller.
1: Oh là là, ça suffit, là.
0: On te demande de citer un maximum de chiens, d'animaux. À l'inverse, donc, à poil long, nous sommes d'accord. Tous les animaux, les chiens, les animaux, à poil long. Top chrono, on y va.
5: Les chiens
1: ou les animaux.
0: Oui,
1: écoutez.
5: Oh, des animaux aussi.
0: Mais je l'ai dit, j'ai tout précisé.
1: Tu auras compris, Colin, c'est toi qui as gagné. Tu seras là avec nous vendredi.
3: T'y croyais pas.
1: Moi non plus, figure-toi. Donc tu pourras gagner soit le premier prix, un week-end exceptionnel à Autun pour Augusto Dunum, le rêve du roi, avec évidemment la visite d'Autun, le musée, le site archéologique du Mont Beuvray, le château de Couches et surtout le magnifique spectacle historique de France, au théâtre antique d'Autun avec un son et lumière, un show monumental. Et si tu ne gagnes pas ça, qu'est-ce qui peut gagner?
0: La machine Malongo avec ses 32 dosettes et ses 6 verres en verre. Qu'est-ce qui s'est passé, Marie-Laurence? Elle a raccroché, on me dit. Mais oui, mais moi je suis déçue.
1: Oh là là. Bon, et en plus, Colin lui avait donné des indices puisqu'il lui a donné lama, Yorkshire, bichon.
0: Est-ce que vous êtes en train de dire que c'est pas mérité votre victoire?
1: Ah non, alors j'ai pas dit ça.
0: Semi-mérité.
1: Bah, écoutez, semi-mérité ou pas.
0: Pas franchement mérité.
1: Bon, moi je trouve, Colin, que tu as été brillant et tu as eu beaucoup de chance. Voilà, on peut le dire.
3: C'est
1: le
3: jeu. C'est ça, on va dire ça.
1: Voilà, et puis en plus, il aime bien aller visiter. Il a envie de visiter Autun. Il a envie d'aller au château de Couches. Il a envie d'aller au théâtre antique. Évidemment.
0: Bon, merci Marie-Laurence.
1: Allez, merci Marie-Laurence d'avoir joué. Colin, je te souhaite une bonne journée à vendredi. Je remercie Céline à la réal, Iki à la technique, le maître Coupez au savoir, Sadika au standard, Eric Bastien.
0: Il est là.
1: Et oui, il est là. Et puis surtout, je vous embrasse tous un par un.
0: Et puis nos partenaires d'Autun qui sont là
1: et
0: aussi.
1: Oui, et oui, nous avons. Dis bonjour dans le micro, dis-le.
0: Bonjour.
1: Allez, je m'appelle Mathéo.
0: Merci Mathéo.
1: Je vous embrasse et on écoute tout de suite notre Wendy Chou préférée. Dis donc, il n'est pas un peu l'heure d'aller se coucher ?
0: Oui, parce que là, on vient de passer un bon moment avec le best-of d'Otaquet. Faut quand même qu'on récupère pour tout à l'heure, là. Hein.
1: Et puis surtout, c'est l'heure que Johan Guérin nous informe.
0: Il est là, Johan Guérin ?
1: Mais oui !
0: Le grand Johan Guérin ?
1: Bien sûr !
0: Il arrive tout de suite avec Ici, dès 5h.

0: Un voyage qu'il a effectué avec sa sœur à San Francisco, c'était Maxime Le Forestier.
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0: Bonjour, très beau réveil. Heureux de vous compter dans la grande famille. Ici, amis d'élèves tôt, on pense à vous qui allez peut-être au travail ce matin. L'équipe du jour, Al Sourire, Faustine, Eloris, Averia, Mélodie et Cyril Ardo. Bonjour Cyril.
3: Bonjour Johan Guérin, bonjour à tous.
0: On a une pensée ce matin pour les lycéens.
3: Serais-je pris en école d'infirmier ou d'infirmière? Serais-je pris en fac d'histoire? C'est les réponses de Parcoursup, les premières réponses de Parcoursup ce soir à partir de 19h.
0: On en parle dans le journal. Vous avez envie ou besoin de changer de téléphone portable? Comment s'y retrouver avec les modèles reconditionnés? Mode d'emploi avec Valère Coréard dans 5 minutes. 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
0: Mardi 2 juin, bon début de journée, bon réveil, il est 5h. À la une, les violences en marge de la victoire du PSG en Ligue des Champions et après les gardes à vue, le tribunal.
3: 34 personnes jugées en comparution immédiate, 13 hier, 21 aujourd'hui. Au total, 225 majeurs étaient en garde à vue dans la capitale, la moitié a été déférée et l'heure est à la fermeté dans les tribunaux avec un prévenu condamné à 6 mois de prison ferme et plusieurs condamnés à de la prison avec sursis, comme cet homme de 24 ans veut venue Marine Clette avec sa famille.
4: À la sortie du tribunal, Théo prend sa femme dans ses bras. Il est minuit passé, cela fait 48 heures qu'ils ne se sont pas vus. Il vient d'être condamné pour violence sur un policier. Une chaise jetée lors d'une course-poursuite samedi soir lui affirme l'avoir maladroitement renversée. Il avait aussi sur lui un mortier d'artifice et plusieurs fumigènes.
5: Moi, comme j'ai toujours dit, je suis supporter, je resterai supporter, mais je ne suis pas un casseur. Oui, j'aurais craqué quelques fumigènes, mais pas pour blesser des gens, ni les forces de l'ordre. Comme l'année dernière, j'ai rien fait, j'étais tranquille avec mes potes.
4: Avant de venir à Paris, Théo était à bord de sa grue sur un chantier dans l'Yonne. Il est venu en voiture retrouver des amis. Maillot du PSG sur le dos, il le portait encore face au juge hier soir. Main dans le dos, ses doigts s'agitent pendant l'audience. Il est nerveux. C'est la première fois qu'il fait face à la justice. Émotif aussi lorsque l'on évoque son fils d'un an et demi.
5: Alors honnêtement, quand on parle de peine d'emprisonnement, j'ai eu peur. J'en ai tiré la leçon. C'était ma première expérience, mais je pense pas recommencer, je vous le dis tout de suite.
4: Son père Sébastien était également présent dans la salle.
6: On est content, il fait pas de prison. C'est sa première, ça lui sert de leçon. On lui avait dit de ne pas y aller parce que ça ne servait à rien d'y aller après le match. Il a compris la chose et puis, encore une fois, ça sert de leçon.
4: D'autant plus que Théo a tenu à rapporter à la barre une interpellation violente avec des coups et des crachats. Il écope finalement de 10 mois de prison avec sursis, loin des 6 mois fermes requis par le procureur.
3: Explication de Marine Clette. L'homme de 41 ans suspecté d'être à l'origine de la disparition de Liana Fleurance dans le Gers entre Bordeaux et Toulouse, mis en examen pour enlèvement et séquestration de mineurs de 15 ans. Il a été placé en détention provisoire, indique le parquet d'Agen. Il n'a pas souhaité s'exprimer devant les magistrats ou répondre à d'éventuelles questions. La collégienne de 11 ans, elle, est introuvable depuis vendredi après-midi. On y revient à 5h30 sur votre radio ici.
0: C'est une date entourée en rouge dans les agendas des familles de tous les futurs bacheliers.
3: C'est le sprint final sur Parcoursup. C'est aujourd'hui, ce soir, que les élèves sauront s'ils sont admis dans les formations et écoles qu'ils souhaitent, et c'est une source de stress pour tout le monde, les jeunes comme les parents, comme ceux que vous avez rencontrés à Périgueux, Philippine Thibodeau.
7: Alicia n'a qu'un mot pour décrire la plateforme.
8: Compliqué.
7: Elle est la maman d'Océane, 18 ans, en réorientation après une première année à la fac. Elle postule à une licence d'histoire socio-politique. Alors comme ça, ça a l'air complexe, mais moins que Parcoursup.
8: Trop de demandes, trop de papiers, des fois ça bug, je pense parce que tout le monde est dessus, mais j'ai l'impression que c'est déterminé par un algorithme en fait. C'est pas vraiment pour regarder le dossier. Et c'est d'autant plus stressant parce que des fois le deuxième ou troisième vœu, c'est fait par dépit, c'est pas vraiment là où vous voudrez aller.
7: Et les réponses des listes complémentaires peuvent même tomber à la rentrée, en septembre. C'est ce qui stresse le plus Sabine, maman de Flavia en terminale.
9: On attend impatiemment les résultats, et voilà, moi c'est surtout le côté matériel.
2: comment on va les loger, comment ça va se passer, où ils vont être l'année prochaine, c'est la grande inconnue.
7: Selon un récent sondage de la FCPE et du journal L'Étudiant, Parcoursup provoque des tensions familiales chez 4 élèves sur 10. Chez Sabine, c'est le cas.
2: Alors oui, ça peut être source de conflits. On est toujours obligé de leur demander ou savoir où ça en est.
9: Vous lui avez posé combien de fois la question ?
2: Beaucoup de fois. Et toujours la même réponse. On attend le 2 juin, voilà.
7: Encore quelques heures donc à patienter. Les candidats recevront les résultats en ligne en fin d'après-midi.
3: Et dans ce contexte, le Sénat a adopté cette nuit un projet de loi pour faire le ménage dans les formations post-bac face à des dérives, des écoles qui demandent par exemple aux élèves de payer des frais de réservation pour assurer leur place. Le texte doit être inscrit à l'ordre du jour de l'Assemblée nationale.
0: Le mondial de foot, c'est dans 9 jours.
3: Et premier match pour la France dans 2 semaines, le 16 juin face au Sénégal. Avant ça, match amical à Nantes, jeudi soir face à la Côte d'Ivoire. Les Bleus sont en ce moment à Clairefontaine, dans les Yvelines. La presse est conviée, tout comme l'association Une Voix des Enfants qui vient en aide aux enfants victimes de l'attentat terroriste du 14 juillet 2016 à Nice. Au programme hier, visite du centre, séance d'entraînement et selfie avec les joueurs.
10: Ah ben, on est très content de les voir et vraiment ça me fait un grand plaisir, un grand moment de partage et vraiment ça fait du bien de les voir vraiment jouer et on essaye de les célébrer à fond. Et vraiment, il faut vraiment qu'il gagne cette troisième étoile. Et
3: qui t'a fait les dédicaces ?
10: Kylian Mbappé. Ouais, il m'a fait un bon autographe.
11: Ben, pour moi, c'est un sentiment incroyable de les voir. C'est la première fois que je vois des joueurs, des stars. C'est incroyable.
12: Ça, c'est un rêve de gamin qui se réalise. On voit qu'ils sont sympas et que, même si c'est leur métier, ils prennent du plaisir. Et franchement, c'est beau à voir. Ben, je suis pas prêt de l'oublier.
3: Et les 5 parisiens, Dembélé, Doué, Barcola, Hernandez et Zaïre Emery, ainsi que le joueur d'Arsenal, William Saliba, sont attendus ce matin. Et ce midi, tous les joueurs auront la visite d'Emmanuel Macron et de Brigitte Macron pour un déjeuner au château. 5h06 sur votre radio locale. Ici, vous avez aimé l'épisode de beau temps et de chaleur. Eh bien, c'est fini, c'est le retour de la pluie, Johan.
0: Oui, c'est vrai, la perturbation arrivée par la Bretagne hier soir traverse le pays d'ouest en est. Ce matin, les pluies sont parfois copieuses et orageuses de l'Aquitaine au nord de la Seine. Un soleil voilé qui résiste de la Méditerranée à l'Alsace ce matin, mais les pluies orageuses vont s'inviter cet après-midi sur les Vosges, le Jura et de la vallée du Rhône jusqu'aux Alpes. Cet après-midi aussi sur le nord-ouest, c'est un ciel. Alors, plus changeant qui s'installe avec des éclaircies, encore quelques averses, petites éclaircies qui se dessinent aussi des Pyrénées au nord de la Seine, mais les averses parfois orageuses vont rester au programme. À noter le vent d'ouest qui peut souffler jusqu'à 60 km/h sur la moitié nord et la tramontane qui peut atteindre 70 km/h. Côté Mercure, ce matin à Strasbourg et à Quimper, 14 degrés relevés, à Cherbourg 15, nous avons à Chambéry, Châteauroux 16, à Lille, Nantes et Bordeaux 17, 18 à Paris et Toulouse, 19 à Nîmes, 21 à Bastia. On a encore un 22 à Marseille ou encore à Perpignan. Et les maximales, elles vont baisser assez nettement. On attend cet après-midi entre 17 et 23, le plus souvent sur le pays, entre 24 et 27 sur le quart sud-est.
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0: Le petit plaisir de bon matin est signé Kenny Williams, Come Back To Me, 5h10, bon réveil.
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0: Bon avis aux voyageurs, si vous pensiez que tous les billets de train se valaient, détrompez-vous. La semaine dernière, les passagers du Paris-Genève ont vécu une nuit pour le moins contrasté, c'est le peu qu'on puisse dire. À cause de chute de pierre, le TGV Lyria était détourné vers Lyon. Terminus, tout le monde descend, mais une fois sur le quai, c'est la douche froide, le contrôleur annonce la couleur. Votre sort dépendra de l'endroit où vous avez acheté votre billet. C'est-à-dire, en fait, d'un côté, les clients de la compagnie ferroviaire suisse, direction l'hôtel, pour eux, avec une enveloppe de 200 francs pour la nuit. Et de l'autre, les clients de la SNCF, avec option sac de couchage directement dans le train ou le fameux débrouillez-vous dans les rues de Lyon. La SNCF nie toute discrimination et pourtant la loi suisse en fait impose un devoir d'assistance strict que la France semble interpréter avec beaucoup plus de souplesse. Bref, la prochaine fois que vous passez la frontière, vérifiez bien l'entête de votre ticket, ça pourrait vous éviter de dormir sur une banquette. Et 5h12, on va quitter le train, direction le bus ce matin.
3: Oui, alors on vous souhaite de ne pas y dormir, mais effectivement avec la hausse des prix des carburants, eh bien certaines villes décide de baisser les prix justement des transports en commun pour encourager les usagers à prendre le bus, le métro, le tramway.
0: On en parle dans un instant. Pour la musique du réveil, on écoute le nouveau Mylène Farmer.
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0: Le tout nouveau Mylène Farmer, déjà sur votre radio ici, il arrive à 25h30. Mais avant, c'est au tour de Valère Coréard et son rendez-vous par ici les économies.
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0: Bonjour Valère Coréard.
6: Bonjour Johan.
0: Chaque jour avec vous, un bon plan pour notre pouvoir d'achat. Aujourd'hui, vous vouliez nous parler téléphone.
6: Aujourd'hui, les téléphones sont devenus de vrais ordinateurs avec le prix qui va avec.

0: J'ai déjà eu l'occasion de vous le dire, acheter un smartphone neuf en incluant le paiement dans le forfait vous donne l'illusion que c'est bon marché, mais à la fin l'appareil vous coûte plus cher et les offres sont souvent associées à des forfaits qui sont eux-mêmes au-dessus des prix du marché. L'occasion c'est donc un bon plan, 50% moins cher que le neuf en moyenne, à condition de savoir se repérer. Et un critère qui est important est de savoir dans quelles conditions un smartphone a été reconditionné. Il y a des opérateurs qui font ça en France, dans les règles de l'art, et d'autres de façon moins qualitative.
1: Et Valère, comment s'y retrouver quand on fait une recherche sur Internet ?
0: Il y a des reconditionneurs en France, hein, comme je vous le disais, ce qui est un critère de qualité sur les différentes étapes de remise en état et de contrôle, mais aussi d'un SAV plus efficace. Vous avez par exemple l'Argo ou Smart, avec 3A, qui sont sur ce marché du reconditionnement made in France. Il peut y avoir une petite différence de prix, hein, c'est vrai, sur des appareils par rapport au géant back market, par exemple. Mais si vous voulez un process plus fiable, je vous recommande ce type d'acteur. Et puis, sur ce sujet des smartphones d'occasion, il existe un label, RECQ, donc R-E-C-Q, spécialisé sur le reconditionnement. Il garantit que le smartphone a été reconditionné dans des conditions optimales. Donc en conclusion, privilégiez des acteurs du reconditionné installés en France. Prenez comme toujours le temps de comparer. Puis n'oubliez pas que si ça ne va pas, vous avez le droit de retourner votre téléphone. Vous avez déjà acheté un smartphone d'occasion. Comment ça s'est passé? Pensez à m'écrire par ici leséconomies@radiofrance.com.
1: Merci beaucoup Valère. Demain, on s'intéressera avec vous aux astuces pour payer moins cher le cinéma. En attendant, tous les bons plans se retrouvent sur ici.fr, page par ici les économies.
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1: 5h15, Cyril, un constat, les carburants coûtent toujours cher.
6: Oui, régulièrement au-dessus de 2 euros le litre pour l'essence ou le diesel. Et face à cette dépense écrasante pour de nombreux ménages, certaines agglomérations ont décidé de baisser drastiquement les prix des transports en commun. C'est le cas, par exemple, à Lorient, dans le Morbihan, ou à Laval, en Mayenne. Et l'intérêt, Alain Gastal, est autant économique qu'écologique.
7: Essie Anaïs a été à Lorient une des toutes premières bénéficiaires de ces tarifs très réduits. C'était plus par obligation que par choix.
8: Ma voiture m'a lâchée. Donc je me suis retrouvée du jour au lendemain piétonne. Et je connaissais bien sûr le bus pour l'utiliser de façon très occasionnelle. Mais je me suis dit, j'aime prendre une carte. Et c'est seulement à ce moment-là que j'ai vu qu'il y avait une offre. Donc ça tombait pile poil.
7: L'offre, c'est 10 euros l'abonnement mensuel en mai et juin au lieu de 40 depuis. Anaïs court donc la ville en bus, à commencer par le trajet domicile-lycée.
8: Entre le temps que je me laisse pour aller jusqu'à l'arrêt de bus et le temps que le bus arrive près de mon travail, je mets un quart d'heure, 20 minutes. Et en voiture, avec les bouchons que je pouvais parfois avoir, c'était pareil. Ça me permet d'arriver au travail sans avoir à chercher de place. Ça m'oblige à marcher un peu plus, ce qui est pas plus mal finalement pour ma santé. Et puis, moi, je trouve ça agréable. Je peux écouter mon livre audio dans le bus, donc je suis pas sûre de revenir en arrière du coup.
9: Alors quand ça va repasser à 40 euros ?
8: Bah ça va, à 40 euros, c'est par rapport à l'essence que je mets tous les mois dans ma voiture. Ça me paraît pas un prix exorbitant. Donc non, je pense que je continuerai. Je reprendrai une carte, ouais.
7: En un mois, ce sont près de 1500 nouveaux abonnés qui ont été recrutés par le réseau de transport en commun. Céline Olivier, vice-présidente chargée des mobilités, espère que tous feront ensuite le même choix qu'Anaïs.
10: Là, Lorient est de plus en plus congestionné sur la pénétrante. On voit les bouchons aux heures de pointe. Donc je pense que les gens se posent de plus en plus de questions. Et là, c'était vraiment l'occasion. On tombe au bon moment. Prix du carburant, découverte du réseau. Ce qu'on souhaite, c'est que ces usagers-là continuent à prendre le bus, prennent des abonnements à l'année et puis se rendent compte que finalement, c'est pas compliqué le bus.
7: À Laval, en Mayenne, ville plus petite avec un réseau moins développé, c'est le prix du ticket qui a fortement baissé de 1,30€ à 50 centimes, ainsi que le forfait journée, ce qui s'est traduit par une fréquentation en hausse de 15%. Un résultat encourageant pour le président de l'agglomération, Florian Berco.
11: Dans les territoires comme les nôtres, mi-urbains, mi-ruraux, la voiture individuelle reste quand même l'outil prépondérant. On voit bien que ces alternatives-là, elles peuvent exister. Encore faut-il révéler leur potentiel. Et je pense que le prix peut être un enjeu, mais pas que. C'est aussi faciliter l'accès et avoir une fréquence qui soit suffisamment importante pour être attractive.
7: Et quel que soit le prix de l'essence, les deux villes vont poursuivre leurs efforts à la rentrée. Une semaine de gratuité totale à Lorient en septembre. La gratuité activité du week-end, étendue probablement au mercredi à Laval.
6: Un reportage d'Alain Gastal sur votre radio ici.
1: À 5h18, ces dernières semaines, on a beaucoup parlé de Kylian Mbappé, très décrié. France 5 vous propose ce soir un nouveau visage du joueur français, un documentaire inédit qui retrace la trajectoire de l'enfant de Bondy et qui décrypte aussi les coulisses, les enjeux politiques, marketing, sociétaux qui se sont noués autour du capitaine de l'équipe de France. On vous le présente dans les coulisses télé, mais avant, place à un amoureux tient du ballon rond qui aurait aimé devenir un vrai professionnel. C'est Julien Clerc. Bon réveil.

0: bien clair, 5h21, l'éphéméride de ce 2 juin. On souhaite une bonne fête aux Blandines et un bon anniversaire à l'acteur Martin Lamotte, 79 ans aujourd'hui. Fait historique, Léopold Sédar Senghor, l'ancien président sénégalais, devenait le 2 juin 1983 le premier Africain élu à l'Académie française. Et puis, une autre date symbolique, quelques années en arrière, le 2 juin 1977. Bob Marley and the Wailers sortait en France l'album Exodus qui contient donc les titres, les tubes et Jamming que vous entendez, Three Little Birds et One Love. Enregistré à Londres après une tentative d'assassinat contre Marley en Jamaïque, il est souvent considéré cet album par la critique comme le meilleur album du XXe siècle.
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0: Retrouvons Patrice Gascoigne avec ses coulisses télé. Aujourd'hui, Patrice, alors que dans moins de 10 jours maintenant, on va débuter la Coupe du Monde de football, vous avez retenu un documentaire sur Kylian Mbappé.
2: 4 ans que l'on attend le retour de la Coupe du Monde de football. Parce que le football quoi déjà, Kylian ?
3: Le football, il a changé.
2: Il a changé, mais Kylian Mbappé, du haut de ses 27 ans, en reste l'une de ses stars. France 5 propose ce soir une autre facette de cette icône du foot. Avec ce documentaire, Mbappé, la diplomatie du ballon rond, on nous raconte le Kylian hors des terrains. Comment le joueur a tissé une relation insolite avec le président Macron ? Comment le joueur est devenu un agent d'influence diplomatique pour le Qatar, version PSG ? Comment il est devenu une sorte d'ambassadeur de la France. Lui qui est une personnalité mondiale, Mbappé est le Français le plus suivi sur Instagram avec près de 130 millions d'abonnés. Alors j'ai demandé à l'auteur et le réalisateur de cette enquête, Jean-Philippe Leclerc, qu'est-ce qu'il aurait envie de nous dire pour nous convaincre qu'on va apprendre des choses sur un Mbappé dont les moindres faits et gestes sont déjà scrutés par les médias ? Jean-Philippe Leclerc.
4: Alors, on a voulu raconter une autre histoire de Kylian Mbappé, plutôt une histoire hors terrain, une trajectoire absolument incroyable, celle d'un gamin champion du monde à même pas 19 ans et qui, d'emblée, très tôt, affirme « je veux incarner la France ». Kylian Mbappé, lui, il a foncé et effectivement, il est devenu plus qu'un footballeur. Il est devenu un ambassadeur, il est devenu une égérie, il est devenu une icône de la pop culture, une égérie du luxe. Et on raconte notamment les coulisses d'une scène devenue mythique, celle de Emmanuel Macron qui descend sur le terrain après la finale de la Coupe du Monde 2022 et qui va consoler Kylian Mbappé, qui a pas très envie d'être consolé à ce moment-là, en tout cas pas par le président de la République. Et donc on revient en détail sur cette scène et puis aussi on parle d'un personnage assez incroyable, le sosie égyptien de Kylian Mbappé, qui possède 4,5 millions d'abonnés sur TikTok. Le sosie égyptien de Kylian Mbappé est en fait plus suivi sur les réseaux sociaux que bien des footballeurs français, même internationaux. Et on est allé le rencontrer au Caire et c'est vraiment un personnage hors du commun.
2: Jean-Philippe Leclerc qui vous en dit plus sur le documentaire qu'il signe ce soir sur France 5. Kylian Mbappé, la diplomatie du ballon rond. Quant à moi, je donne le coup d'envoi de nouvelles coulisses télé ici, même heure, même endroit.
0: Et on sera au rendez-vous demain. Merci Patrice. 5h25. Tiens, saviez-vous qu'un président français est mort dans le palais de l'Élysée ? Et là, vous vous dites, oui, mais lequel ?
5: Lequel ?
0: Ma réponse de Stéphane Bern dans 3 minutes. Mais avant, on écoute le tout nouveau Mylène Farmer. Voici, c'est à qui le tour ? Bon réveil, bon mardi.

0: C'est à qui le tour. Nouveau titre de Mylène Farmer qui est sorti vendredi dernier et le 13e album studio de Mylène Farmer est attendu pour l'automne prochain. 5h28, un peu d'histoire avant l'actu. Stéphane Bern, ce matin, on voyage au temps où un président de la République meurt en plein travail, ou presque.
1: 16 février 1899, le président Félix Faure s'effondre à l'Élysée. Très vite, une rumeur court et elle va faire rire toute la France. Paris, Palais de l'Élysée. En cette fin d'après-midi d'hiver, le président est dans ses appartements privés. Officiellement, il travaille. Le pays est sous tension, l'affaire Dreyfus divise la France, les esprits sont à vif. Bref, moyen l'ambiance.
2: Je coupe le son.
1: Soudain, agitation. On appelle au secours. Félix Faure est pris d'un malaise violent. Les domestiques accourent, les médecins arrivent en urgence. Mais il est trop tard. Le président est mort. La cause officielle est claire. Une congestion cérébrale, ce qu'on appellerait aujourd'hui un AVC. AVC, allez, voilà, circuler. Oui, ça fait AVC. Mais très vite, les rumeurs vont bon train. Et étonnamment, ce train-là n'est jamais en retard. Il est même souvent en avance sur la vérité. Car Félix Faure n'est pas seul. Une femme se trouvait avec lui, Marguerite Stenel. Immédiatement, les questions fusent. Que faisait-elle là? Que s'est-il passé juste avant le malaise? On raconte que le président n'était pas exactement en train de travailler. Disons qu'il menait une activité plus privée. Dans les cafés, dans les rues et surtout chez ses adversaires politiques, les moqueries fusent. Une punchline sort du lot et restera célèbre. Il voulait être César et il est mort pompé. Pendant que la France plaisante, la situation est pourtant très sérieuse. Le pays doit élire un nouveau président en pleine crise politique. Une élection anticipée. Félix Faure reste un cas unique, le seul président mort à l'Élysée. Officiellement, il est mort dans l'exercice de ses fonctions. Officieusement, il serait mort dans l'exercice, tout court.
0: Merci Stéphane Bern. Tiens, est-ce que vous savez que chaque jour vous parcourez 2,5 millions de kilomètres comme ça sans bouger de votre siège? Et on en apprend énormément avec le livre illustré La boussole céleste du papillon de Benoît Prospero aux éditions Tana et Radio France, ouvrage qu'on vous offre ce matin. 0810 055 056. Nous sommes le mardi 2 juin dans l'info du jour. On revient sur la disparition de Liana dans le Gers. On fait le point sur l'enquête dans moins de 2 minutes. Mais avant 5h30, toute l'actualité en France et dans le monde. C'est le 90 secondes avec vous, Cyril Ardo.
3: Un Parisien qui soutient le PSG ne fait pas ça, réagit en exclusivité le président du club, Nasser Al-Raifi, après les débordements samedi soir en marge de la finale de la Ligue des Champions. 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Alors que près de 900 personnes ont été interpellées à Paris, une trentaine de personnes sont jugées hier et aujourd'hui en comparution immédiate. Les premières réponses vont tomber ce soir, début de la phase d'admission de Parcoursup pour les futurs bacheliers et les étudiants en réorientation. Pour chaque vœu, l'élève saura s'il est accepté, accepté avec un accompagnement personnalisé, refusé ou sur liste d'attente. Un hommage national rendu demain à Edgar Morin aux Invalides, c'est ce qu'a annoncé l'Élysée. Le sociologue et philosophe est décédé vendredi à l'âge de 104 ans. Ancien résistant, figure majeure de la vie intellectuelle, il était l'auteur d'une quarantaine de livres. La plus célèbre des verreries françaises, de nouveau en danger. Duralex, placé en redressement judiciaire en raison de difficultés de trésorerie 2 ans après une procédure similaire. L'entreprise, qui emploie près de 250 personnes, a été reprise en 2024 par ses salariés en coopérative. 93 milliards d'euros d'investissements étrangers en France, annoncés hier au sommet Choose France à Versailles. C'est plus que les promesses d'investissement cumulées des 8 éditions précédentes. Cela devrait se traduire par la création de plus de 15 000 emplois, selon Emmanuel Macron. Et puis Thomas Pesquet va retourner une troisième fois dans la Station Spatiale Internationale. Ce sera en 2027. Un autre Français, Arnaud Prost, séjournera lui la même année dans la future Station Spatiale Commerciale Aven 1. C'est dans le cadre d'un accord signé entre la France et une entreprise spatiale américaine.
0: L'info du jour est toujours aucune trace de Liana à Fleurance, c'est dans le Gers.
3: C'est entre Toulouse et Bordeaux. Cette collégienne de 11 ans a disparu vendredi après-midi. Un homme de 41 ans a été mis en examen pour enlèvement et séquestration de mineurs, placé en détention provisoire. Les images de vidéosurveillance montrent la petite fille montée dans sa voiture et les recherches se poursuivent donc en parallèle. Clotilde Jupon, le périmètre de recherche a été étendu au-delà de la commune et des renforts sont arrivés de toute la France.
2: Ils sont désormais 180 gendarmes mobilisés. Ils remontent méticuleusement les bois à travers les ronces, les herbes hautes, pendant que l'hélicoptère survole la zone.
4: Là, l'idée, c'est de travailler dans une parfaite coordination entre le sol et l'aérien pour orienter les recherches.
2: Ça fait maintenant plus de 3 jours que Liana a disparu, alors le temps presse. Et le colonel Philippe de la Forcade, à la tête des gendarmes du Gers, en a bien conscience.
4: Le temps est une contrainte, hein. On joue contre la montre, on essaye de rien laisser au hasard. On a pour objectif d'engager le maximum de notre énergie, de nos moyens, parce que c'est ce qu'on doit à Liana, c'est ce qu'on doit à sa famille, à la population. Donc on est vraiment dans une logique là de maximiser nos chances.
2: Pour ça, il a fallu étendre le périmètre de recherche jusque dans les bois, à une dizaine de kilomètres plus au sud. Mais cette fois-ci, sans les habitants, alors qu'ils étaient 300 à répondre à l'appel ce week-end pour prêter main forte.
4: La battue citoyenne, elle nous a permis de reconnaître la zone qu'on s'était fixée. Ce qu'on a demandé, c'est de ne pas forcément déclencher des battues qui ne seraient pas organisées par la gendarmerie, parce que toute zone doit être reconnue de façon rigoureuse, scientifique, pour ne perdre aucun indice.
2: Pour l'instant, ça n'a rien donné. Les équipes cynophiles vont se remettre au travail ce matin.
3: Un reportage de Clotilde Jupon et un chien est donc présent sur place pour flairer, notamment au niveau de la base de loisirs et autour de la zone de disparition de Liana. Un coup d'œil sur notre météo pour aujourd'hui, mardi 2 juin, et c'est le retour de la pluie, Johan.
0: Ouais, la perturbation arrivée par la Bretagne hier soir traverse le pays d'ouest en est. Ce matin, les pluies sont parfois copieuses et orageuses de l'Aquitaine au nord de la Seine. Un soleil voilé qui résiste de la Méditerranée à l'Alsace, mais les pluies orageuses vont s'inviter cet après-midi sur les Vosges, le Jura et de la vallée du Rhône jusqu'aux Alpes. Deux petites éclaircies qui se dessinent des Pyrénées au nord de la Seine, mais avec des averses qui seront également présentes, parfois orageuses, cet après-midi. Le vent d'ouest, lui, peut souffler jusqu'à 60 km/h sur la moitié nord. Et la tramontane, elle, peut se renforcer et va se renforcer même jusqu'à 70 km/h. Côté mercure, ce matin, à Quimper, 14 degrés relevés, à Cherbourg, 15. Nous avons en ce moment à Chambéry, Châteauroux, 16, 17 à Nantes et Bordeaux, à Paris et Toulouse, 18, à Marseille et Perpignan, 22. Vos messages sur la page Facebook, ici. En Alsace, à Lambertheim, on salue Astrid, 14 degrés. Lionel, qui est à Limoges, a relevé la même température. On a 15 dans le département de l'Eure, on salue Gilbert. Marie-Laure, qui est dans le Pays Basque, a eu une même température. 16 en Corrèze, merci Rosita. Au Luc-en-Provence, on embrasse Chantal, 16 degrés relevés. Et puis Annie, dans le Nord, à Falampin, 17 ce matin. Pour les maximales, elles sont en baisse, de 17 à 23, le plus souvent sur le pays, entre 24 et 27 sur le quart sud-est.
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0: 5h35, si le réveil est un peu difficile ce matin, pas d'inquiétude, on est là pour le rendre agréable. Préparez-vous tranquillement à la maison, prenez le volant sereinement, on s'occupe du reste. Info, musique, bonne humeur. Et pour un réveil réussi, rien de mieux que le groupe Opus avec Live is Life. Bon mardi avec la grande famille ici des 5h qui est réunie.

0: Campus, Live is Live, 5h39. Merci de démarrer la journée avec Ici dès 5h.
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0: On est là chaque matin pour vous éviter les pièges et les arnaques dans votre rendez-vous, c'est pas vrai.
3: La Coupe du Monde de foot débute dans 9 jours, mais les escrocs sont déjà au rendez-vous. Explication d'Aude Razo dans 5 minutes.
0: Côté musique, on file sur la route ce matin. On the road again. Avec Bernard Lavillier, on file aussi sur la route direction l'Isère où on retrouve Alain. Bonjour Alain.
3: Bonjour Alain.
4: Bonjour.
0: Très heureux de vous accueillir. Comment ça va ce matin ?
4: Ça va bien, je me suis levé tôt, je regardais le jour se lever.
3: C'est la plus belle chose du monde pour moi, le jour qui se lève.
4: Ouais,
3: bien
4: ouais.
3: Plus beau qu'un coucher de soleil.
4: Oui.
0: Le petit plaisir du matin, comme ça, chez vous. En plus, ça doit être magnifique
4: en Isère.
3: On se sent seul au monde, c'est incroyable.
0: Ouais, ça c'est vrai. Alain, il y a des, je découvre que vous aimez la marche, la rando. Il y a des coins très sympas chez vous en Isère. Qu'est-ce que vous nous conseillez ?
4: Ah oui. La dernière fois, je suis allé à la limite entre l'Isère et la Savoie, ouais. Au cirque de Saint-Mesmes en Chartreuse. C'est un cirque naturel avec une cascade. Il y a une balade d'environ 2 heures à faire sur un point de départ en Chartreuse.
0: Ouais.
4: Et c'est, on longe une rivière, on arrive à un décor naturel qui est splendide.
0: Mmh. Le cirque de Saint-Mesmes, je suis en train de regarder, on est sur l'ordinateur, c'est sublime.
3: Et je vous confirme, j'y amenais des enfants campés quand j'étais animateur en colo, et c'est magnifique, absolument.
0: Ah, bah, alors moi je connaissais pas ce cirque-là, moi je connais celui qui est un peu plus au nord, le cirque du fer à cheval qui est en Haute-Savoie, qui est aussi magnifique. Mais le cirque de Saint-Mesmes, franchement, si je fais un petit crochet par l'Isère, j'irai volontiers m'y balader, Alain, c'est un bon conseil que vous nous donnez.
4: Oui, c'est un très beau coin.
0: Eh ben écoutez, on prend en tout cas. Nous, on va vous offrir ce matin le livre illustré La boussole céleste du papillon qui est publié aux éditions Tana et Radio France. Livre de l'ami Benoît Prospero. Vous allez en apprendre énormément parce que je sens que vous êtes un amoureux de la nature, justement. Donc vous allez en apprendre beaucoup sur notre planète. Alain, on vous souhaite une belle journée et continuez à profiter justement et à contempler ce soleil qui se lève ce matin.
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0: C'est pas vrai, le rendez-vous anti-arnaque. Aude Razo, J-9 avant le coup d'envoi de la Coupe du Monde de foot. Et les escrocs passent donc à l'offensive.
8: Effectivement, si vous voyez passer là dans les prochains jours une offre imbattable pour aller voir un match de nos bleus aux États-Unis, ou si vous voyez des sites avec des goodies, mascotte du mondial, maillot, t-shirt, etc., soyez mais alors ultra prudents. Deux entreprises spécialisées en cybersécurité, Checkpoint et Kaspersky, alertent sur une explosion des sites malveillants. Tenez, je suis allée sur l'un de ces sites. Je vous avoue que même moi, qui vous parle d'arnaque à longueur de temps, j'ai bien du mal à voir au premier abord qu'il y a tromperie. Son nom, c'est fifaofficialstore.shop. On est d'accord, d'emblée, vous vous dites, c'est la boutique officielle de la FIFA, la Fédération Internationale de Foot. Qu'est-ce que je vois dessus ? Des ballons du Mondial, des maillots de la France, du Brésil, etc. Et tiens, de bien jolies ristournes, moins 80%, casquettes, écharpes à 6 euros et cerise sur le gâteau, livraison gratuite.
0: Ouais, c'est là que ça devient suspect, c'est trop beau pour être vrai.
8: Voilà, soyez suspicieux toujours et interrogez-vous, c'est quoi l'intérêt d'une vraie boutique du Mondial de faire des ristournes à quelques jours de l'événement? C'est comme si vous étiez tombé sur des fleurs en promo le week-end dernier pour la fête des mères, ça n'a pas de sens. Petite recherche, la vraie boutique de la FIFA, c'est store.fifa.com. Et là, d'un coup, les prix ne sont plus les mêmes. Hein. 35€ les casquettes et pas 6€. Attention aussi dans vos boîtes mail, si vous recevez sans avoir rien demandé une super offre pour aller à New York et voir le match des Bleus contre le Sénégal le 16 juin. Désolé, mais ça sent très fort le piège.
0: Merci beaucoup, Audrazo, pour ces points de vigilance ce matin. Pour retrouver cette chronique, pour la partager auprès de votre famille, de vos amis, elle est à retrouver, hein, c'est pas vrai, sur ici.fr. 5h44, voici Jérémy Frérot avec Adieu sur votre radio ici. Merci.

0: Jérémy Frérot et adieu. Tiens, si vous avez des conflits avec vos voisins, on vous donne quelques conseils pour apaiser la situation et faire respecter vos droits. On en parle avec le magazine Mieux Vivre et Votre Argent dans moins de 2 minutes. Très bon début de journée, c'est l'équipe d'Ici Matin qui nous rejoint en studio à 5h48. Tour d'horizon de l'actualité près de chez vous. Bonjour.
1: Bonjour à tous. Ce matin à la une d'Ici Azur, la guerre ouverte entre Renaud Muselier, président de la région, et le maire de Nice, Éric Ciotti. Ils se rejettent chacun la faute du retrait du pôle glace des Jeux Olympiques de 2030 de Nice au profit de Lyon. En conférence de presse hier, Renaud Muselier a expliqué qu'il a mis 5 ans à construire ce dossier et qu'Éric Ciotti l'a balayé en 2 mois. De son côté, Éric Ciotti, qui n'accorde pas d'interview, réagit par communiqué et Sébastien Riglet, il reste sur ses positions.
2: Éric Ciotti ne varie pas dans ses arguments. Il répond au président de région pour marteler à nouveau que l'utilisation de l'Alliance Riviera n'aurait pas immobilisé le stade quelques semaines, mais au moins 9 mois, soit une saison entière de l'OGC Nice. Une aberration économique, sportive et environnementale. Et il revient sur les dépenses publiques à la charge des collectivités qui auraient atteint des montants considérables. Les Niçois n'ont pas perdu les Jeux. Ils ont gagné 150 millions d'euros qui seront consacrés à la rénovation, mais aussi à la modernisation des équipements sportifs du quotidien. Et le maire de Nice se veut rassurant. Nice continuera, dit-il, d'accueillir des millions de visiteurs chaque année et de grands événements sportifs internationaux.
1: Mais le président de la région, Renaud Muselier, précise que comme Nice n'a plus les JO, Nice pourrait aussi perdre par conséquent les TER toutes les 10 minutes comme annoncé entre Cannes, Nice et Monaco. Le reste de l'actualité, c'est dans le journal de 6h. On parlera de cette condamnation à 18 et 8 mois de prison avec sursis de 2 CRS à Nice suite à des violences dans le quartier de l'Ariane.
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0: 5h49, la une de la presse.
4: Résoudre efficacement les conflits entre voisins, c'est le dossier à lire dans le dernier numéro du magazine Mieux Vivre Votre Argent.
0: Oui, on est avec sa rédactrice en chef. Bonjour Sylvia Simao.
5: Bonjour Johan.
0: Merci d'être avec nous ce matin. C'est vrai, on a toutes et tous connu des conflits entre voisins parce qu'ils peuvent arriver très régulièrement. Il y a des lois, il y a aussi des devoirs, autant en appartement qu'en maison. Quelles sont les principales problématiques de voisinage, celles qui sont les plus récurrentes ?
5: La première source de conflits entre voisins, c'est évidemment le bruit. 42% des occupants qui sont en appartement s'en plaignent. Contre 23% des habitants en maison. Et les bruits sont générés principalement par la musique, les fêtes. Ça, c'est vraiment la première cause qui est identifiée. Mais ça peut être aussi tout simplement votre voisin qui met la télé, la radio trop fort. Donc ça, c'est vraiment la première cause quand on est en appartement. Mmh. Ensuite, les dégâts des eaux viennent juste derrière. Et enfin, les locations Airbnb. Et ça, notamment depuis la période du Covid, effectivement, les locations se sont beaucoup développées. Et du coup, il y a des allées incessantes, des touristes avec leurs bagages. Il y a aussi des dégradations dans les parties communes. Donc tout ça génère vraiment des nuisances. Et quand on est en maison, les problèmes viennent plutôt des plantations. Par exemple, votre voisin qui a des arbres qui déborde sur votre jardin ou les feuilles qui tombent sur votre piscine. Ça peut être aussi des problèmes de construction. Ils décident tout d'un coup de construire dans le jardin un abri, un hangar, une annexe quelconque qui va vous boucher la vue ou bien qui va vous priver d'ensoleillement. Ça, c'est vraiment les deux problématiques quand on habite en maison.
0: Mais face à ces constats, quels sont les moyens d'action ? Il y a déjà la conciliation en premier lieu.
5: Alors, d'abord, avant de se lancer dans une procédure, il faut savoir sur quel levier juridique on va pouvoir se baser pour agir contre son voisin. Il y a deux principaux leviers qu'on peut actionner. Le premier levier, c'est la violation d'une règle. Cette règle, elle peut être édictée par votre règlement de copropriété. Par exemple, le règlement peut dire que les locations Airbnb sont interdites dans l'immeuble. Ça, c'est une première chose. Mais il y a aussi les règles qui sont imposées par la loi. Si vous êtes en copropriété, la loi peut régir, par exemple, les parties communes et dire toute annexion d'une partie commune est interdite. Par exemple, vous avez votre voisin du rez-de-chaussée qui tout d'un coup décide de construire une véranda et qui va grignoter une partie de la cour commune. C'est interdit par la loi. Le deuxième levier qu'on peut actionner, ce sont les troubles de voisinage. Une fois qu'on a ces deux leviers en tête, il faut respecter un processus pour se défendre. Et effectivement, vous avez évoqué la conciliation. Mais avant la conciliation, la première étape, c'est vraiment d'aller voir le voisin en question et de tenter un dialogue avec lui. C'est pas toujours simple parce que les nuisances qu'on subit provoquent vraiment, si elles sont répétées, si elles sont vraiment très fortes, ça peut avoir aussi des conséquences sur la santé. Donc du coup, effectivement, c'est assez difficile parfois de rester très calme. On peut aussi tomber sur un voisin qui est de mauvaise foi.
0: Bien sûr.
5: Et là, le dialogue va être compliqué.
0: En tout cas, Sylvia, je suis désolé, on vous coupe, mais pour ces conseils, il y en a de nombreux autres à retrouver aussi dans le nouveau magazine Mieux Vivre Votre Argent, qui est à la une des kiosques. Merci, à très bientôt. 5h53, vous êtes face au dressing. Parlons mode ce matin, parce que c'est le retour de la jupe culotte. Une tendance que vous présente Muriel Jordan, mais avant On The Road Again, c'est Bernard Lavillier qui côté mode. Et selon nos infos, un peu plus Marcel que Rob.

0: On the road again, Bernard Lavilliers, 5h56. Avec Muriel Jordan, chaque jour on découvre une tendance qui raconte notre époque. Et Muriel, il paraît que la jupe culotte revient en force.
1: Oui, vous avez vu ça, retour à nos années collège et lycée, hein, lorsqu'on ne quittait plus nos jupes culottes, emblématiques des années 20, revenues en force dans les années 90. La jupe culotte a ensuite été jugée ringarde, peu flatteuse. Aujourd'hui, elle est la star des défilés et des réseaux sociaux, avec plus de 250 000 publications sur TikTok et des millions de vues avec le hashtag Skort.
2: Aujourd'hui, je te montre comment réaliser une skort, aussi appelée jupe short, très féminin et en même temps hyper confort.
3: C'est une jupe comme je porte, mais qui a un short en dessous. On est super à l'aise dedans.
4: Moi, j'adore. Vraiment, j'adore.
3: Vous connaissez ou pas ?
1: D'ailleurs, vous avez entendu, hein, même son nom a gagné en modernité parce qu'on dit moins jupe culotte, on dit plutôt skirt, contraction de l'anglais skirt, jupe et de short. La tendance, oui, c'est aussi d'angliciser beaucoup tous les mots, you know what I mean. Mais nous, on n'est pas sur les podiums de la Fashion Week, donc on peut dire jupe culotte, ça passe aussi très bien. Ce vêtement hybride sera sans doute la star de cet été. On l'avait déjà beaucoup vu à Roland-Garros, hein, la jupe culotte, parce que très pratique pour les joueuses de tennis et elle séduit au-delà des courts en terre battue.
5: Et c'est un vêtement qui a une histoire, Muriel, car il a permis aux femmes de s'affranchir des conventions et de gagner en liberté.
1: Bah oui, la jupe culotte est née au début du XXe siècle et elle a permis aux femmes de contourner l'interdiction du port du pantalon, toujours en vigueur à l'époque, sauf en cas de permis de travestissement délivré par la préfecture. Une invention qui a permis aux femmes plus de liberté de mouvement. Les hommes, en revanche, ils étaient beaucoup moins ravis, si l'on en croit cet archive de 1965.
6: Je n'apprécierais pas beaucoup parce que je ne pense pas que ce soit très esthétique.
7: Donc vous êtes absolument contre.
6: Contre.
8: Je suis pas d'accord justement avec cette mode jupe culotte.
7: Et pourquoi cela, monsieur ?
8: Parce qu'il y a d'autres vêtements qui sont plus alléchants pour les femmes que la jupe culotte, certainement.
1: Ah, quel dommage qu'on n'ait pas fait le même micro-trottoir avec des femmes au sujet du slip kangourou. En 2026, doit-on se réjouir de ce retour inattendu de la jupe short ? Eh ben, je suis allée vous poser la question dans la rue. Est-ce qu'on valide ou pas ?
9: La jupe culotte ? Ouais. Bah, en vrai, oui. Ça protège et tout. Moi, je sais que c'est toujours un stress. Enfin, là, je suis en jupe et j'ai un short en dessous, quoi. Donc, ne serait-ce que dans les métros, ce genre de choses, c'est quand même bien pratique, je trouve, d'avoir, on va dire, une barrière de protection. Mais c'est plus par exemple quand je prends des escaliers. Enfin, on entend toujours des histoires un peu de gens chelous qui mettent les téléphones sous les jupes ou qui font exprès de se mettre derrière sur les ascenseurs. Enfin, pas les ascenseurs, mais les escalators et ce genre de choses. Ou même en cas de vent ou ce genre de choses, je mets toujours un short sous mes jupes.
1: Bref, la jupe culotte, c'est tendance. En 2026, elle n'est plus un sacrilège ni un signe de mauvais goût. Bah, je crois qu'on peut dire que c'est un retour en force franchement culotté.
0: Merci beaucoup, Muriel Jordan. En tout cas, ça vous va très bien, Cyril, la jupe culotte.
5: C'est mon vêtement préféré.
0: C'est vraiment, je valide. Tiens, est-ce que l'équipe d'ici matin est à la pointe de la mode à vue d'œil comme ça ? Vous êtes vraiment très bien, les amis.
5: Sauf un, dans le fond.
0: Vous êtes un bon mardi.
10: Ça va, on est devant nous. Ça va, c'est pas dans le fond. Merci beaucoup, Yann et tout le monde. L'équipe d'ici matin est là en pleine forme sur la Côte d'Azur et vous dit bonjour.
11: La fièvre dans le sang.
10: Alain Chanfort que vous entendez, eh bien, on va l'écouter dans un peu moins de 10 minutes, juste après les infos. Saluons l'équipe d'ici matin, avec Alix qui est au fond, hein, donc ça vous aide à identifier, voilà. Avec Victor aussi qui réalise l'émission pour la télé à partir de 6h30, avec Marie-Chantal au standard. Julie Munch aussi, bonjour Julie.
12: Bonjour à tous.
10: Il va pas y avoir de soleil aujourd'hui, mais j'ai trouvé un endroit où on peut le trouver sur la Côte d'Azur.
12: Oh, trop bien.
10: Voilà, je vous dirai où, mais juste après les infos aussi.
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10: C'est mardi aujourd'hui, nous sommes le 2 juin 2026, il est 6h, bienvenue. L'actualité des Alpes-Maritimes, Julie Munch, s'attire à boulet rouge entre Renaud Muselier et Éric Ciotti.
12: Le président de la région et le maire de Nice se rejettent la responsabilité du retrait des épreuves des Jeux Olympiques de 2030 de Nice. C'est Lyon qui les récupère suite au refus du maire d'organiser les épreuves de hockey à l'Allianz Riviera. Renaud Muselier a donc tenu une conférence de presse hier.
14: La déception est immense car l'histoire olympique ne repasse jamais deux fois. Mes regrets sont grands parce que nous avions commencé à construire quelque chose de cohérent, d'utile et de grand, au service de notre pays, des Alpes du Sud, des Alpes-Maritimes, de Nice et bien sûr des Niçois. Et parce qu'il y a toujours une forme de douleur lorsqu'on voit s'éloigner ce qui aurait pu transformer durablement un territoire à cause d'un problème de calendrier sportif. Personne n'a abandonné Nice par confort ou punition. Personne. Non, personne n'a décidé depuis Paris, depuis Lausanne, depuis Marseille ou Lyon de retirer les épreuves à Nice sans chercher de solution. Personne. Personne n'a jamais demandé de sacrifier le football. L'idée était tout autre. Est-il possible d'avoir une adaptation temporaire, largement surmontable, un effort partagé? On a eu un veto.
12: Et Éric Ciotti répond dans un communiqué que l'utilisation de l'Allianz Riviera n'aurait pas immobilisé le stade quelques semaines, mais au moins 9 mois, soit une saison entière de l'OGC Nice. Le maire parle d'aberrations économiques, sportives et environnementales. Les Niçois n'ont pas perdu les jeux, ils ont gagné 150 millions d'euros qui seront consacrés à la rénovation et la modernisation des équipements sportifs et du quotidien. Voilà ce qu'écrit le maire de Nice.
10: Deux CRS niçois condamnés par la justice.
12: 18 mois de prison avec sursis pour l'un, 8 mois pour l'autre, assorti d'une interdiction d'exercer et de porter une arme pendant 5 et 2 ans. Le tribunal correctionnel de Nice les a reconnus coupables de violence sur un jeune homme de 22 ans dans le quartier de l'Ariane. Une affaire survenue mi-avril, révélée notamment par une vidéo filmée par un habitant et largement diffusée sur les réseaux sociaux et dans les médias. Maître Guesguez, l'avocat de la victime, se félicite du jugement rendu.
4: C'est une décision satisfaisante, à la hauteur de la violence qui a été subie et de la trahison qu'ont fait ces policiers à l'égard de leur serment, de leur devise et de ce qu'ils sont censés représenter. Donc c'est une peine satisfaisante, c'est une peine d'avertissement également qui est envoyée à l'ensemble de l'institution, puisque heureusement la justice fonctionne et lorsque des policiers se comportent mal, la justice est là pour sanctionner sévèrement. Donc c'est une peine qui est satisfaisante pour nous et on espère que par cet avertissement-là, solennel, cette interdiction d'exercice, ces policiers réfléchiront et leurs collègues également s'éloigneront de tout risque de comportement similaire.
12: Et de son côté, l'avocate d'un des deux policiers condamnés estime la peine trop lourde, notamment sur l'interdiction d'exercer. Elle envisage de faire appel, vous l'entendrez dans le journal de 7h.
10: Dans l'actualité également, Julie, les éboueurs en grève chez Veolia à Villeneuve-Loubet.
12: Conséquence, la collecte des ordures ménagères est perturbée selon la CASA, la communauté d'agglomération d'Antibes-Sophia Antipolis. Aucune collecte jusqu'à nouvel ordre, par exemple à Saint-Paul-de-Vence, la Colle-sur-Loup, le Rouret, le Bar-sur-Loup, Roquefort-les-Pins, Châteauneuf, Grasse, Tourette-sur-Loup et Villeneuve-Loubet. Collecte partielle à Opio, c'est bon pour les ordures ménagères mais pas les végétaux. Le parc de Sophia Antipolis et les zones industrielles de Saint-Bernard à Valoris et des Trois Moulins à Antibes sont concernés par cette grève. Les syndicats réclament notamment une revalorisation des salaires et une meilleure prise en compte des risques psychosociaux. À Nice, l'aire marine protégée est officiellement entrée en vigueur hier, lundi 1er juin. Elle concerne la baie des Anges, deux zones de 50 hectares au total, devant la promenade des Anglais et au cap de Nice. La pêche, le mouillage, la plongée et les bateaux à moteur sont fortement encadrés dans ces deux zones. Interdiction aussi désormais de mouiller dans cette zone, sauf sur des bouées qui vont être installées. Et ça pose problème aux plongeurs comme Nice Diving et son patron Stéphane Mullet qui souligne le manque d'indications dans cette aire marine.
15: Pour l'instant, il n'y a aucune limitation. On a juste des points GPS qui permettent d'avoir une zone sur laquelle on sait que c'est interdit de mouiller. Mais il n'y a rien qui délimite quoi que ce soit. Et de toute façon, il n'y aura pas de bouées qui vont délimiter la zone. Ce qui est prévu d'installer, ce sont des bouées de mouillage pour les bateaux de plongée. C'est même pas pour les bateaux de plongée, c'est pour tous les bateaux, c'est-à-dire tous les plaisanciers. Donc ça veut dire que ça ne sera même pas réservé pour nous. Et ça, encore une fois, comme c'est pas réservé pour nous, y a des plaisanciers qui vont se mettre, on pourra rien dire parce qu'ils auront le droit d'y être. Donc voilà, il va y avoir 3 bouées pour toute la zone, qui est quand même immense. Et ces bouées-là, à partir du moment où elles sont prises, elles sont plus disponibles, donc on pourra plus aller sur zone.
12: Et la pêche est également interdite dans cette aire marine protégée.
10: Ici matin, il est 6h05. Des entreprises internationales vont investir sur la Côte d'Azur.
12: Deux projets d'investissement internationaux en France font partie des 71 dévoilés par Emmanuel Macron hier pour un montant de 93 milliards d'euros. L'entreprise australienne EOS Electro-Optique Systems veut faire de Nice son hub européen autour des systèmes de lutte anti-drones. Et le géant allemand Symrise, fournisseur mondial de parfums, d'arômes, d'ingrédients alimentaires, nutritionnels et cosmétiques, annonce un projet à Grasse. Il prévoit une extension significative de ses bureaux et laboratoires. À Juin-les-Pins, la plage municipale est refaite, boulevard du littoral. 230 transats sont à la location, des cabines de change, un distributeur de boissons, donc sur cette plage appelée plage Lutetia. Elle est située près du deuxième parking d'Ulysse, celui en direction de Golfe-Juan, avec des tarifs plus accessibles que sur les plages privées. C'est 12 euros la journée. journée en basse saison de juin à septembre et puis 20 euros en juillet et août. Et la fréquentation est en forte hausse, 15 000 personnes en 2022, 19 000 l'an dernier. La ville annonce donc qu'elle ouvrira dès le 1er juillet prochain une seconde plage en régie municipale, plus proche du centre-ville, cette fois au Square Gould, dans le secteur de la Pinède.
10: En foot, du mouvement en coulisses, mais une situation bloquée à l'OGC Nice.
12: Après le maintien en Ligue 1 obtenu vendredi dernier, les dirigeants tentent d'imaginer l'avenir du club. Mais Maxime Baquet, tout peut encore être balayé par l'arrivée d'un nouvel actionnaire.
5: Oui, c'est tout le paradoxe de cette fin de saison qui nécessite un grand coup de balai et une reprise en main accélérée pour éviter de reproduire les erreurs du passé. Sauf que l'avenir reste flou et le plan imaginé par Maurice Cohen pour remettre de l'ordre dans la maison rouge et noire dépend du rachat du club qui doit intervenir au plus tard mi-juin, avec le 12 comme date butoir évoquée hier en interne, alors que ce mystérieux repreneur se fait toujours désirer et hésite visiblement à se lancer après les incidents avec des supporters face à Metz ou à Paris. Alors en attendant, Maurice Cohen et Jean-Claude Blanc, le patron du foot à Ineos, avancent leur pion et ont rencontré hier par exemple Geoffrey Moncada au club pour évoquer les contours de l'effectif rouge et noir, lui qui doit devenir le futur directeur sportif, avec à ses côtés le niçois Roger Ricord comme conseiller du président. Un casting prometteur qui semble taillé pour redresser le gym, mais tout peut donc être balayé mi-juin si Ineos vend le club. Difficile dans ces conditions de regarder l'avenir sereinement après cette saison de l'angoisse.
12: Et voilà pour le foot. En basket, Monaco a fait plier Nanterre dans le dernier quart-temps hier soir. Victoire à domicile 103 à 88 pour la première manche des demi-finales du championnat de France.

0: mais il va quand même faire chaud, enfin en tout cas plus ou moins chaud, 24 degrés.
1: Il va
0: degrés.
1: Faire lourd en fait.
0: Il va faire lourd, voilà, exactement. Et humide, hein. 24 degrés à Cannes, 25 à Nice, 27 à Menton, ça reste important sur le littoral est. 22 degrés en Pays Grassois, 11 à Isola 2000. Et ouf, demain, accalmie avec quelques degrés en moins, ça va faire du bien. 6h09, tout va bien sur la route sinon.
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0: 6h09, allez, savourez-le, ce petit rayon de soleil là, parce qu'il ne va pas rester, on le disait. Hein. Comme ce petit moment qu'on passe ensemble, hein. Peut-être que votre journée s'annonce chargée, parce que y a les enfants, il y a le boulot, il y a les courses, entre-temps les bouchons. Mais si on peut égayer votre matinée en vous soutenant, c'est déjà ça. Et c'est pour ça qu'on est là. Hein. C'est ici matin, bon mardi, bienvenue dans l'équipe, une équipe 100% azuréenne.

0: passe en entier deux fois. Marine Escroc arrive avant 6h30. C'est ici matin, bonjour.
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0: Vous savez ce que c'est un aptonyme, Julie? Un aptonyme?
3: Pas du tout.
0: Bah, c'est quand on a un nom de famille qui est lié à notre métier. Exemple, Paul Brioche qui serait boulanger, vous voyez.
3: Oh, c'est pas mal.
0: Eh bien, à 6h20, on va vous présenter Charlotte Chambon. Je vous laisse deviner son métier. Voilà, elle s'appelle Chambon. Elle nous dira son métier tout à l'heure. C'est notre authentique du jour. Avec Charlotte, on sera à Juan-les-Pins. 6h13, on a dit qu'il n'y avait pas de soleil aujourd'hui. On sait pourtant où le trouver ce mardi. Et on vous le dit dans une seconde.
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2: Voilà, en même temps, notre cuisine azurienne, c'est la cuisine du soleil, hein, très souvent. Ouais. On a souvent de l'aubergine, de l'ail, du citron, de l'huile d'olive. Et si vous avez du mal à trouver une recette facile, il y a un nouveau livre qui vient de sortir, très sympa, qui compile toutes les recettes faciles de chez nous. Celle de la Méditerranée même en général. Ça s'appelle « Le goût du soleil ». On va l'ouvrir dans une seconde. Le temps de présenter d'abord celle qui l'a écrit. Elle s'appelle Lubna Jaby. Et au départ, c'est sur les réseaux sociaux qu'elle marche. Elle avec un compte qui s'appelle « Les gourmandises de Lubna ». On lui a demandé d'abord ce qui l'avait motivé à parler cuisine sur Internet.
3: C'est un choix que j'ai fait il y a un peu plus de 3 ans. À l'arrivée de mon premier enfant, voilà, parce que de base moi je suis de métier ingénieur en tunnel, et donc ça m'a donné de la force pour enfin suivre ma passion, parce que je cuisinais depuis très jeune âge, depuis mes 12 ans, et je me disais c'est le moment ou jamais de me reconvertir. J'ai commencé à partager mes recettes sur les réseaux sociaux, sur Instagram. Au bout de quelques mois, ça commençait à prendre, et j'ai dit voilà, c'est vraiment la bonne voie.
1: Et en 3 ans, on peut dire qu'elle a bien marché.
2: Ah bah 1,4 million, hein. Imaginez plus d'un million et demi, presque 1,5 million de personnes qui la suivent juste sur Instagram, parce que si on cumule tous les réseaux, ça fait plus de 2 millions. Donc on peut dire que ça marche pour elle. Elle partage beaucoup de recettes méditerranéennes. En même temps, originaire du Maroc, elle a vécu à Mandelieu. Aujourd'hui, elle est en Provence, donc il y avait une certaine légitimité à parler de ça.
1: Et donc une certaine légitimité à en faire un livre.
2: Voilà, on y vient. Donc Le goût du soleil, un livre qui arrive presque comme une évidence, comme le dit Lubna.
3: C'est un peu comme une suite logique de tout ce travail que j'ai mené, de cette reconversion. Et je voulais donner une forme à tout ce travail. C'était la demande de plusieurs abonnés. Mais le livre s'appelle Le goût du soleil. C'est vraiment mon univers en 70 recettes, des recettes méditerranéennes inspirées des deux rives de la Méditerranée.
2: Et voilà, et dans ce livre, on y retrouve près de 70 recettes, aussi bien des recettes faciles en moins de 30 minutes que des plats un peu plus élaborés qu'on peut partager. Il y a des farcis, des aubergines farcies roulées au fromage frais et aux herbes, du saumon à la Méditerranée.
1: Oh là là, mais ça a l'air trop bon!
2: De la focaccia à la harissa. Ouais, on mélange les différentes saveurs.
1: Les cultures, très bien.
2: Ben ouais, différentes cultures méditerranéennes. Ouais. C'est ça qui est bien. Du tiramisu au citron aussi, sur des notes un peu plus sucrées, parce qu'il y a des desserts aussi. Bref, ceux qui veulent la suivre sont déjà nombreux à se procurer ce livre qui s'appelle Le goût du soleil. Si vous voulez la suivre sur Instagram ou les réseaux, Les gourmandises de Lubna. Et ça prouve grâce à elle que la cuisine d'ici, ça marche. Voilà. Mardi 2 juin 2026. Il n'y a pas beaucoup d'anniversaires aujourd'hui. Martin Lamotte, comédien. C'eût été l'anniversaire de Maïté aussi aujourd'hui.
4: Vous savez, Maïté, la cuisine des mousquetaires.
2: Qui dépeçait un canard en direct.
1: Ah oui.
2: Allez faire ça aujourd'hui. Et puis tiens, Johnny Weissmuller. Alors lui, il est mort en 84, mais il aurait fêté son anniversaire. Julie, vous le connaissez. Tout le monde le connaît. C'est lui.
1: Ah oui. Tarzan.
2: Et ouais. Il avait fait Tarzan, lui. Alors, ça date de 32, Tarzan. 1932. Il y a eu 13 films Tarzan avec lui. Bon, ça fait beaucoup d'infos, mais notez que le fameux cri de Tarzan, c'est Johnny Weissmuller. Voilà. 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

0: One Night in Bangkok avec Muriel, un petit détour par la Thaïlande à 6h20. C'est ici matin et bien sur la Côte d'Azur. Entre Azuréens, et c'est le principe de ces authentiques. Une nouvelle authentique ce matin qui est à Juan-les-Pins. Elle s'appelle Charlotte Chambon. Je vous ai laissé le temps de réfléchir sur son métier. Elle est effectivement parfumeur. Si vous étiez fort en jeu de mots, bah voilà. Alors tiens d'ailleurs, est-ce qu'on dit parfumeur ou parfumeuse? Elle va le dire, mais d'abord elle se définit en trois mots au micro d'Alia Zegaoula.
1: Océanique, authentique, curieuse. J'hésite encore parce que parfumeur, tout le monde comprend. Parfumeuse, il y a, mais on dit pas parfumeur qui vient juste après. Alors ça dépend, voilà, des moments. Alors moi, j'y suis venue surtout par l'intérêt des odeurs. Je me repérais beaucoup dans ma vie par les odeurs. Puis je suis très très gourmande. J'habitais dans un immeuble où je reconnaissais en fait dans l'ascenseur les odeurs et la cuisine des familles qui venaient de passer dans l'ascenseur.
2: Le premier rapport avec l'odeur pour vous, c'est vraiment la cuisine.
1: C'est le plus accessible. C'est là où ça va parler au plus de gens possible, puisque en fait c'est quelque chose qui est quotidien avec une grande diversité. Moi, je suis parfumeur avant tout pour l'odeur. La parfumerie, elle s'exprime de la même manière, de façon différente selon les endroits où on se trouve.
2: Quelles sont ces odeurs qui vous ont marqué enfant?
1: Alors, il y avait l'odeur d'une amie de ma mère qui se mettait des parfums très chypriés, avec beaucoup de patchouli que j'adorais. Et ça, c'était ma came, et du coup, elle me laissait ses fonds de flacons et moi, je me shootais avec. Et après, il y a des odeurs d'odeurs de vacances. Par exemple, on allait en vacances à l'Île-Dieu. Pendant l'été, c'était un mélange d'aromatiques et qui chauffait avec cet air maritime. C'est un peu comme la poésie, j'aime pas trop décortiquer tellement, alors que c'est déjà beau.
2: Vous saviez dès le début de votre formation qu'à un moment vous arriveriez sur la Côte d'Azur? Quand on parle parfumerie, évidemment qu'on pense à la Côte d'Azur, mais est-ce que vous, c'était dans un coin de votre tête très rapidement, Charlotte?
1: Ce qui réconcilie la parfumerie avec vraiment le naturel et le terroir, c'est quand même ici que ça se passe, à Grasse. Je suis venue pour ça et je continue. Bah, y a beaucoup de choses à développer, ou à redévelopper, ou à redécouvrir avec cette histoire aussi de patrimoine de l'UNESCO. Et après, il y a l'arrière-pays avec aussi quand même des agriculteurs et des paysans qui cultivent les plantes, qui les transforment, qui les cueillent. Et donc ça représente aussi des échanges extrêmement riches dans les deux sens. Moi qui connais beaucoup moins les plantes, voilà, c'est des échanges très très nourrissants.
2: Souvent les odeurs nous ramènent, sans qu'on y prête attention, hein, à un moment, à une sensation, au souvenir d'une personne. C'est ça aussi que vous cherchez à reprovoquer à travers votre métier, mais aussi à travers ces ateliers d'olfaction que vous menez?
1: Moi, je pense que n'importe quel sens nous convoque à la mémoire. La vue aussi, l'ouïe aussi. Il se trouve que l'odeur, elle a ça en plus qu'elle est matérielle. Alors, elle est invisible. On dirait que c'est magique, mais en fait, c'est tout à fait matériel. Et cette matérialité-là, ben, elle nous convoque tous ensemble à ce moment-là dans une temporalité du présent. Mais avec ce prisme des souvenirs et de nos expériences, surtout, qui va pouvoir être mise en commun. En fait, c'est des expériences qui vont pouvoir être mises en commun pour enrichir la connaissance collective.
2: Et Chambon, c'est un pseudo ou c'est votre vrai nom?
1: Il y a Chambon, mais normalement, Chambon, ça vient d'un chant qui est bon. Alors moi, j'aime aussi ce sens-là. J'y tiens. Mes ancêtres paysans, et ça me tient à cœur, en fait, cet héritage.
0: Voilà, cette authentique parfumeuse, Charlotte Chambon, sur ici.fr, comme tous les authentiques d'ailleurs. Ici matin, 6h23, le réveil dans les Alpes-Maritimes, on l'entame ensemble avec les infos à l'admi, l'horoscope entre-temps, et puis la chanteuse Marine, tout de suite.

0: à moi. Et son ici live qu'elle a fait dans le Nord qui passera jeudi. Marine Escro sur ICI Azur.
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0: Et allez, dans quoi ? Moins de 2 minutes, vous allez pouvoir nous retrouver avec de l'image si vous voulez suivre ICI Matin à la télé à partir de 6h29 sur le canal 3 de la TNT. 6h27, bonjour Catherine Viguier.
3: Bonjour Quentin, bonjour à tous.
0: L'horoscope, une bonne nouvelle dans le ciel astral.
3: Mercure, planète de la communication, rejoint le signe du cancer. Bélier, alors ça va être l'occasion de vous parler en famille, sous votre toit, essentiel pour la suite. Taureau, de l'évasion au programme et c'est vous qui menez la danse pour le reste. Gémeaux, sur le plan trésorerie, vous serez un excellent orateur, vous convaincrez facilement. Cancer, eh bien ça y est, vous avez les mots pour lui exprimer au mieux vos sentiments. Lion, vous saurez mieux que quiconque soulager les peines physiques et morales de tous. Vierge, votre belle intériorité fait merveille auprès de vos amis, vous verrez, on vous aime. Balance, vous n'y pouvez presque rien, vous avez tellement soif de liberté, eh bien ça en embête certains. Scorpion, Mercure en signe ami vous apporte tous ses bienfaits en matière de dépaysement, c'est trop bien. Sagittaire, vous vous accordez du temps pour vous comprendre et pour compter vos sous aussi. Capricorne, une activité intellectuelle, un échange, un déplacement sont d'actualité, très positif. Verseau, vous adorerez être entouré, câliné, car vous n'êtes pas forcément en pleine forme. Poisson, alors quelle merveilleuse période, un amour progresse dans le bon sens. Et pour nous tous, apportez une note festive partout.
0: Merci Catherine, à demain.
3: À demain.
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0: Mardi 2 juin, aujourd'hui, les 6h29, bonjour. Direction les années 80, c'est ce qu'on aura pour vous dans moins de 5 minutes après les infos. L'équipe d'ICI Matin qui s'invite chez vous, la radio, la télé, l'appli, dans tous les cas avec vous dans les Alpes-Maritimes. C'est-à-dire Alix et Victor qui réalisent l'émission, Marie-Chantal qui est au standard. Il y a Julie Munch qui est là, bonjour Julie.
4: Bonjour à tous.
0: Il fait chaud, même si aujourd'hui la pluie sera là, il va encore faire chaud aujourd'hui. Il y a peut-être une école dans les Alpes-Maritimes qui s'adapte un petit peu au réchauffement climatique et sans clim en plus.
4: Et oui, c'est l'école de Saint-Vallier-de-Thiers, elle s'est entièrement rénovée. Elle a été construite dans les années 90, donc il y avait un peu de boulot. On va vous la faire visiter dans l'info d'ici dans quelques instants.
0: Voilà, mais juste avant, un point rapide sur ce qui se passe en français dans le monde. Et ça, c'est en 90 secondes. Avec vous, Cyril Ardo. Il est 6h30.
5: Un homme de 41 ans mis en examen pour enlèvement et séquestration de mineurs de 15 ans, placé en détention provisoire. Il est suspecté d'être à l'origine de la disparition de Liana à Fleurance, dans le Gers, à 80 km de Toulouse. La collégienne de 11 ans est introuvable depuis vendredi après-midi. Certains n'ont pas vu leurs proches depuis samedi, après les débordements en marge de la finale de la Ligue des Champions. Une trentaine de personnes jugées en comparution immédiate hier et aujourd'hui à Paris. Plusieurs peines de prison avec sursis ont été prononcées et un homme a été condamné à 6 mois de prison ferme. Pour des dizaines de milliers de futurs bacheliers, l'avenir se joue en partie aujourd'hui. La phase d'admission de Parcoursup débute ce soir. Les élèves seront fixés sur les formations et écoles dans lesquelles ils sont acceptés. Nouveau coup dur pour les 250 salariés de Duralex, la verrerie française reprise par ses employés en coopérative en 2024 et de nouveau placée en redressement judiciaire. En 2025, une levée de fonds citoyenne a permis d'obtenir 7 millions d'euros auprès de particuliers. Un hommage national sera rendu demain à Edgar Morin aux Invalides, c'est ce qu'a annoncé l'Élysée. Le sociologue et philosophe est décédé vendredi à l'âge de 104 ans. Ancien résistant, figure majeure de la vie intellectuelle, il était l'auteur d'une quarantaine de livres. Plus aucun Français à Roland-Garros après l'élimination de Diane Paris. Les affiches des quarts de finale sont bouclées, avec notamment le numéro 2 mondial Alexander Zverev face à Raphaël Jodar, 27e. C'est à 13h20 aujourd'hui.
4: Dans l'info. infos d'ici, on vous présente l'école de demain. Elle est à Saint-Vallier-de-Thiers. Le groupe scolaire du Collet de Gasque, construit dans les années 90, vient d'être rénové pour faire face au réchauffement climatique. Alors qu'à Nice, le maire souhaite climatiser les écoles, cet établissement du moyen pays rafraîchit les bâtiments via d'autres moyens. Laurent Vareil, vous nous emmenez faire la visite avec votre guide.
6: Bonjour, Valérie Bandecki, je suis chef de projet pour la commune de Saint-Vallier-de-Thiers. On se retrouve devant l'école du Collet de Gasque, qui est un groupe scolaire donc maternelle et primaire à Saint-Vallier-de-Thiers. Un bâtiment construit en 1995 qui a des problèmes de confort thermique et surtout l'été en période de chaleur avec un rayonnement très fort sur les surfaces vitrées et une chaleur qui rentre et qui reste dans le bâtiment.
7: Et là, on est devant le portail. Et vous m'emmenez où alors, du coup, voir quoi ?
6: Alors, pour l'instant, on vous amène à l'extérieur du bâtiment pour voir la façade où on a fait fabriquer et poser, en régie par nos services techniques, des brises-soleil.
7: Allez, c'est parti. Alors, allons-y. Là, Valérie, on s'approche un petit peu. En fait, l'avancée du toit, les grosses poutres, ça y était. Mais en fait, c'est juste ces petites, je vais les appeler ces petites planches de bois qu'on a mis contre les fenêtres. Alors, orienté intelligemment, quoi.
6: Exactement. Donc, c'est nos services techniques qui ont commandé du bois. Ils ont fabriqué des cadres sur lesquels ils ont fixé ces lames de bois tous les 12 cm. Et ensuite, ils sont venus poser ces cadres avec la nacelle sur les structures en bois existantes.
7: Ça suffit pour déjà faire baisser la température.
8: Oui, tout à fait. Et même, on peut gagner plusieurs degrés en protégeant du soleil. Bonjour, Amaury Fievé, chercheur au sein d'Acté et pilote du projet Racine. La règle numéro 1, quand on est en situation de surchauffe, en particulier en canicule, le rayon du soleil ne doit pas rentrer. Si on a le rayon du soleil qui rentre, le rayonnement solaire qui rentre dans le bâtiment surchauffe. C'est la règle numéro 1, gérer le soleil.
7: C'est tout bête, en fait.
6: Bah, c'est l'essence du projet Racine. C'est des solutions simples, faciles à mettre en œuvre, maîtrisables au niveau local, pas cher et avec des matériaux simples.
7: Valérie Bandecki, on est maintenant rentré dans l'école, on est dans une salle de classe, on est passé devant des stores, on les voit là. Ça, c'est des stores déjà pour cacher le soleil sur les surfaces vitrées déjà.
6: Oui, exactement. C'est des stores pour empêcher le rayonnement direct du soleil sur les surfaces vitrées.
7: C'est quoi ça en fait qu'on a au-dessus de nous ?
6: Techniquement, on appelle ça des brasseurs d'air. Pour nous tous, c'est des ventilateurs fixés au plafond. C'est un peu technique parce qu'il faut les positionner à la bonne hauteur et selon un calepinage précis pour qu'on ait un brassage d'air qui soit homogène et une température homogène dans les classes.
7: Est-ce qu'il y aura d'autres travaux ? Est-ce que vous dites qu'on peut aller plus loin justement dans cette réflexion pour lutter contre la chaleur ?
6: Alors on peut aller plus loin en équipant déjà toutes les classes parce qu'en brasseur d'air, on a équipé deux classes test. On peut aller plus loin en équipant notre école et ensuite en répliquant sur les autres bâtiments communaux. Donc là, on programme par exemple des nouveaux bureaux pour la mairie. Eh bien, on nous a dit, est-ce qu'on met la clim ? On a dit non, on va mettre des brasseurs d'air.
4: Et voilà pour cette visite de l'école de Saint-Vallier à 7h45. Pour compléter ce reportage, nous serons en direct avec le directeur du programme ACT pour Action des collectivités territoriales pour l'efficacité énergétique.
0: Ici matin, 6h34, dans l'actualité également, Julie.
4: La guerre ouverte entre Renaud Muselier, le président de la région, et Éric Ciotti, le maire de Nice, suite au retrait des épreuves des Jeux Olympiques de 2030 de Nice. En conférence de presse, Renaud Muselier explique qu'il a mis 5 ans à construire ce dossier et qu'Éric Ciotti l'a balayé en 2 mois. De son côté, Éric Ciotti n'accorde pas d'interview, il réagit par communiqué. Il dit « Les Niçois n'ont pas perdu les Jeux, ils ont gagné 150 millions d'euros qui seront consacrés à la rénovation et à la modernisation des équipements sportifs du quotidien. » Et puis, dans l'actu aussi, la grève des éboueurs qui continue dans le secteur de la communauté d'agglomération Antibes-Sophia, Antipolis. Aucune collecte jusqu'à nouvel ordre, par exemple à Saint-Paul-de-Vence, le Bar-sur-Loup ou encore Château-Neuf-Grasse. La météo, Quentin, des orages à prévoir.
0: Effectivement, là on change totalement la donne, mais pour une courte durée, vous le verrez, ça n'a pas l'air forcément flagrant partout dans les Alpes-Maritimes, puisqu'il y a quelques éclaircies qui se présentent à nous. C'est un peu trompeur. 22 degrés en plus, relevé à Pémenade au petit matin chez Brigitte, qui annonce un ciel couvert, pas de vent, mais avec le récital des oiseaux. Et Véronique, qui a compris, comprendrait pas de coup de soleil aujourd'hui. Effectivement, parce que dépression orageuse aujourd'hui, de vigilance jaune que vous notez, pluie, inondation et orage entre 13 et 20 heures, il y aura du vent en plus de ça jusqu'à 50 km/h, une grosse partie de la journée. Mis à part ça, les maximales donneront 24 à 27 degrés sur le littoral, 24 à Cannes, 25 à Nice, 27 à Menton, 20 Touron dans les Paillons, 22 à Saint-Paul-de-Vence, 11 degrés à Oron, Saint-Étienne-de-Tinée. Ça ne va pas durer, je vous l'ai dit, ces orages, puisque en toute fin de journée, on retrouvera un petit peu de soleil, quelques éclaircies, une accalmie, et demain, soleil un petit peu plus franc, avec quelques nuages, mais on gardera ces tendances-là jusqu'à la fin de la semaine, et avec des températures un peu plus basse. 6h36 minutes, pas de problème majeur sur la route. Sinon, les premiers bouchons, bien sûr, direction Monaco par la moyenne corniche ou par le tunnel de la 500 quittant la 8 à la Turbie. Pénétrante du Paillon, ça commence aussi à freiner. Bon courage.
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0: Et Mike sur Facebook qui nous dit « Fraîcheur matinale, bien agréable, bonne journée à tous ». Alors c'est peut-être pas flagrant hein, pour tout le monde la fraîcheur, mais au moins on a dit les orages devraient nous faire respirer. Merci Mike et belle journée. C'est ici matin, bon mardi, nous sommes le 2 juin, 6h37, on chante Gold ensemble.

0: Le groupe Gold, bien sûr, laissez-nous chanter, 6h41, c'est ici matin, bon mardi, nous sommes le 2 juin 2026. Julie, petite question idiote, mais en même temps j'aime bien poser des questions idiotes de temps en temps le matin. J'imagine que quand vous préparez le matin, vous avez un miroir, vous vous regardez devant le miroir.
1: Oui.
0: À un moment donné, est-ce que c'est une expérience qui vous est agréable le matin?
1: Bien sûr, je suis trop belle.
0: Évidemment. C'est exactement ce que j'attendais de sa part. Eh bien, vous savez quoi, ça vous fait une grosse différence avec un animal pour qui le miroir peut être super dangereux.
1: Ah bon?
0: Je vous le présenterai dans un instant. Enfin, quand je dis je, Dr Fabin, le veto d'ici matin, nous le présentera dans un instant.
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0: Et pour l'instant, la minute rouge et noire. Une minute rouge et noire impatiente de savoir à quoi va ressembler l'OGC Nice du futur. De gros changements vont intervenir cet été, on le disait tout à l'heure. Bonjour Maxime Bakier.
4: Bonjour.
0: Alors le problème, c'est que tout est gelé jusqu'à mi-juin en attendant de savoir si le club est vendu ou non.
4: Oui, on vous annonçait hier que les dirigeants espéraient vendre le club avant le 15 juin pour pouvoir avancer sur la reconstruction. Une échéance qui se confirme après les réunions au club. Hier, rien ne sera décidé, tranché avant de savoir qui sera l'actionnaire cet été. Le 12 juin est évoqué comme date butoir pour le potentiel repreneur, dont l'identité reste toujours secrète, ses intentions également. Alors en attendant, Maurice Cohen travaille comme s'il sera encore là à la reprise. Et avec Jean-Claude Blanc, le directeur du foot à Ineos, ils ont par exemple rencontré hier au club Geoffrey Moncada pour plancher sur la suite. Le jeune Antibois de 39 ans doit devenir le nouveau directeur sportif. Sauf que rien ne dit que cet attelage fera partie des plans du repreneur si le deal se fait. Pareil pour Roger Ricord, nouveau conseiller du président. Pas très confortable du coup comme situation, mais pas de temps à perdre, surtout vu l'ampleur du chantier. Des jeunes à l'équipe première, ça bouge d'ailleurs déjà. Julien Sablé va quitter le staff des pros pour revenir au centre de formation où il va travailler à partir du 1er juillet avec Alexis Bossetti comme adjoint du groupe élite. Le sort de Cédric Varro, adjoint de Haize puis de Puel chez les pros, dépend du futur coach qui lui-même dépend sans doute de ce rachat. Bref, les prochains jours vont sembler bien longs à tous ceux qui travaillent dur sans être certains que ce n'est pas pour rien. Cette saison interminable n'est donc pas terminée. Encore 10 jours au moins à patienter pour savoir si on tourne une page douloureuse ou si on referme carrément le chapitre Ineos.
0: Un été qui s'annonce donc très chaud à Nice avec une info en tout cas qui n'était pas une grande surprise mais qui a été bien donnée à l'indicatif hier. C'est le départ du directeur sportif Florian Maurice, l'OGC Nice, qui l'a annoncé d'un commun accord. En attendant, il y a le bilan aussi de la saison qui a été tiré hier dans 100% Aiglon. Vous retrouvez le podcast sur ici.fr, l'appli ici. Puis lundi prochain, dernier 100% Aiglon de la saison, avec pas mal de surprises, on vous en dit pas plus, rendez-vous lundi. Les conseils du veto dans un instant, le miroir, c'est dangereux pour un animal, on vous dit de quel animal il s'agit dans une seconde.
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0: Il entre dans sa 10e année, c'est un croisé Bruno du Jura. Je voulais vous présenter rapidement Noah. Vous savez que tous les jours, on partage des annonces d'adoption de chiens, de chats dans les Alpes-Maritimes. Là, c'est un chien, magnifique regard, qui s'entend plutôt bien avec les enfants, avec les autres chiens. On ne sait pas trop ce que ça donne avec les autres chats. Il est encore jeune, mais en tout cas, il est à adopter dans les Alpes-Maritimes. Il est même à Vence en ce moment, à la SPA, la SPA 4 très exactement de Vence. C'est pourtant pas de chien dont il s'agit là avec les conseils du veto du jour. Bonjour docteur Fabin.
7: Bonjour Quentin.
0: Alors on a tous vu ces petits miroirs vendus pour des cages à oiseaux. On se dit que c'est une bonne idée, par exemple pour que la perruche s'amuse à se regarder avec ce genre d'accessoires. Eh bien justement, il paraît que ce cadeau n'est pas si inoffensif pour elle.
8: Eh bien c'est tout le contraire, c'est le pire accessoire possible. Le problème fondamental, c'est que la perruche ondulée n'a pas la conscience d'elle-même. Quand elle regarde ce miroir, elle ne se dit absolument pas que je suis belle aujourd'hui. Elle est intimement persuadée qu'un autre oiseau vient d'arriver dans la cage. Au début, elle gazouille, elle essaie d'interagir, mais la situation devient très vite dramatique. Dans la nature, les perruches vivent en grands groupes et communiquent en permanence. Là, elle a face à elle un compagnon qui ne répond jamais, qui n'a aucune odeur et qui ne lui rend pas l'appareil quand elle essaye de lui faire la toilette en lui lissant les plumes, par exemple. C'est un mur de glace.
0: Ouais, donc cette frustration de parler à un mur, quelles sont les conséquences concrètes sur la santé puis le comportement de notre oiseau ?
8: Votre oiseau peut développer une véritable névrose. Il risque de devenir totalement obsédé par ce reflet. Certains deviennent très agressifs pour protéger ce faux compagnon et vous risquez de vous faire pincer très fort si vous vous approchez la main. Sur le plan médical, la perruche va essayer de nourrir ce reflet comme elle le ferait pour un véritable partenaire amoureux. Elle régurgite ses graines en permanence sur une vitre, sauf que le miroir ne mange pas. L'oiseau va donc s'épuiser, se vider de son énergie. Il peut maigrir à vue d'œil et développer des inflammations graves du jabot. Le stress de cette solitude, en plus, la pousse aussi très souvent à s'auto-mutiler en s'arrachant ses propres plumes jusqu'au sang.
0: Ouais, c'est terrible, alors qu'on pensait bien faire. Par quoi est-ce qu'on doit remplacer ce miroir pour qu'une perruche s'épanouisse quand même ?
8: Alors, la seule véritable solution à la solitude d'une perruche, c'est une autre perruche. Ces oiseaux ne sont absolument pas faits pour vivre seuls. Adopter un deuxième individu, c'est le jour et la nuit pour leur équilibre mental. Et pour aménager leur habitat sainement, remplacer les miroirs par des jouets destructibles. Les perruches adorent utiliser leur bec pour déchiqueter. Donnez-leur des jouets en bois tendre, des branchages en noisetier ou des pommiers bien lavés. Et des balles en osier dans lesquelles vous cachez des graines. L'idée, c'est de les forcer à fouiller et à s'occuper avec de vraies textures naturelles. C'est ça, la clé d'un oiseau bien dans sa tête.
0: Merci Docteur Fabin. Les conseils du veto se retrouvent sur ici.fr et l'appli ici. 6h47, Jules et Marcel, vous ne les connaissez pas et pourtant je vous les présente dans 3 minutes. Ils vont vous dire quelque chose.

0: Rade et Pâquerette, 98, 99, même Alain Souchon, le baiser à 6h51, c'est ici matin. Tous les jours à cette heure-ci, on vous donne trois infos qui sont pratiques, locales, utiles et sympas en même temps. Ce sont les trois plus ici à Azur.
1: Avec d'abord une soirée à Villefranche qui nous donnerait férocement l'envie de prendre l'accent marseillais.
0: Ah, allez, elle l'a fait. Je me suis dit, il faut qu'elle le fasse. Eh bien oui. Eh bien oui, tiens. Et ce, avec un festival, plutôt des festivités, qui s'appelle Biagini. Ça a déjà démarré. Et il y a à Villefranche-sur-Mer, le 5 juin prochain, un spectacle qui s'appelle Jules et Marcel. En fait, c'est sur Marcel Pagnol et Rému, qui s'appelait Jules, évidemment, de son vrai nom. Et ça raconte leur grande amitié, une amitié 100% provençale. Finalement, il y a de l'accent du sud magnifique, et puis c'est de l'histoire à redécouvrir. 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
1: Et avant ça, jeudi, on a une soirée que Thierry Ardisson aurait sûrement aimé.
2: Ouais. On passe au blind test.
0: Ouais. Grosse soirée blind test à Biote, figurez-vous, parce que là, il commence à lancer un peu la saison estivale. À Biote, il va y avoir du théâtre, il va y avoir plein de choses, des spectacles, des concerts. Et pour donner une impulsion à cette saison estivale, ils font une grosse soirée blind test. Ça va se faire ce jeudi soir, très exactement, au cœur même de la cité médiévale de Biote. Allez-y si vous avez envie de vous amuser, c'est gratuit en plus.
1: Et une bonne nouvelle depuis hier à Cagnes-sur-Mer, si vous êtes ce qu'on appelle des héros du quotidien.
0: Oui, ça c'est bien ça. C'était annoncé et depuis hier, bah, c'est officiel, le stationnement est gratuit maintenant pour les infirmières, les aides-soignantes du coin, en reconnaissance de leur engagement du quotidien, vous l'aurez compris. Sachez à côté de ça que pour tout le monde, il y a une heure de stationnement gratuit, maintenant accordé sur un peu partout Cagnes-sur-Mer, puis qu'il y a maintenant un battement, une tolérance de 15 minutes. Si jamais vous allez juste à la pharmacie, etc., bon voilà, il y a un petit peu plus de souplesse. Voilà trois petites infos qui sont pratiques, locales, utiles et sympas, et qui peuvent faire votre journée, voire votre semaine dans les Alpes-Maritimes. Bon mardi dans le 06. Nous sommes le 2 juin. Journée d'orage chez nous, on vous l'a dit. Hein, vigilance jaune, pluie, inondation, orage. Alors, on n'a pas encore d'infos, mais attendez-vous à des fermetures de cols. Aujourd'hui, un col de la Bonnette, possiblement celui de la Lombarde. Isola, Saint-Dalmas de Le Selvage, on est avec vous sur le 91.0 dans la Tinée et la vallée de Loubaille. Ici matin, 6h53. Avant 7h, on va vous dire pourquoi les gens de la ville ne doivent plus venir à la campagne. À tout de suite.

0: Fait du bien ce titre avant 7h. Sandra, Maria Magdalena, ce qui fait faire du bien aussi grâce à IC Azure, c'est une petite dose de rire juste avant les infos. À tout de suite.
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0: En l'été se profile, les habitants des villes rêvent de se mettre au vert. Et alors dans l'humour en tube, vous allez voir que Fred Ballard a repéré des urbains qui ont totalement craqué pour la vie à la campagne.
4: Vous entendez ? Oh, c'est divin.
5: Ah, c'est sûr que comparé à l'ambiance klaxon et embouteillage des grandes agglomérations, la campagne est une expérience sensorielle inédite pour les citadins un poil snobinards que Sylvie Joly a tant fréquenté dans le milieu parisien, une expérience inoubliable.
4: Et puis un soir, ce soir-là je ne suis pas prête d'oublier, Jean est tombé dans le tas de fumier qui barre le chemin conduisant à la ferme. J'étais à table. Lorsque Jean est entré, oh cette odeur, je l'ai humé longuement.
5: Ah oui, on est assez éloigné de terre d'Hermès et d'eau sauvage, mais le fumet du fumier est une fragrance qui peut émoustiller la citadine en mal de mal. Et parfois, un jardin suffit à renouer avec la nature pour oublier tous les soucis des citadins.
6: Maintenant j'ai un jardin, et j'ai d'autres problèmes. J'ai planté des tomates. J'ai eu du mildiou sur mes tomates, mais là, j'avais des vrais problèmes. Pour ceux qui ne savent pas ce que c'est le mildiou, c'est un champignon qui se met sur les tomates quand il pleut trop. Je précise parce que pour moi, il y a un an, mildiou, c'était une expression de vieil agriculteur. Oh, mildiou ! C'était ça pour moi.
5: Ah oui, c'est le revers de la médaille. Hein. Quand on se met au vert comme Haroun, il faut aussi réapprendre tout un vocabulaire et ne pas confondre boudiou avec mildiou. Deux mots assez poilants hein, qu'on va garder pour faire marrer dans les dîners mondains.
0: Et ça va peut-être vous parler, vous qui êtes à Antibes, à Nice, à Menton et qui allez essayer de vous mettre au vert pour cet été. Merci Fred Ballard, l'humour en tube, ça se retrouve sur ici.fr et l'appli ici. Le jour où il y a des orages, on vous met les négresses vertes en même temps, ça fait du bien. Le soleil, il est dans la radio. Les négresses vertes après les infos.
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0: Avec vous dans les Alpes-Maritimes, nous sommes mardi 2 juin 2026, il est 7h. L'actu d'ici avec vous, Julie Munch. Le tir de riposte d'Éric Ciotti.
7: Dans la guerre politique qu'il oppose au président de la région dans le dossier des épreuves de glace des Jeux Olympiques de 2030, elles ont été retirées à Nice au profit de Lyon suite au refus du maire d'organiser les épreuves de hockey sur glace à l'Allianz Riviera. Renaud Muselier, président de Renaissance pour la région PACA, parle d'un immense gâchis, tandis qu'Éric Ciotti, président de l'Union des droites pour la République et maire de Nice, maintient sa position, Sébastien.
8: Éric Ciotti ne varie pas dans ses arguments. Il répond au président de région pour marteler à nouveau que l'utilisation de l'Allianz Riviera n'aurait pas immobilisé le stade quelques semaines, mais au moins 9 mois, soit une saison entière de l'OGC Nice. Une aberration économique, sportive et environnementale. Et il revient sur les dépenses publiques à la charge des collectivités qui auraient atteint des montants considérables. Les Niçois n'ont pas perdu les Jeux. Ils ont gagné 150 millions d'euros qui seront consacrés à la rénovation, mais aussi à la modernisation des équipements sportifs du quotidien. Et le maire de Nice se veut rassurant. Nice continuera, dit-il, d'accueillir des millions de visiteurs chaque année et de grands événements sportifs internationaux.
7: Mais le président de la région précise que comme Nice n'a plus les JO, Nice pourrait aussi par conséquent ne plus avoir de TER toutes les 10 minutes, comme annoncé sur la Côte d'Azur entre Cannes, Nice et Monaco.
0: La vidéo avait choqué sur la Côte d'Azur.
7: Celle de ces deux CRS en civil filmés en train de frapper au sol un habitant habitants du quartier de l'Ariane à Nice, c'était en avril dernier. Eh bien, ils ont été condamnés hier à 18 et 8 mois de prison avec sursis par le tribunal correctionnel de Nice. Ils écopent aussi d'une interdiction d'exercer et de porter une arme pendant 5 et 2 ans. À la barre, ils ont affirmé avoir été insultés et menacés. La victime dit avoir été prise à partie sans raison. Son avocat se dit satisfait de la peine, mais celle du policier le moins lourdement condamné, Maître Badea, la trouve sévère.
9: Avant d'être policier, on est un être humain. Partant de là, on peut tous commettre un dérapage. Ils ont reconnu les faits, ils se sont rendus d'eux-mêmes au commissariat. Ils ont entendu coopérer, s'expliquer dès le début. Ils étaient là aujourd'hui pour assumer. Hein. Vous savez, on n'a pas plaidé la relaxe sur les violences. Hein. Donc, partant de là, j'estime, oui, quand on a un comportement exemplaire, quand on a rêvé d'être fonctionnaire de police, qu'on a des notes de service dithyrambiques et qu'on fait l'unanimité sur les qualités que ces jeunes hommes donnent, j'estime en effet qu'une interdiction d'exercice lorsqu'on n'a commis aucune erreur de parcours auparavant, c'est une peine qui est particulièrement sévère.
7: Et les avocates des deux policiers envisagent donc de faire appel de cette décision.
0: Pas de collecte des ordures ménagères dans plusieurs communes azuriennes.
7: Elles sont situées dans la communauté d'agglomération d'Antibes, Sophia Antipolis. La grève des éboueurs concerne Saint-Paul-de-Vence, La Colle-sur-Loup, Le Rouret, Le Bar-sur-Loup, Roquefort-les-Pins, Châteauneuf-Grasse, Tourette-sur-Loup et Villeneuve-Loubet. La collecte est partielle à Opio. Les syndicats réclament notamment une revalorisation des salaires et une meilleure prise en compte des risques psychosociaux. En ce printemps caniculaire, vos enfants ont chaud dans les écoles. 35 degrés enregistrés dans certains établissements à Nice la semaine dernière et la promesse du maire de Nice de climatiser les écoles. Mais un peu plus haut, dans le moyen pays, à Saint-Vallier-de-Thiers, les élèves ont chaud aussi. Mais la mairie voit les choses autrement. Pas de clim au groupe scolaire du Collet de Gasque construit dans les années 90, mais une rénovation pour faire face au changement climatique. Parce que depuis des décennies, nous n'avons plus l'habitude de faire face à ces problématiques. Amaury Fievé est ingénieur et fait une thèse sur l'adaptation des écoles aux vagues de chaleur.
10: Ça a toujours été ça en Europe et particulièrement en France. Notre culture en France, c'est de gérer le confort hivernal. Donc on a construit des bâtiments, ces dernières décennies notamment, avec les réglementations pour avoir chaud l'hiver. Pour avoir chaud l'hiver, on fait rentrer le soleil. Mais pour l'été, c'est contre-productif. Donc le sujet aujourd'hui, il est un peu technique. C'est vrai, on a des bâtiments qui ne sont pas adaptés, qui sont faits pour l'hiver et pas pour l'été. Et il y a un sujet aussi qui est culturel. On doit apprendre à vivre avec la chaleur. Et on ne vit pas de la même façon dans un pays où il fait très chaud que dans un pays où il fait très froid.
7: Oui, mais alors comment on fait concrètement? Eh bien, nous verrons ça avec l'invité d'ici matin à 7h45, le directeur du programme ACTE pour Action des collectivités territoriales pour l'efficacité énergétique.
0: Le succès à Juan-les-Pins des plages municipales.
7: Au tarif moins cher que les plages privées, la plage Lutetia vient d'être rénovée près du parking d'Ulysse 2, le long des rails de la SNCF. 230 transats à la location, 12 euros la journée en basse saison, donc en juin et septembre, 20 euros pour juillet-août. Avec une fréquentation en forte progression, 15 000 personnes en 2022, 19 000 l'an dernier. La mairie annonce donc l'ouverture d'une deuxième plage en régie municipale, là aussi, mais plus proche du centre, dans le secteur de la Pinette. Ce sera dès le 1er juillet prochain. Elles ont choisi la Côte d'Azur. Deux entreprises, une australienne et une allemande, font partie des 71 projets d'investissement en France annoncés par Emmanuel Macron hier pour un montant de 93 milliards d'euros. L'entreprise australienne EOS Electro-Optic System veut faire de Nice son hub européen autour des systèmes de lutte anti-drones. Et le géant allemand Symrise, fournisseur mondial de parfums, d'arômes, d'ingrédients alimentaires, annonce un projet à Grasse où il prévoit une extension significative de ses bureaux et laboratoires.
0: Ici matin, il est 7h05. On va prendre des nouvelles de Joan Zarco.
7: Le pilote cannois, grièvement blessé il y a 2 semaines lors d'une violente chute au Grand Prix de Catalogne en Espagne, a publié des images sur les réseaux sociaux. Philippe Popper.
11: Joan Zarco a publié des photos sur son compte Instagram. Il est debout, mais grimace pour marcher péniblement avec des béquilles. Sa jambe gauche est bandée, des orteils à la hanche. Joan Zarco explique qu'il va attendre pour se faire opérer car la brûlure est très profonde sous son genou. Il avait eu la jambe coincée sous un pot d'échappement brûlant en Catalogne. Joan Zarco ne veut pas prendre le risque d'une infection pendant l'intervention. Joan Zarco dit qu'il prend soin de sa jambe, qu'elle guérit vite. Il se prend en photo en train de jouer jouer avec son chien, regarder des séries, jouer de la guitare sur son canapé. Visiblement, le moral est bon. On voit Joan Zarco à table, avec le sourire, au moment du dessert. Joan Zarco confie que la crème chantilly l'aide beaucoup pendant cette convalescence.
7: Je pense que ça soigne tout, hein, la crème chantilly, on est d'accord.
0: Pourquoi pas, allez, c'est le meilleur médoc alors.
7: La suite de l'actualité sportive, c'est aussi le départ désormais officiel de Sébastien Pocognoli de l'AS Monaco à l'issue d'une saison ratée, puisque les Monégasques, qu'on le rappelle, ont fini 7e de Ligue 1. Et son départ ouvre la voie au Brésilien Felipe Luis, qui devrait le remplacer donc au poste d'entraîneur. Toujours à Monaco, mais en basket, la Roca Team est bien lancée dans les demi-finales du championnat de France et remporte la première manche hier soir face à Nanterre. Victoire 103 à 88. La deuxième manche se joue dès demain, toujours en principauté. Les demi-finales, on le rappelle, sont remportées au bout de 3 matchs gagnants.
0: Et puis juste avant la météo, on vous parle d'un nouveau radar météorologique.
7: Il a été inauguré hier sur les hauteurs du Mont Vial, à Tourette du Château. Il va permettre de prévoir, de localiser beaucoup plus précisément les orages sur les Alpes-Maritimes. On en parle avec notre invitée à 7h20. Elle est en charge des risques naturels au département. Anne Satonnet est plus connue pour être la maire de Vence. Et puis tiens, des orages.
0: Ben oui, on l'a dit, 2 vigilances jaunes.
7: On va voir
0: en
7: si
0: plus.
7: Le radar, il les a vus.
0: Ben on va voir justement, ça c'est vrai que c'est un bon exemple parce que là, en l'occurrence, les orages, on est censé les avoir aujourd'hui. Pour l'instant, c'est assez calme, même de plus en plus nuageux. Par endroit, on peut avoir quelques rayons de soleil dans les Alpes-Maritimes. À Tanneron, nous dit Christiane, pour l'instant, il fait 18 degrés, c'est nuageux. Nuageux un peu partout, même à Cantaron, c'est même brumeux dans les Paillons, nous dit Cathy, là où il fait 22 degrés ce matin. Pour cet après-midi, en plus de ces orages, de ces 2 vigilances pluie, inondation et orage, vigilance jaune, et bien notez aussi du vent jusqu'à 50 km/h. Faudra pas trop mettre le nez dehors cet après-midi, même s'il va faire 24 degrés à Cannes, 25 à Nice, 27 à Menton, 21 dans la vallée du Var ou 15 à la Colmiane. Notez qu'à partir de ce soir ça va se calmer et puis qu'on va retrouver une belle accalmie d'ailleurs sur 4 jours d'affilée avec des températures un peu moins chaudes, et ça, ça fait du bien. Ce qui fait moins de bien, bah, c'est les bouchons, forcément, vous êtes en plein dedans, hein. Si vous êtes sur la 8, entre la barrière de péage d'Antibes et la sortie Nice-Ouest, dans ce sens-là particulièrement. Tout va bien en gare de Cannes, en gare de Menton et de Nice, en revanche,

0: Il est 7h09. Ah, je viens d'apprendre quelque chose. Joanne Zarco a fini sa chantilly. Oh, ça y est, c'est bon. Et voilà.
1: Et moi, j'aime beaucoup son remède.
0: Mais j'aime bien, moi. Pourquoi pas?
1: Ça remonte le moral en plus.
0: Ce qui remonte le moral, c'est un petit peu de soleil dans la musique, à défaut de l'avoir dans le ciel, vous voyez. Petit tube de 88, les Négresses Vertes. Voilà l'été, c'est sûr, ici, Azur. Bonjour.

0: avec ce titre et on retrouve un peu de soleil, même si on l'avait hier, qu'on l'aura demain, on l'a pas aujourd'hui, mais au moins en musique. Les Négresses Vertes, on vous donne l'actu des Alpes-Maritimes dans Ici Matin, y compris en chiffres. Le chiffre par exemple qui fait l'actu, c'est 100. 100 parce qu'il paraît que bientôt on pourra calculer les précipitations, les orages à plus de 100 km. On vous dira comment à travers le rendez-vous des chiffres. Ici ça compte. 7h20.
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0: 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Donc, écoutez bien ce que je vous joue maintenant. J'en joue pas plus, on est dans les années 70. Grand chanteur évidemment, qui sera à Cannes d'ailleurs à la rentrée. 04 93 82 03 04. Mario est au standard, le numéro est gratuit, ça fait que de bonnes raisons de nous appeler et de jouer avec nous avant 7h30.

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3: À 7h06, 7h15, mon œil, David Oussiou qui nous rejoint pour son édito. David, on va évoquer Duralex, l'entreprise qui a été placée en redressement judiciaire, la fameuse marque des verres de notre enfance.
4: Le Picardie, oui, c'est ça. Petit verre trapu, cerclé de ronds concentriques, qui a survécu à des millions de chutes de tables dans les cantines françaises. Le verre incassable. Enfin presque. Parce qu'hier à Orléans, pour la cinquième fois en 20 ans, Duralex a demandé d'être placé en redressement judiciaire. Mais là, ça fait mal parce que Duralex a été reprise par ses salariés sous forme de coopérative. Et je vois d'ici le petit sourire des gros industriels. On l'avait bien dit, ça ne pouvait pas marcher. Ils ont un petit peu raison dans les faits, hein. Mais ça pouvait marcher. L'entreprise avait lancé un appel aux Français pour trouver 5 millions d'euros. Des milliers de personnes ont répondu présent en quelques heures pour finalement 7 millions. C'est beau quand même. Eh bien voilà le problème. C'est beau, mais ça ne suffit pas. Duralex a manqué de trésorerie. Quel gâchis alors que les ventes ont plus que doublé. Mais une entreprise qui se vend bien et qui n'a plus de cash, c'est comme un verre Picardie plein avec un trou dans le fond. Et les milliers de Français qui avaient prêté leur argent pourraient ne jamais le revoir. Pire encore, on dira que des salariés patrons ne sont pas capables de sauver leur entreprise. Mais c'est faux. En France, il y a UpCop, l'ancien chèque déjeuner. L'entreprise appartient à ses salariés depuis les années 70. Aujourd'hui, elle est présente dans plus de 25 pays, compte environ 3200 salariés et réalise plus de 800 millions d'euros de chiffre d'affaires. Un autre exemple, les thés et infusions Scopti. Les anciens salariés de Fralib, près de Marseille, ont repris leur usine après le départ du Nil Vert. 10 ans plus tard, ils sont toujours là. Alors regardons plutôt ce qui marche. Le verre à moitié plein. Toujours.
3: Merci beaucoup David aussi, ou mon œil, ça se retrouve sur ici.fr et l'appli ici. 7h16, tiens, ça va vous rappeler le générique de L'Heure de Vérité, Paul McCartney.

0: Paul McCartney, Live and Let Die, bien sûr, 7h19, c'est ici matin et on parle de chiffres. Un chiffre en particulier qui fait l'actu, le 100. Tout simplement, vous allez le comprendre à travers ce rendez-vous. Ici, ça compte, puisqu'on va parler d'un nouveau radar dans les Alpes-Maritimes. Pas pour vous mettre des PV, on vous rassure, mais pour détecter les orages. Un radar météo, en fait, qui vient d'être inauguré sur le Mont Vial, à Tourrette-du-Château. On va en parler avec la vice-présidente du département déléguée aux risques naturels. Elle est aussi maire de Vence. C'est Anne Satonnet qui est en ligne avec nous.
1: Bonjour, Anne Satonnet.
2: Bonjour.
1: En quoi ce radar permet de mieux détecter les orages ?
2: Alors c'est un tout nouveau type de radar, on l'appelle la bande C, qui vient d'être mis en place en remplacement du précédent radar qui était là depuis une dizaine d'années et dont la technologie aujourd'hui est beaucoup plus fine, une résolution beaucoup plus fine. Ce radar couvre tout le département. Il y avait encore deux petites zones grises, mais pour lesquelles nous sommes en interconnexion avec le radar qui se situe en Italie et l'autre radar qui se situe à Colobrière dans le Var, et puis donc tout le département est couvert strictement, et puis ce nouveau radar nous permet, de par sa technologie assez fine, d'analyser la limite pluie-neige. Et la limite pluie-neige, c'est un vrai sujet en prévision et en météorologie, parce que la plupart des radars ont du mal à analyser la neige du fait de sa texture et de sa densité. C'est un peu technique. Mais
1: et en quoi ça permet de prévoir les orages, la limite pluie-neige ?
2: Alors, la limite pluie-neige nous permet de... La neige, quand elle tombe, évidemment, a beaucoup moins d'incidence sur les inondations que la pluie. Donc, connaître parfaitement la limite pluie-neige nous permet d'anticiper où la pluie tombe dans le haut pays et de quelle manière et à quelle heure et à quel moment elle va créer potentiellement des inondations ou des dégâts considérables sur le littoral.
1: Et ce radar, je le précise, il permet de détecter les précipitations à plus de 100 km de distance. Est-ce que ça va permettre d'affiner les vigilances ? Parce que des fois, on est en orange, on ne comprend pas trop pourquoi, et parfois, on est en jaune et on a des gros orages.
2: Alors, la vigilance donc, qui est déterminée par Météo France sera effectivement un peu... Météo France sera mieux accompagnée par ce nouveau radar qui nous permet une anticipation sur ce qui va se passer sur le littoral d'environ 30 minutes à une heure avant l'épisode, ce qui laisse quand même une marge suffisante, en tout cas raisonnable et bien plus intéressante pour pouvoir prévenir le risque, les risques notamment majeurs, sur le littoral.
1: Alors justement, on va prendre un exemple, si vous me permettez, Anne Satonnet. La tempête Alex, elle n'avait pas été prévue dans ces proportions-là. Est-ce que ce radar pourrait prédire ce type de phénomène extrême ?
2: Alors, dans tous les cas, il faut rester extrêmement humble vis-à-vis de la météo, puisque nous avons eu, avec la tempête Alex, un épisode tout à fait exceptionnel, dans le sens où la densité de pluie était ce qu'elle était, mais il y a eu également une absence de vent, avec des nuages qui sont restés stockés, scotchés au même niveau, au même endroit, sur les mêmes cours d'eau. Donc oui, on pourra en tout cas anticiper les dégâts sur le littoral par rapport à la densité de pluie qui va dévaler vers le littoral. On pourra prévenir les gens pour les évacuer, on pourra arrêter des chantiers par exemple qui sont en cours sur le littoral, mais on ne peut pas éviter tous les dégâts météorologiques grâce à un radar. On peut simplement anticiper et évacuer et
1: prévenir
2: les gens.
1: Prévenir la population.
2: Voilà.
1: Merci beaucoup.
2: C'est cette anticipation qui sera importante.
1: Merci beaucoup Anne Satonnet, vice-présidente du département déléguée aux risques naturels et maire de Vence.
0: 7h23, c'est ici matin. Je salue Christelle qui nous envoie des photos de la fête florale de Thouet de l'Escarène. C'était samedi. Il y avait plein de fleurs sur la scène qui était installée place de l'église, c'est vrai. Puis un beau concert. Hein. Merci Christelle. On aime bien quand vous nous envoyez des messages, des photos, des vidéos de votre week-end par exemple. Le WhatsApp d'ici Azur, c'est 04 93 82 03 04. 7h24, voici Zazie Larsen.

0: dans les années 90 avec Zazie Larsen. Revient aujourd'hui Zazie hein, avec un nouveau titre qui s'appelle Peu importe qu'on vous passe de temps en temps. Allez réécouter l'émission Décibel avec Émilie Mazoyer sur l'appli ici et ici.fr.
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0: Il est 7h27. Bonjour Odile.
4: Bonjour Quentin. Bonjour aux éditeurs.
0: Nous sommes à Valoris avec vous. Alors là, je pense qu'on ne pouvait pas avoir meilleure participante que vous. Parce que le principe du Pian Test, c'est quoi? C'est de deviner des chansons, très souvent des chansons françaises. Et alors moi, j'apprends que vous adorez le karaoké.
4: Eh oui, j'aime bien les chansons françaises.
0: Qu'est-ce que vous chantez, on va dire. Vous chantez quoi, vous, habituellement? Votre chanteur, chanteuse préférée?
4: J'aime bien Goldman, comme beaucoup de gens. J'aime bien beaucoup de chansons françaises, un peu de tout.
0: Finalement, y compris peut-être l'artiste
4: Cabrel,
0: que vous jouez
4: dans Cabrel aussi.
0: Ah ouais, Cabrel. Bah, des valeurs sûres du karaoké et des textes magnifiques en plus. Bah, peut-être que vous chantez celui que je vais jouer maintenant. Tiens, je le refais. C'est lui. Hop là.

0: Et Odile, vous avez la réponse donc.
1: Julien Clerc, Entrée de soleil. Entrée de soleil.
0: Voilà. Tiens, pour 0 point de plus, vous vous souvenez de la comédie musicale? Parce qu'au départ, c'est une comédie musicale, ça. C'était.
1: La comédie musicale?
0: C'est une lettre de l'alphabet. Voilà. Entre le Q et le S, le R, tout simplement. R. Ouais, ah mais oui, c'était bien d'accord. Julien Clerc au premier plan quand même. Tout ça pour dire que c'est gagné, ouais. Odile.
1: Merci beaucoup.
0: Tiens, puisqu'on parle des méchantés, j'ai une bonne nouvelle, puisque là, en répondant bien, vous avez gagné instantanément vos places pour samedi soir au Palais Nicaïa, Marc Lavoine et le Cœur du Sud, 1000 voix, plus celle de Marc Lavoine, avec beaucoup de frissons et puis des tubes que vous allez chanter,
1: magnifique.
0: J'en suis sûr. Voilà.
1: Ah ouais, ça va être magnifique. Merci beaucoup.
0: C'est et c'est pas fini. C'est pas fini. Peut-être que lundi, on vous appellera pour gagner un écran géant pour suivre la Coupe du Monde ou ce que vous voulez. Dans tous les cas, Odile, croisons les doigts encore jusqu'à lundi prochain. On vous embrasse, Odile.
1: Très bien, merci, je vous embrasse. Bonne journée à tous.
0: Au revoir. Bonne journée.
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0: Tout ce qui est pêche, plongée, mouillage, il y a du nouveau dans les Alpes-Maritimes. Des nouvelles restrictions, surtout dans la baie des Anges. On va y revenir à travers l'info d'ici. Mais avant, tout ce qui se passe ailleurs, en France et dans le monde, on fait le point en 90 secondes avec vous, Cyril Ardo, ici matin, 7h30.
3: Les recherches poursuivent pour tenter de retrouver Liana, 11 ans, à Fleurance, dans le Gers, entre Bordeaux et Toulouse. Un homme de 41 ans est mis en examen pour enlèvement et séquestration. Il a été placé en détention provisoire. La collégienne est montée dans sa voiture selon les images de vidéosurveillance. Les comparutions immédiates se poursuivent aujourd'hui après les débordements de samedi en marge de la finale de la Ligue des Champions. Une trentaine de prévenus et déjà une peine de 6 mois de prison ferme et des peines de sursis. Un Parisien qui soutient le PSG ne fait pas ça, réagit le président du club Nasser Al-Khelaifi en exclusivité sur ICI. Entretien vidéo à découvrir sur ICI.fr. À l'unanimité, les députés votent pour protéger les enfants contre les violences à l'école et dans le périscolaire. Le texte prévoit de renforcer les contrôles des personnes au contact des jeunes. Certaines mesures, comme la levée du secret de la confession ou la création d'un fonds d'indemnisation, sont en revanche écartées. C'est ce soir à 19h. Les futurs bacheliers auront les premières réponses des écoles et formations sur Parcoursup, phase principale d'admission qui doit durer jusqu'au 11 juillet. Thomas Pesquet de retour en 2027 dans la Station Spatiale Internationale. Emmanuel Macron l'a annoncé hier. Un autre astronaute français, Arnaud Prost, séjournera lui la même année dans une future station spatiale commerciale. Et puis la légende du tennis, Serena Williams, de retour sur le circuit dans une semaine, en double pour un tournoi à Londres. L'ex numéro 1 mondial se tenait à l'écart des cours depuis 2022.
4: Dans l'info d'ici, vous n'avez certainement rien remarqué de différent hier en regardant la baie des Anges. Pourtant, il y a eu un changement majeur. L'aire marine protégée est officiellement entrée en vigueur en ce 1er juin. En fait, ce sont deux zones de 50 hectares au total devant la promenade des Anglais et au cap de Nice, où la pêche, le mouillage, la plongée et les bateaux à moteur sont désormais fortement encadrés. Ulysse Le Toquin, ça change pas mal de choses pour les usagers de la mer que vous avez rencontrés au port Olympia. À Nice.
5: Au club Nice Diving, côté gauche du port Olympia, on vide les bouteilles de plongée après une sortie. Avec l'aire marine protégée, ce sont certains des lieux favoris du patron Stéphane Mullet qui sont inaccessibles.
6: Oui, je suis assez connu pour ça. Je vais beaucoup sur ce site, enfin sur ces sites, parce qu'ils sont vraiment polyvalents et ils sont magnifiques. Le tombant des Américains, c'est connu dans le monde entier, mythique.
5: Mais désormais, ce lieu exceptionnel de plongée est dans l'aire marine protégée, les bateaux ne pourront plus y jeter l'ancre.
6: C'est handicapant pour nous d'avoir cette aire marine protégée, même si on est très, très conscient des problèmes. Et la protection de la mer, la Méditerranée et de nos côtes est très importante pour nous.
5: Et le risque, selon Stéphane Mullet, c'est d'augmenter la concentration des plongeurs sur certains sites.
6: C'est sûr que plus on restreint les zones plongeables, plus on va avoir de monde aux mêmes endroits. Donc c'est pas très bon pour les touristes, pour les Niçois, d'avoir quatre bateaux de plongée sur le même site, forcément.
5: Les plongeurs plutôt mécontents de l'entrée en vigueur de l'aire marine protégée. Donc alors on va prendre le pouls des pêcheurs juste en face sur le quai du port. Il reste du poisson frais sur l'étal.
7: Aujourd'hui, j'ai du rouget, merlan, quelques petites dorades, de la liche.
5: Différents endroits ou...
7: Là, c'est de la promenade des Anglais, l'arrêt au port.
5: Steve Molinari, pêcheur niçois, il accueille sans problème cette nouvelle aire marine protégée où la pêche est interdite.
8: Nous, non, ça ne change pas grand-chose parce que ça fait déjà 3 ans qu'on fait des réunions sur ça.
7: et on a délibéré une zone sur la promenade des Anglais où au filet on peut pas trop travailler, on casse trop le matériel. Donc on avait demandé qu'ils nous fassent cette zone-là, ça a été accordé. Et après il y a la zone de la Villefranche là, où là on a le droit, nous, avec une dérogation, de travailler jusqu'à fin juillet. Et on va laisser tranquille jusqu'au 15 décembre.
5: Alors, pas de soucis pour les pêcheurs, mais eux ont les coordonnées GPS précises de l'aire marine protégée. Ils sont informés des réglementations qui viennent d'entrer en vigueur. Ce n'est pas le cas de tout le monde, insiste Yvan Besquer, président de la Prud'homie des pêcheurs niçois.
8: De toute façon, s'il n'y a pas de surveillance, il n'y aura pas de réserve. Il faut absolument... La réserve, elle marche qu'à une condition, qui est de la surveillance. Parce que d'abord, beaucoup de gens ne seront pas au courant, et ensuite, beaucoup de gens, on a plus ou moins rien à foutre, quoi. Donc, ça pourra porter ses fruits que s'il y a de la surveillance.
5: Et ça, les associations écolo locales comme Terre Bleue le soulignent. Hier, des plaisanciers ont été aperçus en train de pêcher dans la zone interdite. Et ils pointent du doigt aussi ce gigantesque bateau de croisière qui a quitté le port hier. À quoi bon créer des aires marines protégées tant qu'on laissera des mastodontes aller et venir, demandent les défenseurs de la mer.
4: Un reportage d'Ulysse Le Toquin à retrouver sur l'appli Ici Azur.
0: Ici matin, il est 7h34. Dans l'actualité également, Julie.
4: C'est pas moi, c'est lui. C'est en gros comme ça qu'on pourrait résumer la guerre ouverte entre Renaud Muselier, le président de la région, et le maire de Nice, Éric Ciotti. En fait, ils se rejettent tous les deux la faute du retrait des épreuves des Jeux Olympiques de 2030 de Nice au profit de Lyon. Vous entendrez donc les arguments des deux bords dans le journal de 8h. Et puis, dans un instant, on parle d'un sujet qui vous préoccupe si vous êtes parent ou grands-parents, la chaleur dans les écoles et les rénovations pour lutter contre le réchauffement climatique. Notre invité à 7h45 est le directeur du programme ACTÉ pour Action des collectivités territoriales pour l'efficacité énergétique. La météo, c'est plutôt les orages dont on parle aujourd'hui.
0: Eh oui, parce qu'il y a deux vigilances jaunes à noter. Pluie, inondation et orages, surtout cet après-midi à partir de 13h. Mais il paraît que ça va bien tomber pour tout à l'heure, faire baisser un petit peu les températures. Ce matin, c'est pas flagrant, hein, parce qu'en même temps, la nuit a été encore un petit peu chaude. On peut noter autour de 23 degrés au nord de Nice, nous dit Annie sur le Facebook d'Ici Azur. Fait 16 quand même à Roquebilière, hein, nous dit Viglietti sur le WhatsApp cette fois-ci. Notez pour cet après-midi, donc, je vous l'ai dit, des orages, de la pluie, forcément, du vent aussi, jusqu'à 50 km/h. En ce qui concerne les températures, ça donnera 24 à 27 degrés. Sur le littoral, ça baisse, mais très légèrement. 24 à Cannes, 25 à Nice, 27 à Menton, 21 à Lucéra ou à Mont-Sartoux, 15 degrés à La Colmiane. Il faut s'attendre évidemment à de la grêle aussi en montagne et peut-être à des cols fermés. Je pense au col de la Bonnette, au col de la Lombarde qui, généralement, lorsqu'il y a de fortes pluies et de la grêle, commence à fermer. Ça ne devrait pas durer longtemps. Pour l'instant, tout est ouvert. Hein. Ce qu'il y a à noter, en revanche, c'est beaucoup de perturbations sur les trains au niveau de la circulation routière. Il y a les bouchons du matin, mais deux grosses difficultés qui impactent largement les trains sur la Côte d'Azur. L'un du côté de Fréjus et l'autre à Vintimille. On est vraiment pile entre les deux. Panne de signalisation d'abord à Fréjus. Circulation perturbée entre Les Arcs et Saint-Raph. Donc pas mal de retard à prévoir, mais qui impacte aussi les Alpes-Maritimes. Et il y a eu un incendie aussi aux abords de la voie à Vintimille. Donc là, on est vraiment de l'autre côté. Voilà qui interrompt la circulation entre Vintimille et Menton. Pas mal de retard encore et de suppression à prévoir. L'heure à la du retour à la normale, c'est pas avant 8h. Notez, pour vous donner un exemple, quelques exemples, en gare de Nice, plus d'une heure de retard pour les trains en direction de Grasse. Le 8h02 en direction de Cannes sera modifié en gare de Menton. Les prochains trains jusqu'à 8h30 en direction des Arcs, Vintimille et Cannes sont carrément supprimés. On vous tient au courant, et puis vous aussi, au 04 93 82 03 04.
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0: Contrôler ce qui contrôle. Alors ça, c'est un terme qui fait un peu écho à l'actu. C'est le boulot aussi de l'IGPN, hein, qu'on appelle aussi la police des polices. Et c'est justement la trame de fond d'un film que vous allez voir ce soir à la télé qui s'appelle Dossier 137. On va l'ouvrir, ce dossier, en quelque sorte, avec le réalisateur Dominique Moll et la comédienne Léa Drucker. Tout le monde sur le tapis rouge d'Adrien Mangano. C'est dans 3 minutes. Ici matin, à 7h38, David Bowie.

0: Let's Dance, bien sûr, un des rois de la pop. On peut pas dire le roi de la pop, c'est Michael Jackson. Mais là, bien David Bowie à 7h41 dans Ici Matin.
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0: À 7h42, c'est Adrien Mangano qui nous rejoint. C'est avec son tapis rouge. Bonjour Adrien.
3: Bonjour Quentin, bonjour à tous.
0: Un coup de cœur télé pour un dossier, si j'ose dire, un film qui s'appelle Dossier 137 sur la police des polices, l'IGPN. Adrien Mangano, vous avez rencontré le réalisateur Dominique Moll et la comédienne Léa Drucker.
3: Il y a vraiment un côté magique à se retrouver dans les coulisses d'un tournage d'une série télé, comme Été 36 pour TF1. Je suis à l'hôtel Negresco. Je croise Pascal Elbé. Au bout du couloir, il y a Julie de Bonin. Et puis, dans une suite, je rencontre Nolwenn Leroy. Alors, il y a la chanteuse, bien sûr. Et maintenant, la comédienne. Depuis d'ailleurs la série Brocéliande. Elle a pris goût au métier d'actrice.
4: Et oui, parce que c'est un métier qui est pas si loin de mon métier d'origine. C'est vrai que ça fait appel à plein de choses que je peux connaître et dont je peux faire l'expérience dans mon métier d'artiste sur scène, d'être connecté à ses émotions, d'incarner.
0: On va reprendre le puits le début, parce qu'il y a eu un petit souci. Voilà, ça arrive de temps en temps. Vous avez entendu la voix de Nolwenn Leroy. On va entendre bien celle de Dominique Moll, réalisateur, et Léa Drucker, comédienne, pour Dossier 137. On y retourne.
3: Dans Dossier 137, Léa Drucker enquête sur une bavure policière. Ce film avait été présenté en compétition au Festival de Cannes il y a tout juste un an. Et le voici enfin à la télévision, ce soir, sur Canal+. Léa Drucker, toujours crédible dans chacun de ses rôles, a été le premier choix du réalisateur Dominique Moll.
5: En plus, là, c'est vraiment un rôle où elle est de toutes les scènes, de quasi tous les plans, avec pas mal de dialogues. Dès le début, elle s'est investie à 200%. Je lui ai fait rencontrer les enquêtrices de l'IGPN, avec qui elle a pu échanger, comprendre vraiment leur travail. Léa, c'est un partenaire de travail absolument idéal. Et le film et le personnage étaient sur une ligne de crête comme ça, où il fallait faire attention de pas tomber dans un côté trop dur de la femme flic, ni dans un côté trop sentimental. C'est quelque chose de très subtil et qu'elle manie à merveille, parce qu'elle fait tout le temps des propositions pour arriver au meilleur.
3: Pour Léa Drucker, c'est un grand rôle dans un grand film. Ce qui l'a séduit tout de suite, c'est comment des policiers peuvent enquêter sur d'autres policiers.
6: D'abord, c'est un très bon scénario de film policier, d'une enquête minutieuse et avec du suspense. Bon, moi, j'aime bien ce genre-là.
7: Nous sommes enquêteurs à l'IGPN, la police des polices. Nous enquêtons sur les fautes que peuvent commettre certains policiers.
8: C'est une infirmière de l'hôpital qui m'a dit de venir ici pour porter plainte pour mon fils Guillaume. C'est à la manifestation de samedi, un policier qui lui a tiré dessus avec un flashball. Pouvez-vous me décrire ce que vous voyez ?
9: Mais sur les images, on voit pas bien.
7: Ah bon ? Il me semble au contraire qu'on voit très bien.
9: T'as vu tout ce qu'on leur demande ? Tu peux pas te mettre un peu à leur place ?
7: Mais à force de trouver des excuses à ceux qui déconnent, les flics sérieux qui essaient de bien faire leur boulot, ils vont tous se barrer de la police.
10: Ils sont jamais sanctionnés.
3: La Côte d'Azur, Léa Drucker, c'est depuis toujours une grande histoire d'amour. On pourrait presque dire une abonnée de Cannes. Pour Ici Azur, elle se remémore son tout premier festival.
11: On a l'impression de mettre un petit pied dans le rêve quand on arrive ici la première fois, la démesure. Surtout qu'ici, tout d'un coup, tout est concentré, quoi. Il y a tous les plus grands réalisateurs, les plus grands acteurs. Ça fait rêver. Moi, j'ai un souvenir de cette époque-là où je me disais, ah oui, ça doit être passionnant. Même d'être dans un jury, de débattre sur les films qu'on voit. Et puis quand même, je pense qu'il y a beaucoup de passion ici. Chez les journalistes, chez les acteurs. Je serais pas cynique en disant que ça n'est que du commerce et tout ça. Je crois qu'il y a beaucoup de passion.
3: Léa Drucker, une fois de plus, extraordinaire dans Dossier 137. Une immersion dans les services de la police judiciaire. C'est le film à voir ce soir sur Canal+. À 21h10.
0: Merci beaucoup Adrien Mangano, en précisant évidemment que ce tapis rouge se réécoute sur ici.fr et sur l'appli Ici.
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0: Jusqu'à 35 degrés relevés dans des écoles à Nice la semaine dernière, alors qu'il fait beaucoup trop chaud pour un mois de mai et que les enfants sont toujours à l'école. On va parler ce matin de la rénovation thermique des bâtiments avec l'invité d'ici matin. C'est le directeur de Acté pour Action des collectivités territoriales pour l'efficacité énergétique.
13: Bonjour Guillaume Perrin.
10: Bonjour.
13: La climatisation des écoles à Nice, c'est un des projets phares du maire Éric Ciotti. Est-ce que c'est la solution selon vous ?
10: C'est pas la solution si on n'a pas réfléchi en amont au type de bâtiment sur lequel on est et notamment à tout ce qu'on peut faire en termes d'action avant d'arriver à la climatisation. La première étape, c'est vraiment de se dire comment est-ce qu'on fait pour empêcher le soleil de rentrer dans le bâtiment, parce que un soleil qui rentre sur une fenêtre exposée, c'est comme si on laissait un radiateur allumé en plein jour. Et c'est pas qu'une expression, c'est vraiment une mesure thermique qu'on fait en disant c'est équivalent en termes de puissance watt à ce niveau-là.
13: Alors, qu'est-ce que vous préconisez en fait concrètement ?
10: Mais il va s'agir de se dire que on va mettre en place des équipements qui permettent d'empêcher le soleil de rentrer. Donc ça va être des brise-soleil, ça va être des stores, ça va être éventuellement des volets selon le type de bâtiment, de manière à empêcher le soleil de rentrer. Et ensuite, on va travailler vraiment sur le ressenti de la chaleur pour le faire diminuer. Et pour ce faire, c'est vraiment des ventilateurs qu'on va mettre en place au niveau du plafond. Ça va permettre d'accélérer l'évaporation naturelle au niveau du corps, donc avec un ressenti de la chaleur qui est moins important. Vraiment, ces deux actions-là, faire en sorte d'empêcher le soleil de rentrer par des stores, par des brise-soleil, mettre en place des ventilateurs dits des brasseurs d'air, ça va aider à amoindrir la température ressentie de manière assez forte.
13: En fait, c'est ce qu'on faisait avant.
10: Exactement, c'est vraiment du bon sens à chaque fois le retour de la canicule. Ce qui est impressionnant, c'est de se dire que tous les bâtiments qui ont été construits entre les années 50-70 et les années 90 se sont pas forcément faits de manière logique par rapport à ce qu'on se construisait avant, ce que nos grands-parents à Nice avaient mis en place aussi d'un point de vue naturel en se protégeant du soleil. Donc on vient vraiment à des approches historiques qui coûtent pas si cher quand on est vraiment sur empêcher le soleil de rentrer, mettre en place de la ventilation. Et ensuite, on se dit, si vraiment ça marche pas, là, on met la climatisation, effectivement.
13: Oui, parce qu'en fait, il fera quand même plus chaud avec vos solutions de brise-soleil, de ventilation, que si on met la clim.
10: Absolument. L'inconvénient de la clim, il est double néanmoins. C'est d'une part, effectivement, ça peut créer ce qu'on appelle un îlot de chaleur ou le renforcer, puisque la clim, elle va prendre de l'air à l'extérieur, le refroidir, abaisser sa température pour l'envoyer à l'intérieur, mais elle va renvoyer de l'air chaud à l'extérieur. Donc selon l'endroit où on va placer sa climatisation, ça peut réchauffer un endroit en extérieur, et si on est dans une cour d'école par exemple, ça fait un double effet négatif pour les enfants qui ont besoin de sortir aussi.
13: Ça paraît quand même un peu naïf. Si un jour on dépasse les 35 degrés, est-ce que des brise-soleil et des ventilateurs, ça va suffire ?
10: Non, il va falloir aussi jouer sur la question de l'adaptation au sens large du terme. Typiquement, on l'a vu dans certaines écoles, on va travailler sur à la fois la manière de s'habiller. Donc les enfants doivent évidemment venir en short, t-shirt avec des vêtements légers et amples. On va travailler sur la manière de s'alimenter également. Donc aller aussi vers des repas froids, c'est des éléments qui s'appliquent aussi au niveau des adultes. Et on va travailler éventuellement sur l'évolution des horaires, comme on le fait par exemple en Espagne, de manière à s'adapter à ces éléments-là.
13: La priorité, aller plus tôt à l'école pour rentrer avant les heures chaudes, quoi.
10: C'est exactement ça. C'est exactement ça. Il y a des dispositifs similaires qui existent aussi en Allemagne. Donc, c'est pas que l'apanage des pays du Sud par rapport à ça.
13: Et dans notre reportage long format ce matin, on a présenté l'école de Saint-Vallier-de-Thiers qui a été rénovée. C'était un bâtiment des années 90. Il y a eu des investissements, des gros investissements quand même. Est-ce que c'est rentable ce type de projet ?
10: Saint-Vallier-de-Thiers, ils sont sur leur première phase où ils ont déjà mis effectivement des brise-soleil, des stores, des ventilateurs, et des films aussi sur les fenêtres. On est sur un investissement en réalité de 22 000 euros. Donc c'est assez limité pour 5 classes, donc une école assez classique qu'on va trouver dans le moyen pays, pour des effets qui sont mesurés aujourd'hui à moins 4 degrés et avec l'équipement total, on sera à moins 10 degrés en ressenti. Ils étaient un peu plus de 30 degrés l'année dernière au niveau de la canicule qu'on avait eu en début juillet, 31 degrés. Le ressenti est d'aujourd'hui de 27 degrés. C'est encore insuffisant, mais c'est déjà une marche qui permet d'avoir des actions concrètes et ressenties pour les élèves, et leurs enseignants et les ATSEM.
13: Est-ce que d'autres communes azuréennes ont la volonté d'être dans cette même démarche ? Est-ce qu'il y a d'autres communes qui candidatent, par exemple, à votre programme ?
10: On commence à avoir effectivement des dynamiques en ce sens, à la fois sur la côte côté Cannes, à la fois dans la moyen pays, dans la proche pays pardon, avec Mouans-Sartoux. Mais c'est encore un démarrage parce que je pense que le sentiment de se dire attention, la canicule qu'on a vécue l'année dernière et cette année, c'est pas que un effet de bord extraordinaire, mais malheureusement ça préfigure une partie du climat qu'on va avoir avec des canicules qu'on aura entre mai et octobre de manière plus fréquente. Ça nécessite effectivement de faire des actions. Donc ça commence à bouger effectivement. Et j'ai beaucoup d'élus qui viennent me voir en disant non pas est-ce que c'est vraiment utile, mais plutôt qu'est-ce qu'on fait, comment on agit concrètement et quel est le type d'investissement. C'est un point qui est très important pour les élus par rapport aux finances publiques.
13: Et ça, c'est une info positive, un message d'espoir que vous passez ce matin sur notre antenne. Merci beaucoup, Guillaume Perrin. Vous êtes le directeur de Acté pour Action des collectivités territoriales pour l'efficacité énergétique. Bonne journée.
0: Et cette interview, vous la retrouvez sur ici.fr et sur l'appli ICI, 7h52. Et 10 concerts de plus en mai 2027 à la Défense Arena. 10 pour Céline Dion, bien sûr. La voici avec son nouveau titre. Ça s'appelle Dansons, signé Goldman. Dansons.

0: Ah, j'aime beaucoup quand même.
1: Ah, j'adore.
0: C'est le nouveau Céline Dion. Ah, ouais. Vous l'avez pas entendu, mais Julie, elle le chantait par cœur.
2: Beaucoup moins bien.
0: Vous connaissez déjà les paroles par cœur, en fait,
1: de Céline Dion. Je le suis passé en boucle dès qu'il est sorti.
0: À défaut d'avoir vos places, peut-être pour cet automne.
1: Bien sûr. Eh,
0: 10 dates de plus.
1: Mais 10 dates. Peut-être que j'ai encore de l'espoir.
0: Essayez, là, pour mai 2027. Enfin, le printemps 2027, de manière générale. Ici matin, 7h56, dans un instant, on va vous donner la définition de l'épectase. L'épectase, c'est un nouveau mot, c'est encore un mot. En fait, c'est mourir, mais dans des conditions très, très particulières. Et...
1: Ah bah super.
0: Voilà, très intime, très intime,
1: oh là là,
0: très
1: oui,
0: intime,
1: je vous
0: en dis pas plus.
1: Je vois, c'est
0: bon. Il y a un président à qui c'est arrivé, Stéphane Bern nous racontera ça dans un instant. D'abord, je voulais suivre le message de Florence, à l'instant, là, qui nous envoie sur WhatsApp. Bonjour, ici Azur, je suis à la recherche d'un lien donné par Valère Coréard concernant toutes les aides possibles concernant les particuliers. Je n'arrive pas à le retrouver. Pouvez-vous m'aider? Valère Coréard, il intervient dans le dossier du jour, dans Bienvenue chez vous avec Jean Rino, régulièrement pour partager des bons plans économie. Alors, il y a eu pas mal de choses, des solutions gratuites, par exemple, en cas de litige avec un commerçant. Si c'est celui-ci, c'est quechoisirreclamation.org. Je vais le redonner. Quechoisirreclamation.org. 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Et si vous avez déjà eu un litige avec un commerçant, que vous cherchez des bons plans ou que vous en avez, Par ici les économies @radiofrance.com. 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
0: Bonjour Stéphane Bern.
6: Bonjour Quentin, bonjour la Côte d'Azur.
0: Un petit voyage dans le temps avant 8h grâce à vous. Alors au voyage au temps où un président meurt en plein travail. Enfin, presque.
7: 16 février 1899, le président Félix Faure s'effondre à l'Élysée. Très vite, une rumeur court... Et elle va faire rire toute la France. Paris, Palais de l'Élysée. En cette fin d'après-midi d'hiver, le président est dans ses appartements privés. Officiellement, il travaille. Le pays est sous tension. L'affaire Dreyfus divise la France. Les esprits sont à vif. Bref, moyen l'ambiance. Soudain, agitation. On appelle au secours. Félix Faure est pris d'un malaise violent. Les domestiques accourent, les médecins arrivent en urgence. Mais il est trop tard. Le président est mort. La cause officielle est claire. Une congestion cérébrale. Ce qu'on appellerait aujourd'hui un AVC. AVC. Allez, voilà, circuler. Oui, ça fait AVC. Mais très vite, les rumeurs vont bon train. Et étonnamment, ce train-là n'est jamais en retard. Il est même souvent en avance sur la vérité. Car Félix Faure n'est pas seul. Une femme se trouvait avec lui, Marguerite Stenel. Immédiatement, les questions fusent. Que faisait-elle là? Que s'est-il passé juste avant le malaise? On raconte que le président n'était pas exactement en train de travailler. Disons qu'il menait une activité plus privée. Dans les cafés, dans les rues et surtout chez ses adversaires politiques, les moqueries fusent. Une punchline sort du lot et restera célèbre. Il voulait être César et il est mort Pompée. Pendant que la France plaisante, la situation est pourtant très sérieuse. Le pays doit élire un nouveau président en pleine crise politique. Une élection anticipée. Félix Faure reste un cas unique. Le seul président mort à l'Élysée. Officiellement, il est mort dans l'exercice de ses fonctions. Officieusement... Il serait mort dans l'exercice, tout court.
0: Oui, tout simplement. Merci Stéphane Bern. Ça a bien, ça a été subtilement mené, je trouve. Le voyage dans le temps, ça se retrouve sur ici.fr et l'appli ici.
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0: Un bon mardi avec nous dans les Alpes-Maritimes, mardi 2 juin 2026, il est 8h. L'actu des Alpes-Maritimes, Julie Munch, quelles sont les conséquences du retrait des Jeux Olympiques de Nice?
2: C'est un immense gâchis pour le président de la région, Renaud Muselier, qui parle donc du transfert du pôle de glace de Nice vers Lyon. Mais au contraire, pour le maire de Nice, Éric Ciotti, qui a refusé donc d'organiser les épreuves de hockey à l'Alliance Riviera, ça va permettre d'investir dans autre chose. Mathilde Vinceneux, dans cette guerre politique entre les deux hommes, c'est Renaud Muselier qui a tiré le premier hier en conférence de presse.
8: On a mis 5 ans à construire ce dossier et Monsieur Ciotti l'a détruit en 2 mois, tacle Renaud Muselier. Le président Renaissance de la région PACA rappelle que Nice devait accueillir les épreuves de hockey, de patinage artistique, de curling, mais aussi un village des athlètes et les cérémonies de clôture. Le fait que la ville soit rayée de la carte olympique aura des conséquences financières, insiste devant les journalistes Renaud Muselier.
9: Nous perdons entre 180 et 280 millions d'euros de retombées économiques touristiques. Et puis Nice perd aussi des héritages très concrets. Bon, le cool, patinoire moderne, un complexe omnisport permettant d'économiser 600 000 euros d'économie par an par rapport à l'autre patinoire. Des logements, il paraît qu'il en manque, 400 logements post-olympiques dans un territoire sous tension immobilière.
8: Renaud Muselier estime qu'au total, la région PACA pourrait perdre entre 800 millions et 1 milliard d'euros à cause de ce retrait de Nice. Un calcul grotesque dénonce de son côté le maire de Nice, Éric Ciotti, accusant le président de région de ne pas avoir fait suffisamment d'efforts pour trouver des compromis, un moyen d'organiser les épreuves de glace sans installer de patinoire provisoire dans le stade de foot. Mais l'argument est balayé par Renaud Muselier qui assure que plus d'une vingtaine de réunions se sont tenues ces 2 derniers mois pour tenter de sauver Nice.
2: Et dans un communiqué envoyé hier soir, Éric Ciotti écrit « Les Niçois n'ont pas perdu les Jeux, ils ont gagné 150 millions d'euros qui seront consacrés à la rénovation et la modernisation des équipements sportifs du quotidien. » Et le maire de Nice se veut aussi rassurant. Nice continuera, dit-il, d'accueillir des millions de visiteurs chaque année de grands événements sportifs internationaux.
0: Dans l'actualité également, Julie, 2 CRS niçois condamnés par la justice.
2: 18 mois de prison avec sursis pour l'un, 8 mois avec sursis pour l'autre, assorti d'une interdiction d'exercer et de porter une arme pendant 5 et 2 ans. Le tribunal correctionnel de Nice les a reconnus coupables de violence sur un jeune homme de 22 ans dans le quartier de l'Ariane. Une affaire survenue mi-avril, révélée notamment par une vidéo filmée par un habitant et largement diffusée sur les réseaux sociaux et dans les médias. Maître Guezguez, l'avocat de la victime, se félicite du jugement rendu.
10: C'est une décision satisfaisante, à la hauteur de la violence qui a été subie et de la trahison qu'ont fait ces policiers à l'égard de leur serment, de leur devise et de ceux qui sont censés représenter. Donc c'est une peine satisfaisante, c'est une peine d'avertissement également qui est envoyée à l'ensemble de l'institution, puisque heureusement la justice fonctionne et lorsque des policiers se comportent mal, la justice est là pour sanctionner sévèrement. Donc c'est une peine qui est satisfaisante pour nous et on espère que par cet avertissement-là, solennel, cette interdiction d'exercice, ces policiers réfléchiront et leurs collègues également s'éloigneront de tout risque de comportement similaire.
2: Et de son côté, l'avocate d'un des 2 policiers condamnés estime la peine trop lourde, notamment sur l'interdiction d'exercer. Les 2 avocats des 2 policiers envisagent de faire appel. Dans le moyen pays, la collecte des ordures est perturbée depuis plusieurs jours. Aucune collecte, d'ailleurs, jusqu'à nouvel ordre à Saint-Paul-de-Vence, la Colle-sur-Loup, le Rouret, le Bar-sur-Loup, Roquefort-les-Pins, Châteauneuf-Grasse, Tourette-sur-Loup et Villeneuve-Loubet en raison d'une grève des éboueurs de Veolia. La CASA précise que le parc de Sophia Antipolis et les zones industrielles de Saint-Bernard à Valoris, les 3 moulins à Antibes sont aussi concernés. Les syndicats réclament notamment une revalorisation des salaires et une meilleure prise en compte des risques psychosociaux.
0: La baie des Anges est désormais mieux protégée.
2: À Nice, l'aire marine protégée est officiellement entrée en vigueur hier lundi 1er juin. 2 zones de 50 hectares au total devant la promenade des Anglais et au cap de Nice, où il est désormais par exemple interdit de mouiller dans certaines zones sauf sur des bouées qui vont être installées. C'est pour protéger les fonds marins. Ça, les plongeurs le comprennent, mais le patron de Nice Diving, Stéphane Mullet, souligne le manque de bouées dans cette aire marine protégée.
11: Pour l'instant, il n'y a aucune limitation. On a juste des points GPS qui permettent d'avoir une zone sur laquelle on sait que c'est interdit de mouiller. Mais il n'y a rien qui délimite quoi que ce soit. Et de toute façon, il n'y aura pas de bouées qui vont délimiter la zone. Ce qui est prévu d'installer, ce sont des bouées de mouillage pour les bateaux de plongée. C'est même pas pour les bateaux de plongée, c'est pour tous les bateaux, c'est-à-dire tous les plaisanciers. Donc ça veut dire que ça sera même pas réservé pour nous. Et ça, encore une fois, ça, voilà, comme c'est pas réservé pour nous, bah, y a des plaisanciers qui vont se mettre, on pourra rien dire parce qu'ils auront le droit d'y être. Donc voilà, il va y avoir 3 bouées pour toute la zone, qui est quand même immense. Et ces bouées-là, voilà, à partir du moment où elles sont prises, elles ne sont plus disponibles, donc on ne pourra plus aller sur zone.
2: La pêche est également interdite dans cette aire marine protégée.
0: Ici matin, 8h05, l'OGC Nice maintenu en Ligue 1, toujours avec la tête dans le brouillard.
2: Hein. Les dirigeants tentent d'imaginer l'avenir du club, mais Maxime Baquier, tout peut encore être balayé par l'arrivée d'un nouvel actionnaire.
12: Oui, c'est tout le paradoxe de cette fin de saison qui nécessite un grand coup de balai et une reprise en main accélérée pour éviter de reproduire les erreurs du passé, sauf que l'avenir reste flou et le plan imaginé par Maurice Cohen pour remettre de l'ordre dans la maison rouge et noire dépend du rachat du club qui doit intervenir au plus tard mi-juin avec le 12 comme date butoir évoquée hier en interne, alors que ce mystérieux repreneur se fait toujours désirer et hésite visiblement à se lancer après les incidents avec des supporters face à Metz ou à Paris. Alors en attendant, Maurice Cohen et Jean-Claude Blanc, le patron du foot à Ineos, avancent leurs pions et ont rencontré hier par exemple Geoffrey Moncada au club pour évoquer les contours de l'effectif rouge et noir, lui qui doit devenir le futur directeur sportif, avec à ses côtés le niçois Roger Ricord comme conseiller du président, un casting prometteur qui semble taillé pour redresser le gym, mais tout peut donc être balayé mi-juin si Ineos vend le club. Difficile dans ces conditions de regarder l'avenir sereinement après cette saison de l'angoisse.
2: Et puis c'était attendu, mais c'est désormais officiel. L'OGC Nice et Florian Maurice mettent fin à leur collaboration. Le poste de directeur sportif est désormais vacant. Pour le RC Grasse, en revanche, c'est un coup de tonnerre. Le club azurien rétrogradé hier par le DNCG, le gendarme financier du foot français, en raison de ses difficultés financières. Et alors que l'équipe avait pourtant assuré son maintien en National 2 cette saison, la DNCG l'exclut de toute division nationale. Les Grassois doivent donc repartir en Régional 1 la saison prochaine. Le club annonce dans un communiqué prendre acte de cette décision et va faire appel.
0: Tiens, la dernière info, elle est pour vous Julie, elle est pour Alix aussi qui réalise l'émission. Sortez les agendas, la carte bleue.
2: Il arrive.
13: Passe avant minuit, passe avant minuit.
2: À l'Alliance Riviera, le 3 juillet 2027. Maître Gims, en concert.
0: C'était lui.
2: Ouais.
0: Ah, il voudrait vraiment qu'on le mette à la fin, quoi. Allez.
2: Ouverture de la billetterie cet après-midi pour les fans à 14h sur le site de l'Alliance Riviera. La météo est orageuse.
0: Ben oui, tout à fait, parce qu'on a deux vigilances jaunes pour le confirmer cet après-midi. Jaune, pluie, inondation, jaune, risque d'orage. Donc pas mal de précipitations, de cumuls aussi, qui sont attendus aussi bien sur le littoral que dans le moyen pays. Ça ne fait pas trop baisser les températures hein, pour l'instant. Il faut dire que la nuit a encore été chaude, là, 22 degrés au petit matin à Mougins. Quelques passages nuageux, nous disent Antoinette et René sur le Facebook d'ici Azur. Pour l'instant, pas de perturbation, même un peu de soleil d'ailleurs. Hein, mais faut pas se laisser tromper par la météo. Cet après-midi, on va noter entre 24 et 27 degrés, 24 à Cannes, 27 à Menton, 25 à Nice, 22 en Pays Vensois, 15 degrés à Gréolières. Notez que les orages, eux, vont durer toute une partie de l'après-midi, mais se calmer ensuite en fin de journée. On devrait même avoir un peu de soleil. Et à partir de demain, certes avec quelques nuages en plus, le soleil sera bien plus franc et avec des températures plus fraîches, ça va faire du bien. 8 heures, pratiquement 9 minutes. Comment ça se passe là au niveau de la route, surtout au niveau des trains, puisque c'était très compliqué ce matin, ça l'est encore. Nous dit-on, parce qu'il y a eu deux pannes. Une panne de signalisation à Fréjus qui impacte le sens, les arcs Draguignan-Saint-Raphaël. Et puis là, c'est un incendie qui a provoqué

0: Africa Rose Laurence, les années 80, ça nous fait du bien aussi de retrouver. En même temps, la décennie 80, c'est une décennie, c'est un vivier de tubes. Et ça tombe bien parce que on a une web radio maintenant depuis quelques mois sur l'appli ICI ou sur ICI.fr qui s'appelle 100% années 80. Vous pouvez retrouver ça, vous pouvez retrouver partenaires particuliers, on a écouté Gold un peu plus tôt, Goldman, etc. Tous ceux qui ont marqué les années 80 finalement. Vous savez ce que c'est un aptonyme? Si vous ne connaissez pas le mot, je vous l'explique très rapidement. C'est quand on a un nom de famille en rapport avec notre profession, je sais pas, monsieur Viande qui serait boucher par exemple, voilà. Eh bien nous à 8h20 on va vous présenter Charlotte Chambon. Voilà, je vous laisse deviner son métier, elle nous le dira tout à l'heure. C'est notre authentique du jour Charlotte et on sera à Juan-les-Pins pour la retrouver.
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0: Alors, est-ce que mon piano il est branché? 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Le Cœur du Sud va l'accompagner. Le Cœur du Sud, c'est quand même un groupe vocal de chez nous. C'est 1000 voix sur scène. 1001 voix, si on rajoute celle de Marc Lavoine. 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Et vous me devinez le morceau que je vous joue maintenant. Allez. Oh là là, elle est pas facile celle-là. On la refait.

0: Ah. Vous savez ce qui est dur? C'est pas tellement de jouer le morceau, c'est d'avoir quelqu'un qui me le fait le karaoké juste en face de moi, qui s'appelle Alix, qui réalise l'émission. Du coup, je suis paumé. Mais je pense que vous l'avez, ce tube de Marc Lavoine. En même temps, on est sur le premier grand tube de notre chanteur. Alors, je voulais vous dire aussi qu'en plus d'avoir ces deux places pour Marc Lavoine et le Cœur du Sud, vous pouviez remporter aussi un écran. Mais quand je vous dis un écran, un grand écran, hein, s'il vous plaît, pour suivre la Coupe du Monde, par exemple. Voilà, une télé géante. Je vous laisse nous appeler maintenant. 04 93 82 03 04. Et on joue avant 8h30. Mario est au standard. À tout de suite, bonne chance.
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0: Il est 8h16, on parlait de Coupe du Monde à l'instant. Aude Razo, rejoignez-nous justement pour ça.
6: Bonjour Quentin.
0: Bonjour Aude, pour ce rendez-vous en tirnac qui s'appelle C'est pas vrai. Et J-9 avant le coup d'envoi de la Coupe du Monde, on a tendance à l'oublier, mais oui, effectivement. Mais attention, parce qu'à ce propos, les escrocs passent à l'offensive.
6: Effectivement, si vous voyez passer là, dans les prochains jours, une offre imbattable pour aller voir un match de nos bleus aux États-Unis, ou si vous voyez des sites avec des goodies, mascottes du mondial, maillots, t-shirts, etc., soyez, mais alors, ultra prudent. Deux entreprises spécialisées en cybersécurité, Checkpoint et Kaspersky, alertent sur une explosion des sites malveillants. Tenez, je suis allée sur l'un de ces sites. Je vous avoue que même moi, qui vous parle d'arnaque à longueur de temps, j'ai bien du mal à voir au premier abord qu'il y a tromperie. Son nom, c'est fifaofficialstore.shop. On est d'accord, d'emblée, vous vous dites, c'est la boutique officielle de la FIFA, la Fédération Internationale de Foot. Qu'est-ce que je vois dessus? Des ballons du Mondial, des maillots de la France, du Brésil, etc. Et tiens, de bien jolies ristournes, moins 80%, casquettes, écharpes à 6 euros et cerise sur le gâteau, livraison gratuite.
0: Ouais, donc c'est peut-être là que ça devient suspect, Aude. C'est trop beau pour être vrai.
6: Voilà, soyez suspicieux toujours et interrogez-vous, c'est quoi l'intérêt d'une vraie boutique du Mondial de faire des ristournes à quelques jours de l'événement? C'est comme si vous étiez tombé sur des fleurs en promo le week-end dernier pour la fête des mères, ça n'a pas de sens. Petite recherche, la vraie boutique de la FIFA, c'est store.fifa.com. Et là, d'un coup, les prix ne sont plus les mêmes. Hein. 35 euros les casquettes et pas 6 euros. Attention aussi dans vos boîtes mail, si vous recevez, sans avoir rien demandé, une super offre pour aller à New York et voir le match des Bleus contre le Sénégal le 16 juin. Désolé, mais ça sent très fort le piège.
0: Merci beaucoup, Aude Razo. Ce rendez-vous anti-arnaque et tous les autres, d'ailleurs, se retrouvent sur ici.fr et l'appli ici. 8h18, la musique, la bonne humeur sur la Côte d'Azur, ça passe par bruit.

0: C'est ici matin, monsieur Bruno Mars à l'instant. Et puis tiens, on vous présente quelqu'un qui va vous faire sourire et qui va vous faire sentir le bon parfum de la vie. Merci Bruno. Les Authentiques, c'est ce rendez-vous où on aime se rencontrer, savoir qui vit sur la Côte d'Azur, comme celle qu'on rencontre maintenant. Elle est à Juin-les-Pins, elle s'appelle Charlotte Chambon. Et ça tombe plutôt bien parce qu'elle est parfumeur, s'il vous plaît. Alors, parfumeur ou parfumeuse d'ailleurs, elle va le dire, mais d'abord, elle se définit en trois mots au micro d'Alia Zegaoula.
1: Océanique, authentique, curieuse. J'hésite encore, parce que parfumeur, tout le monde comprend, parfumeuse, mais on dit pas parfumeur qui vient juste après, alors ça dépend, voilà, des moments. Alors moi, j'y suis venue surtout par l'intérêt des odeurs. Je me repérais beaucoup dans ma vie par les odeurs. Puis je suis très très gourmande. J'habitais dans un immeuble où je reconnaissais en fait dans l'ascenseur les odeurs et la cuisine des familles qui venaient de passer dans l'ascenseur.
2: Le premier rapport avec l'odeur pour vous, c'est vraiment la cuisine.
1: C'est le plus accessible. C'est là où ça va parler au plus de gens possible, puisque en fait c'est quelque chose qui est quotidien avec une grande diversité. Moi, je suis parfumeur avant tout pour l'odeur. La parfumerie, elle s'exprime de la même manière, de façon différente selon les endroits où on se trouve.
2: Quelles sont ces odeurs qui vous ont marqué enfant?
1: Alors, il y avait l'odeur d'une amie de ma mère qui se mettait des parfums très chypriés, avec beaucoup de patchouli que j'adorais. Et ça, c'était ma cam, et du coup, elle me laissait ses fonds de flacons et moi, je me shootais avec. Et après, il y a des odeurs d'odeurs de vacances. Par exemple, on allait en vacances à l'Île-Dieu. Pendant l'été, c'était un mélange d'aromatiques et qui chauffait avec cet air maritime. C'est un peu comme la poésie, j'aime pas trop décortiquer tellement, alors que c'est déjà beau.
2: Vous saviez dès le début de votre formation qu'à un moment vous arriveriez sur la Côte d'Azur? Quand on parle parfumerie, évidemment qu'on pense à la Côte d'Azur, mais est-ce que vous, c'était dans un coin de votre tête très rapidement, Charlotte?
1: Ce qui réconcilie la parfumerie avec vraiment le naturel et le terroir, c'est quand même ici que ça se passe, à Grasse. Je suis venue pour ça et je continue. Il y a beaucoup de choses à développer ou à redécouvrir avec cette histoire aussi de patrimoine de l'UNESCO. Et après, il y a l'arrière-pays avec aussi quand même des agriculteurs et des paysans qui cultivent les plantes, qui les transforment, qui les cueillent. Et donc ça représente aussi des échanges extrêmement riches dans les deux sens. Moi qui connais beaucoup moins les plantes, voilà, c'est des échanges très très nourrissants.
2: Souvent les odeurs nous ramènent, sans qu'on y prête attention, hein, à un moment, à une sensation, au souvenir d'une personne. C'est ça aussi que vous cherchez à reprovoquer à travers votre métier, mais aussi à travers ces ateliers d'olfaction que vous menez?
1: Moi, je pense que n'importe quel sens nous convoque à la mémoire. La vue aussi, l'ouïe aussi. Il se trouve que l'odeur, elle a ça en plus qu'elle est matérielle. Alors, elle est invisible. On dirait que c'est magique, mais en fait, c'est tout à fait matériel. Et cette matérialité-là, ben, elle nous convoque tous ensemble à ce moment-là dans une temporalité du présent. Mais avec ce prisme des souvenirs et de nos expériences, surtout, qui va pouvoir être mise en commun. En fait, c'est des expériences qui vont pouvoir être mises en commun pour enrichir la connaissance collective.
2: Et Chambon, c'est un pseudo ou c'est votre votre vrai nom?
1: Il y a Chambon, mais dans l'an, Chambon, ça vient d'un chant qui est bon. Alors moi, j'aime aussi ce sens-là. J'y tiens. Mes ancêtres paysans, et ça me tient à cœur, en fait, cet héritage.
0: Voilà, un très joli portrait de Charlotte Chambon sur ici.fr, comme tous les authentiques. Vous la retrouvez aussi sur l'appli ici. 8h26, un petit point rapide. On vous a annoncé là de grosses perturbations sur les rails et sur toute la Côte d'Azur. D'abord, une panne de signalisation à Fréjus qui provoque de grosses difficultés entre les Arcs Draguignan vers Saint-Raphaël et jusqu'à Cannes, voire Nice. Pour l'instant, il n'y a pas encore d'heure de retour à la normale, mais ça provoque encore pas mal de ralentissements, voire de suppression de trains. Le 7h43, vous le savez tout à l'heure, en direction de Grasse. Encore un parcours modifié pour le 8h44. L'autre difficulté, c'est un incendie aux abords de la voie à Vintimille. Là, le retour à la normale est prévu pour 9h. En attendant, tout ce qui est circulation entre Menton, Vintimille et même Nice reste fortement impacté. On vous a mis les infos sur ici.fr et l'appli ici.
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0: Il est 8h27. Dis donc, j'ai l'impression qu'on a des artistes ce matin au bout du fil chaque fois. Bonjour Claire.
8: Oui, bonjour.
0: On est à Fréjus avec vous. Bah, je parlais de grosses difficultés au niveau de Fréjus. Vous n'avez pas le train à prendre là ce matin?
8: Non.
0: Oh, bonne nouvelle. Je disais qu'on avait des artistes parce que vous, pareil, comme l'auditrice d'il y a une heure, vous aimez bien pousser la voix à vous.
8: Voilà. Bah, écoutez, moi aussi, je fais partie du cœur du Sud. Mais par contre, ça sera sur Toulon, au Zénith de Toulon.
0: Avec Marc Lavoine aussi?
8: Avec Marc Lavoine, oui.
0: C'est ça. J'adore. Voilà. Mais j'adore. C'est vrai que vous allez être spectatrice à Nice, là, vendredi. Et vous serez à Toulon. Ensuite, c'est quand Toulon?
8: Alors, Toulon, c'est le 14 juin à 17h. Le dimanche 14 juin à 17h.
0: C'est le samedi d'après, en fait, tout simplement. Ah ouais, j'adore.
8: Voilà.
0: C'est le hasard. C'est le hasard, je précise. J'aime beaucoup cette histoire. Claire, du coup, a priori, vous avez répété le répertoire de notre ami Marc Lavoine.
8: Oui, absolument.
0: Je vais rejouer le titre que j'ai joué à l'instant. Voilà. C'est parti. Alors, j'ai essayé de le jouer de manière très approximative tout à l'heure. On va voir ce que ça donne maintenant.

0: Alors, c'est Elle a les yeux revolver, bien sûr, de Marc Lavoine. Mmh.
1: Elle a les yeux. Pas de Marc Lavoine, vous savez.
2: Petit aperçu là, allez-y, faites-moi les répètes là du cœur du Sud, Claire, allez-y.
0: Comment?
2: Allez-y, chantez, je vous écoute.
0: Elle a les yeux revolver, elle a le regard qui tue, elle a tiré la première, m'a touché, c'est plus. Voilà.
2: Il n'y a pas de doute, vous avez votre place au cœur du Sud, vous. Ah, déjà pour vendredi en tant que spectatrice au Palais Nicaïa, puis ensuite à Toulon le week-end d'après. Bravo Claire, voilà. Et c'est pas fini puisque peut-être que lundi prochain on vous appellera pour gagner un écran, une télé écran plat pour suivre la Coupe du Monde. D'ici là, on vous fait de gros bisous Claire.
0: Moi aussi.
2: Bonne journée à Fréjus.
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2: Il fait chaud, ça vous le savez. Eh bien, sachez qu'il y a une école à Saint-Vallier-de-Thiers qui s'adapte au réchauffement climatique, mais sans clim. On vous en parle dans l'info d'ici. D'abord, l'actu en France et dans le monde. Avec vous, Cyril Ardo. Il est 8h30.
4: Le stress pour les futurs bacheliers et leurs parents. La phase d'admission de Parcoursup débute ce soir à 19h. Les élèves sauront s'ils sont acceptés dans les formations et écoles qu'ils demandent. Le gouvernement veut mettre en place un système de coupe-fil pour chaque jeune ayant un trouble éventuel de santé mentale afin d'obtenir un rendez-vous chez un psychiatre ou un psychologue en 24-48 heures. La ministre de la Santé, Stéphanie Rist, l'a annoncé ce matin. Elle veut aussi mettre fin à la camisole de force en psychiatrie à l'horizon 2030. Un homme de 41 ans mis en examen pour enlèvement et séquestration, placé en détention provisoire. Il est suspecté d'être à l'origine de la disparition de Liana à Fleurance dans le Gers, à 80 km de Toulouse. La collégienne de 11 ans est introuvable depuis vendredi après-midi. Des débordements à la garde à vue et jusqu'au tribunal. Une trentaine de comparutions immédiates hier et aujourd'hui à Paris. Un prévenu condamné à 6 mois de prison ferme. Au total, 225 majeurs étaient en garde à vue dans la capitale. La moitié a été déférée. Edgar Morin, honoré demain aux Invalides. L'Élysée annonce un hommage national pour le sociologue et philosophe décédé vendredi à l'âge de 104 ans. Ancien résistant, figure majeure de la vie intellectuelle. Il est l'auteur d'une quarantaine de livres. Et puis à Roland-Garros, les demi-finales se disputeront sans aucun Français. Diane Paris éliminée hier. À l'affiche aujourd'hui, le numéro 2 mondial Alexander Zverev face à Raphaël Jodar, 27e à 13h20.
5: Dans l'info d'ici, on vous présente l'école de demain. Elle est à Saint-Vallier-de-Thiers. Le groupe scolaire du Collet de Gasque, construit dans les années 90, vient d'être rénové pour faire face au réchauffement climatique. Alors qu'à Nice, le maire souhaite climatiser les écoles, cet établissement du moyen pays rafraîchit le bâtiment via d'autres moyens. Laurent Vareille, vous nous emmenez faire la visite avec votre guide.
6: Bonjour, Valérie Bandecchi, je suis chef de projet pour la commune de Saint-Vallier-de-Thiers. On se retrouve devant l'école du Collet de Gasque, qui était un groupe scolaire donc maternelle et primaire à Saint-Vallier-de-Thiers. Un bâtiment construit en 1995 qui a des problèmes de confort thermique et surtout l'été en période de chaleur avec un rayonnement très fort sur les surfaces vitrées et une chaleur qui rentre et qui reste dans le bâtiment.
7: Et là, on est devant le portail et vous m'emmenez où alors, du coup, voir quoi?
6: Alors pour l'instant, on vous amène à l'extérieur du bâtiment pour voir la façade où on a fait fabriquer et poser en régie par nos services techniques des brise-soleil.
7: Allez, c'est parti, alors allons-y. Là, Valérie, on s'approche un petit peu. En fait, l'avancée du toit, les grosses poutres, ça y était. Mais en fait, c'est juste ces petites, allez, je vais les appeler ces petites planches de bois qu'on a mis contre les fenêtres. Alors, orienté intelligemment, quoi.
6: Exactement. Donc, c'est nos services techniques qui ont commandé du bois. Ils ont fabriqué des cadres sur lesquels ils ont fixé ces lames de bois tous les 12 cm. Et ensuite, ils sont venus poser ces cadres avec la nacelle sur les structures en bois existantes.
7: Ça suffit pour déjà faire baisser la température.
8: Oui, tout à fait. Et même, on peut gagner plusieurs degrés en protégeant du soleil. Bonjour, Amaury Fievé, chercheur au sein d'Acté et pilote du projet Racine. La règle numéro 1, quand on est en situation de surchauffe, en particulier en canicule, le rayon du soleil ne doit pas rentrer. Si on a le rayon du soleil qui rentre, le rayonnement solaire qui rentre dans le bâtiment surchauffe. C'est la règle numéro 1, gérer le soleil.
7: C'est tout bête, en fait.
6: Bah, c'est l'essence du projet Racine. C'est des solutions simples, faciles à mettre en œuvre, maîtrisables au niveau local, pas chères et avec des matériaux simples.
7: Valérie Bandecchi, on est maintenant rentré dans l'école, on est dans une salle de classe, on est passé devant des stores, on les voit là. Ça, c'est des stores déjà pour cacher le soleil sur les surfaces vitrées déjà.
6: Oui, exactement. C'est des stores pour empêcher le rayonnement direct du soleil sur les surfaces vitrées.
7: C'est quoi ça en fait qu'on a au-dessus de nous ?
6: Techniquement, on appelle ça des brasseurs d'air. Pour nous tous, c'est des ventilateurs fixés au plafond. C'est un peu technique parce qu'il faut les positionner à la bonne hauteur et selon un calepinage précis pour qu'on ait un brassage d'air qui soit homogène et une température homogène dans les classes.
7: Est-ce qu'il y aura d'autres travaux ? Est-ce que vous dites qu'on peut aller plus loin justement dans cette réflexion pour lutter contre la chaleur ?
6: Alors on peut aller plus loin en équipant déjà toutes les classes, parce qu'en brasseur d'air, on a équipé deux classes test. On peut aller plus loin en équipant notre école et ensuite en répliquant sur les autres bâtiments communaux. Donc là, on programme par exemple des nouveaux bureaux pour la mairie. Eh bien, on nous a dit, est-ce qu'on met la clim ? On a dit non, on va mettre des brasseurs d'air.
5: Et voilà pour cette visite de l'école de Saint-Vallier-de-Thiers à réécouter sur l'appli Ici Azur.
2: Il est 8h34 dans l'actualité également, Julie.
5: La grève des éboueurs qui continue dans le secteur de la communauté d'agglomération d'Antibes, Sophia, Antipolis, aucune collecte jusqu'à nouvel ordre. Par exemple à Saint-Paul-de-Vence, la Colle-sur-Loup, Châteauneuf-Grasse, Tourette-sur-Loup ou encore Villeneuve-Loubet. Et puis le trafic des trains perturbé sur la Côte d'Azur, Quentin, pour deux raisons.
2: Ouais, effectivement, la première, c'est une panne de signalisation à Fréjus qui a eu lieu tôt ce matin. Les trains qui circulent en fait dans le sens les Arcs Draguignan vers Saint-Raph subissent encore pas mal de retard et à ce stade il n'y a pas d'heure de retour à la normale de prévu. Et puis l'autre difficulté, c'est carrément de l'autre côté, c'est vraiment à Vintimille. Là c'est un incendie qui provoque justement de gros retards, même interruption totale du trafic entre Vintimille et Menton dans les deux sens de circulation. On nous dit que ça peut reprendre à partir de 9h, mais voilà pourquoi beaucoup de trains sont en retard voire sont supprimés en gare de Nice, en gare de Cannes, en gare de Menton. On a fait les choses dans l'ordre inverse d'habitude. D'abord le trafic, puis ensuite la météo. La météo, aujourd'hui, ce sont des orages avec deux vigilances jaunes qui sont annoncées, pluie, inondation et orage, justement, vigilance jaune à partir de 15h. Pour l'instant, c'est pas menaçant à Saint-Paul-de-Vence. Bonjour Franck.
9: Oui, bonjour.
2: Moi, je vois pas mal de nuages à Saint-Paul-de-Vence, mais on est d'accord, ça tombe pas encore.
9: Non. C'est très nuageux, sur les hauteurs un peu noires, et puis quelques aperçus de ciel bleu. Mais sinon, c'est pas menaçant, non, pas encore.
2: Tout va bien alors. Bon, parfait alors. Oui. Cher Franck, ça tombe bien qu'on soit chez vous à Saint-Paul-de-Vence, puisqu'on va aller visiter une petite maison qui se trouve sur la partie supérieure de Saint-Paul. Vous savez, un célèbre auteur qui a eu sa maison à un moment donné. Il s'appelle Jacques Prévert.
9: Ah, d'accord.
2: Ouais. On va y aller, nous, dans un instant. Franck, je vous souhaite une belle journée, en tout cas. Restez prudent vis-à-vis des orages. Demain, heureusement, le soleil revient. Une belle accalmie nous attend. Et d'ailleurs, pour 3-4 jours, avec des températures un peu plus basses. Aujourd'hui, 25 à 27 degrés sur le littoral.
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2: 8h37, c'est ici matin. On dit qu'on vous accompagne au réveil, mais le réveil c'est peut-être fait il y a un bon moment pour vous, les boulangers, les chauffeurs de taxi, les chauffeurs routiers. On est aussi là pour vous qui étiez réveillés bien avant nous. Bon mardi avec Monsieur Francis Cabrel, c'est ici matin.
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0: Question d'équilibre, Francis Cabrel, 8h40, c'est ici matin. Bon mardi, nous sommes le 2 juin, il y aura Louane pour la suite.
1: Parce que j'ai eu un mauvais copilote, le genre qui conduit bourré à contresens.
0: Un nouveau titre qui s'appelle Conduire. À Saint-Paul-de-Vence, vous nous suivez sur le 100.7. On était avec un de nos auditeurs, Franck, à l'instant, qui annonce quelques nuages quand même. On va visiter une belle petite maison dans un instant. Une maison suspendue qui a appartenu à un grand auteur. C'est Tom Aubry qui va jouer les guides.
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0: Alors la minute rouge et noire, elle est impatiente de savoir à quoi va ressembler l'OGC Nice du futur. De gros changements, on le sait, vont intervenir cet été. Bonjour Maxime Baquet.
4: Bonjour.
0: Alors le problème, c'est que tout est gelé jusqu'à mi-juin, en attendant de savoir si le club est vendu ou non.
4: Oui, on vous annonçait hier que les dirigeants espéraient vendre le club avant le 15 juin pour pouvoir avancer sur la reconstruction. Une échéance qui se confirme après les réunions au club. Hier, rien ne sera décidé, tranché, avant de savoir qui sera l'actionnaire cet été. Le 12 juin est évoqué comme date butoir pour le potentiel repreneur, dont l'identité reste toujours secrète, ses intentions également. Alors en attendant, Maurice Cohen travaille comme s'il sera encore là à la reprise. Et avec Jean-Claude Blanc, le directeur du foot à Ineos, ils ont par exemple rencontré hier au club Geoffrey Moncada pour plancher sur la suite. Le jeune Antibois de 39 ans doit devenir le nouveau directeur sportif. Sauf que rien ne dit que cet attelage fera partie des plans du repreneur si le deal se fait. Pareil pour Roger Ricord, nouveau conseiller du président. Pas très confortable du coup comme situation, mais pas de temps à perdre. Surtout vu l'ampleur du chantier. Des jeunes à l'équipe première, ça bouge d'ailleurs déjà. Julien Sablé va quitter le staff des pros pour revenir au centre de formation où il va travailler à partir du 1er juillet avec Alexis Bossetti comme adjoint du groupe élite. Le sort de Cédric Varro, adjoint de Haize puis de Puel chez les pros, dépend du futur coach qui lui-même dépend sans doute de ce rachat. Bref, les prochains jours vont sembler bien longs à tous ceux qui travaillent dur sans être certains que ce n'est pas pour rien. Cette saison interminable n'est donc pas terminée. Encore 10 jours au moins à patienter pour savoir si on tourne une page douloureuse ou si on referme carrément le chapitre Ineos.
0: Effectivement, merci beaucoup Maxime Baquier. On rappelle évidemment cette info qu'on vous a donnée tout à l'heure dans les journaux, mais cette info que l'on peut donner à l'indicatif que le directeur sportif Florian Maurice quitte donc son poste. L'OGC Nice l'a annoncé hier à travers un communiqué. Le bilan de la saison est à retrouver aussi en podcast dans 100% Aiglon sur ici.fr ou sur notre appli ici.
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0: À 8h43, notez ces trois infos qui sont pratiques locales, utiles et sympas. Les trois plus, ici Azur du jour.
7: Le jour de la fête de la musique, on espère le soleil. On sait qu'il sera au moins présent en intérieur.
8: Je fais de toi
0: le roi du genre, le roi soleil bien sûr. Emmanuel Moir en tête, qui reprend son rôle de Louis XIV dans la comédie musicale. Le Roi Soleil, toujours mis en scène par Kamel Wally. On reprend les mêmes, et on recommence, et ça marche aussi d'ailleurs. 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
7: Cet été avance, on va peut-être voir notre artiste favori au milieu de Magic System et Ben L'Oncle Soul.
0: Ouais, par exemple, elle.
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0: Vous ne la connaissez peut-être pas. Hein. C'est une artiste locale, elle s'appelle Mathilde. Son titre s'appelle Mambo et elle fait partie des révélations des artistes ou groupes régionaux qui vont se produire le 18 juillet aux côtés, je l'ai dit, de Magic System, Bel Oncle Soul pour les Nuits du Sud. Alors pour la programmation, c'est sur ici.fr et l'appli ici. Et pour voter, c'est pareil, c'est sur le même site. C'est en fait le talent ici, Radio Télé Digital, que vous allez pouvoir désigner. Vous avez jusqu'au 5 juin, donc jusqu'à vendredi pour ça. Enfin, quelques petits coups de bâton qui vous bien, tiens. Pour vous dire qu'il y a le festival de théâtre de Saint-Laurent-du-Var là qui démarre très bientôt, après-demain en fait, jusqu'à samedi sur le parvis de la mairie au conservatoire également. Vous pourrez savourer trois journées qui sont entièrement dédiées au théâtre. Il y a de l'humour, il y a de l'émotion, des comédies hilarantes, des créations originales. Bref, un festival à vivre en famille et on vous en parle aussi sur ici.fr et l'appli ici. Voilà pour ces trois plus. 8h45, comme promis, c'est Louane en musique.
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0: Le nouveau Louane, conduire, 8h48, c'est ici matin, vous êtes peut-être sur la route justement, on reste à vos côtés, bon courage dans les bouchons. Et à cette heure-ci, bah tiens, pour éviter les bouchons, en tout cas pour penser à autre chose, on va ouvrir un grand livre que vous aimez chaque matin, celui de Tom Aubry, Les 1000 raisons d'aimer la Côte d'Azur. Salut Tom.
1: Salut, bonjour à tous.
0: Un grand livre, 1000 raisons, une page à piocher au hasard, on y va ce matin?
1: On commence tout de suite?
0: Allez, vas-y. Ça parle de poésie.
1: Oh là. Oui. Raison 219, bah tiens, Jacques Prévert, un amoureux des mots et de la Côte d'Azur.
0: Ah oui.
1: Alors, poète, écrivain et scénariste, Jacques Prévert est gravé dans notre mémoire d'écolier. C'est l'un des auteurs les plus enseignés et beaucoup d'entre nous se sont retrouvés au tableau pour réciter des vers devant la classe. Mais Jacques Prévert n'était pas que l'un des plus grands poètes français. Il a écrit énormément de scénarios pour le cinéma. Et c'est lui qui va même, c'est d'ailleurs ça qui va lui permettre de survivre sur la Côte d'Azur pendant la Seconde Guerre mondiale. Alors il va séjourner entre Cannes, Saint-Paul-de-Vence et Antibes de juin 1940 à août 1943. Il va se lier d'amitié avec des réalisateurs, des producteurs avec qui il tournera plusieurs films dans les studios de la Victorine. Et au cours de cette période sombre, il profitera de son travail pour cacher ses amis de confession juive, le musicien Joseph Kosma et le décorateur Alexandre Trauner.
0: Mais même après la guerre, il revient souvent sur la Côte d'Azur.
1: Ah oui, il revient dans la cité médiévale de Saint-Paul-de-Vence, et vous pouvez d'ailleurs encore voir sa maison. Jacques Prévert prend alors ses distances avec le cinéma pour se consacrer pleinement à l'art et à l'écriture. Les poèmes évoquant les Alpes-Maritimes sont nombreux, et c'est d'ailleurs à Saint-Paul-de-Vence qu'il va écrire l'un de ses plus connus, Feuilles mortes, qui sera d'ailleurs chanté par Gainsbourg.
0: Et oui, les Feuilles mortes, et puis cette chanson.
1: Oh, je

0: classement.
1: Il décide justement.
0: Alors moi, j'ai quand même ma préférence pour Yves Montand, mais c'est pas grave. Jacques Prévert meurt en 1977. Il a vécu plus de 15 ans sous le soleil du Sud-Est. Prévert aimait notre mer, notre végétation et les couleurs de notre région. Il est venu se réfugier et il va être conquis par la Côte d'Azur où le vent est complice du soleil, comme il disait. Sur sa terrasse de Saint-Paul-de-Vence, il accueillait ses amis comme Simone Signoret, Yves Montand et Lino Ventura, une sacrée équipe. C'était un amoureux des mots et de la Riviera, et on peut le dire,
1: c'est une raison forcément d'aimer la Côte d'Azur.
0: En plein dans le mille.
1: Merci Tom Aubry, on rappelle qu'on peut retrouver tous ces épisodes des 1000 raisons d'aimer la Côte d'Azur sur ici.fr et l'appli ici. Vous avez des lentilles de contact, restez là, on a de quoi faire pour vous.

0: Des titres comme ça qui passent les générations, les années, inaltérables, comme Seal, bien sûr. Merci d'écouter ici Azur 8h55. Docteur Kierzek nous a rejoint comme chaque jour. Bonjour docteur.
1: Bonjour Quentin.
0: Alors là, je disais que si on avait des lentilles de contact, c'était le moment justement de tendre l'oreille et l'œil, bien sûr. Attention, parce qu'il y a des erreurs à ne pas faire quand on en a.
1: Je viens un peu en sauveur de vos yeux, parce que l'erreur dont je vais vous parler, la plupart des gens malheureusement la commettent sans même s'en rendre compte. Et elle peut coûter la vue, pas la vie, mais la vue. C'est une petite habitude anodine qui cache un monstre microscopique. C'est garder vos lentilles sous la douche et le monstre microscopique, c'est une amibe. Et qui ne les a jamais gardées pour se laver les cheveux, histoire de voir un peu la bouteille de shampoing? Eh bien, il faut arrêter tout de suite. L'eau du robinet, aussi propre soit-elle, contient un parasite redoutable. Cette fameuse amibe, c'est un organisme microscopique qui peut provoquer une infection oculaire grave, rare mais dévastatrice, la kératite amibienne. C'est une maladie de la cornée, hein, la couche la plus extérieure de l'œil, qui est extrêmement douloureuse, difficile à traiter. Ça peut entraîner une perte de vision sévère, nécessiter même une greffe de cornée. Et dans plus de 85% des cas, elle est liée à une mauvaise utilisation des lentilles. L'erreur fatale, c'est tout contact avec l'eau non stérile. La douche, la piscine, le bain, le jacuzzi, l'eau du robinet. Et même si vous ne nettoyez pas vos lentilles à l'eau du robinet, ça, tous les porteurs de lentilles savent qu'il ne faut pas faire. Le simple fait de les porter sous la douche, de prendre quelques gouttelettes, c'est prendre un risque inutile. L'œil devient un nid douillet en fait pour l'envahisseur, et quand les premiers symptômes arrivent, rougeur, douleur, sensibilité à la lumière, on pense à une simple conjonctivite et malheureusement ça peut dégénérer. On attend et c'est là que le parasite s'installe tranquillement en profondeur.
0: Et alors docteur, quels sont les bons gestes à faire et surtout à ne pas faire?
1: Une règle simple, pas d'eau avec lentilles. Aucune eau, aucune gouttelette, ni pour les rincer, ni pour les conserver, ni pour vous laver le visage. Le nettoyage se fait uniquement avec la solution adaptée, jamais avec l'eau du robinet. Deuxième règle, avant toute manipulation, toujours se laver les mains avec du savon et bien les sécher avec une serviette non pelucheuse. Pas de gel hydroalcoolique, ça va agresser l'œil et la lentille. Et troisième règle, ne pas dormir avec les lentilles, sauf indication contraire d'un ophtalmologiste. Évidemment, dormir avec, c'est multiplier par 6 à 8 le risque d'ulcère de la cornée. Et puis enfin, je vous donnerai une dernière règle, c'est ne pas prolonger la durée de vie des lentilles jetables. Jour J plus 1, c'est une infection qui est quasiment garantie. Donc on respecte vraiment la durée d'utilisation de ces lentilles. Alors la bonne nouvelle, c'est que les complications restent relativement rares, mais elles existent et quand elles arrivent, c'est violent. Le risque zéro n'existe pas. Au moindre symptôme, vous allez voir votre médecin ou votre ophtalmologiste. Il ne faut pas jouer avec le feu, il ne faut pas jouer avec les apprentis sorciers avec vos yeux. Vos lentilles, c'est du matériel médical, pas un accessoire de mode. Allez, d'ici là, portez-vous bien.
0: Merci beaucoup, autant que faire se peut, docteur Kierzek, et vos conseils que l'on retrouve sur ici.fr et sur l'appli ICI, bien entendu. Si vous nous avez suivi à la télé, on va vous souhaiter une bonne journée, puis se retrouver demain, 6h30, pour un nouveau réveil.
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0: Allez, dans une minute à peine, l'actu des Alpes-Maritimes, ce sera avec Julie Munch. Et puis tiens, un petit peu de sport, mais attention, tout peut-être se passe dans la tête. Bonjour Jean Rino.
7: Bonjour Quentin, bonjour à tous. Oui, on va parler du mental dans le sport suite au tout dernier livre de Jérôme Palazzolo. Il est psychiatre à Nice et puis surtout, il est champion du monde de barre à traction. Écoutez, oula, il va nous en parler, mais surtout il va nous donner plein de bons conseils parce que je sais que vous êtes nombreux à pratiquer la randonnée, le running, la natation aussi. Ici sur notre belle Côte d'Azur, et comment mettre eh bien tout de son côté pour que dans la tête eh bien ça fonctionne bien. On sait que ça peut aider. On sera notamment avec un champion du monde de massage aussi, champion d'Europe pardon, de massage aussi.
0: Ah oui, je crois que je le connais. Oui,
7: parce que ça fait partie aussi des moyens pour se détendre avant le sport, et c'est très important. Quentin, on vous retrouve à 10h30 cette fois-ci. On va ouvrir un bouquin de cuisine 100% méditerranéen.
0: Exactement, méditerranéenne, exactement, et puis méditerranée au sens large. Dès que votre champion d'Europe de massage arrive, vous me faites signe.
7: Voilà. Pour un petit massage. Bah, merci tiens. Quentin, à tout à l'heure.
0: À plus tard.
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7: La radio Ici Azur avec vous, il est 9h. Et en ce mardi 2 juin, les infos, c'est avec vous, Julie Munch.
8: Et d'abord, le trafic des trains perturbé en ce moment sur la Côte d'Azur. Retard et suppression à prévoir à cause d'une panne de signalisation dans le Var à Fréjus et d'un incendie à Vintimille. Le trafic est totalement interrompu entre Vintimille et Menton. Pour l'instant, pas d'heure de retour à la normale. On fait le point à la fin de ce journal.
7: Le retrait des Jeux Olympiques de 2030 à Nice, victoire ou défaite?
8: Dans la guerre politique qui oppose le président de la région, Renaud Muselier, et le maire de Nice, chacun raconte sa version de l'histoire. Dans le dossier des épreuves de glace des Jeux Olympiques retirées à Nice au profit de Lyon. Ça fait suite au refus du maire d'organiser les épreuves de hockey sur glace à l'Alliance Riviera. Renaud Muselier parle d'un immense gâchis, tandis qu'Éric Ciotti maintient sa position dans un communiqué. Sébastien Riglet.
9: Éric Ciotti ne varie pas dans ses arguments. Il répond au président de région pour marteler à nouveau que l'utilisation de l'Alliance Riviera n'aurait pas immobilisé le stade quelques semaines, mais au moins 9 mois, soit une saison entière de l'OGC Nice, une aberration économique, sportive et environnementale. Et il revient sur les dépenses publiques à la charge des collectivités qui auraient atteint des montants considérables. Les Niçois n'ont pas perdu les Jeux, ils ont gagné 150 millions d'euros qui seront consacrés à la rénovation, mais aussi à la modernisation des équipements sportifs du quotidien. Et le maire de Nice se veut rassurant. Nice continuera, dit-il, d'accueillir des millions de visiteurs chaque année et de grands événements sportifs internationaux.
8: Mais le président de la région précise que comme Nice n'a plus les JO, il pourrait ne pas y avoir de TER toutes les 10 minutes, comme annoncé entre Cannes, Nice et Monaco.
7: La vidéo avait choqué sur la Côte d'Azur.
8: Celle des deux CRS en civil, filmée en train de frapper au sol un habitant du quartier de l'Ariane à Nice en avril dernier. Eh bien, ils ont été condamnés à 18 et 8 mois de prison avec sursis hier par le tribunal correctionnel de Nice. Ils écopent aussi d'une interdiction d'exercer et de porter une arme pendant 5 et 2 ans. Leurs avocats prennent acte de cette décision mais annoncent faire appel. Pas de collecte des ordures ménagères dans plusieurs communes azuréennes situées dans la communauté d'agglomération d'Antibes, Sophia, Antipolis. La grève des éboueurs concerne par exemple la Colle-sur-Loup, Roquefort-les-Pins, Châteauneuf-Grasse, Le Rouret et Villeneuve-Loubet. La collecte est partielle à Opio. Les syndicats réclament notamment une revalorisation des salaires et une meilleure prise en compte des risques psychosociaux.
7: Le succès à Jean-les-Pins des plages municipales.
8: Au tarif moins cher que les plages privées, la plage Lutetia vient d'être rénovée près du parking d'Ulysse, le long des rails de la SNCF. 230 transats à la location, 12 euros la journée en basse saison, 20 euros pour juillet et août, avec une fréquentation en forte hausse. 15 000 personnes en 2022, 19 000 l'an dernier. Du coup, la mairie annonce l'ouverture d'une deuxième plage en régie municipale, plus proche cette fois du centre-ville dans le secteur de la Pinède dès le 1er juillet prochain. Elles ont choisi la Côte d'Azur. Deux entreprises, une australienne, une allemande, font partie des 71 projets d'investissement en France annoncés par Emmanuel Macron hier, et ce pour un montant de 93 milliards d'euros pour ces 71 projets. L'entreprise australienne, par exemple, EOS Electro Optic System, veut faire de Nice son hub européen autour des systèmes de lutte anti-drone. Et le géant allemand Symrise, c'est un fournisseur mondial de parfums, d'arômes, d'ingrédients alimentaires, annonce un projet à Grasse où il prévoit une extension significative de ses bureaux et laboratoires.
7: 9h04 sur votre radio locale, ici Azur, un nouveau radar dans les Alpes-Maritimes.
8: Rassurez-vous, c'est pas pour vous distribuer des PV, mais pour prévenir les orages. C'est un radar météorologique, dernier cri, qui vient d'être inauguré sur le Mont Vial à Tourette du Château. La vice-présidente du département des Alpes-Maritimes, déléguée au risque naturel, nous explique à quoi il sert. Anne Satonnet est aussi maire de Vence.
10: Ce nouveau radar nous permet, de par sa technologie assez fine, d'analyser la limite pluie-neige. Et la limite pluie-neige, c'est un vrai sujet en prévision et en météorologie, parce que la plupart des radars ont du mal à analyser la neige du fait de sa texture et de sa densité. C'est un peu technique. Mais
8: et en quoi ça permet de prévoir les orages, la limite pluie-neige?
10: Alors, la limite pluie-neige nous permet de... La neige, quand elle tombe, évidemment, a beaucoup moins d'incidence sur les inondations que la pluie. Donc, connaître parfaitement la limite pluie-neige nous permet d'anticiper où la pluie tombe dans le haut pays et de quelle manière et à quelle heure et à quel moment elle va créer potentiellement des inondations ou des dégâts considérables sur le littoral. Donc oui, on pourra en tout cas anticiper les dégâts sur le littoral par rapport à la densité de pluie qui va dévaler vers le littoral. On pourra prévenir les gens pour les évacuer, on pourra arrêter des chantiers par exemple qui sont en cours sur le littoral, mais on ne peut pas éviter tous les dégâts météorologiques grâce à un radar.
8: Mais ça permet donc d'informer la population. La météo, et tiens, c'est pas fait exprès, mais on attend des orages aujourd'hui. Il y a une vigilance d'ailleurs à ce sujet.
7: Exactement, vigilance jaune orage aujourd'hui. Quelques éclaircies en cette matinée sur le littoral pour la météo, mais très vite la grisaille va prendre le dessus avec un temps couvert sur l'ensemble du département et menaçant avec quelques averses à la mi-journée. Averses qui vont prendre un caractère orageux cet après-midi sur l'ensemble des Alpes-Maritimes. Le département est d'ailleurs, on l'a dit, en vigilance jaune orage. Les plus forts cumuls de pluie attendus sont de 25 mm de Cana Antibes. Les températures, elles ne dépasseront pas les 25 degrés, 25 donc pour les maximales à Théoule-sur-Mer, hein, sur le littoral, 24 à Cannes, 23 à Nice, 22 à Grasse, Vence ou encore la Trinité, 21 à Villars-sur-Var et Saint-Martin-Vésubie et 17 degrés, ça c'est à Isola Village. Demain, grand retour du soleil qui devrait perdurer jusqu'à ce week-end inclus. Pour ce qui est des trains, en raison d'importants travaux, la circulation des trains Zou est actuellement perturbée entre les Arcs Draguignan, Grasse, Vintimille, entre Nice-Breil et Tende, ce qui est évidemment engendre plusieurs retards et j'étais en temps réel. Voilà, Cannes par exemple, depuis Nice en direction de Cannes, le train qui devait partir à 9h01 partira à 9h46. Idem pour celui qui devait partir à 9h14, il partira à 9h24. Plusieurs retards donc signalés pendant l'heure en direction notamment de Cannes et de Saint-Raphaël et donc les Arcs Draguignan. Pour le reste, eh bien écoutez, on va essayer de vous tenir informés pendant cette heure.
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7: Lui avait proposé l'été dernier un magnifique concert au Palais des Festivals de Cannes. Ça devait se tenir normalement sur la terrasse. Il faisait trop chaud, ça a été à l'intérieur, au grand auditorium. Mais avec téléphone, on a encore plus chaud puisque c'était Jean-Louis Aubert qui était donc à Cannes pour ce magnifique concert. Téléphone, on les écoute maintenant avec ce titre, Un autre monde, question de voyager un peu, à 9h07.

0: Retour en 1984 avec ce titre indémodable signé Téléphone, un autre monde, 9h11.
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0: Dans le sport de haut niveau, tout semble se jouer sur la préparation physique. Pourtant, à mesure que les écarts se réduisent entre les meilleurs athlètes, le mental devient souvent l'élément décisif. Gestion du stress, concentration, confiance en soi ou capacité à rebondir après un échec, autant de compétences qui se travaillent. C'est le sujet du livre « La préparation mentale du sportif de haut niveau » de Jérôme Palazzolo. C'est notre invité, il est avec nous, psychiatre à Nice. Bonjour Jérôme.
2: Bonjour.
0: Merci d'être avec nous. Vous voulez aborder, vous avez abordé cette thématique de la préparation mentale du sportif parce que vous aussi, à côté de votre métier de psychiatre, vous êtes sportif.
2: Alors effectivement, j'ai toujours pratiqué le sport et finalement on s'aperçoit que la pratique du sport est aussi un très bon moyen de rester en forme physique mais également en forme psychique.
0: Et justement cette forme psychique, vous l'abordez parce que, on l'a dit, à côté du physique, on oublie souvent ce qui se passe dans la tête et vous savez très bien ce qui se passe dans la tête, en tout cas vous l'analysez depuis plusieurs années maintenant.
2: Exactement, c'est-à-dire qu'en fait il est très difficile de séparer l'esprit du corps, c'est tout bête à dire, mais pendant des années, par exemple, en psychologie, psychiatrie, psychothérapie, on s'est intéressé uniquement à ce qui se passait dans la tête. Et on s'est aperçu que ça allait effectivement avec ce qui se passait dans le corps et vice-versa pour les sportifs et les sportifs de haut niveau. C'est-à-dire que vous prenez deux sportifs qui ont exactement le même niveau physique, qui c'est qui va gagner ? Celui qui va se préparer sur le plan psychologique et qui arrivera le jour de la compétition bien dans sa tête.
0: Alors comment ça se travaille ?
2: Alors ça se travaille par plusieurs techniques. Alors il y a tout un pan de la psychologie qui justement s'intéresse à tout ce qui est préparation mentale. Alors il y a plusieurs techniques qui sont utilisées, par exemple des techniques de visualisation. C'est-à-dire que pour certains sports, on va proposer à l'athlète de visualiser le jour de la compétition. Je ne sais pas si vous avez déjà vu, par exemple, certains coureurs automobiles ou certains sportifs qui font du ski de descente, par exemple. Avant de partir, avant de se lancer dans la course, avant de se lancer sur la piste, vous les voyez les yeux fermés et qui sont en train justement d'anticiper, de préparer le geste. Et le geste est préparé à la seconde près. Donc ça, ce sont des techniques effectivement de visualisation. Après, on va avoir des techniques plus spécifiques psy, on va dire, de gestion du stress, qui sont pour la plupart des techniques dérivées des thérapies comportementales et cognitives, où on travaille donc sur le comportement, sur la cognition. Il y a des méthodes, effectivement, aussi, qu'on appelle des méthodes de self-talk, c'est-à-dire qu'on apprend aux sportifs à se parler, mais pas à se parler et se raconter n'importe quoi, mais à arriver à se parler et arriver, finalement, à détacher l'aspect émotionnel de l'aspect cognitif. C'est-à-dire que globalement, l'objectif, c'est d'arriver à penser sereinement, sans se laisser envahir par les émotions, par exemple. C'est quelques exemples, il y a plein d'autres techniques qui peuvent être proposées.
0: Parce que le stress, ça fait partie des principaux ennemis, en tout cas de la performance.
2: Alors, pas nécessairement, justement.
0: Pas nécessairement.
2: Le mauvais stress. Le stress, par définition, c'est un mécanisme d'adaptation. Dans le langage courant, quand on dit « je suis stressé », ce qu'on entend, c'est « je suis anxieux ». En fait, on va stresser à partir du moment où on se retrouve face à une nouvelle situation. Vous avez chaud, vous allez stresser physiologiquement. Vous avez froid, vous allez stresser. Vous vous préparez à une compétition, vous allez vous lancer dans une compétition, vous allez stresser, il y a des mécanismes physiologiques qui vont se mettre en place. Là où ça pose problème, c'est quand on est débordé par ces mécanismes physiologiques. Par exemple, pour un examen, vous allez passer un examen, vous allez avoir un shoot d'adrénaline à un moment donné qui va vous permettre d'avoir l'esprit plus clair, de vous concentrer, d'éviter la fatigue, etc. Maintenant, si

0: ce shoot est un peu trop fort, ben vous allez perdre vos moyens, vous n'aurez plus la capacité justement d'avoir les connaissances le jour J, et idem pour une activité sportive. Mmh. Le tout, c'est d'essayer d'être dans une zone optimale de stress. Mmh.
1: Cette préparation mentale, en tout cas dans ce livre, elle est adressée aux sportifs de haut niveau. Est-ce que on peut l'appliquer aussi pour nous? Je pense notamment eh bien, à ceux qui nous écoutent, qui pratiquent par exemple la randonnée, la natation, le running ici sur la Côte d'Azur.
0: Ah mais complètement, et je dirais on peut même l'appliquer dans la vie courante. Mmh. Je parlais tout à l'heure de passer un examen, ben, c'est exactement la même chose. Moi j'ai le souvenir, quand j'étais étudiant en médecine, je me préparais pour mes examens exactement comme je me préparais pour une compétition. À l'époque, je faisais du karaté, ben une compétition de karaté par exemple. L'objectif, c'est d'avoir des outils. Finalement, ce qu'on va proposer aux sportifs de haut niveau ou aux sportifs de bas niveau, il n'y a aucun souci là-dessus, c'est une boîte à outils. C'est-à-dire pouvoir dire, ben à un moment donné, je suis dans une situation spécifique et j'ai diverses stratégies à mettre en œuvre, et j'essaye de mettre en œuvre la stratégie qui me convient le mieux.
1: Exactement, et cette boîte à outils, on continue de l'ouvrir avec vous, Jérôme Palazzolo. Vous êtes psychiatre à Nice et auteur de ce livre, La préparation mentale du sportif de haut niveau, aux éditions Hermann. Dans quelques minutes, tiens, on saluera un champion d'Europe de massage, et ça aussi, ça a du bon pour les sportifs, parce qu'un petit peu de détente, ça peut améliorer les performances. On va l'entendre dans quelques minutes, juste après le tout dernier Alex Warren. Ça s'appelle Fever Dream. 9h17.

0: Le tout dernier, Alex Warren, et ça va faire partie des sons de l'été. Ça s'appelle Fever Dream, 9h19.
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0: Pourquoi certains sportifs parviennent-ils à se surpasser dans les moments décisifs quand d'autres craquent sous la pression? La réponse ne se trouve pas toujours dans les muscles ou l'entraînement, mais souvent dans la tête. La préparation mentale est aujourd'hui devenue un pilier de la performance sportive. Et pour mieux comprendre ces mécanismes, on est avec Jérôme Palazzolo dans le dossier du jour, auteur du livre « La préparation mentale du sportif de haut niveau » aux éditions Hermann. Jérôme Palazzolo, c'est vrai que on pourrait créer peut-être un schéma avec un pourcentage sur l'importance du physique et l'importance du mental, on sera à combien? 50-50?
2: Et quasiment, hein. Je pense qu'on est à peu près à 50-50, parce que autant, par exemple, pour le physique, eh ben, on peut avoir des routines d'entraînement, on peut avoir un format spécifique, on peut avoir un programme. Autant sur l'aspect psychologique, ça dépend énormément de l'individu. C'est-à-dire qu'en fait, c'est l'interaction entre l'individu, l'environnement et la pratique du sport qu'il doit faire. C'est-à-dire qu'est-ce que c'est un sport individuel? Est-ce que c'est un sport d'équipe? Est-ce que il y a des compétitions qui durent sur le long cours? Est-ce que l'épreuve dure sur quelques secondes? Faut quand même imaginer que, par exemple, pour quelqu'un, on prend l'exemple de quelqu'un qui va se préparer pour les Jeux Olympiques, c'est une préparation qui va durer peut-être pendant 4 ans pour une performance qui va durer 30 secondes. Donc il faut voir au niveau psychique toute la gestion du stress, on en parlait tout à l'heure, qu'il faut mettre en œuvre pour être au top pendant cette petite période.
0: Exactement, et derrière l'échec peut être une frustration, la blessure aussi. Et écoutez, je crois que on est avec Antoine, et lui aussi il a un rôle bien précis avec les sportifs. Bonjour Antoine.
3: Bonjour Jean.
0: Merci
3: bonjour
0: de nous appeler Jérôme. Depuis Nice. Alors Antoine, c'est assez insolite, mais vous êtes masseur et surtout vous venez de gagner la médaille d'argent en massage sportif lors des championnats d'Europe, et c'est pour ça que vous nous appelez ce matin.
3: Tout à fait, oui. Bah c'était la semaine dernière, hein. Pas d'accord. Plus tard que dimanche, il y a deux semaines.
0: Comment vous êtes tombé dans le massage, vous Antoine?
3: Alors moi j'ai toujours été passionné de sport. En fait, j'ai fait beaucoup, j'ai même fait trop. J'ai beaucoup privilégié tout ce qui était entraînement par rapport à la récupération. Et puis, à force de me surpasser, on va dire, je suis arrivé à me blesser. Puis j'ai fini par une pose de prothèse de hanche.
0: D'accord.
3: Et c'est là que je me suis rendu compte un petit peu que la récupération, elle devait faire partie de ma perf. Et j'ai découvert le massage sportif, donc qui pouvait contribuer entre autres à la récupération du sportif. Et je me suis dit que il fallait que je me forme, que j'en apprenne plus en anatomie et que je puisse accompagner les sportifs dans leur récupération et faire en sorte qu'ils fassent pas les mêmes erreurs que moi.
0: Ouais, c'est ce que vous faites donc aujourd'hui, c'est votre métier, et surtout vous êtes devenu, j'allais dire, une bête de compétition, parce que je ne savais même pas qu'il y avait des compétitions de massage, et vous êtes donc champion d'Europe, en tout cas vous avez la médaille d'argent du championnat d'Europe de massage 2026. Ça c'était à Paris, Antoine?
3: Alors, comment ça se passe? Paris, à la maison du handball, ça se passe très bien. On est assez nombreux, on était 231 masseurs au total, présentant différentes catégories, des catégories concernant le visage, le bien-être, des massages asiatiques, des massages plutôt européens et le massage sportif, donc qui moi est ma spécialité effectivement. Et on a des jurys qui évaluent notre prestation, donc on est tous ensemble. En train de faire le massage, et les jurés regardent un petit peu ce qu'on appelle le flow, donc comment on enchaîne les mouvements, les techniques, les explications qu'on donne aussi sur ce qu'on fait, le bien-être de notre massé, puis notre posture aussi, parce que il faut pas oublier que un masseur blessé, c'est quelqu'un qui ne peut pas masser.
0: Qu'est-ce que ça apporte aux sportifs, Antoine, le massage, justement, selon vous? Quelle est vraiment la plus-value? Ça fait partie aujourd'hui de la routine du sportif de haut niveau de se faire masser?
3: Alors moi, j'ai effectivement pas mal de sportifs de haut niveau qui viennent me voir de plus en plus, et j'essaye de démocratiser ça, parce que le massage leur permet de diminuer leur stress, parce qu'ils arrivent à se relaxer progressivement. Et derrière, ils ont des hormones donc qui sont produites, qui leur permettent de diminuer tout ça. Ça leur permet également d'améliorer tout ce qui est circulation lymphatique, et puis d'avoir cet effet de diminution de la lourdeur dans les jambes qui leur permet de repartir plus vite. Donc j'ai pas mal de coureurs, notamment triathlètes, qui font appel à moi pour tout ça.
0: Merci beaucoup Antoine, en tout cas pour votre appel. Alors on le rappelle, vous êtes donc médaille d'argent en massage sportif lors des championnats d'Europe qui sont déroulés donc la semaine dernière. Vous allez même participer aux championnats du monde. Ça se passera à Copenhague début juillet et on vous souhaite évidemment le meilleur parce qu'en plus vous êtes azuréen, vous êtes niçois. Donc merci pour votre appel ce matin.
3: Merci beaucoup Jean.
0: Je vous souhaite une très belle journée. On continue de parler de ce qui se passe dans la tête chez les sportifs de haut niveau avec Jérôme Palazzolo et ce livre La préparation mentale du sportif de haut niveau aux éditions Hermann.
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0: Vous pratiquez le sport à votre échelle, que ce soit le yoga, le running, et parfois, écoutez, eh bien la tête nous dit non. Alors comment faire pour que la tête dise oui et surtout faire face au stress ? On en parle avec Jérôme Palazzolo. Il est psychiatre, il vient de sortir un livre sur le sujet.

0: Ex-fan des 60s, la musique de Jane Birkin, à suivre Sting qui arrive, ou encore Patrick Fiori.
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0: On parle souvent des heures d'entraînement, des performances physiques ou des qualités techniques des champions, mais derrière chaque exploit sportif, il y a aussi un travail mental considérable. Comment gérer la pression, rester concentré et conserver sa motivation? Des questions auxquelles répond Jérôme Palazzolo, c'est notre invité ce matin, psychiatre à Nice et auteur de cet ouvrage consacré à la préparation mentale du sportif de haut niveau, et ça a même ce nom, la préparation mentale du sportif de haut niveau, et c'est aux éditions Hermann. Jérôme, on a évoqué rapidement question de la blessure. On sait que c'est quelque chose qui peut freiner tout à chacun, tout pratiquant de sport, et mentalement ça peut être très compliqué de reprendre derrière. Est-ce que ça, vous l'abordez aussi dans ce livre?
3: Et bien sûr, c'est-à-dire qu'une carrière de sportif de haut niveau, elle est faite de haut et de bas. Donc on aborde tout ce qui peut être blessure, tout ce qui peut être défaite, et l'objectif, c'est justement de pouvoir remonter, de pouvoir avoir les capacités de dépasser ça, et peut-être même d'en faire une force. C'est-à-dire qu'on voit qu'il y a beaucoup de sportifs de haut niveau qui se sont blessés à un moment donné, et pour reprendre un peu leur terme, ils sont revenus plus forts ensuite. Mmh. C'est-à-dire qu'il y a tout un travail d'acceptation, tout un travail de gestion de la douleur, peut-être de gestion d'un nouvel objectif d'entraînement, c'est-à-dire dans ce contexte, s'entraîner différemment, s'entraîner moins fort, plus longtemps, ou à l'inverse, plus fort mais moins longtemps, en fonction du sport qu'on va pratiquer. Mais effectivement, c'est toute une remise en question. Et en plus de ça, souvent, la carrière du sportif de haut niveau est brève. Mmh. Donc, il faut vite se remettre.
0: C'est aussi la gestion de la frustration.
3: Complètement.
0: Et ça, c'est pas forcément évident à gérer. Dans ce livre, vous abordez aussi la notion de lieu de contrôle interne, externe. Est-ce que vous pouvez expliquer en quelques mots à nos auditeurs ce que c'est que la notion de lieu de contrôle?
3: Alors ça, c'est une notion qui est très importante en psychologie du sport. C'est ce qu'on appelle le lieu de contrôle ou le locus de contrôle. Alors, cette dynamique, on va l'illustrer par exemple chez un sportif de haut niveau, tennisman par exemple. Il y a un match de tennis et il y a un des deux adversaires qui gagne le match. S'il gagne et il se dit « j'ai gagné, mais là c'était un coup de chance ». C'est-à-dire que l'adversaire, il avait le soleil dans les yeux, il y avait du vent qui allait dans le bon sens, on a joué sur terre battue et habituellement l'adversaire, il est plutôt sur terrain dur, etc. C'est ce qu'on appelle un lieu de contrôle externe. C'est-à-dire que dans ce cas-là, je gagne, je performe, mais j'y suis pour rien. Mmh. Ben dans ce cas-là, ce sportif, il va pas progresser. Par contre, quelqu'un qui va avoir un lieu de contrôle interne, c'est-à-dire le tennisman qui gagne et qui dit ben j'ai vu que mon adversaire, il avait pas un très bon coup droit, donc je lui ai envoyé tout sur son coup droit. Je sais qu'il avait pas un bon cardio, donc je l'ai fait courir. J'ai joué avec la position, etc. Ben là, c'est quelqu'un qui performe et quelqu'un qui avance. C'est-à-dire que c'est l'objectif d'essayer de ramener sa victoire, de ramener même ses échecs à une performance personnelle, ce qui vient permet d'avancer.
0: Qui vient de soi.
3: Et qui vient de soi. Mais on faisait le parallèle tout à l'heure. C'est exactement la même chose au niveau personnel. Mmh. Je veux dire, si vous échouez un examen en disant « Ah ben le prof, il était pas sympa, je suis tombé sur le mauvais sujet, etc. » Vous ne progressez pas. Mmh. Par contre, à partir du moment où vous échouez, vous savez pourquoi vous avez échoué, vous n'avez pas assez travaillé, vous n'avez pas assez travaillé tel sujet, etc. Et vous revenez, c'est ce qu'on disait à l'instant, plus fort à l'examen d'après, ben là, vous avancez.
0: Mmh. Alors ça, c'est le suivi du sportif au niveau de l'instant, entre guillemets. Vous avez aussi suivi des sportifs durant l'après, parce que parfois la fin de carrière peut être source de dépression.
3: Ah, et souvent. Vous allez interviewer, je crois, dans quelques temps, Christophe Pina. Christophe est un ami et Christophe m'avait expliqué que quand il a été champion du monde de toute catégorie, le jour où il a gagné ses championnats du monde, le soir, tout son staff est allé faire la fête et lui s'est retrouvé dans la chambre avec un coup de déprime. Et c'est quelque chose que plein d'athlètes de haut niveau m'ont expliqué. C'est-à-dire que globalement, on a un objectif, on se bat, on performe, et le jour où on gagne la médaille, qu'est-ce qu'on fait après? Et c'est exactement pareil en fin de carrière. Quelqu'un qui va avoir une grande carrière, c'est-à-dire que toute sa vie, il va performer, il va être dans cette dynamique, et à un moment donné, on lui dit « bon, ben voilà, maintenant c'est fini, on arrête », l'objectif, c'est de préparer ça, d'anticiper.
0: Exactement. Et cette anticipation, on la retrouve avec vous et notamment ce livre, La préparation mentale du sportif de haut niveau aux éditions Hermann. Jérôme Palazzolo, vous êtes psychiatre à Nice et spécialiste aussi du sport. On en parle ce matin pendant une heure et en effet, on va mettre en avant une belle initiative aussi à Nice dans les prochaines minutes menée par Christophe Pina qui va emmener des jeunes Azuréens à l'UTMB, en tout cas les aider à préparer l'UTMB. Et ça, c'est vraiment une belle cause, on voulait la mettre en avant. On en parle dans 5 minutes.
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0: Mais d'abord, place à votre rendez-vous 100% sortie, parce qu'il se passe toujours des choses ici dans les Alpes-Maritimes. Et chaque année, c'est l'événement, le Grand Prix de Monaco, qui revient à partir de ce jeudi jusqu'à dimanche pour sa 83e édition. C'est tout simplement le plus difficile du championnat du monde de Formule 1, avec son tracé urbain spectaculaire. L'épreuve monégasque sera d'ailleurs la toute première manche européenne de la saison. Si vous avez envie de profiter du spectacle, rendez-vous dans la fan zone sur la place d'Armes, en plein cœur de la Condamine, au programme animation, concert, écran géant et rencontre avec les pilotes. 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
0: Mais ouais, il suffit d'une intro pour deviner un chanteur. Et c'est ça la force. Et oui, la musique de Sting. Et Sting qui sera d'ailleurs présent au Nice Jazz Fest. On en est très heureux. Place Masséna le 23 juillet prochain. Il reste encore quelques places et vous pouvez d'ores et déjà réserver. Sting que l'on écoute avec son titre Englishman in New York.

0: titre Englishman in New York. 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
0: Le dossier du jour ce matin qui s'intéresse au mental dans le sport grâce au livre de notre invité Jérôme Palazzolo. Il est psychiatre à Nice et il sort ce livre, La préparation mentale du sportif de haut niveau aux éditions Hermann. L'occasion d'évoquer l'aspect mental et surtout tous les bons plans pour bien se préparer avant une séance de sport, un entraînement ou même une compétition. Et puis on donne aussi la parole aux sportifs azuréens qui mettent en place des initiatives intéressantes dans les Alpes-Maritimes. C'est le cas du quadruple champion du monde de karaté qui est avec nous, Christophe Pina. Bonjour Christophe.
2: Oui, bonjour.
0: Merci pour ce petit passage avec nous. Alors Christophe Pina, vous êtes l'auteur notamment de Je me bouge, qui est cette plateforme qui connaît un véritable succès, une opération pour mettre tout le monde au sport ici dans les Alpes-Maritimes. Et vous allez surtout lancer un prochain défi. Vous proposez aux Niçois et aux Niçoises qu'ils souhaitent de s'entraîner pour participer au Métropole Nice Côte d'Azur by UTMB. Parlez-nous de cette belle opération.
2: Oui, c'est une opération Je me bouge avec la ville de Nice qui existe déjà depuis un certain nombre d'années. En fait, l'idée, c'est d'accompagner des Niçoises et des Niçois qui, des fois, par manque de temps ou par manque d'encadrement, sur des événements populaires de la région, là, en l'occurrence, l'UTMB, le trail Nice Métropole Côte d'Azur. Alors nous, on participera que sur une partie, c'est-à-dire sur le 20K.
0: D'accord.
2: C'est-à-dire ça fait 23 kilomètres, parce que l'UTMB est beaucoup plus long que ça. Mais Et du coup, on fait une préparation ensemble, en commun. Alors les gens s'inscrivent sur le site de la ville de Nice, Je me bouge, avec Christophe Pina et la ville de Nice. Ils s'inscrivent. Il faut qu'ils parlent de leur motivation profonde à participer à cet événement, puisque en fait on sélectionnera une vingtaine de personnes, et bien souvent on a à peu près entre 200 et 500 inscrits.
0: Ah oui.
2: Et donc en gros il faut qu'ils mettent leur motivation profonde. Alors nous on n'a pas un choix particulier, c'est juste sur la sensibilité ce que l'on repère. Alors je suis pas tout seul, il y a une espèce de commission d'éthique entre guillemets qui choisit des personnalités mais complètement différentes et puis on s'entraîne ensemble et on prépare l'UTMB.
0: Il y a un vrai accompagnement de votre part, Christophe. Est-ce que si on est novice dans le sport, on peut aussi tenter notre chance, même si on est très motivé? Ça peut le faire?
2: Alors complètement, puisque moi aujourd'hui sur cette opération j'ai à peu près coaché un peu plus de 3500 Niçois. Et sur ces 3500 Niçois, il y en a plein qui n'avaient jamais couru de marathon, voire même qui n'avaient jamais couru plus de 10 kilomètres. Je les ai préparés et tout le monde, jusqu'à ce jour en tout cas, a réussi à réaliser ce pourquoi ils s'étaient engagés. Et surtout, ce qui est le plus important, c'est surtout de terminer une course et d'être heureux de l'avoir fait. Parce que si vous arrivez au bout d'un marathon et que vous êtes dégoûté et que vous courez plus du tout de votre vie, ça n'a aucun sens. Donc je suis assez fier de ça, puisque tout le monde a réalisé ses objectifs depuis tant d'années.
0: Très belle initiative, Christophe Pina. On le rappelle, vous êtes quadruple champion du monde de karaté. On vous a vu aussi dans la Star Academy il y a quelques années. Vous pouvez peut-être échanger le temps de 30 secondes avec Jérôme Palazzolo, notre invité, parce que je crois que vous connaissez bien tous les deux.
2: Et alors, j'allais vous le dire, j'attendais la fin pour vous dire passez le bonjour. Je viens d'apprendre qu'il y a Jérôme avec vous, à vos côtés. On a écrit un livre en commun sur la gestion du stress. Et Jérôme, en plus, est un ami à moi. Donc voilà.
3: Je t'embrasse, Christophe.
0: Voilà, cette belle amitié à l'antenne. Merci, Christophe, d'être passé à l'antenne pour mettre en avant ce beau dispositif. Et n'hésitez pas à aller sur ce site internet, jemebouge.nice.fr, où vous allez retrouver justement plein d'accompagnements autour du sport et puis les modalités d'inscription aussi si vous souhaitez vous lancer dans cette aventure de l'UTMB coaché par Christophe Pina, le quadruple champion du monde de karaté. On continue de parler de mental dans le sport avec vous, Jérôme Palazzolo, dans quelques minutes. Vous allez nous donner quelques astuces et quelques bons plans pour faire face au stress avant une compétition, que vous soyez par exemple adepte de la randonnée, du running, de la course à pied. On en parle donc pendant une heure dans le dossier du jour.
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0: Le mental peut-il faire gagner un match, une course ou une compétition? De nombreux spécialistes en sont convaincus. Gestion du stress, confiance en soi, concentration. Ces aspects sont désormais travaillés aussi sérieusement que la préparation physique. Jérôme Palazzolo, psychiatre à Nice, est avec nous pendant une heure puisque lui, en effet, en a fait sa spécialité. Il sort ce livre, La préparation mentale du sportif de haut niveau, aux éditions Hermann. Jérôme, moi, j'aimerais bien que vous, je serais intéressé pour que vous puissiez nous donner quelques astuces, quelques bon plan. Comme vous l'avez dit, vous avez une espèce de boîte à outils que l'on peut utiliser soi-même, que l'on soit sportif de haut niveau, mais aussi novice avant une compétition, avant d'aller courir 20-30 minutes. Si on sait que dans la tête, c'est un petit peu compliqué en ce moment, qu'est-ce que vous pourriez donner comme conseil à nos auditeurs et auditrices?
10: Alors déjà, le premier conseil, c'est partir d'un constat qui est le fait que l'esprit n'aime pas ce qu'on ne maîtrise pas. Quelque part, ce qui va rassurer, ce sont les routines, c'est les habitudes et le contrôle. Donc globalement, si on doit préparer une compétition, l'objectif, c'est d'essayer de ne pas trop laisser la part au hasard dans la préparation. Donc en gros, déjà, première chose, essayer de mettre en place un programme, quelque chose de structuré. On sait que lundi, on va faire ça, mardi, on va faire ça, mercredi, on va faire ça. L'objectif, c'est pas de se lever le matin et de dire, tiens, aujourd'hui, je vais aller courir, ou je vais nager, ou je fais quelque chose. C'est vraiment d'anticiper les choses. Deuxième élément, c'est quelque chose qu'on a souvent tendance à oublier dans le sport de haut niveau, et d'ailleurs j'ai vu beaucoup de sportifs de haut niveau se casser un peu les dents là-dessus, c'est la notion de plaisir. C'est-à-dire que l'objectif, c'est de continuer à éprouver du plaisir. Alors bien sûr que le but, c'est de se dépasser, c'est d'aller au-delà, de souffrir un petit peu dans son corps et parfois dans sa tête, mais tout en gardant la notion de plaisir. Et tout sportif qui performe, c'est quelqu'un qui garde cette notion de plaisir. On revient sur Christophe Mina que vous venez d'interviewer. Christophe m'avait expliqué que justement, il avait à une période des performances qui étaient limitées. C'est-à-dire qu'il arrivait à des championnats et il disait, il comprenait pas pourquoi il passait pas le cap. Et lorsque il est devenu champion du monde, il m'a dit, j'ai complètement modifié ma manière de fonctionner. Et le jour où je suis allé à cette compétition, eh bien, j'ai pris du plaisir. J'ai dit, c'est une grande fête. J'ai toute ma famille, tous mes amis qui sont là pour me supporter. Et je vais essayer de faire la meilleure performance possible. Ça aussi, c'est un point très important dans une compétition et dans une préparation. C'est une sorte de changement de paradigme. C'est-à-dire se dire, le jour de la compétition, je vais essayer de tout donner, de performer, mais de prendre plaisir, d'être dans quelque chose où je suis vraiment présent. Et d'ailleurs, en psychologie, il y a un concept qui est très à la mode en ce moment, qui est le concept de pleine conscience ou de pleine présence. C'est tout bête. Ça veut dire être là et être vraiment là. Le jour de la compétition, si vous vous laissez polluer par des tas de pensées bizarres, des pensées automatiques, des choses comme ça, ça va avoir un impact sur votre performance. Donc l'objectif, c'est d'essayer de travailler sur cette pleine présence, cette pleine conscience. Et il y a des exercices au niveau psychologique qui sont mis en place par rapport à ça, que ce soit des exercices de méditation, de relaxation,
0: ou simplement cognitif. Vous parler du souffle, moi. J'allais vous parler du souffle.
10: Mais c'est très important. Le souffle, c'est la base.
0: La respiration.
10: Et complètement. C'est-à-dire que déjà, ne serait-ce que lorsque quelqu'un fait une crise d'angoisse, la plupart du temps, c'est un problème au départ respiratoire. Donc l'objectif, c'est de le faire travailler sur des techniques, des stratégies de respiration. Alors, il peut y avoir ce qu'on appelle les techniques de respiration carrée, des techniques de cohérence cardiaque. Après, l'objectif, comme on disait, c'est d'avoir le bon outil qui vous convient au mieux. Mais le but, c'est vraiment de travailler sur cet aspect. C'est ce qu'on me disait tout à l'heure, le corps et l'esprit sont intimement liés. Vous ne pouvez pas vous entraîner au niveau physique sans prendre conscience de la manière dont vous respirez, sans prendre conscience de la manière dont vous fonctionnez au niveau émotionnel et sans arriver à essayer de gérer au mieux ses émotions.
0: On sait que la marche et la course à pied, c'est un sport qui est très pratiqué ici dans les Alpes-Maritimes et sur la Côte d'Azur. Est-ce que le faire à plusieurs, ça permet aussi de diminuer le stress? Parce que mine de rien, on pense peut-être moins au tracas, on pense peut-être moins à la performance, on passe un moment de plaisir, comme vous l'avez dit. C'est vrai que la notion de plaisir, elle est importante dans le sport.
10: J'aurais tendance à dire, il n'y a pas de règle. C'est-à-dire que ça va dépendre de l'individu. Il y a des personnes qui, effectivement, préfèrent pratiquer ce type d'activité en groupe, où effectivement, il y a une dynamique de groupe. Par exemple, bah tiens, il pleut, il fait froid, j'ai pas envie d'y aller, mais j'ai mes amis qui m'attendent, donc je vais y aller. Puis il y a des moments où je fatigue un peu, mais comme le groupe avance, je vais le suivre. Et puis il y a des personnes qui sont très individualistes, et c'est pas du tout un problème. Et dans ce cas-là, peut-être que le fait d'être avec d'autres personnes, ça va les déconcentrer, ça va les ralentir, ça va les mettre sur un rythme respiratoire, justement, qui est pas adapté. Je pense qu'il faut vraiment apprendre, finalement, à bien se connaître. Et on dit souvent que la pratique sportive, c'est un peu l'école de la vie. Et c'est un peu l'école justement où on apprend à se connaître, on apprend à connaître sa manière de fonctionner. Et regardez bien, les sportifs pour le coup de très haut niveau sont des personnes qui se connaissent extrêmement bien. Elles savent quand il faut envoyer de l'énergie, elles savent quand il faut arriver à se relaxer, à ralentir. Et dans chaque pratique, il va y avoir une dynamique bien spécifique. Dans ce
0: et
10: cas.
0: On parle préparation mentale dans le sport. Avec vous, Jérôme Palazzolo, et votre livre « La préparation mentale du sportif de haut niveau » aux éditions Hermann. On lit, tiens, le message de Mélodie qui nous dit « Bonjour Jean, pour moi, le yoga fut une aide précieuse dans les moments de la vie, stressants comme les examens, les concours sportifs notamment. » C'est un message, en effet, vous êtes nombreux à réagir et continuez à réagir. Tiens, donnez-nous peut-être, vous, vos méthodes pour faire face au stress quand vous pratiquez le sport. Patrick Fiori, ça c'est pour la musique, le chant est libre.
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0: 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Il avait accompagné les Chœurs du Sud l'année dernière. Patrick Fiori avec Le Chant est Libre et les Chœurs du Sud qui reviennent donc ce week-end pour un magnifique concert en partenariat avec la radio ici Azur. Cette fois-ci, c'est Marc Lavoine qui est le parrain de ce magnifique événement. Et les Chœurs du Sud, eh bien, ils seront avec nous demain dans le dossier du jour.
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0: Le dossier du jour qui s'intéresse au mental dans le sport avec le tout dernier livre qui est vraiment passionnant, Jérôme Palazzolo. Il est psychiatre à Nice, ça s'appelle La préparation mentale du sportif de haut niveau aux éditions Hermann. Dedans, tout est abordé, les périodes de blessures, les tips qu'il faut avoir pour, par exemple, s'en sortir et cogiter à peu près normalement quand l'on prépare un événement sportif. Jérôme, c'est vrai qu'on n'a pas forcément abordé la mauvaise gestion du stress, parce que un stress mal géré dans le sport, ça peut avoir des conséquences mentales, physiques, c'est ça, on a plusieurs conséquences.
3: Et complètement, c'est-à-dire que quand on parle stress, on disait tout à l'heure, on évoque justement tout ce qui est anxiété, etc. Mais ça peut avoir un impact, alors déjà sur l'aspect physique, c'est-à-dire qu'à certains niveaux de performance, quelqu'un qui va être stressé, qui va être par exemple envahi, on en parlait tout à l'heure, de pensées parasites, si la personne n'est pas en pleine conscience dans ce qu'elle fait, elle peut se blesser. Vous imaginez un sportif qui, comme on disait, en descente à ski, ou conduit une Formule 1 ou quoi que ce soit, il suffit d'un quart de seconde pour que ça pose de réels problèmes. Et puis même le sportif classique qui va aller courir, s'il ne fait pas attention, il peut se faire une entorse, il peut tomber. Donc ça, il y a une vraie problématique à ce niveau. Et puis le stress, on ne le dit pas assez non plus, va avoir un gros impact au niveau psychique. Ça peut aller du simple problème de sommeil au petit problème alimentaire, au problème d'irritabilité, mais ça peut même aller jusqu'à des épisodes dépressifs, voire des burn-out, c'est-à-dire des épisodes dépressifs d'épuisement, voire des problématiques d'addiction qu'on peut retrouver chez certains sportifs. Alors, pas nécessairement addiction au sens dopage, mais addiction au sens anxiolytique, c'est-à-dire juste pour pouvoir se poser et lâcher prise.
0: Au contraire, une bonne gestion du stress, ça permet de pratiquer le sport jusqu'à un certain âge aussi, dans la longévité.
3: Ah mais c'est l'objectif, et de plus en plus on voit les effets bénéfiques du sport chez le sujet de plus en plus âgé. On s'est même aperçu qu'une pratique régulière sportive pouvait modifier l'expression de certains gènes sont impliqués dans le vieillissement. Justement.
0: D'accord. Et on le voit notamment chez, moi je pense, aux différents clubs de tennis auxquels j'ai pu assister. En tout cas, j'ai participé à différents clubs et on ne dit pas participer. Dis donc, j'ai du mal à trouver mes mots ce matin. C'est un petit peu compliqué, mais on va les retrouver. Je fais partie de plusieurs clubs de tennis et on voit des doyens qui jouent jusqu'à des âges qui sont évidemment très avancés. Ça va jusqu'à plus de 80 ans. Et je crois d'ailleurs que le tennis, c'est le sport le plus positif pour la santé. Je ne sais pas si vous avez la même donne, mais il y a plein de sports à pratiquer.
3: J'aurais tendance à dire tous les sports cardio. C'est-à-dire, on sait que les sports cardio vont agir au niveau du cerveau, par exemple, sur l'oxygénation, sur la neuroplasticité. Mais j'aurais tendance à dire tout sport. En gros, comme on dit, il faut se bouger, quoi.
0: Et si vous souhaitez aller plus loin, il faut se procurer ce livre, La préparation mentale du sportif de haut niveau aux éditions Hermann. Merci Jérôme Palazzolo d'avoir passé cette heure avec nous.
3: Merci à vous.
0: Vous êtes psychiatre à Nice, on peut aussi vous consulter, évidemment, en marquant Jérôme Palazzolo sur Internet. Vous allez trouver tous les détails. 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
0: Mardi 2 juin, vous êtes bien sur la radio Ici Azur, il est 10h. L'actu dans les Alpes-Maritimes, c'est avec vous Julie Munch.
11: Et c'est toujours difficile si vous souhaitez vous déplacer en train ce matin sur la Côte d'Azur. Il y a une panne de signalisation à Fréjus et un incendie à Vintimille qui entraîne donc d'importants retards, voire des suppressions. Pour l'instant, pas d'heure de retour à la normale prévue. On fait le point à la fin de ce flash. Deux CRS niçois condamnés par la justice, 18 mois de prison avec sursis pour l'un, 8 mois pour l'autre, assorti d'une interdiction d'exercer et de porter une arme pendant 5 et 2 ans. Le tribunal correctionnel de Nice les a reconnus coupables de violence sur un jeune homme de 22 ans dans le quartier de l'Ariane. C'était en avril dernier. Une affaire révélée notamment par une vidéo filmée par un habitant et largement diffusée sur les réseaux sociaux. Les avocats des deux policiers vont faire appel de cette décision. Les éboueurs veulent des hausses de salaire et une meilleure prise en compte des risques psychosociaux. Ils sont donc en grève chez Veolia, Villeneuve-Loubet. Conséquence, pas de collecte dans de nombreuses communes, dont Saint-Paul-de-Vence, La Colle-sur-Loup, Le Rouret ou encore Tourette-sur-Loup. La grève dure déjà depuis plusieurs jours. À Joint-les-Pins, bientôt une deuxième plage municipale avec des tarifs plus bas que sur des plages privées. Face au succès de la plage Lutetia le long des rails de la SNCF, la mairie annonce l'ouverture le 1er juillet prochain d'une seconde plage, donc en régie, plus proche du centre-ville, cette fois au Square Gould dans le secteur de la Pinède. C'était attendu, mais c'est désormais officiel. L'OGC Nice et Florian Maurice mettent fin à leur collaboration. Le poste de directeur sportif est désormais vacant. Le club a rencontré hier Geoffrey Moncada, l'Antibois de 39 ans, était jusqu'à présent recruteur au Milan AC. La météo.
0: Eh bien écoutez, c'est une météo orageuse aujourd'hui. Quelques éclaircies en cette matinée sur le littoral, mais très vite la grisaille va prendre le dessus avec un temps couvert et menaçant sur l'ensemble du département, avec quelques averses à la mi-journée, averses qui vont prendre un caractère orageux cet après-midi. On passe en vigilance jaune orage sur l'ensemble des Alpes-Maritimes, le département qui risque de voir d'ailleurs de quelques cumuls de pluie, 25 mm entre Cannes et Antibes. Les températures, elles ne dépassent pas les 25 degrés cet après-midi. 25 pour les maximales à Mandelieu, 24 à Antibes, 23 à Nice, place Masséna, 22 à Grasse, Vence ou encore Saint-André-de-la-Roche, 21 à Villars-sur-Var et 17 degrés à Saint-Dalmas-le-Selvage. Demain, grand retour du soleil qui devrait perdurer jusqu'à ce week-end inclus. Pour ce qui est du trafic, on a parlé en effet des trains, trafic perturbé en ce moment sur la Côte d'Azur, des retards et des suppressions de trains à cause d'une panne de signalisation dans le Var à Fréjus et d'un incendie du côté de Vintimille. Je peux notamment vous dire que le train de 10h22 en direction de Vintimille est supprimé. Le train en direction de Menton qui devait partir à 10h35 est décalé à 12h05. Donc oui, vous avez plusieurs retards. N'hésitez pas à aller sur le site TER Zou SNCF Voyageurs pour regarder justement ces différents retards en temps réel.
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0: Un peu de sourire, un peu de soleil avec la musique de LP. Ça s'appelle Lost on You. Elle sera d'ailleurs en concert à Monaco. Je vous donne la date juste après ce titre.

0: Elle s'appelle LP et elle sera en concert au Monte Carlo Summer Festival, d'ailleurs le 1er août prochain.
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0: On passe un bon moment ensemble chaque jour entre 10h et 11h grâce à votre magazine Bienvenue chez vous, 100% vie locale et loisirs dans le 06. Et à la une ce matin, on va partir juste à côté de Roquebillière dans la Vésubie au terme de Berthemont-les-Bains. Terme incontournable des Alpes-Maritimes. On y retrouve plusieurs expériences et surtout cette eau revigorante aux mille ressources. Richard Marcovecchio est allé y faire un tour. On va le rejoindre un peu avant 11h dans la page recettes et bonnes adresses. Si vous êtes en manque d'inspiration, vous ne savez pas cuisiner en ce moment, vous ne savez pas quoi cuisiner en ce moment, on vous présente Loubna Jaibi. Elle est de Mandelieu et elle propose un magnifique bouquin de cuisine méditerranéenne. On va en parler avec Quentin Lacrome dans les réussites de la Côte d'Azur. Ici, ça marche, c'est à 10h30. Mais pour le moment, on ouvre la page bon plan et conseils pratiques avec nos experts. Et aujourd'hui, notre expert musique Robert Yvon fait le point sur les concerts et artistes à ne pas manquer cet été sur la Côte d'Azur. Et puis focus aussi sur un album qu'il faut absolument se procurer, le tout dernier album de Paul McCartney. On en parle dans 3 minutes, le temps d'écouter Gauvin Serre et son titre Silence Radio 10h08.

0: Silence Radio, c'est le tout dernier Gauvin Serre et c'est sur votre radio locale ici, 10h11.
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0: Bienvenue chez vous et votre rendez-vous d'experts, c'est chaque jour. Ils ont des conseils à vous donner, surtout des conseils pour notre quotidien, des bons plans aussi. Ce sont les experts d'ICI Azur dans tous les domaines, logement, assurance, santé. Aujourd'hui, on est avec notre expert musique, Robert Yvon, ex-journaliste chez Nice Matin. Bonjour Robert.
2: Bonjour.
0: Merci d'être avec nous.
2: Et à tous.
0: Une belle actualité musicale. On va parler avec vous dans quelques instants des concerts et surtout des artistes à ne pas manquer sur la Côte d'Azur. Mais juste avant, je vous dis Paul, vous me dites.
2: McCartney, bien évidemment, c'est l'événement. La sortie de l'album The Boys of Dungeon Lane.
0: Parce que vous nous présentez à chaque fois un coup de cœur musique et aujourd'hui donc c'est la sortie du tout dernier album de Paul McCartney. Pourquoi c'est un coup de cœur pour vous ?
2: Alors c'est un coup de cœur parce que d'abord c'est exceptionnel d'avoir un artiste de 84 ans qui chante aussi bien, même si sa voix parfois en public n'est plus celle des Beatles bien évidemment. Hein. Mais là on a un album sublime avec des émotions, des rêves de McCartney. Parce que moi je me souviens, je l'avais rencontré à Cannes la dernière fois qu'il était venu au festival en l'an 2000, enfin exactement 2001.
0: D'accord.
2: Il était à Cannes pour présenter Wingspan, qui est une compilation des Wings. Il disait, moi j'écris mes chansons dans mes rêves. C'est une question que je lui ai posée, comment il écrivait ses chansons dans une conférence de presse, bien évidemment. Et c'est dans ses rêves. Alors il a beaucoup rêvé et il revient sur son histoire jusqu'à faire un duo avec Ringo Starr qui s'appelle Home to Us, qui est superbe aussi.
0: Ah oui, ça c'est inédit. Il a rêvé combien de fois d'ailleurs ? On a quoi, une dizaine de chansons ?
2: Il y en a 2, 4, 6, 8, 10, 12 et 14. Je les compte devant vous.
0: C'est ça.
2: J'ai le disque sous les yeux. Alors je vous conseille de l'acheter en vinyle.
0: D'accord.
2: Il existe aussi en cassette, ce qui est assez exceptionnel, cassette de l'époque, et en CD, voilà. Mais en vinyle, pourquoi ? Parce qu'il y a au moins 10 ou 12 ou 15 versions. Personnellement, j'ai pris la blanche, donc le disque est blanc, en hommage à l'album blanc des Beatles, bien évidemment. Mais il en existe de toutes les couleurs et des pictures disques.
0: On retrouve quelle ambiance musicale au sein de cet album ?
2: Eh bien, curieusement, un peu comme Miles Davis l'a fait sur la fin de sa vie, c'est un grand retour vers l'histoire de Paul McCartney, des Beatles, des Wings. C'est un mélange de sons, ce qui fait qu'on n'a pas un album qui s'écoute d'un bout à l'autre de la même manière. C'est un album de souvenirs et c'est très très très émouvant.
0: Donc sur ses inspirations, sur aussi ce que lui a pu proposer comme musique, et ça fait donc partie de vos coups de cœur, Robert Yvon, Paul McCartney, le tout dernier album à absolument se procurer. Oui, Robert.
2: Alors, il y a un événement autour de Paul McCartney. C'est l'exposition à ne pas manquer cet été, probablement la venue aussi de Paul McCartney à Aix-en-Provence pour présenter en exclusivité française son exposition de photos. Parce que Paul McCartney, dans les années 60, a suivi également les Beatles avec un appareil photo dans les mains. Et on a 250 clichés. Déjà exposé à Londres et à New York, qui viennent en exclusivité en France, donc à Aix-en-Provence, au Musée Granet, à partir du 4 juillet.
0: Et vous avez bien raison d'en parler, puisqu'en plus, ICI Azur est partenaire de cet événement. Dans les autres rencontres et dans les autres grands moments, on va évoquer notamment tous ces concerts et festivals qui arrivent cet été, dès la fin juin jusqu'au mois d'août. Il va se passer des choses. Vous nous avez en tout cas partagé vos coups de cœur, et vous allez nous les partager, en tout cas les chanteurs à ne pas manquer. Et chanteurs et chanteuses à ne pas manquer cet été. On commence par celui-ci. C'est peut-être la dernière annonce qui a été faite. Sting, qui sera présent au Nice Jazz Fest.
2: Alors tout à fait. Alors certains diront c'est pas du jazz. Moi je suis pas d'accord. D'ailleurs, il a joué avec Branford Marsalis. Il a joué avec Guy Evans dans l'orchestre de Guy Evans. Enfin c'est vraiment un jazzman et c'est un type extraordinaire. On l'a vu sur scène. À

0: Gaston Lépin, l'année dernière à Toulon avec cette même tournée. Et c'est exceptionnel de l'avoir à Nice.
1: Tournée à 3, c'est ça?
0: Oui, c'est ça. Ça s'appelle 3-0. C'est la même tournée que l'an dernier à Toulon. Mmh. Bon, probablement qu'il y aura beaucoup de surprises. En tout cas, l'avoir ici, c'est quand même quelque chose à ne pas manquer.
1: Et il sera présent le 23 juillet, donc au Jardin Albert Ier pour le Nice Jazz Fest. 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D'ailleurs, il va falloir en profiter. Nous, eh bien, écoutez, on revient dans quelques minutes avec vous, Robert Yvon. Vous êtes notre expert musique au micro d'ici Azur. Des bons plans, vous allez nous les partager. Un dernier mot?
0: Un dernier mot sur Sting, très très très rapidement, pour vous dire qu'il est très abordable. Si vous le rencontrez, n'hésitez pas à lui demander une autographe, c'est gratuit.
1: Exactement, eh bien, on va voir. Si on arrive à avoir un autographe de Sting, c'est absolument merveilleux. Les experts, c'est chaque jour à partir de 10h. On revient dans quelques instants.

0: The Common Lords, Don't Leave Me This Way sur votre radio locale ici à Azur. On replonge dans les bons souvenirs dans quelques instants avec Michel Polnareff et le titre Holidays.
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0: Avec votre rendez-vous d'experts, ils ont un domaine de prédilection, ils sont spécialistes dans un domaine, ils sont azuréens, ils nous en parlent à l'antenne chaque matin. Et aujourd'hui, on est avec notre expert musique, Robert Yvon, journaliste chez Nice Matin, évidemment, spécialiste de la musique. Avec vous, Robert, on regarde ce qu'il se passe cet été en termes de concerts et surtout les concerts à ne pas manquer. Et tiens, votre première recommandation nous emmène dans, j'allais dire, le Var, Roquebrune-sur-Argent. On est dans le Var ?
2: Oui, enfin pas très loin, c'est à la frontière en fait.
0: On est sur la frontière.
2: Voilà, donc, mais c'est le Var effectivement. Je vais vous conseiller d'aller au Lac Arena parce que c'est une expérience. Moi, j'ai pris des places, ça coûte 50€ la place. Et il y aura notamment des concerts de Benabar et de Laurent Voulzy. Alors, on va commencer par Laurent Voulzy. Laurent Voulzy qui sort là une biographie où il raconte son histoire, donc complètement dans l'actualité, écrite avec Isor Le Faou qui est sa compagne actuelle, qui le booste. Dans sa vie personnelle et dans sa vie créatrice.
0: Ils ont même fait un duo, je crois.
2: Oui, tout à fait. D'ailleurs, ils ont fait un duo sur le disque d'Isor Le Faou qui doit sortir dans les semaines qui viennent. Et ils chantent en duo sur scène, probablement au Lac Arena, ils le feront, puisque c'est une tournée de best-of qui vaut vraiment le coup.
0: Ah.
2: Moi, je l'ai vu déjà 3 fois et j'y retourne en famille. C'est un spectacle familial.
0: Lac Arena, ça Roquebrune sur Argent. Et puis, c'est surtout hyper accessible. 21€ la place.
2: Oui, c'est pas très cher, oui, effectivement. Donc, 21€, c'est 50€ parce qu'on est deux. Sincèrement, à côté de Sting, que j'adore au demeurant, mais qui nous fait payer quand même une place de 90€ pour entrer au Nice Jazz Festival, festival de jazz qui est à peu près à 50€ l'entrée habituellement. Donc, c'est un côté exceptionnel. C'est pas cher pour Sting, mais si vous n'avez pas les moyens, je vais vous donner une petite astuce, puisqu'on est là pour ça. Rester à l'extérieur, on entend très bien. Et c'est génial.
0: Ah oui, d'accord.
2: Si vous n'avez pas les moyens de payer 90€, profitez de Sting à fond la caisse à l'extérieur.
0: Et je remercie Dimitri qui nous a glissé juste derrière la musique de Benabar, parce que Benabar, il fait aussi partie des artistes qui sont présents au Lac Festival.
2: Tout à fait, tout à fait.
0: Absolument. Découvrir. Tiens, on part cette fois-ci à Jazz à Jouan. Ça fait aussi partie des concerts à ne pas manquer cet été à Jazz à Jouan. On va retrouver un certain Tom Jones. You know what you are, sex bomb, sex bomb. 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Bon, Tom Jones qui était déjà venu au Nice Jazz Festival il y a quelques années.
2: Il a joué en les pins plusieurs fois.
0: Exactement.
2: Également, je crois que c'est sa troisième venue. Alors, c'est à la fois jazz, soul. C'est une légende parce que c'est la mémoire d'une certaine génération. Il a plus de 80 ans, mais il chante super bien. Et il y a des musicos, des jeunes qui va rechercher autour de lui qui sont super. Il y a aussi le jeudi 9 juillet. Il faut pas oublier qu'il y a Seal aussi, à Juan-les-Pins. Et je vous conseille une autre soirée, puisqu'on est en jazz à Juan, quand même, avec Samara Joy, qu'il faudra pas rater, avec Marcus Miller. Là, c'est du vrai jazz, du pur jazz. Ce sera le 17 juillet. Une voix et un bassiste de jazz hors pair qui rendra hommage à Miles Davis.
0: Oh, génial, on aura aussi Marcus Miller, bien habitué quand vous parlez de bassiste. Et puis, j'ai le droit de vous donner, moi, ma petite préférence.
2: Mais allez-y.
0: Eh bien, on l'écoute.
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0: Crooner, Thomas Dutronc.
2: Oui, ah là, Thomas Dutronc. Moi, au début, je me disais, c'est le clone de son père. Il a la voix de son père, mais il l'a dépassé pour moi, je dirais. Et là, il va venir le 18 juillet, effectivement, avec Eric Truffaz, c'est du vrai jazz aussi, en première partie à Juan-les-Pins. Et il présentera une tournée exclusive où il va jouer les crooners de jazz.
0: D'accord.
2: Les vrais crooners de jazz avec des mélodies de jazz.
0: À découvrir, absolument.
2: On ne connaît pas le contenu du concert.
0: À Jazz à Jouan, ça reste en tout cas, il y a un petit peu de suspense, c'est ça qui est super. Et ça risque d'être une magnifique soirée. On part à Vence aussi, parce que les Nuits du Sud de Vence, là aussi, on a quelques artistes à absolument découvrir. D'ailleurs, on est partenaire, la radio ici Azur est partenaire de ce festival. On va commencer par La Reine. Véronique Sanson. Bon, c'est vrai que en ce moment,
2: elle a besoin de personne.
0: Non, elle a besoin de personne. Même si en ce moment, elle a quelques petits soucis de santé, on espère que ça va aller mieux pour les Nuits du Sud. Ce serait super de l'avoir sur scène.
2: Elle a des complications de voix, une bronchite chronique, de graves problèmes quand même, hein, donc qui ont fait annuler quelques concerts. Celui-là est maintenu, en tout cas, on espère qu'elle sera là. On l'attend avec impatience et on l'adore. C'est une des grandes dames du jazz, piano-voix, fabuleuse.
0: Et puis dès qu'elle est sur son piano, c'est comme si elle se métamorphosait, entre guillemets, une espèce d'énergie qui est assez unique. Dans les autres coups de cœur pour les Nuits du Sud de Vence, Robert ?
2: Alors moi j'aime beaucoup Ben L'Oncle Soul, le 18 juillet, je ne m'en lasse pas, je l'avais découvert à Juan, enfin plutôt Juan l'a découvert avant tout le monde. Il a la vraie soul, le son Motown, voilà, donc c'est quelque chose d'extraordinaire. C'est très jazz aussi quelque part, hein.
0: Exactement.
2: À propos de jazz, d'ici peu il va y avoir les Nuits de Cimiez, c'est pas cher. Hein.
0: Aux arènes de Cimiez, en effet, jazz à Valrose.
2: Oui c'est ça, jazz à Valrose, et je crois que c'est 10 ou 15 euros l'entrée, et c'est superbe le programme.
0: Exactement, ça va arriver début juin, on en reparlera. On avait été avec l'organisateur d'ailleurs, qui était venu en plateau dans le dossier du jour. Merci Robert, cette belle présentation.
2: Une petite dernière, parce que vous savez que Kezia Jones vient deux fois sur la Côte d'Azur, donc il sera à Juan-les-Pins le 17 juillet, et si vous l'avez raté, il sera le 4 août à Mandelieu, c'est assez drôle, au Théâtre Robinson.
0: Ah,
2: qui
0: absolument.
2: A aussi un petit festival, il y a tellement de concerts à vous conseiller qu'on ne sait plus où donner de la tête.
0: Mais toutes les dates, on va vous les remettre sur notre site internet ici.fr/azur, sur l'application ici pour s'y retrouver, et moi je préfère quand c'est un professionnel qui nous parle de musique. Robert Yvon, merci d'avoir été avec nous.
2: C'est un plaisir.
0: Expert musique, journaliste chez Nice Matin, avec ses recommandations et surtout ses coups de cœur.
2: Ex-journaliste.
0: Exactement, ex-journaliste pour les différents festivals qu'il va y avoir cet été sur la Côte d'Azur. Les experts qui reviennent dès demain à partir de 10h.
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0: Prendre de la hauteur avec Michel Polnareff dans cette chanson où il regarde la terre vue du ciel. C'est magnifique, c'est sorti en 1972 et ça met les poils. Michel Polnareff, Holidays, c'est ce que l'on écoute à 10h30.

0: Michel Polnareff avec ce titre Holidays.
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0: C'est la petite musique qui reste dans la tête et qui est pourtant bien utile puisqu'on vous donne plein de coups de cœur et surtout d'événements ici qu'il se passe sur la Côte d'Azur parce qu'il se passe toujours des choses dans notre département. Ça s'appelle Ici Express. Vous rêvez de voir un géant des mers. L'association Villefranchoise Uniole pour Villefranche organise la venue de l'ange gardien, l'unique trois-mâts à voile latine naviguant sur les mers. Il sera visible dans la rade de Villefranche demain et jeudi à 18h. Ne manquez pas la conférence sur les corsaires au club de la mer face au port, ça c'est aussi ce jeudi. On vous met évidemment tous les détails sur ici.fr/azur. 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
0: Dans la prochaine demi-heure, on va parler économie, on va partir aussi au terme de Berthemont-les-Bains pour tester évidemment ces termes. C'est Richard Marcovecchio que l'on va retrouver dans quelques instants. Mais juste avant, on va ouvrir un magnifique livre qui nous plonge dans les recettes méditerranéennes d'une jeune et talentueuse mandolocienne. Juste le temps d'écouter Robbie Williams et son titre suprême.

0: Robbie Williams et ce titre suprême qui reste bien dans la tête, à suivre la musique qui continue. Etienne Dao et Dany, d'ailleurs Straits, ça c'est pour le programme avant 11h.
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0: Et aujourd'hui, notre Ici ça marche vous démontre qu'à défaut d'être dans le ciel aujourd'hui, le soleil peut être aussi dans l'assiette, Quentin.
2: Mais oui, effectivement Jean. Bon, en même temps, notre cuisine azurienne, c'est la cuisine du soleil. Hein. Très souvent, on a de l'aubergine, de l'ail, du citron, de l'huile d'olive, de plus en plus d'avocats aussi. Et alors, si vous avez du mal à trouver une recette facile, il y a un nouveau livre qui vient de sortir, très sympa, qui compile toutes les recettes faciles, celles de la Méditerranée en général, et ça s'appelle Le goût du soleil. Mmh. On va l'ouvrir dans une seconde. Le temps d'abord de présenter celle qu'il a écrite. Elle s'appelle Lumna JB. Au départ, c'est sur les réseaux sociaux qu'elle marche. Vous la connaissez peut-être, Jean. Son compte s'appelle Les Gourmandises de Lumna.
0: Ça me dit quelque chose.
2: Et ouais. On lui a demandé d'abord ce qui lui avait motivé à parler cuisine sur Internet.
3: C'est un choix que j'ai fait il y a un peu plus de 3 ans. À l'arrivée de mon premier enfant, voilà, parce que de base moi je suis de métier ingénieur en tunnel, et donc ça m'a donné de la force pour enfin suivre ma passion, parce que je cuisinais depuis très jeune âge, depuis mes 12 ans, et je me disais c'est le moment ou jamais de me reconvertir. J'ai commencé à partager mes recettes sur les réseaux sociaux, sur Instagram. Au bout de quelques mois, ça commençait à prendre, et j'ai dit voilà, c'est vraiment la bonne voie.
0: Et en 3 ans, on peut dire qu'elle a bien marché.
2: Ah bah 1,4 million, imaginez, plus d'un million, presque 1,5 million de personnes qui la suivent sur Instagram, plus de 2 millions si on cumule en fait tous les réseaux sociaux. Donc on peut dire oui, hein, que ça marche pour elle. Elle partage beaucoup de recettes méditerranéennes, en même temps originaire du Maroc. Elle a vécu chez nous à Mandelieu, aujourd'hui elle est en Provence, donc il y avait une certaine légitimité à parler de ça.
0: Et donc une certaine légitimité à en faire un livre.
2: Voilà, on y vient justement, hein, Le goût du soleil, un livre qui arrive presque comme une évidence selon Lumna.
3: C'est un peu comme une suite logique de tout ce travail que j'ai mené, de cette reconversion, et je voulais donner une forme à tout ce travail. C'était la demande de plusieurs abonnés. Mais le livre s'appelle Le goût du soleil. C'est vraiment mon univers en 70 recettes, des recettes méditerranéennes inspirées des deux rives de la Méditerranée.
2: Voilà, près de 70 recettes, comme elle le dit, Lumna, aussi bien des recettes faciles à faire en moins de 30 minutes que des plats un peu plus élaborés qu'on peut partager. Il y a des farcis, il y a des aubergines farcies roulées au fromage frais et herbes, du saumon à la méditerranéenne. Oh, il y a même de la focaccia à la harissa.
0: Ah oui.
2: On mélange vraiment toutes les saveurs de la Méditerranée, hein, comme je le disais, puis pour des petites touches sucrées, par exemple du tiramisu au citron. Et puis ceux qui la suivent sont déjà nombreux à se procurer, à précommander le livre qui s'appelle Le goût du soleil. Il est sorti en réalité le 21 mai dernier, signé Lumna JB, et ça prouve grâce à elle que la cuisine d'ici, ça marche.
0: Une vraie réussite. Et c'est vrai que vous nous mettez en appétit à 10h41. Et ça, c'est très mauvais, Quentin. En même temps, bon, ça peut être bon.
2: C'est l'heure à laquelle on commence à préparer le déjeuner. Là,
0: exactement. Et le livre est magnifique. Ouais. Je l'ai vu sur votre,
2: sur votre bureau. Vous me l'avez piqué.
0: Et j'ai bien eu envie d'en lire quelques pages. Merci, Quentin, pour cette belle découverte. Dans quelques instants, on va partir à Roquebilière, au terme de Berthemont-les-Bains. Là aussi, le spa thermal qui propose plein d'expériences bien différentes. On va y retrouver Richard Marcovecchio, qu'il a testé pour nous ce matin.
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0: La douceur d'Amel Bent avec son tout dernier titre. Ça s'appelle Pourquoi tu restes, 11h moins le quart.
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0: Votre rendez-vous, j'ai testé pour vous. C'est votre rendez-vous loisir que vous entendez donc chaque matin à 11h moins le quart. L'équipe d'Ici Azur teste des loisirs et activités insolites dans les Alpes-Maritimes pour vous donner ensuite envie de les tester à votre tour. Et aujourd'hui, on part à 1h de Nice, à la station thermale de Berthemont-les-Bains qui cultive une singularité assez rare, un environnement et près de 1000 mètres d'altitude combiné à la proximité du littoral méditerranéen. On est juste à côté de Roquebillière et c'est Richard Marcovecchio, bien fatigué en ce moment, qui est allé se détendre en bonne compagnie.
2: Bonjour Lumila.
3: Bonjour.
2: Là, on m'a prescrit un petit programme, on peut le regarder ensemble?
3: Là, si vous avez piscine libre, c'est comme aquagym, et après vous avez douche en immersion, c'est les piscines avec les jets, c'est bien pour bien-être. On va travailler avec les bras, les jambes, les tailles, on va finir aussi dans détendre.
4: C'est de l'eau thermale, c'est très bénéfique. Hein.
2: Roseline, vous êtes une habituée. Hein.
4: Oui, cela fait 3 ans que je viens. J'habite Nice et je monte en 1 heure et je viens me faire soigner ici.
2: Un peu d'arthrose, un peu de rhumatisme?
4: Oh, beaucoup d'arthrose.
2: Une fois que vous avez fait votre cure, vous sentez tout de suite bien mieux. C'est un vrai effet magique?
4: Ah oui, complètement. Je reste 6, 7, 8 mois sans médicaments très forts.
2: Pour l'instant, c'est plutôt agréable quand même.
4: On passe génial, un moment. C'est génial.
2: Bon, bah allez, c'est parti. Alors, on va tester finalement ces premiers bassins. En petit short de bain avec le petit bonnet. L'eau est ultra bonne. C'est plutôt agréable. Bon, là, j'ai rendez-vous dans moins de 5 minutes. Avec le bain aérogazeux. Ah, c'est avec vous ? Claire, enchantée. On va tester, j'allais dire ensemble, non, peut-être pas, mais on va tester le bain aérogazeux. Je ne sais pas du tout à quoi m'attendre.
5: Alors, ce que je vais vous faire, c'est que donc, je vais vous installer dans le bain tranquillement. Ensuite, je vais vous mettre un programme tout simple qui consiste à avoir des bulles sur tout le corps et un programme spécifique avec des jets qui favorisent tout ce qui est relaxation musculaire. Au fur et à mesure, semaine après semaine, ça permet vraiment d'aller cibler des douleurs spécifiques.
2: J'ai le dos complètement déglingué suite à un déménagement, donc ça peut me faire du bien.
5: Ah oui, complètement.
2: Bon, bah allons-y alors.
5: La totale.
2: La totale.
5: Allez, c'est bien.
2: Fin des bubules, et ça fait du bien. J'ai fini mes premiers soins ici dans cette cure thermale de Berthemont-les-Bains. On a sur mon programme la douche pénétrante. Bonjour, bonjour. Je cherche le soin de douche pénétrante. Tout au bout. Ok, ça marche. C'est avec vous la douche pénétrante?
6: Oui, c'est avec moi.
2: Comment ça va se passer? En quoi ça consiste?
6: Alors, vous allongez sur le ventre. Et au-dessus de vous, vous avez une rampe avec des jets qui sont fixes et des jets qui balayent.
2: L'idée, c'est de récupérer un petit peu l'énergie qu'on a laissée tout au long de la semaine au travail.
6: Ça tonifie aussi.
2: Je vais poser forcément le micro, puis je vous laisse avec le son. Hein.
6: Sur le vent. Sur le vent.
2: Rien que cette douche pénétrante avec cette petite dizaine de jets là, qui vous masse le dos pendant 5-10 minutes. Je peux vous dire franchement, mais quelle détente.
7: On est une super équipe à la cure évidemment.
2: Bon, c'est sur ces dernières notes de musique avec l'hymne officiel finalement du spa thermal de Roquebillière Berthemont-les-Bains que je peux vous annoncer que effectivement la cure pour tout le monde ça vaut le coup et la cure est plus belle avec toute l'équipe du spa et je vous invite vraiment à venir vous essayer. Allez, venez et faites-vous du bien et surtout prenez soin de vous.
8: La cure est plus belle.
0: Merci beaucoup Richard Marcovecchio. Et il faut en profiter à Berthemont-les-Bains puisque vous allez pouvoir profiter d'une après-midi de détente à moins de 30 euros par personne, des prix donc défiant toute concurrence. Dans quelques instants par ici, les économies avec Valère Coréard qui arrive. Et aujourd'hui avec vous, Valère, vous nous parlez de téléphone. Comment trouver des téléphones à bas prix? On en parle dans 3 minutes, le temps d'écouter ce titre légendaire signé Dire Straits et Mark Knopfler.

0: titre indémodable, signé Dire Straits, Money for Nothing. Et si vous aimez la musique, chaque soir, on parle musique avec Émilie Mazoyer. C'est dans votre rendez-vous Décibel de 19h à 21h. Allez, place aux économies et notre spécialiste économie, Valère Coréard, nous rejoint autour de la table. Bonjour Valère, aujourd'hui, vous voulez nous parler de téléphones.
1: Aujourd'hui, les téléphones sont devenus de vrais ordinateurs avec le prix qui va avec. J'ai déjà eu l'occasion de vous le dire, acheter un smartphone neuf en incluant le paiement dans le forfait vous donne l'illusion que c'est bon marché. Mais à la fin, l'appareil vous coûte plus cher et les offres sont souvent associées à des forfaits qui sont eux-mêmes au-dessus des prix du marché. L'occasion, c'est donc un bon plan, 50% moins cher que le neuf en moyenne, à condition de savoir se repérer. Et un critère qui est important est de savoir dans quelles conditions un smartphone a été reconditionné. Il y a des opérateurs qui font ça en France, dans les règles de l'art, et d'autres de façon moins qualitative.
0: Mais alors, comment s'y retrouver quand on fait une recherche sur Internet ?
1: Il y a des reconditionneurs en France, comme je vous le disais, ce qui est un critère de qualité sur les différentes étapes de remise en état et de contrôle, mais aussi d'un SAV plus efficace. Vous avez par exemple l'Argo ou Smart, avec 3A, qui sont sur ce marché du reconditionnement made in France. Il peut y avoir une petite différence de prix, c'est vrai, sur des appareils par rapport au géant back market, par exemple. Mais si vous voulez un process plus fiable, je vous recommande ce type d'acteur. Et puis, sur ce sujet des smartphones d'occasion, il existe un label, RECQ, donc R-E-C-Q, spécialisé sur le reconditionnement. Il garantit que le smartphone a été reconditionné dans des conditions optimales. Donc en conclusion, privilégiez des acteurs du reconditionné installés en France. Prenez comme toujours le temps de comparer. Puis n'oubliez pas que si ça ne va pas, vous avez le droit de retourner votre téléphone. Vous avez déjà acheté un smartphone d'occasion. Comment ça s'est passé? Pensez à m'écrire par ici leséconomies@radiofrance.com.
0: Merci beaucoup Valère. Et tous vos bons plans économie, on les écoute chaque jour avant 11h.
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0: Elle était en concert il y a une semaine au Zénith de Paris, la chanteuse Vanessa Paradis, qui a laissé place à cette belle surprise, l'entrée sur scène d'un certain Étienne Dao, qui l'a aidé à composer son tout dernier album. Étienne Dao, que l'on écoute dans un autre duo avec Dany, comme un boomerang.
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0: comme un boomerang. Magnifique duo entre Étienne Dao et Dany, et c'est brillant. J'attendais une petite réaction parce que la blague était plutôt bien trouvée. Thierry Messenage.
1: Excusez-moi, j'étais concentré sur mon travail. Pardon. Ça m'arrive dit... de temps en temps. Vous avez, pardon.
0: Oui, non, j'avais dit Étienne Dao et Dany, et c'est brillant. Dany brillant.
1: Ah oui, Dany brillant.
0: Bien, pas forcément, bien. On peut pas toujours être bon, hein, vous le savez.
1: Non, bien
0: même
1: sûr.
0: Parfois,
1: vous ne comptiez pas faire une carrière avec ça. De toute façon, c'était une petite, une petite vanne.
0: Je vais envoyer pourtant des textes à Gérald Daran, mais
1: oui,
0: il jamais.
1: Non, mais par contre, vous pourriez être rappelé rapidement par Carambar et un Apéricube. Hein,
0: ah, parce que là, toujours les mêmes.
1: Franchement, et puis alors, ça tombe bien, un Apéricube, l'été, tout ça, l'apéro. Bon, bien, vous allez faire un succès monstre en cet été 2026. Bon, comment ça va, mon Jean?
0: Ben, ça va super. Écoutez, vous voulez une blague d'ailleurs? On a le temps?
1: On n'a pas le temps, mais allez-y, faites-la. Parce que chance, sinon elle va vous rester là.
0: Alors,
1: allez-y.
0: Que dit un gros poussin?
1: Que dit un gros poussin à qui?
0: Ah ben, je... c'est tout le monde.
1: Je sais pas, Violaine, vous avez une idée?
2: Non.
3: Piou-piou!
1: Elle est un peu visuelle, c'est couillon, mais elle est pas mal. Non, j'avoue, voilà, parce que comme elle est stupide, elle est drôle, voilà, quelque part. Mais moi, je suis très très fan de ce genre de petites blagues. Merci beaucoup, Jean.
0: N'hésitez un peu trop de cœur.
1: N'hésitez pas à revenir, hein, si l'envie vous.
0: On joue ensemble dans un instant.
1: Oui, bien sûr, ça c'est important. Un écran géant à vous offrir, évidemment, à quelques jours du mondial. Ce sera dans un instant. Je vous explique tout. Merci, mon Jean. À demain.
0: À demain.
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1: Je vous souhaite une très très belle fin de matinée. Bienvenue, vous arrivez sur Ici Azur. Il est un tout petit peu plus de 11h et je salue ma camarade Violaine Hill. Bonjour Violaine.
5: Bonjour à tous, à toutes.
1: Une policière municipale jugée aujourd'hui devant le tribunal correctionnel de Nice.
5: Sandra Bertin, poursuivie pour dénonciation calomnieuse pour avoir dénoncé des pressions après l'attentat de la promenade des Anglais. C'est la commissaire visée par les accusations de Sandra Bertin qui l'attaque à son tour, estimant que cette dernière a ruiné sa carrière. Sandra Bertin était, on le rappelle, responsable du centre de supervision urbain le soir de l'attentat du 14 juillet qui a fait 86 morts, 450 blessés. Elle a toujours dit avoir eu des pressions, lui demandant de modifier son rapport pour y faire figurer la présence de policiers nationaux qu'elle maintient ne pas avoir vus sur les images. La présence de ces policiers est bien sûr au centre des débats sur une enquête sur le volet sécurité de l'attentat de Nice, une instruction qui est toujours en cours et dirigée à Marseille. Les deux CRS niçois jugés hier ont été condamnés pour violence, l'un à 18 mois avec sursis, 8 mois pour l'autre, et une peine d'interdiction d'exercer et de porter une arme pendant 5 ans pour l'un, 2 ans pour l'autre. Le tribunal les a reconnus coupables de violence sur un jeune de 22 ans. C'était dans une rue, dans le quartier de l'Ariane. Les CRS avaient été confondus par une vidéo qui avait été filmée par un habitant. Les avocats du policier vont faire appel. Attention, les éboueurs sont en grève dans le secteur ouest des Alpes-Maritimes, tout le secteur de la CASA. Ils demandent des hausses de salaire et une meilleure prise en compte des risques psychosociaux. La grève est partie de Veolia à Villeneuve-Loubet. Pas de collecte dans de très nombreuses communes, Saint-Paul-de-Vence, La Colle-sur-Loup, Le Rouret, Tourette-sur-Loup. La grève dure déjà maintenant depuis 4 jours. Antibes, Jean Lépin annonce l'ouverture d'une deuxième plage municipale avec des tarifs plus bas que les plages privées. Elle sera ouverte le 1er juillet au Square Gold dans la Pinède de Juan. La plage Lutetia vient d'ouvrir hier soir avec 230 transats. C'était attendu, c'est désormais officiel. L'OGC Nice et Maurice Cohen divorcent. Ils mettent fin en tous les cas à leur collaboration. Le poste de directeur sportif est donc vacant. Le club a rencontré hier Geoffrey Moncada, l'Antibois de 39 ans qui était jusqu'à présent recruteur au Milan AC. Et la mauvaise nouvelle pour le RC Grasse, le club azuréen a été rétrogradé pour des raisons financières par la Direction nationale de contrôle et de gestion. L'équipe avait pourtant assuré son maintien en National 2, mais la DNCG l'a exclu et les Grassois devront repartir en Régional 1, mais le club va faire appel. La météo, nous sommes en vigilance jaune, orage, pluie, inondation à partir de 13h selon Météo France.
1: Oui, parce que ça va se gâter sérieusement, hein, selon Météo France. Cet après-midi, orage généralisé sur l'ensemble du département avec un risque de grêle. Donc, il va faire mauvais, très mauvais, d'où cette vigilance. Ça va souffler également, hein, le vent, ça va se lever cet après-midi. On aura des pointes sur les plateaux grassois jusqu'à 70 km/h, nous dit-on. On aura également beaucoup de vent sur le bord de mer. Donc, un épisode pluvieux orageux assez intense selon les services de Météo France. Soyez prudents, l'accalmie devrait néanmoins arriver dans la soirée. La nuit sera calme avant le retour d'un temps beaucoup plus ensoleillé, beaucoup plus calme demain. Les températures, elles nous donnent pour cet après-midi des moyennes autour de 27-28 degrés. Ça ne bouge guère, hein, côté Mercure, 27 à Antibes, on aura 27 à Nice également, 28 à Menton, 26 à Saint-Martin-du-Var et sur les hauteurs, 23 degrés attendent, 23 également sur le Mercantour sous les orages. Donc soyez prudents, soyez vigilants. Merci Violaine, à tout à l'heure.
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1: Et c'est un superbe cadeau que nous vous offrons cette semaine, un cadeau qui vous fera plaisir mais qui fera aussi plaisir à toute la famille, un cadeau qui vous permettra entre autres de savourer la prochaine Coupe du Monde de football qui démarre dans moins de 10 jours, le 11 juin entre les États-Unis, le Canada et le Mexique. 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Il y a Mario qui vous attend ce matin pour la sélection. Il y a Chiara également, qui ne seront pas trop de deux pour vous sélectionner, car vous serez nombreux à vouloir jouer. Vous composez d'ores et déjà le 04 93 82 03 04. Il y a eu pas mal d'inscrits également sur Internet. Pour celles et ceux d'entre vous qui s'inscrivent par téléphone, soyez patients les enfants, hein. Faites sonner, on finira par vous répondre parce que vous avez une idée évidemment du nombre d'auditeurs qui veulent jouer ce matin et essayer de repartir avec leur écran géant. Allez, on prend la route de Memphis avec Monsieur Eddy. On se retrouve juste après pour jouer. J'écoute.

0: Très agréable de rouler sur la route de Memphis. En plus, c'est tout droit, hein, c'est tranquille. Et c'est mieux Monsieur Eddy qui pilotait à l'instant. Eddy Mitchell, 11h09.
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0: Allez, en un mot commençant, je vais vous rappeler ce qu'il y a gagné cette semaine. 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Et comme tous les jours, en cas de bonne réponse, vous repartez. Ah là, oui, exceptionnellement, avec vos invitations pour un magnifique spectacle. Le spectacle Les Chœurs du Sud, 1500 choristes, ce samedi au Palais Nicaïa, avec Marc Lavoine. On vous offre vos invitations si, évidemment, vous me donnez une bonne réponse. Bonjour Bernadette.
3: Bonjour.
0: Ravi de vous accueillir, Bernadette.
3: Merci.
0: Ça va, vous semblez en forme.
3: Ça hein va. Je dois vous donner le numéro, alors. 04 93 82 03 04.
0: Ben, c'est très gentil. Merci beaucoup, Bernadette. C'est le numéro du standard. Merci d'avoir fait le boulot à ma place. Eh bien, sachez que si vous recommencez plusieurs fois, je serai obligé de vous donner une partie de mon salaire à la fin du mois. Donc, vous seriez bien gentil de m'envoyer votre relevé d'identité bancaire afin que je puisse effectuer le virement. Bernadette, le numéro de téléphone, vous l'avez rappelé pour celles et ceux, évidemment, qui veulent s'inscrire. Moi, je suis ravi de vous accueillir dans le département du Var. Que faites-vous de beau là-bas aux adresses de l'Estérel?
3: Je suis en retraite d'une carrière hospitalière que j'ai

0: tous un petit coup de fatigue, un petit coup de mou, on va s'allonger, on fait une sieste, et vous ne vous êtes pas réveillé.
1: Non. Oui.
0: Et c'est votre époux, inquiet de ne pas vous voir vous réveiller, qui a prévenu les médecins, les secours, et...
1: Et donc, grâce à, disons, il n'a pas perdu, disons, je veux dire, il a appelé directement les pompiers, qui sont à notre porte, remarqué. Et puis ensuite, le médecin, qui m'a orienté tout de suite vers Pasteur. Et bon,
0: vers l'hôpital Pasteur,
1: oui, à Nice, oui. J'ai été donc 10 jours dans le coma, très difficile à me réanimer.
0: On imagine, mais c'est une sacrée expérience. Ça s'est passé il y a combien de temps, ça, Bernadette?
1: Il y a 4 ans.
0: Il y a 4 ans. Est-ce que ça va? Vous êtes remise bien? Vous avez récupéré la totalité de vos facultés? Il y a encore des difficultés?
1: Oui, un peu quand même. Hein. Surtout, j'ai perdu un peu mon indépendance. Je ne peux plus conduire. Ça, c'est mon mari. Peut-être que je conduirai quand même. Ouais.
0: Écoutez, qu'est-ce que vous voulez? C'est difficile. On écoute le témoignage, effectivement. On se met à votre place. On se met à la place de vos proches. On se met à la place de votre mari, qui a quand même eu la présence d'esprit de se dire, mais attends, c'est bizarre. La sieste, elle dure indéfiniment. Il y a un problème. D'ailleurs, qu'on soit toutes et tous alertés sur ce genre de problème. Si on est à côté d'un proche qui se met à faire une sieste et dont on voit qu'à un moment, c'est l'heure du réveil, il se réveille pas, c'est qu'il y a un souci. Votre mari l'a vu. Comment s'appelle-t-il, votre mari? Comment se prénomme-t-il?
1: Émile.
0: Okay. Bon, ben on l'embrasse, on le salue. Écoutez, je suis bien désolé, Bernadette, d'abord de ce qui vous est arrivé, parce que personne ne se le souhaite évidemment, mais que vous ayez perdu une partie de votre motricité, c'est un petit peu problématique. Fort heureusement, Émile est là, si je puis dire, Bernadette.
1: Oui. Et puis toujours, évidemment, j'ai toujours une kiné. Qui vient encore 2 fois par semaine. Je suis très bien. Je suis passée à Pasteur, vous savez, 8 jours après. En fait, disons, je me suis réveillée déjà devant mes enfants, puisque ma petite mère-fille habite Paris. Et à 14h du matin, elle a pris un avion de nuit. Et puis, pour être, je disais qu'il n'y avait plus d'espoir. Donc, quand je me suis réveillée, que j'ai vu que j'avais une liquette de l'hôpital, j'ai dit, mais qu'est-ce que je fais là? C'est bizarre, hein?
0: Bon, écoutez, Bernadette, on pourrait évidemment évoquer cette histoire de longues minutes. Je pense que ça vous a fait du bien de l'évoquer, parce que sinon, je pense que vous ne seriez pas revenu sur cette malheureuse expérience. Sachez qu'on a bien entendu, on compatit évidemment avec ce qui vous est arrivé, avec ce qui vous arrive aujourd'hui. Voilà, je me permets de vous souhaiter bon courage, et puis on va essayer de se détendre un petit peu, et je vais essayer de vous offrir un écran géant. Bernadette, je vais lancer la tourniquette. Bernadette, puisque cette tourniquette s'arrête à chaque fois sur une case différente, et en l'occurrence, en ce qui vous concerne, Bernadette, vous êtes tombée sur la case qui chante. Vous allez entendre une voix, une très belle voix. On écoute, Bernadette, je vous dis juste que le titre de la chanson, c'est Yvan, Boris et moi.
1: Oh là là.

0: je lui ai demandé si vous avez reconnu la voix de cette chanteuse. Pourquoi, en fait? Je vais expliquer. Parce que j'ai fait moi-même une petite boulette. En préparant cette émission, j'ai regardé sur le calendrier le saint du jour et je me suis trompé de mois. En fait, pour tout vous dire, j'ai regardé le 2 mai au lieu de regarder le 2 juin. Le 2 mai, c'est la Saint-Boris. Alors, je me suis planté, oui, puisque nous ne sommes pas le 2 mai, mais vous l'avez compris, nous sommes le 2 juin. Le 2 juin, c'est la Sainte-Blandine. Donc, bonne fête aux Blandines. Mais voilà, en voulant jouer avec les prénoms et les fêtes et les saints du jour, je me suis dit, tiens, c'est le 2 mai, c'est Boris. D'où le titre, Yvan Boris et moi. Donc, je me suis dit, on va quand même jouer avec ça. Bernadette, mais la question, quel que soit le nom du saint du jour, avez-vous deviné de qui il s'agit, de quelle chanteuse il s'agit? Avez-vous deviné son nom? C'est une grande chanteuse française qui, aujourd'hui, malheureusement, nous a quittés, mais qui a marqué quand même son temps en matière de chansons. Elle a fait du cinéma également.
1: Oui,

0: Marie Laforêt.
1: Mais bien sûr, Marie Laforêt, bravo, oui. Excellente réponse, Bernadette. Allez, on va quand même vérifier. Marie Laforêt.
0: Oh, oui, j'aimais beaucoup d'ailleurs.
1: Grande dame de la chanson, du cinéma également.
0: Oui, oui.
1: Yvan, Boris j'adore. Et moi, Marie Laforêt. Jésus, le soir. Très jolie chanson, celle-ci, Yesterday, en hommage aux Beatles, et qui vous permet, bravo Bernadette, de repartir avec vos invitations pour le spectacle de Marc Lavoine ce samedi au Palais Nicaïa à Nice, autour de 1500 choristes, les Chœurs du Sud, et peut-être, eh bien, le petit coup de fil de lundi matin, autour de 7h27, on vous rappellera peut-être aux adresses de l'Estérel pour vous annoncer la bonne nouvelle, celle que vous avez gagné l'écran géant qu'on vous offre cette semaine. Bernadette, on se dépêche parce qu'on est un petit peu à la bourre. Je vous souhaite quand même une très très bonne journée. J'étais ravi en tous les cas de converser avec vous. Merci de votre confiance parce que vous vous êtes quand même confié tout à l'heure. Je vous embrasse, vous et Émile, et je vous souhaite une très très bonne journée aux adrets.
0: Vous m'appelez dimanche matin?
1: Non, lundi matin, peut-être lundi matin. Écoutez, vous inquiétez pas, Bernadette, vous inquiétez pas. On va vous repasser Mario et Chiara qui vont calmement vous expliquer tout ce qui va se passer si vous êtes appelé lundi matin. Vous inquiétez pas, Bernadette. Je vous souhaite une très très bonne journée.
0: Merci de votre gentillesse.
1: Et merci de votre fidélité. À bientôt, Bernadette.
0: Merci beaucoup.
1: 04 93 82 03 04. Et qui prend la suite, je vous accueille avec grand plaisir juste après Miley Cyrus. Ah.

0: Miley Cyrus à l'instant avec son dernier single, me semble-t-il, oui, Dream as One, à 11h21 sur Ici Azure. Vous revenez peut-être des courses, vous revenez peut-être de l'extérieur. Sachez que dans un instant, nous allons lancer ensemble une tourniquette qui va s'arrêter sur une case. Cette case, nous la sélectionnons évidemment pour vous. Cette case s'arrête sur une question que je vous pose, une bonne réponse, et vous repartez dans un premier temps avec vos invitations pour le spectacle 1500 choristes ce samedi au Palais Nicaïa à Nice autour de Marc Lavoine. Et je vous rappelle le beau cadeau de la semaine, un écran géant, un écran 126 cm pour vous faire plaisir et notamment pour admirer avec de belles couleurs la prochaine Coupe du Monde de football qui démarre dans 10 jours.
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0: Et tous les jours entre 11h et midi, on vous offre de très jolis cadeaux. Je le rappelle encore une fois, cette télé géante pour vous faire plaisir dans votre salon, elle sera superbe. Rémi, bonjour.
4: Oui, bonjour.
0: Salut
4: bonjour,
0: mon Rémi, bonjour. Tout va bien pour vous à Saint-André-de-la-Roche?
4: Bien. Oui, c'est ça, tout à fait.
0: Il a l'air très en forme, Rémi. Vous courez? Qu'est-ce que vous faites? Vous êtes en train de faire du sport? Non.
4: Pas du tout.
0: Non, vous êtes comme ça tout le temps.
4: Je travaille la nuit, je suis pâtissier, donc là, je vais aller me coucher, quoi.
0: Ah, bien. Écoutez, allez, on va aller au dodo. On vous propose de jouer avec nous et peut-être de beaux cadeaux à gagner. Écran géant, invitation pour un spectacle magnifique à Nicaïa. Rendez-vous dans 4 minutes.
4: Ouais, c'est ça.

0: 1983, un tube, un ovni. Axel Bauer démarre sa carrière avec ce titre Cargo. Pour ceux qui s'en souviennent, voilà, qui avaient, et là je regardais des vidéoclips à l'époque, hein, le vidéoclip de cette magnifique chanson était assuré par Jean-Baptiste Mondino, qui était une référence.
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0: En matière de vidéoclip, en matière de photos également, voilà, il a fortement marqué son époque. Rémi est avec nous à Saint-André de La Roche et dans 3 minutes maxi. Je vous promets, Rémi, que vous serez au lit parce que vous êtes levé très très tôt, vous êtes pâtissier. À quelle heure vous avez mis le réveil ?
3: À minuit et demi.
0: À minuit et demi. Ouais. Ça fait combien de temps que vous faites ce boulot ?
3: 33 ans.
0: 33 ans, et depuis 33 ans, c'est réveil à minuit et demi, c'est ça ?
3: À peu près, oui, à peu près, c'est à peu près dans les mêmes horaires, tout à fait.
0: Voilà. Bon, maintenant vous êtes habitué ?
3: Oui, c'est ça, voilà.
0: Le week-end, c'est quoi ? Une grasse matinée ? Vous faites une grasse matinée jusqu'à quoi ? 2h du matin ?
3: Non, même pas. C'est l'habitude de
0: lever tôt,
3: donc...
0: Comment ça se découpe alors ? Parce que là, minuit et demi, c'est pas se lever tôt, parce que pour moi, se lever tôt, c'est 4h, c'est 5h, éventuellement 3h30. Bon, là, on peut dire qu'on peut faire déjà un petit bout de nuit. Mais alors, minuit et demi, vous êtes complètement déphasé, vous êtes complètement en décalage avec ce qui se passe dans le reste de votre quotidien. Enfin, je sais pas si vous êtes marié, si vous avez une épouse qui...
3: Eh ben voilà, j'ai divorcé à cause de ça.
0: Oh là là.
3: Et oui, parce que c'est vrai que je suis complètement décalé par rapport à tout le monde. Et c'est vrai que c'est pas facile pour la vie de couple, la vie de tous les jours. Mais bon, c'est un métier que j'ai choisi. Et puis voilà, quoi, c'est comme ça. Voilà, c'est...
0: Madame est partie, donc.
3: Il
0: y a peut-être eu d'autres raisons, voilà.
3: Oui, bien sûr.
0: Maintenant, donc, vous êtes célibataire, vous êtes un cœur à prendre, je ne sais pas, Rémi, non ?
3: Non, mais...
0: Vous avez trouvé une...
3: Oui, j'ai retrouvé...
0: Tant mieux, oui, parfait, oui, pour... Oui, elle ne vous mène pas à la baguette, j'espère.
3: Très fort, oh là là. Ah, j'avais le jeu de mots excellent.
0: Et bien cuite, hein ? Bien cuite. Minuit et demi, vous imaginez, minuit et demi. Vous avez le temps de vous coiffer à minuit et demi ? Vous ne partez pas travailler avec un épi ?
3: Si, j'arrive dans un état, mais alors, waouh.
0: Mais bon, néanmoins, je suppose que les clients, voilà, qui vous sont fidèles depuis tant d'années, eux apprécient en tous les cas le matin d'aller acheter leur petite baguette, leur miche, leur restaurant, leur ficelle, voilà, le pain, quoi. Notre boulanger.
3: Moi, c'est plutôt côté pâtisserie.
0: Oui, c'est vrai, vous êtes pâtissier. Oui, vous, c'est le gâteau.
3: C'est le gâteau.
0: Bien. Ah. Eh bien, vous allez voir, mon Rémi. Si vous gagnez l'écran qu'on vous offre cette semaine, vous allez en rester baba.
3: Ah oui, là. Mais déjà, rien que les places, moi, ça me suffit.
0: J'espère que les places, vous allez les gagner très vite, ces fameuses places pour ce spectacle ce samedi à Nikaya, à 1500 choristes.
3: Ah oui, voilà.
0: Vous allez les gagner en un éclair.
3: Magnifique.
0: En un éclair au chocolat. Bien. Alors, Rémi.
3: Une deuxième, ça. Excellent.
0: Oh, j'en ai plein, hein. J'en ai plein. Allez, on va jouer tous ensemble parce que l'heure, à un moment, il faut y aller. Je lance la tourniquette. Vous avez remarqué, je l'ai bien lancé, hein. Franchement.
3: Là, c'est le top.
0: De façon religieuse. Rémi, vous êtes tombé sur la case Le monde à l'envers. Vous allez donc entendre un extrait de chanson très connue. Très très connu, d'un chanteur extrêmement connu, mais on va vous la passer à l'envers. À vous de me trouver le nom du chanteur. Écoutez bien Rémi, parce que bon, c'est à l'envers, c'est compliqué, mais il y a des petits trucs, des petites intonations qui devraient, si je puis dire, vous mettre sur la voie. Écoutons.

0: Rémi.
1: Ben moi, je dirais Jean-Jacques Goldman.
0: Vous dites Jean-Jacques Goldman, on envoie quand même le chrono rapidement, car il y a un chrono qui part 5 secondes. Vous aviez 5 secondes pour lui, c'est pas grave, pour me donner une réponse. Vous me dites Jean-Jacques Goldman, c'est une excellente réponse. Oui, bravo. Wow,
1: j'adore Jean-Jacques Goldman. Je suis un grand fan de Jean-Jacques Goldman.
0: Donc voilà, allez, on va se l'écouter à l'endroit, puisque vous êtes fan. Wow. On va se l'écouter. Quand la musique est bonne.
1: La musique est bonne.
0: Il y a une version quand la baguette est cuite.
2: Quand la baguette est cuite, quand la baguette est cuite.
0: Ah, maintenant, vous êtes un boulanger, vous êtes pâtissier. Je sais pas pourquoi je veux. Je sais pas pourquoi je veux faire de vous un boulanger alors que vous êtes pâtissier.
1: Pâtissier.
0: Eh ben, écoutez, Rémi, franchement, bravo.
1: Merci à vous.
0: C'était du gâteau. Rémi, voilà, c'est la dernière, hein, c'est la dernière, j'ai fini. Ça y est, j'ai épuisé mon stock de vannes lourdes et pourries. Rémi, je vous félicite.
1: Merci à vous, c'est vraiment super, merci à vous.
0: Vous gagnez ces invitations pour le spectacle de Marc Lavoine, les 1500 choristes au Palais Nicaïa à Nice pour ce samedi. Et puis peut-être le tirage au sort pour lundi matin pour l'écran géant, je rappelle, c'est pas rien. Hein. HD, 4K, LED.
1: Wow.
0: Voilà, LED.
1: Magnifique.
0: Ça ne veut pas dire qu'il est moche, ça veut dire qu'il est beau, mais que bon, c'est les petites lumières, vous savez, c'est du LED. Maintenant, on appelle ça du LED. Ouais. 126 cm, voilà. J'ai calculé 126 cm, c'est l'équivalent de 4 baguettes mises bout à bout. Mais non, mais c'est vrai, vous n'êtes pas boulanger, vous êtes pâtissier. Pardon. Rémi, je vous souhaite bonne chance. Je vous souhaite bonne chance et surtout plein de belles choses pour demain. Là, vous partez vous coucher. Réveil à minuit et demi quand même, on le dit. Hein. Réveil à minuit et demi. Rémi, je vous souhaite une très très bonne journée. J'étais ravi de jouer avec vous.
1: Mais merci à vous, c'était super. Merci d'être super. Merci.
0: À très vite, mon Rémi. À très très vite.
1: Merci.
0: 04 93 82 03 04 et qui prend la suite, vous nous appelez maintenant 11h34. Une information qui nous est arrivée il y a à peine quelques minutes à propos de la météo. On s'attend à un temps très perturbé cet après-midi, de la mer à la montagne sur tout le département des Alpes-Maritimes. Le Var et les Alpes-Maritimes ainsi que les Alpes de Haute-Provence ont été placés il y a quelques minutes en vigilance orange pour ce mardi après-midi. On passe donc de la vigilance jaune à la vigilance orange. On fera un point complet évidemment tout à l'heure dans le journal de midi.
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0: sur Ici Azur en 2007, déjà presque 20 ans pour ce titre Je suis un homme, alors que Zazie vient de nous sortir un nouveau single.
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0: Nouveau single programmé sur Ici Azur et que vous écoutez quotidiennement ou quasi quotidiennement. Partons pour Roquebrune-Cap-Martin où nous attend Andrea. Bonjour Andrea.
3: Bonjour Thierry.
0: Bonjour Andrea, comment ça va? Ça a l'air d'aller bien.
3: Ça va, je vais essayer de ne pas avoir un trou de mémoire comme l'autre fois.
0: Et, ah oui, vous avez eu un trou de mémoire à cause de quoi? À cause du jeu?
3: Oui, j'ai complètement oublié.
0: Ah oui, ça arrive.
3: J'arrivais pas à me rappeler.
0: Oui, mais alors après, c'est vrai que quand on joue, quand on est en direct à la radio, c'est quand même beaucoup plus sensible, beaucoup moins évident que quand on joue tranquille à la maison, qu'on répond aux questions. Il faut quand même le dire. Hein. Moi, je le dis souvent, mais je suis pas sûr que je pourrais moi jouer. J'ai joué une fois dans ma vie. J'étais pas très vieux, mais j'ai joué une fois il y a très longtemps dans ma vie un jeu de radio. Je me souviens, il y a très longtemps, c'était avant que je fasse de la radio. Et c'est vrai que bon, quand vous êtes en attente, vous attendez de passer en direct. Vous savez que vous êtes en direct. Bon, on peut y avoir cette petite appréhension qui fait que on perd un petit peu ses moyens. Parfois, c'est bien légitime, Andrea. Ce que je ne vous souhaite pas. Arrêtez, Andrea, quel âge? 34 ans, pourquoi vous dites ça? Oui, j'ai une petite fiche avec votre âge dessus. 34 ans, où elle est la vieillesse? Arrêtez, vous êtes la plus jeune d'entre nous. Andrea, vous allez nous plier, vous allez nous plier ça, vous allez voir, je lance la tourniquette.
3: Allez, lancez le tourniquette.
0: Dans un premier temps, peut-être vos invitations pour le spectacle des 1500 choristes, les Chœurs du Sud, ce samedi. Spectacle magnifique, hein, on a l'image. Vous avez Marc Lavoine au milieu de la scène et tout autour 1500 choristes pour reprendre le répertoire de l'artiste. Ça, c'est deux invitations si vous me donnez une bonne réponse. Et puis, vous le savez, en tous les cas, pour celles et ceux qui à 11h40 nous rejoignent ne le savent pas, toute cette semaine, on vous offre votre écran géant. Votre écran géant, Andrea.
3: Moi, c'est l'écran géant qui m'a fait.
0: Vous êtes tombé sur la case Ici la voix. Vous allez entendre la voix d'une personnalité, un extrait très court, la voix d'une personnalité qui nous a quittés il y a quelques mois. C'est une grande dame de la télévision, en tout cas, elle a marqué son temps à la télévision. Et puis une voix très reconnaissable, évidemment, pour vous permettre de trouver son identité. On écoute Andrea.
4: Eh bien, il va falloir les assommer.
5: Oui.
4: Et les tuer,
5: oui.
4: Bien entendu.
5: Aïe,
4: voilà.
5: Aïe.
4: Alors, pour les tuer, je vais peut-être l'assommer, on va voir. Mais autrement, il faut les inciser, là, tout le tour. Ne bouge pas, ma chérie. Ne bouge pas, ma chérie. On va juste... c'est rien. Eh bien, vous allez voir, elle ne va pas souffrir comme ça. Viens là, ma bus. Viens là, ma biche. Viens là. Là, il ne faut pas être en grain de tenue, hein.
5: Eh oui.
4: Je crois que ça ne lui suffit même pas. Ma chérie, tu n'auras pas ma peau.
0: Bon, je vous commente quand même ce qui s'est passé. C'est cette dame dont je vous demande l'identité tenait une anguille entre ses mains, une anguille qui était super en forme hein, au départ. Elle était hors de l'eau, mais elle restait super en forme. Et pour la faire cuire, elle se dit : mais t'inquiète pas, ma chérie, tu ne vas pas souffrir. Tu ne vas pas. Mais t'inquiète, je comprends pas. Dis donc, elle m'a échappé. Oh, la progresse. Andrea, avez-vous deviné de qui il s'agit?
3: Je me rappelle.
0: Mais vous vous souvenez qu'elle faisait la cuisine? Je sais, vous voyez qui c'est,
3: oui,
0: mais j'ai besoin de votre. Elle nous a quittés en 2024. Elle était native d'un 2 juin. C'est pour ça qu'on parle d'elle aujourd'hui. Nous sommes le 2 juin, Andrea. En attendant.
3: Pas le moyen.
0: Non, c'est pas possible. Non, mais à chaque fois, vous allez me faire le coup du trou de mémoire, c'est pas possible.
3: Ouais.
0: Non.
3: Ouais.
0: Ah, Andrea.
3: J'ai honte.
0: Bon, déjà, ça vous donnera l'occasion de me rappeler.
3: Eh oui.
0: Ah, la bonne réponse, c'était Maïté.
3: Maïté.
0: Mais oui, Maïté qui fait la cuisine. Et nous avons la voix officielle, le sosie vocal de Maïté ici, en la personne de mon camarade Quentin Lacrome, qui très sérieusement vous accompagne le matin entre 6h et 9h, mais je peux vous dire que dans les couloirs, il se lâche le bonhomme.
6: Oh, Quentin... mon poulet. Alors, va, que tu es bécasse, va. Oh, mais tu as l'air timide avec cette anguille, n'aie pas peur. Voilà. Tu lui prends la tête directement et tu lui tords le cou doucement, va. Voilà.
7: Avec... pas ma peau.
6: Voilà.
0: Et mais voilà.
8: Elle avait une force quand même, Maïté, c'était de pouvoir parler avec une voix très douce et d'envoyer
0: des énormes raquets à
8: une anguille.
0: Elle mutilait les animaux, mais avec poésie. C'était le charme de Maïté. Je suis pas sûr qu'aujourd'hui on puisse faire des émissions pareilles, mais comme je le disais, effectivement, elle a marqué son époque. Ça va, Quentin ?
8: Ça va très bien, et vous ?
0: Ben, voilà. Très bien.
8: Je suis sorti de ma sieste pour ça.
0: Tranquille, voilà, il vient, il fait un petit... Mais c'est comme ça, c'est la famille, hein, vous savez,
8: oui,
0: Andrea. C'est la famille, hein. Quentin vient, oui. Il passe, tiens, il dit, tiens, c'est l'occasion de faire une petite imitation de Maïté, parce qu'on n'a pas tous l'occasion de faire une petite imitation de Maïté.
8: Mais ce qui est bien, c'est que si un jour vous avez besoin d'une imitation de Christophe Maé, c'est la même. C'est, voilà.
0: Ah, je crois qu'il y a Jean Reno qui veut également s'y mettre. Jean Reno qui est aussi imitateur.
2: Voilà. Oui, bonjour. Alors... Elle est bonne de la truite. J'ai mis un coup de ma suissure.
6: Bon, regardez, va.
5: J'ai de le faire.
0: Oh, les tontons. Ah non, on s'en rappelle très vite. Hein. Ouais, je vous souhaite une très bonne journée à Roquebrune-Cap-Martin, Andrea.
3: Au revoir.
0: Non, soyez pas triste, Andrea. Soyez pas triste. Vous me rappelez très vite. Rappelez-moi. Et vous savez, vous raccrochez et vous rappelez. Hein, peut-être vous serez d'ici la fin de la semaine sélectionné. Je vous souhaite une bonne journée à Roquebrune-Cap-Martin. Dans un instant, vous serez notre dernier candidat du jour. Ou notre dernière candidate, composez très vite le 04 93 82 03 04. Ou alors Internet. Il y a beaucoup d'inscrits, beaucoup d'auditeurs parmi vous qui s'inscrivent sur Internet. Comment par exemple l'aurait dit Maïté, les inscriptions sur Internet?
6: Ah bah, les inscriptions, vous allez prendre votre ordinateur, vous prenez le computer, vous allez taper sur le clavier www.ici.fr/azur rubrique jeu. Avec un X à la fin, puisqu'il y en a plusieurs. Hein.
0: Ou alors à l'application ici. Voilà. Tu n'auras pas ma peau. Allez, une pensée pour toutes les anguilles qui nous écoutent. Il est midi moins le quart. Et pour vous qui passez peut-être à table dans un quart d'heure, dans un instant, on va continuer de jouer ensemble. Et écran géant à vous offrir cette semaine. A tout de suite.
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0: Dans un instant, notre dernière candidate se prénomme Martine. Ce sont les seules infos que j'ai pour le moment sur Martine. On conversera, on échangera avec Martine pour en savoir un petit peu plus sur sa vie. On a un écran géant à vous faire gagner cette semaine. On se retrouve avec Martine pour jouer, notre dernière candidate, juste après cette petite douceur, les Bee Gees.

0: Les Bee Gees, à midi moins 10, Too Much Heaven.
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0: Et pour vous, mes amis, ça n'est jamais too much, ça n'est jamais assez beau, ça n'est jamais assez beau comme cadeau que l'on vous offre toutes les semaines. Et cette semaine, un cadeau exceptionnel, un écran géant. Votre téléviseur haute définition 4K LED, 126 cm, magnifique. Il trônera de façon majestueuse dans votre salon pour regarder le football. Mais si vous n'êtes pas fan de football, alors que la Coupe du Monde démarre dans quelques jours, vous aurez de quoi regarder toutes vos séries préférées sur vos plateformes favorites. Martine se l'imagine déjà, j'en suis sûr. Martine, bonjour.
3: Bonjour, bonjour Thierry.
0: Bonjour Martine.
3: Je m'imagine, oui, ouais.
0: Surtout que la vôtre, elle commençait un peu à... Non ?
3: Non. Et oui, il faut que j'en achète une.
0: Eh, je savais. Il y a les têtes des gens qui passent à la télé, elles commencent à devenir vertes, jaunes, il y a des barres partout, ça dépixélise à fond. Oui, ça se casse facilement, ces petites choses. Hein. C'est pas comme les télés de l'époque. Les télés de l'époque, tu pouvais les garder 30 ans, il n'y avait pas de souci. Maintenant, au bout de 10 ans, ça foire, c'est fini. Et comme on ne répare plus, eh ben on la change. C'est ça, Martine. C'est le monde moderne. Ouais. Voilà, Martine. Bon, nous, on va vous offrir peut-être cet écran géant et peut-être aussi vos invitations pour le spectacle de samedi au Palais Nicaïa avec Marc Lavoine et 1500 choristes, les Chœurs du Sud, Martine.
3: Super.
0: Et écoutez, je sais que vous êtes heureuse. Vous êtes à Aspremont, vous, c'est ça ?
3: Je suis à Aspremont.
0: Oh, on a déjà joué ensemble.
3: Oui, tout à fait.
0: Vous partez bosser, vous bossez dans quel domaine ?
3: Non, je suis à la retraite, mais je vais travailler sur une école à Saint-Blaise.
0: Ah d'accord, vous faites quoi, la sortie des écoles? Ah, la cantine.
3: Voilà.
0: Ah, la cantine, bien, c'est vous qui ramenez un petit peu le l'ordre quand quand ça piaille un peu trop. Hein? Mmh. Est-ce que vous avez déjà eu à régler une bataille de Kiri?
3: Non, pas du tout, ils sont très gentils les enfants.
0: Non, parce que ça, moi ça arrivait souvent à mon époque, hein. Fallait surtout pas nous donner des kiris, hein, parce que, oh là là, on se jetait des kiris, et voilà. Et moi, j'avais une très très bonne idée quand j'étais gamin, mais vraiment, j'étais tout petit, c'est parce que j'adorais les kiris, mais je me disais, mais je vais me le garder pour 4 heures, alors je le mettais dans ma poche. Voilà. Et ouais, je mettais le kiri dans ma poche, je suis sûr que c'est vrai, ma mère était super contente quand j'entrais le soir. Alors, nul doute, évidemment, que vous avez compris que le pantalon partait direct à la machine, et le kiri, j'en voyais jamais le bout, enfin, en tout cas, j'en voyais jamais un morceau. Si je désirais le manger à 4 heures, il valait mieux que je le mange à midi. Voilà, Martine, une petite anecdote. Oui, ils sont gentils, c'est des élèves qui sont en quelle classe?
3: Non, c'est des maternelles à la...
0: Oh oui, surtout Pichou. Non, oui, non, mais je vous parle de ça, de la cantine, quand on est au collège. Non, mais vous, c'est des petits, c'est des Pichounets.
3: Des Pichounets.
0: Allez, je lance la tourniquette. Martine, vous êtes tombée sur la case. Attention au trou. J'ai enlevé un mot dans une chanson. Si vous me trouvez le mot manquant, c'est gagné. C'est Boris qui chante. Pourquoi ? Parce qu'en préparant cette émission, j'ai cru qu'on était le 2 mai. Je me suis trompé de mois, j'ai déjà expliqué tout à l'heure. Donc, on joue avec celui qui a fêté sa fête le 2 mai. Enfin, ceux qui ont fêté leur fête le 2 mai, c'était les Boris. Alors qu'aujourd'hui, c'est le 2 juin, c'est la Saint-Blandine. Voilà, c'est absolument incompréhensible ce que je dis. Écoutez bien, Martine, on va écouter Boris. J'ai enlevé un mot, à vous de me trouver ce mot qui manque. Ce soir.

0: Oui.
1: C'est soirée comment chez Boris ce soir, Martine, selon vous?
2: Disco.
1: Soirée disco? Soirée disco, une fois, oui. Deux fois, trois fois, oui, adjugé, vendu, bravo!
2: Merci, super, super.
1: Bon, allez, on va se l'écouter, tiens.
3: Ce soir.
2: Merci, et bon
1: week-end. Oh, vous pouvez, hein, on n'a jamais été aussi près du week-end. Bravo, ma Martine. Les invitations pour les cœurs du Sud et peut-être lundi matin, le petit coup de fil pour l'écran géant.
2: J'attends avec impatience.
1: Bon courage pour le boulot, ma Martine. Gros bisous.
2: Merci, bisous.
1: Elle part à la cantine accompagner les pitchounes qui vont déjeuner dans quelques minutes. Merci, Martine. Tiens, demain, on recommence tout. Merci à partir de 11h. On remet les compteurs à zéro. Écran géant à vous offrir cette semaine. Dans 4 minutes, toute l'info de ce mardi.
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0: La douce voix de Vita à l'instant sur ICI Azur.
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0: Excellente journée. Dans un instant, nous continuons de jouer avec Valérie Damido et toute sa troupe au taquet. Ce sera juste après l'info, il est midi. Violanil, gare aux orages, le département passe en vigilance orange.
2: Les Alpes-Maritimes, comme le Var et les Alpes de Haute-Provence, passent donc en vigilance orange pour des risques d'orage. Pour cet après-midi, ça doit commencer à partir de 14h. Il y a quelques vagues orageuses qui vont passer d'ici 20h. On y revient en détail à la fin de ce journal.
0: L'actualité, c'est aussi cette policière municipale jugée aujourd'hui devant le tribunal correctionnel de Nice.
2: Sandra Bertin, poursuivie pour dénonciation calomnieuse, pour avoir dénoncé des pressions après l'attentat de la promenade des Anglais. C'est la commissaire visée par les accusations de Sandra Bertin qui l'attaque à son tour, estimant que cette dernière a ruiné sa carrière. Sandra Bertin était responsable du centre de supervision urbaine le soir de l'attentat du 14 juillet qui a fait 86 morts. Elle a toujours déclaré avoir eu des pressions lui demandant de modifier son rapport pour y faire figurer des policiers nationaux qu'elle dit ne pas avoir vus sur les images. La présence de ces policiers est au centre des débats sur le volet sécurité de l'enquête de l'attentat de Nice, une instruction toujours en cours dirigée actuellement à Marseille. Le tribunal de Nice hier a jugé deux CRS pour violence. Ils ont été condamnés l'un à 18 mois avec sursis, l'autre 8 mois et une peine d'interdiction d'exercer pendant 5 ans et 2 ans. Le tribunal les a reconnus coupables de violence sur un jeune de 22 ans. C'était dans le quartier de l'Ariane. La scène avait été filmée par des habitants. Une décision en tous les cas saluée par l'avocat de la victime, Maître Guesguez.
3: C'est une décision satisfaisante à la hauteur de la violence qui a été subie et de la trahison qu'ont fait ces policiers à l'égard de leur serment, de leur devise et de ce qu'ils sont censés représenter. Donc c'est une peine satisfaisante, c'est une peine d'avertissement également qui est envoyée à l'ensemble de l'institution, puisque heureusement la justice fonctionne et lorsque des policiers se comportent mal, la justice est là pour sanctionner sévèrement. Donc c'est une peine qui est satisfaisante pour nous et on espère que par cet avertissement-là, solennel, cette interdiction d'exercice, ces policiers réfléchiront et leurs collègues également s'éloigneront de tout risque de comportement similaire.
2: Et les avocats des policiers ont décidé de faire appel.
0: L'actualité, ce sont aussi les éboueurs qui sont en grève dans le secteur ouest des Alpes-Maritimes.
2: Sur la CASA, ils demandent des hausses de salaire et une meilleure prise en compte de leur état de santé mentale, les risques psychosociaux. La grève est partie de Veolia à Villeneuve-Loubet. Il n'y a pas de collecte dans de très nombreuses communes, dont Saint-Paul-de-Vence, la Colle-sur-Loup, le Rouvray ou encore Tourette-sur-Loup. La baie des Anges est sous protection depuis hier. Il existe une aire marine protégée, 50 hectares devant la promenade des Anglais au Cap de Nice, où les activités de pêche et de plongée sont bien encadrées. Et pour les bateaux, il est interdit de mouiller, sauf là où il y a des bouées qui vont être installées. Ça pose problème, notamment aux plongeurs. Écoutez le patron de Nice Diving, un club de plongée, Stéphane Mullet.
4: Pour l'instant, il n'y a aucune limitation. On a juste des points GPS qui permettent d'avoir une zone sur laquelle on sait que c'est interdit de mouiller. Mais il n'y a rien qui délimite quoi que ce soit. Et de toute façon, il n'y aura pas de bouées qui vont délimiter la zone. Ce qui est prévu d'installer, ce sont des bouées de mouillage pour les bateaux de plongée. C'est même pas pour les bateaux de plongée, c'est pour tous les bateaux, c'est-à-dire tous les plaisanciers. Donc ça veut dire que ça ne sera même pas réservé pour nous. Et ça, encore une fois, ça, voilà. Comme c'est pas réservé pour nous, bah, y a des plaisanciers qui vont se mettre, on pourra rien dire parce qu'ils auront le droit d'y être. Donc voilà, il va y avoir 3 bouées pour toute la zone, qui est quand même immense. Et ces bouées-là, voilà, à partir du moment où elles sont prises, elles ne sont plus disponibles, donc on ne pourra plus aller sur zone.
2: Donc une aire marine au large de Nice. À Antibes-Jean-les-Pins, il y aura une deuxième plage municipale. Elle va ouvrir le 1er juillet au Square Gould, dans le secteur de la Pinède. La plage Lutetia, l'autre plage publique, a déjà ouvert hier soir. Et puis le foot, l'OGC Nice annonce le départ de Dante, qui rejoint donc le Bayern. Il va entraîner une partie des U23 du club bavarois la saison prochaine. Autre annonce attendue, mais c'est officiel, l'OGC Nice se sépare de Maurice Cohen. Le poste de directeur sportif est désormais vacant. La météo, attention, donc nous sommes en vigilance orage. orange pour les orages.
0: Absolument, Yolaine. De la mer à la montagne, ils vont éclater ces orages cet après-midi avec un risque de grêle. Personne ne sera épargné. Donc un épisode orageux qui devrait passer relativement rapidement dans l'après-midi et s'évacuer. On retrouvera vraisemblablement un temps plus calme en soirée. Mais sous cet épisode, il faut être prudent. Les températures restent quasi stationnaires, 25-27 degrés. C'est ce qu'on aura en bord de mer. Température homogène puisqu'on aura sensiblement la même chose également en montagne. Donc prudence et belle journée. Néanmoins, il est midi 5.
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2: Bonjour la France sous la pluie, eh, c'est super. On adore, comment ça va Éric Bastien?
6: Bon, moi j'aime bien la pluie, j'adore ça, ouais. Je sais pas, j'ai toujours aimé ça. C'est... Ouais, et
7: puis fait vrai, on respire, tu vois, c'est quand même un peu plus agréable, non?
2: Le gars a quand même un sèche-cheveux dans son bureau pour se sécher quand il arrive.
6: Ah, c'est vrai.
2: Alors, je vous rappelle que c'est une nouvelle semaine, je vous rappelle que nous avons un nouveau cadeau et pas des moindres, et surtout on a des cadeaux pour tous les candidats cette semaine. Et oui, le premier prix de la finale de vendredi, c'est un week-end exceptionnel au Festival Off d'Avignon. Alors, c'est le plus grand festival de spectacle vivant en France et il fête ses 60 ans cette année.
6: Déjà,
2: c'est magnifique.
6: C'est votre âge.
2: Oui, c'est mon âge. Et l'âge de mon dos. Alors, cette semaine, vous allez gagner un séjour pour 4 personnes, 2 chambres doubles réservées à l'hôtel Le Chardonnay. Les petits-déj sont compris. Vous aurez 100 euros de carburant pour rejoindre la Cité des Papes, mais surtout, vous assisterez à 2 spectacles par jour, soit 4 spectacles au total.
6: C'est énorme.
2: Pour vivre pleinement cet anniversaire du Festival Off d'Avignon. Et quand je disais que tous les participants cette semaine avaient des cadeaux, oui, figurez-vous que les perdants comme les gagnants, vous allez à tous avoir, en plus du séjour à Avignon pour les gagnants, les 8 participants, vous allez gagner cette semaine un guide de voyage Michelin. Parce que, ok, on fête les 60 ans du Festival d'Avignon, mais on fête les 100 ans des guides de voyage Michelin. Et pour cette occasion, eh bien, on vous offre un guide de voyage Michelin. Et ça, c'est plutôt un cadeau sympa. Et qu'est-ce que c'est le deuxième prix?
6: Merci, bonne journée, Wendy Bouchard, pour ma France. Hein. On met 53 minutes pour parler des cadeaux.
2: Ah bah, pardon, hein, excusez-nous d'avoir une radio généreuse qui offre des cadeaux.
6: Excusez-moi d'en rajouter une couche. Parce que vous savez, pour aller voir 2 spectacles par jour, pour courir dans tout Avignon, et on sait qu'Avignon marche, il faut avoir des forces. Et pour avoir des forces, il faut prendre le café du Vaucluse.
2: Bien sûr.
6: Oui, celui qui est concocté dans les hautes plaines du Vaucluse, là où le Mont Ventoux vous attend, là où Joe Malongo a posé sa tente, et c'est là qu'il confectionne sa machine Nespresso. C'est 32 papes avec ses 32 dosettes.
2: C'est 32 papes.
6: Oui, bah c'est la cité des papes. Hein.
2: Ah oui, d'accord.
6: Bah oui, c'est okay, 32 dosettes. C'est 6 verres en verre.
2: Bien sûr. Allez, jingle, on accueille les candidats.
6: Bonjour. Il est déjà 14h12.
2: Et voilà. Bonjour Daphné, bonjour Guy, comment ça va?
6: Bonjour.
8: Bonjour.
6: Bonjour.
0: Bonjour.
9: Bonjour.
8: Bonjour. Bonjour Valérie.
2: Voilà, on se détend, on est content. Alors Daphné, tu joues avec ici Normandie. Ah, tu as 41 ans, tu habites à Grand-Quevilly.
8: C'est ça.
2: La ville de Franck Dubosc. Alors, tu es en concubinage avec Jimmy et tu as 2 garçons. Comment s'appellent tes garçons?
8: Clayton et Gillian.
2: Pop, pop, pop. Tu as aussi une petite chienne qui s'appelle comment?
8: Kaya.
2: Qu'est-ce que c'est? Quel est le modèle de cet animal?
8: C'est un petit croisé, c'est une petite croisée terrier, un peu bichon, tout noir.
2: Oui. Oh là là, j'adore. Et tu as un petit chat qui s'appelle Minette.
8: Oui, une petite Minette.
2: Tout le monde cohabite bien? Tout se passe bien?
8: Ça va, ça va. Après, là, les garçons grandissent, donc c'est un petit peu la guerre à la maison par moment, mais... Ça va.
2: Bah, 16 ans et 10 ans, hein, c'est malheureusement des âges tellement sympas pour les parents. Alors, mais toi, t'es pas le genre à te laisser faire. Hein. Attention, Daphné, elle a un métier où il faut déchirer tout. Elle est conductrice de poids lourd.
8: Ah,
2: voilà. Voilà, elle est au volant d'un camion depuis 7 ans. Mais avant, tu conduisais déjà des utilitaires, c'est ça?
8: Ouais, c'est ça. Ouais, j'ai toujours été dans le transport. Ouais.
2: Et alors là, les poids lourds, tu fais quoi? Donc, tu fais toute la France ou tu fais juste ta région?
8: La région, reste régional.
2: Ah bah ça c'est bien, comme ça tu pars pas longtemps sur les routes comme les conducteurs de poids lourds. Tu as énormément pratiqué le judo à haut niveau. Ça veut dire quoi? Tu as eu des prix, des récompenses?
8: Alors je suis ceinture noire deuxième dan.
2: Ah oui.
8: J'ai mon BPJEPS judo et puis j'ai fait des podiums régionaux, interrégionaux, championne de Normandie, championne d'interrégion, troisième aux France.
6: Faut pas l'embêter, voilà. Quoi.
9: Donc non, elle te met au sol, pling, plaf, plouf.
6: C'est sûr.
9: Et bon, maintenant tu restes, tu fais un peu moins de judo, maintenant tu fais plutôt du cardio et du fitness, c'est ça?
8: Ouais, c'est ça, on s'entretient.
9: Bah c'est bien, t'as bien raison.
6: Comme nous.
9: Non, moi, comme pas moi.
6: On s'entretient dans le rien.
9: Ouais, maintenant, il va falloir changer. Elle a tellement mal au dos, il va falloir qu'elle fasse du sport.
6: Ah oui, vous allez devoir faire du sport.
9: Et voilà. Alors, ma chérie, on va tout de suite marquer le premier point avec la première question, vrai ou faux. Avec, tiens, une petite chanson. Mille colombes. Alors, écoute bien cette question. Il y a quelque temps, il y a une brasserie bretonne qui s'est fâchée avec Yoko Ono parce qu'ils avaient fait une bière John Lemon.
6: Ah oui, c'est vrai.
9: Eh ben, ils ont recommencé avec Mireille Mathieu parce qu'ils ont fait une bière baptisée Mireille Mafieux. Alors, est-ce que c'est vrai ou faux? Top chrono, 5 secondes.
8: J'irais vrai.
9: Eh ben, t'as bien raison,
6: mais
9: c'est
6: non.
9: Vrai. Mais bien sûr,
6: mais non.
9: Ils adorent les jeux de mots. C'est une brasserie du Finistère, on en a déjà parlé. Donc, après le John Lemon, ils ont fait Mireille Mathieu. Comment vous dire? Voilà, premier point pour Daphné.
6: C'est magnifique. Mireille Mathieu qui est d'Avignon, d'ailleurs, sa petite fille d'Avignon. Eh oui. Alors, Guy, ok, on a il y a du judoka, il y a du sport de combat en face. Mais Guy, vous savez combien il mesure, mon Guy? Combien il mesure, mon Guy?
10: Oh là là, 2m04.
6: 2m04.
9: Oh mon Dieu, c'est
6: là, j'ai de la bête. Là, j'ai du lourd. Là.
9: Ah ouais.
6: Ah là, c'est en 2 ans, j'ai jamais eu autant. Là, j'ai du 2m04. Ah ouais. Combien tu pèses?
10: 130 kilos. Ouais.
6: 130 kilos. T'es pas beau. Ça va?
9: Mais c'est surtout combien tu chausses?
10: Du 49.
6: Oh, la vache. Non, mais tu sais, on rigole, mais ça doit pas être facile de trouver du 49. C'est du sur-mesure que tu fais.
10: Maintenant, c'est Internet, hein, sinon c'est impossible.
6: Bah, bien sûr. C'est que Guy, c'est une star. Guy, c'est une star. Je retrouve.

0: nommé Brigitte. Ça...
1: Brigitte.
2: Oh, bah oui, mais non, moi c'est Bridget, parce que Brigitte.
0: Bridget. C'est bon, Bridget. Voilà.
2: Je veux une photo de Bridget. Hein.
1: Ouais, bien sûr. Alors, moi,
0: j'enverrai des photos. Ouais.
2: Ah,
0: et Eric.
2: Oui.
1: Bah, alors, mon ego aurait voulu choisir Bastien. Ça commence par un B ou Bastienne, mais je vais prendre Bouboune. Moi, j'aime bien Bouboune.
0: Bouboune.
1: Ah bon, moi j'aime bien Bouboune.
2: Excuse-moi, le Bouboune.
1: Non, Bouboune. Boubou, là.
2: Comme Bouboule, quoi.
1: Ouais. Oui, voilà. Si
0: ouais,
1: tu veux.
2: D'accord, ok.
1: Eh ben, Bouboune. Eh ben voilà, on a deux vaches, c'est bon,
2: eh ben, ça c'est magnifique, j'adore.
0: Et voilà.
1: Bon, parce que vous l'avez compris, il n'est pas plombier. Bah non, il travaille avec les bêtes et on va en parler dans un instant. Il y a même des chèvres naines à la maison et 150 vaches.
0: Exact, ouais.
2: Oh là là.
1: On les salue une par une. Bienvenue, Guy, ma petite star de Ici Mayenne. Et on en profite pour saluer, bien sûr, toute l'équipe d'Ici Mayenne. Voici ta première question. Attention. Là, on a tous envie de chanter, de monter dans les graves et les aigus. Mexique.

0: Allez.
1: Ah, j'ai un bout de gorge qui est parti, là. Luis Mariano. Ah, oui, le Mexicain. La ville de Mexico, Guy, s'enfonce de 25 cm par an. Est-ce que cette info est vraie ou fausse? Top chrono, 5 secondes.
2: Ah, j'ai pas compris.
1: La ville de Mexico s'enfonce de 25 cm par an.
2: C'est faux.
1: Non, c'est vrai. Figure-toi, la ville de Mexico s'enfonce bel et bien, parfois de 25 cm par an. C'est énorme. Bon, parce que ça a été construit sur l'ancien lac Texcoco et donc ça s'affaisse à cause du pompage des nappes phréatiques qui compactent les sols. Donc voilà. Mais c'est grave parce qu'il y a des quartiers qui ont perdu déjà 10 mètres d'altitude en un siècle. Hein. 10 mètres d'altitude, la taille de Guy.
0: Ah bah oui, la taille de Guy. Alors, ça fait un point pour Daphné, pas de point pour Guy. Et là, tout de suite, on va partir avec 3 cafés gourmands. À nos souvenirs. Eh oui, vous écoutez ici, on adore. À tout de suite, mes chéris.

0: à nos souvenirs. Trois cafés gourmands l'addition, 12h16, vous écoutez ici. Bienvenue.
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2: Et ici, nous jouons avec Daphné, qui joue avec ici, Normandie, qui habite à Grand-Quevilly, qui est ceinture noire de judo, hein, donc on rigole pas. Alors, il paraît que tu as un petit potager, que tu aimes bien jardiner. Qu'est-ce qu'on a dans le petit potager ?

0: Eh bien, nous y trouvons des pommes de terre, des petits oignons, des tomates, des courgettes, des fraises, des radis, des tomates, voilà, à peu près tout. Hein. Je crois que j'en ai peut-être oublié, mais
1: Et il paraît que c'est pas mal. Il paraît que c'est ton chéri qui cuisine.
0: Oui, c'est vrai.
1: Ah, d'accord.
0: Cuisine, c'est lui qui cuisine. Il aime ça, donc du coup, ça m'arrange.
1: Alors, j'ai envie de te dire, c'est mon rêve hein, d'avoir un mec qui cuisine. C'est mon rêve. C'est le rêve de toutes les femmes, on va pas se mentir. Ouais, c'est quand même un.
0: J'ai de la chance.
1: Mais oui, c'est magnifique.
2: Surtout avec le petit habillé, je sais que tu trouves ça sexy.
1: Je m'en fous avec
2: vous. Non, tu l'as déjà dit.
1: Bah, l'été, tu veux dire le cucu à l'air. Bah, bien sûr, évidemment.
2: Ça, j'ai pas dit ça, j'ai dit le petit tablier.
1: Non, mais Daphné et moi, on est d'accord, le petit tablier avec le cucu à l'air. Alors, tu es comme moi, ma petite chérie, tu adores les animaux, tu es même bénévole dans un refuge à Rouen.
0: C'est ça.
1: Et alors, qu'est-ce que tu fais dans ce refuge?
0: Eh bien, j'aide pour tout ce qui est désinfection des locaux, la fourrière. Il y a plusieurs espaces et en fait, j'aide à nettoyer au nettoyage. Je promène aussi les chiens quand je peux après le travail.
1: Magnifique.
0: Voilà.
1: Ben ça, c'est bien, j'adore. Bien, tu as déjà un point. Guy n'en a pas. On va en marquer tout de suite un deuxième, ma chérie. Tiens, Marc Lavoine.
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1: Alors, il paraît que lorsqu'il décrit la marque sous les yeux, les valises, eh bien le mot cerne est féminin. Quand on parle des valises sous les yeux, le mot cerne est féminin. Est-ce que c'est vrai ou faux, Top Chrono?
0: C'est vrai.
1: Et non, c'est faux, les marques sous les yeux, c'est masculin, on dit un cerne. Je sais qu'on a tous envie de dire une cerne, mais non, c'est un cerne. Et voilà, j'ai des gros cernes. On dit pas j'ai des grosses cernes, on dit j'ai de gros cernes. Voilà.
2: Ouais. Guy est avec nous à Quissy-Mayenne. Alors, j'ai pas cité, je te laisse le prononcer. Le nom où tu habites, Guy, comment ça s'appelle exactement?
4: Alors, c'est exactement Signy-en-Brière-les-Vallées, en Mayenne. Ouais. Voilà.
2: Et comment on appelle les habitants de Signy-en-Brière-les-Vallées?
4: Les Signéens ou les Ambo-Rélivins.
2: Toi, j'ai bien fait de te poser la question.
4: C'est une commune jumelée, c'est pour ça, voilà.
2: D'accord. Bon, on les salue. Voilà, on vous salue.
1: Moi, on vous salue tous.
4: À la radio ici Mayenne, on dit toujours Guy de Signé. C'est pas Guy mon autre ami, mais depuis 8 ans, 10 ans, on dit Guy de Signé, voilà.
2: Oui, je vous rappelle que Guy, c'est notre star. Guy, voilà, il est toujours avec ici Mayenne. C'est un auditeur fidèle de ici Mayenne. Et d'ailleurs, parmi les 150 vaches, elle porte les noms des animateurs, des journalistes.
4: Voilà.
2: On est d'accord, hein, c'est bien ça.
4: Journalistes, même standardistes, tout ça.
2: Tout le monde, tout le personnel de ici, je suis bien d'accord. Alors, j'ai une petite question quand même, parce qu'on a compris que tu étais agriculteur, hein, tu es éleveur de vaches laitières. Alors, je découvre qu'avant, tu étais expert comptable. Donc, comment on fait pour passer d'expert comptable à 150 vaches, du coup?
4: Eh ben, faut être fou, hein. Faut être fou. À 35 ans, je voulais m'installer agriculteur, voilà. Mes parents étaient agriculteurs, donc j'ai pas repris la ferme de mes parents, mais j'ai voulu absolument m'installer parce que c'était un plaisir. Et puis j'avais 30 personnes à gérer, et puis bon, à la fin, j'en avais marre, donc je voulais travailler à l'air libre.
2: Eh ben, écoute, c'est une belle reconversion et je pense que les vaches t'en remercient. J'aurais rappelé que t'es aussi un grand sportif, 2m04 et 130 kilos, t'as fait du basket en national. C'est pas rien, ça, encore une fois.
4: Eh ben oui, j'ai joué. Puis j'ai mes enfants qui jouent aussi, là, Arthur qui joue à Laval, là, qui ont gagné.
2: Super.
4: À Bercy, en coupe, les seniors ont gagné. Puis le petit qui a 15 ans, mais bon, il fait déjà 1m88, mais bon.
2: Ah oui. Bon, tout le monde est bien sportif.
4: Comment?
2: Je dis tout le monde est bien sportif et prend le chemin du basket comme toi. On va en reparler dans un instant, si tu veux bien, Guy.
4: Ouais.
2: Mais tout de suite, on va essayer de marquer un point. Alors, je ne sais plus.
4: Un point, j'espère. Oui.
2: Bah oui, parce que qu'est-ce que tu as fait avant? Je ne me souviens même plus.
1: Non, c'est que Daphné a un, Guy n'a pas de point.
2: Ah là, Guy, allez, on y va et on va sur la Lune.
3: Ouais. Un jour, j'irai sur la Lune.
2: Sur la Lune, Guy, on peut trouver 2 balles de golf. Est-ce que c'est vrai ou faux? Top chrono, 5 secondes.
4: Non, c'est faux.
2: Tu penses que c'est faux?
4: Ouais.
2: Eh ben c'est vrai, figure-toi que sur la Lune, il reste encore des objets abandonnés par les astronautes d'Apollo. Les deux balles de golf frappées par Alan Shepard en 71, ou encore, il y a une photo de famille qui est laissée par Charles Duke. C'est complètement dingue, mais ça pourrait rester comme ça, visible pendant des millions d'années. Aïe, aïe, aïe, pas de points.
1: Allez, Daphné, un Guy, pas. Et tout de suite, on écoute Get Up, Get Up, Get Up. Let's make love tonight. Vous écoutez ici. Ah oh là là, on vous aime tellement qu'on vous met Marvin Gaye. À tout de suite.

0: vous auriez vu ce magnifique déhanché sur Secure Living de Marvin Gaye avec sûr. Valérie Damido. Ça me rappelle. Non, je préfère mettre un jingle. Hein.
1: Allez, jingle, ouais, c'est ça.
2: Ici, à midi, on est au taquet.
0: Un truc échoué, quoi.
1: Nous sommes au taquet avec Daphné qui joue avec ici Normandie et Guy qui joue avec ici Mayenne. Alors, Daphné, comme ça, on participe aux amours?
3: Oui.
1: Alors, comme ça, on arrive en finale?
3: Oui.
1: Et qu'est-ce qu'on a gagné en finale?
3: Un séjour d'une semaine dans un camping de France. Pour pas dire le nom.
1: Et dis donc, et il paraît que Jimmy, il n'avait pas trop envie d'y aller, il est parce qu'il est un peu timide. Bah, dis donc, il devait être content quand même.
3: Ah oui. Oui. Il était ravi.
1: Bah voilà, on gagne des vacances au moins. Bien, ma chérie, j'espère que tu aimes chanter, j'espère que tu aimes la musique, j'espère que tu vas retrouver. C'est l'heure du quiz musical.
3: Ok.
1: Alors, il y a des karaokés à Grand-Quevilly?
3: Oui, à la maison.
1: Ah bah voilà. C'est magnifique. Alors, attention, c'est un artiste et un autre artiste. En l'occurrence, on est sur des femmes. Je te mets la première chanteuse et tu me dis qui c'est. On y va.

0: qui chante Top Chrono?
1: Je sais pas, Michel
2: Thor.
1: Je sais pas.
2: Eh oui, voilà.
0: Michel Thor.
2: On l'a tous reconnu.
0: Emmène-moi danser ce soir.
2: Wow. L'amour, c'est comme une cigarette.
0: Non, ma chérie, c'est pas. Nicole Croisil, une femme avec toi.
2: Eh oui.
0: Nicole, Croisil, Nicole. Alors, là, je pense que tu vas trouver. On est plus sur ta génération et tu vas trouver très facilement. Écoute. J'attends. Tiens, regarde là, comme elle chantonne celle-ci, comme elle a trouvé. Hein. La, la, la. J'attends l'amour, qu'est-ce que c'est qui chante?
1: Jennifer.
0: Eh oui, tu vois, je t'avais dit, c'est ta génération ça. Oui, c'est Jennifer, j'attends l'amour.
3: J'attends l'amour.
0: Ça te fait un point, ma Daphné, tu as deux.
2: Guy avec ici Mayenne, Guy notre agriculteur, Guy avec ses 150 vaches, notre sportif de 2m04 qui pèse 130 kilos et qui fait de la bonne cuisine, j'imagine. Pareil que ta spécialité, c'est la riz de veau.
0: La riz de veau ?
2: Les riz de veau, pardon.
0: Voilà, merci. Ouais.
2: Ah ouais, les riz de veau ?
4: C'est vrai que quand on les présente au départ, personne ne voulait en manger, mais après, quand je les prépare, même les enfants, ils viennent picorer dans la poêle.
2: Eh oui.
4: Du riz de veau aux oignons, c'est excellent. Hein.
2: Et les rognons porto, il fait aussi des rognons porto. Ah, lolo.
4: Oui, voilà. Ouais.
2: Oh, des côtes de bœuf, du poisson, de la tarte au citron. Non, mais voilà.
0: À chaque fois, tu fais ça quand il est 12h28.
2: C'est normal, c'est l'heure de déjeuner.
0: Hein. Ouais. Du coup, j'ai envie de mourir tellement j'ai faim maintenant.
2: Si tu gagnes pour le séjour à Avignon, tu iras déguster la fraise de Carpentras ou le melon de Cavaillon. On profite pour saluer l'équipe d'ici Vaucluse, bien
0: oui.
2: sûr. Bonne chose. Bah, voilà.
0: Quelle belle région.
2: Bien sûr, le Vaucluse, on adore. Le festival Avignon, tout l'été, très sympa. Et le film Avignon aussi, très sympa.
0: Très très sympa.
2: On joue qui chante, à toi de reconnaître ces artistes, on voilà. le sien. Oh, on est au
4: J'ai
2: cœur.
4: Peur.
2: Ah non, t'inquiète, on est au cœur des années 80 là.

0: Alors, qui chante? Top chrono.
1: France Gall, non?
0: Comment tu dis?
1: Hein? France Gall.
0: Oh mon Dieu.
1: Non, pas ça.
2: Alors là.
0: Ah non. Alors, il est très connu, déjà c'est un garçon, il est très connu pour son tube le Jerk. Mais il avait aussi.
1: Ah oui, le Jerk. Ah oui, oui, c'est un belge.
0: Oui, oui, mais là c'était Poupée Psychédélique, c'est le mec, c'était Thierry Hazard.
3: Ma poupée préférée.
0: Tu as remarqué, je fais comme avec Daphné, c'est-à-dire qu'on était dans une autre génération, on revient sur une génération plus actuelle avec un nouveau titre. Écoute, c'est parti.
4: Je resterai
0: quand même.
4: Ta meilleure.
0: C'est plus récent. Ta meilleure amie qui chante.
1: Ah voilà, j'ai aucune idée même.
0: Ah non, la meilleure amie. Je serai ma meilleure amie. Daphné, elle est en train de le chanter, il paraît.
5: Oui, oui.
0: Oui.
1: Ah non, mais j'ai aucune idée. Hein.
0: C'est qui?
3: C'est qui, Laurie?
5: C'est Laurie.
1: Laurie.
4: Ah oui, mais... Ma meilleure amie.
0: Laurie. Comédienne, actrice, chanteuse, patineuse.
3: Allez, ça fait deux pour Daphné, pas pour Guy. Et là, tout de suite, c'est la réclame et évidemment l'actualité dans toutes vos régions grâce aux 44 locales de votre radio ici. À tout de suite.
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11: Allez, idées sorties à vous proposer à présent. À partir de jeudi et jusqu'à samedi, ne manquez pas le Festival de Théâtre de Saint-Laurent-du-Var. Trois journées de spectacles, un programme riche et plein d'humour, émotion, comédie hilarante, créations originales. Rendez-vous à l'auditorium France Clida et sur le parvis de la mairie pour découvrir en famille ces pièces données par des troupes amateurs. Le dernier spectacle sera suivi de la remise du prix du public. Donc à partir de jeudi, le théâtre est à l'honneur à Saint-Laurent du Var. 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
3: Et aujourd'hui, nous sommes avec Daphné qui a deux et Guy. 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Et là, tout de suite, on reprend la compétition.
0: La compétition, vous dites Daphné à deux et Guy.
3: Bah oui, qu'est-ce que tu veux que je dise? J'ai pas envie d'accabler Guy, qui est si gentil, qui donne le nom des vaches, bref. Alors, Daphné, Daphné, il paraît que si tu devais déjeuner avec quelqu'un, tu déjeunerais avec lui.
13: Avec Kenji
3: Girac. Avec Kenji Girac, il paraît que tu le suis depuis The Voice.
13: Oui, c'est vrai, j'adore sa musique. Je trouve que c'est ça amène de la joie, du soleil.
3: Tu l'as vu en concert, bien sûr.
13: Ben non, j'ai pas eu cette chance encore.
3: Alors, il faut.
13: Oui, ben ça ne serait tardé.
3: Ça ne serait tardé. Alors, dans les talents inutiles, tu as répondu que tu sais faire la bouche de courte manche. J'aimerais des détails. Qu'est-ce que ça veut dire, hein?
13: Bah dans la, c'était dans une pub, avec la pub pour le saucisson. Mm-hmm. Et son grand sourire avec sa grande bouche, bah en fait, je sais faire à peu près le même.
3: Ah d'accord, ok. Bah écoutez, tu vas nous envoyer une photo. Voilà. Alors, tu as rencontré ton chéri dans une soirée. T'étais célibataire, mais pas Jimmy.
13: Oui.
3: Et alors, quand Jimmy a été libre, il paraît que c'est son nom qui vous a mis en contact via Messenger.
13: C'est vrai.
3: Mais
13: c'est
3: vrai. Comment il a fait?
13: Discrètement. En fait, c'était un ami, son oncle. Ouais. Je le connaissais finalement sans savoir que voilà. Et puis, en fait, le malin, il a filé mon adresse Messenger en douce à son neveu.
3: Voilà. Et alors, pour le premier rendez-vous, il paraît que tu venais de te faire opérer de l'épaule, t'avais le bras en écharpe.
13: Ouais.
3: Et que lui, il était plein de cambouis. Parce qu'il bossait dans un garage.
13: C'est ça.
3: C'est tout à fait ça. Ça fait quand même 20 ans que vous êtes ensemble, donc du coup, ça vous a pas beaucoup arrêté. Hein. Voilà.
13: Ouais, voilà.
3: L'amour était là. Ma chérie, c'est la question à choix multiple. Je vais te poser la question, te proposer des réponses, et puis tu auras 10 secondes pour me donner ton choix. Alors, d'accord, écoute bien cette petite question avec une ambiance défi-défilé. Quelle célèbre maison de couture française a popularisé le smoking pour les femmes? Quelle maison de couture a créé et popularisé le smoking pour les femmes? Alors, Chanel, Dior, Saint-Laurent, la maison Bastien.
0: Bien sûr.
3: Allez, top chrono, 10 secondes. Qui a popularisé le smoking? Chanel, Dior, Saint-Laurent ou Bastien?
13: Chanel. Comme ça.
3: Et non, chérie, c'est Saint-Laurent en 1966. Il a lancé le smoking, qui était évidemment inspiré des smokings masculins. Bon, pas de points.
0: Bon, Guy de Signé, comme on t'appelle sur Ici Mayenne, notre Guy qui est agriculteur, qui est expert comptable, qui aujourd'hui a 150 vaches, qui mesure 2m04, qui pèse 130 kilos et qui était une star de basket. Moi, je veux bien te valoriser, Guy. Mais là, il est 12h36, j'ai pas un seul point. J'ai pas un point pour ça, Guy. Guy!
2: On joue pour le plaisir.
0: Oui, pour le plaisir, mais bon, c'est bien beau de faire du riz de veau, de faire des rognons au Porto.
3: Ah, ça y est, tu me l'as contrarié. Ça y est.
0: Oui, non, là, non. Bon, Guy, allez, là, pour essayer de marquer du point, on va jouer un petit peu de corps. Et puis de la trompette. Et puis du clairon.
3: Ah oui?
0: Oui, parce que quand il était jeune, Guy, tu jouais de tout ça?
2: Oui.
0: C'est vrai? Tu fais à la fois du corps et du clairon.
2: Corps de chasse, trompette, l'harmonie municipale. Bah, à l'époque, on avait beaucoup.
0: Ah, petite coupure.
2: Ouais, on faisait du foot à mon municipal, voilà, c'est ça, ouais.
0: Oui.
2: C'est agréable.
0: Ouais, tu faisais ça le 14 juillet, tu te levais très tôt à 5h du matin avec l'harmonie de la ville.
2: Exactement.
0: Et il paraît que tu t'es même retrouvé à jouer.
2: Exactement ça, ouais. Je me rappelle encore.
0: La sonnerie aux morts.
2: Oui, pour.
0: À quelle occasion?
2: Eh ben, c'est parce que c'était l'inauguration.
0: Sion. Du monument aux morts, je complète les phrases de Guy. C'était devant un ministre.
2: Après, il y a d'autres qui devaient jouer. Et à 12 ans, le chef du musée qui me dit, c'est toi qui vas jouer à 12 ans.
0: Ah ouais.
2: Donc j'avais un peu le trouillomètre quand même.
0: Tu m'étonnes, t'étais tout seul devant 200 personnes. Et c'était, je le disais, devant un ministre, devant des députés, voilà. Il y avait tout le gratin. Hein. Fou ça, cette histoire. Guy, il paraît qu'on a peur de l'eau. Mais de l'eau, quoi.
2: Ah oui, beaucoup, ouais.
0: C'est-à-dire, pas de bateau, pas de piscine, rien de tout ça? Pas de mer?
2: Ah, mais non, je gère la piscine, ni rien, ouais. C'est...
0: Ah ouais, il y a un vrai souci, il y a un vrai dossier là-dessus.
3: Ah oui, tu ne te baignes jamais, en fait.
0: Oh là là.
2: Non, non. Ouais, par contre, quand je me recense, c'est moi qui fais la piscine, et puis les enfants, tout ça, tout va à la mer, et moi je reste à côté.
0: Bon, mais tu bois de l'eau quand même, ça, tu crains pas, ça va.
2: Ah oui.
0: C'est ce qu'il faut. On va jouer avant de te perdre, parce que déjà que t'as pas de points, mais alors là, je ne sais même pas si on va finir l'émission avec toi, Guy. Guy,
2: oui.
0: Bientôt on offrira un smartphone dans le taquet, ça va venir. Voici ta question, c'est une question à choix multiples.
3: C'est fantastique. Super doux.
0: Le plastique, c'est fantastique. Ouais, tu parles. Quel pays a été le premier au monde à interdire les sacs plastiques à usage unique dès 2002? Interdire donc les sacs plastiques à usage unique dès 2002. Je propose.
2: C'est nord de l'Europe, je pense, mais bon.
0: Attends. Le Canada, le Rwanda, le Bangladesh, Damidoland, pays de la hernie, bien connu ça. Allez, top chrono, le Canada, le Rwanda, le Bangladesh, Damidoland.
2: Hollande, à la fin, là, ouais.
0: Damidoland ?
2: Oui.
0: On n'est pas sérieux, là. On n'est pas sérieux, Guy. Si t'es fidèle à l'émission, je raconte, on donne toujours des mauvaises propositions. Le Damidoland, c'est un pays, ça, le Damidoland, Guy, mais Guy !
2: Ah, oh, je suis con, je suis bête, ouais.
0: Mais Guy ! Valérie, tu savais que tu étais un pays ?
3: Je suis un pays et je suis d'ailleurs la reine de ce pays. Mon premier geste en tant que reine de ce pays, ce sera de doter la France, le Damidoland de...
0: Valérie,
3: hein ?
0: Valérie,
3: ouais.
0: Valérie !
3: Ouais.
0: Voilà.
3: Chers habitants du Damidoland,
0: bien sûr.
3: Votez pour moi pour la 8e fois.
0: Elle avait déjà une statue à Montélimar et Angoulême, mais alors là, ça y est.
3: C'est... J'en ai une à Guingamp aussi, t'inquiète.
0: Élection présidentielle anticipée 2027, on s'en fout. Elle est déjà élue.
3: Je suis déjà élue.
0: Guy, on semble plaisanter, mais c'est la première c'est la première fois qu'on nous fait un truc pareil. C'était Bangladesh, hein, la bonne réponse, qui devient le premier pays à bannir les sacs plastiques. Voilà, c'était en 2002.
3: Bien, allez, Daphné 2, voilà. Alain Souchon va tout de suite vous régaler avec l'amour à la machine. Vous écoutez ici, vous êtes bien au Damidoland. À tout de suite, mes chéris.
0: On est bien avec Guy, hein. Faudrait qu'on marque.

0: L'amour à la machine, Alain Souchon, fier habitant bien sûr du Damidolande, Alain Souchon.
1: Ah,
0: car grâce à qui, nous savons que maintenant Valérie Damidot a son propre pays.
1: Mais je suis ravie que Guy me voit comme une reine, voilà. Comme une impératrice. J'aime génial. Le Damidolande, vous serez tous libres. Et surtout, le premier qui fait du mal à un enfant ou à un animal sera sévèrement puni à coups de fessée. Oh. Alors, jingle, tout ça.
0: Pardon.
1: Il a pas envie, Christophe. Il a envie qu'on.
0: Non, Christophe, il veut.
1: Christophe, je te donne ton passeport. Hein. Tu es déjà Damidolandien. Hein. Tu t'inquiètes. Alors, figurez-vous que notre amie Daphné, elle cumule. Il paraît que t'es tête en l'air, hyperactive, TDAH et maladroite.
0: Ah ouais, non, là, c'est la totale.
1: Il paraît que la première fois que t'es arrivé chez un client, t'es descendu de ton camion, t'as refermé la portière, mais sur ta tête.
2: Ah oui. Ouais.
1: Ah bah c'est sympa. C'est ça.
2: L'arcade.
1: Eh ben voilà. T'as toujours la cicatrice d'ailleurs.
2: Oui. Toujours une petite marque.
1: Tu prends tout le temps les coins de fenêtre, les coins de table, les poteaux.
2: Ouais bah c'est ça. Ouais, tout est pour moi en fait. Comme je veux aller vite, ben en fait je fais pas gaffe et puis bah, souvent tous les jours.
1: Mais t'en as pas marre de te faire mal, d'avoir des bleus?
2: Ouais, ça me fatigue, ouais.
1: Ah bah oui, quand même. Mince, c'est pas très marrant, ça. Alors,
2: je suis bien blanche, alors ça ressort bien, les bleus.
1: Eh ben voilà, ok. Alors, il paraît aussi que t'es un petit peu... Bon, comme on sait que t'es maladroite, t'es un peu Pierre Richard. Il paraît que tu es un jour avec un collègue en camion dans la voiture de devant. Tu vois des gens qui jettent un sac en plastique par la fenêtre, tu trouves ça dégueulasse, et tu as bien raison. Et puis, tu t'es arrêté et puis t'as ramassé le sac. C'était quoi?
2: C'était la merde du chien.
1: Et voilà. C'est-à-dire que le gars a jeté la merde de son chien par la fenêtre.
0: Non, mais. Je propose qu'elle devienne votre ministre de l'écologie.
1: Elle sera ministre. Quoi qu'il arrive.
0: Dans votre Damidolande.
1: Daphné aime les animaux, elle sera forcément ministre des animaux.
0: Ouais, oui.
1: Voilà.
0: Et Guy sera ministre de l'agriculture.
1: Guy sera ministre de l'agriculture.
0: Normal,
1: tu t'occuperas particulièrement bien de l'agriculture, je le sens.
0: Bah oui, Guy.
1: Toi, tu seras le ministre de l'argent, hein, rapport que tu
0: fais. Finances. Avec grand plaisir. Avec grand plaisir.
1: Alors, ma chérie, tu as 2 points. Là, je te propose d'en marquer 5. D'un coup.
0: En revanche, le technicien ne sera pas ministre de l'audiovisuel. On attend toujours le jingle. Hein.
1: Mais tu vas laisser.
0: Mais on peut toujours attendre, on me dit dans le casque.
1: Mais tu es odieux avec ce pauvre Christophe. T'inquiète pas, mon chéri, tout va bien. Tiens, mets-moi la petite ambiance musicale avant.
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1: Voilà, c'est une très jolie musique de l'année dernière. Alors, écoute bien ça, Daphné.
0: C'est en playlist, je crois.
1: Comment ça s'appelle le trou d'une aiguille dans lequel on passe le fil? Ça a un nom, ce petit trou dans lequel on met le fil et que quand on n'a pas les lunettes, on galère. Comment ça s'appelle? Top chrono, 10 secondes.
2: Non, je sais plus.
1: Si, tu sais, on te l'a appris. Si.
2: Ouais, j'ai fait avec ma grand-mère, mais je m'en rappelle plus.
1: Ça s'appelle le chat, CHAS.
2: Ah oui.
1: Oh là là là là. Bon, bah, pas de points, mais tu restes en tête avec 2.
0: Guy, notre ministre de l'Agriculture, et ses 150 vaches à Issy-Mayenne, qui donc a décrété que Valérie Damidot était présidente du Damidolande, puisque tu t'es totalement vautré, mon Guy. Est-ce que tu te remets de cette boutade?
4: J'ai pas trop entendu.
1: Oui, il est en zone blanche, le pauvre.
0: Bon, écoute, Guy.
4: J'ai changé de place, c'est bon là, maintenant.
0: Ne bouge plus.
4: C'est bon, j'entends là, tu vois.
0: Tout va bien, il n'y a pas de problème. Elle n'a pas marqué, c'est peut-être le moment justement de la prendre de court, tu vois, d'y aller quoi. Pour t'encourager, on va se mettre une musique de champion là.
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0: Bah, il n'a pas ramené la coupe à la maison, Kylian Mbappé. Non, lui, il ne l'a pas ramené. C'est le PSG qui l'a ramené. Oui, parce qu'il est plus au PSG, Kylian Mbappé.
1: Oui, bah, je sais, merci.
0: T'as plus le temps de partir. Toi, bon, je dis ça, je dis rien. Tu aimerais déjeuner avec Didier. Qu'est-ce qu'il y a?
1: Tu veux faire partie du podcast de Bruno Salomon ou quoi?
0: Non, mais voilà, je fais partie de ceux qui pensent que c'est dommage qu'il soit parti du PSG.
1: D'accord,
0: voilà.
1: Ok.
0: Mais il jouera pour l'équipe de France parce que tu aimerais déjeuner avec celui qui, pour la dernière fois, est entraîneur cette année, c'est Didier Deschamps.
4: Exact, oui.
0: Ouais.
4: Je pense que c'est un entraîneur comme Enrique, qui est stable. Voilà, je suis plutôt fan de basket, mais bon, je trouve que Didier Deschamps, c'est quelqu'un que j'apprécie. Ouais.
0: Bien sûr. Qui sera l'entraîneur, selon toi, après?
4: I don't know. Là, il parle de Zidane, mais bon.
0: Bien sûr.
4: Ouais, on verra, hein. Je préférais Laurent Blanc, ouais.
0: Ah ouais, ah ben, elle l'a déjà été.
1: Moi, je pense que je suis assez d'accord. Ouais. Daphné a l'air d'accord aussi, c'est Zidane.
0: Bien sûr, merci pour cette analyse footballistique. Ouais.
1: J'adore Zidane, mais. Donc, vous
0: n'avez pas nommé votre ministre des Sports encore.
1: Mon ministre des Sports, bah tiens, ça sera Zizou. Allez, Zizou.
0: C'est pas mal, ça. Guy, allez, on le tente. Oui. Là, on a la possibilité de prendre 5 points.
4: La remontada.
0: C'est la remontada.
1: Vas-y, la remontada.
0: Ah, mais non, là, c'est la remontada. Quelle série française suit des agents clandestins de la DGSE vivant sous fausse identité à l'étranger? Je la répète, quelle série française suit des agents clandestins de la DGSE vivant sous fausse identité à l'étranger? Top chrono, 10 secondes.
4: I don't know.
0: Série française.
4: Voilà, je ne sais pas du tout.
0: France 2, il me semble.
1: Non, c'est Canal.
0: Oui, c'est pas.
1: C'est Canal, c'est avec Kassovitz.
0: Oui,
1: je confonds. Et Artus.
0: Ouais, générique, écoute. C'est le Bureau des Légendes. T'as pas entendu parler du Bureau des Légendes?
4: Non, je regarde que le sport là. Je regarde que le sport là. J'ai pas le temps par rapport au travail.
0: Ouais, je comprends.
1: Tu as bien raison.
0: Ouais, je comprends.
1: Alors, ça fait 2 pour Daphné. Et tout de suite, là, maintenant, nous allons partir avec Taylor Swift. Hop a Light, vous écoutez ici, on vous aime. À tout de suite.

0: Ah, je suis désolé, excusez-moi, j'étais en train de préparer ma plus belle voix. C'était pour la plus belle des annonces. Open Light avec Taylor Swift sur ici.
1: Voilà, allez.
0: Voilà, c'est pas terrible.
1: C'est la réclame, mes petits chéris. À tout de suite.
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1: Ça doit être rigolo ce film, j'aime bien.
0: Moi aussi.
1: Le pitch, c'est marrant.
0: Oui, mais je préfère Nadine Mousselet, moi, la romancière.
1: Ah oui, mais c'est pas un film Nadine Mousselet.
0: Ah, oui, moi,
1: peut-être un jour.
0: Ah, c'est le livre de l'été. Hein.
1: Voilà. Alors, Daphné à deux, Guy, voilà. Daphné, dont on a dit que c'était notre petit Pierre Richard. Deux petites anecdotes qui m'ont fait rire. Bon, elle se prépare pour l'enterrement d'une vie de jeune fille avec ses potes. Elles vont toutes chez une copine, elles se préparent, blablabla. Bla. Elle se cogne 2 heures de voiture pour aller faire la fête. Et là, c'est le drame. Qu'est-ce qui s'est passé?
7: Eh ben, j'avais pas mon sac.
1: Et voilà, tu l'avais laissé chez la copine.
7: Voilà, voilà, c'est ça. Bah, la voiture d'une copine, c'était pas venue avec nous, en fait, qui avait laissé sa voiture.
1: Ah, voilà. Elle oublie tout. Et une fois, elle part voir un match de foot au Stade de France à Paris. Elle part de Poitiers. Hein. Elle prend le train avec son chéri de l'époque. Ils montent dans le train. Et là, qu'est-ce qui se passe?
7: J'oublie les billets à la maison.
1: Voilà, voilà. Donc, t'es ressorti du train. Et oui.
7: Voilà.
1: Et voilà. Et oui. Et t'as pris le train d'après.
7: Oui, c'est ça.
1: Ben voilà. Bien. Allez, ma petite tête en l'air. Là, tu vas te concentrer pour remporter le bingo et pour aller en finale pour tenter de partir au festival Off d'Avignon ou gagner la machine à café. Alors, on va t'encourager avec cette petite chanson que tu adores.
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1: Voilà. Tant que j'ai pu, mais elle n'est jamais, jamais venue. Alors, ma chérie. Ma chérie, écoute bien le bingo. À mon top chrono, tu vas avoir 10 secondes pour me donner toutes les sortes de bijoux qui existent. Comment ça s'appelle, les bijoux qu'on porte? Toutes les sortes de bijoux qui existent. Attention, top chrono, 10 secondes.
7: Montre, gourmette, boucle d'oreille, piercing, collier, chaîne, chaîne de cheville, bague, barrette.
1: Stop, ça fait 9.
0: Wow.
1: Il y avait évidemment les diadèmes, les couronnes, les plastrons, mais tu m'en as donné plein. Tu en as 9, bravo.
0: Bon, comment dire, Guy?
9: Ah, c'est foutu. Hein.
1: Mais Guy, tu t'en fous, tu es mon ministre de l'agriculture, ouais, Adam Hollande.
0: Bien sûr, bien sûr, mais il ne faut pas dire ça. On a vu des auditeurs, il faut reconnaître que c'est rare, avoir zéro comme ça, 12h56, mais on en a vu faire une remontada. Tu as compris, là, il faut faire plus de 9. Il faudrait que tu marques, que tu donnes 10 bonnes réponses pour gagner les 10 points que vaille le bingo. Autant te dire qu'on a besoin de ça. Et j'y
1: Alléluia.
0: Crois qu'à moitié. Mais bon, on va espérer pour t'encourager. Voici ta chanson.
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0: La Ziza, Daniel Balavoine. Guy, merci d'avoir été avec nous. Mais quand même, j'espère te voir avec nous vendredi. Notre agriculteur aux 150 vaches, on embrassera Bouboune et...
1: Bouboune et Bridget.
0: Dont nous sommes parrains et marraines.
1: Je veux la photo de Bridget. Hein.
0: Avec grand plaisir. On salue encore une fois les équipes d'ici Mayenne et ici Vaucluse pour ce beau séjour à Avignon. Max, s'il te plaît, je te demande un max de pierres qu'on trouve sur les bijoux. Un maximum de pierres que l'on trouve sur nos bijoux. Top chrono, 10 secondes.
9: Diamant, pierre. Oh là là là là.
0: Aïe aïe aïe. Le rubis, le saphir, l'émeraude, oui, la perle, mais trop tard, le quartz, le turquoise, le lapis-lazuli, ouais. Le topaz, il y en avait plein. Tu l'as compris,
1: attends,
0: malheureusement.
1: Excuse-moi, t'as dit le lapis-lazuli?
0: Le lapis-lazuli.
1: Allez, lapis-lazuli.
0: Oui.
1: C'est une super pierre, c'est vachement beau. Bah écoute, Guy,
0: merci,
1: c'est
0: Guy.
1: Pas. Hey, Guy, tu repars pas les mains vides, puisque je te rappelle que tous les participants gagnent cette semaine un guide de voyage Michelin pour célébrer les 100 ans des guides de voyage Michelin.
0: Bravo, Guy.
1: Donc t'auras un très beau guide où tu pourras, grâce à qui tu pourras voyager et découvrir des choses. Quant à toi, ma petite Daphné, tu as compris que c'est toi qu'on allait retrouver en finale vendredi ?
11: Ouais.
1: Donc tu pourras éventuellement gagner le week-end exceptionnel au Festival Off d'Avignon. Tu auras un séjour pour 4 personnes, 2 chambres doubles à l'hôtel Le Chardonnay, les petits déj sont compris, 100 euros de carburant pour rejoindre la Cité des Papes, 2 spectacles par jour, 4 spectacles au total. Et bon, bah, ça va être magnifique. Tu pourras même découvrir la ville d'Avignon qui est sublime, classée au patrimoine mondial de l'UNESCO. Et si tu ne gagnes pas ça, tu pourras gagner...
0: La machine à café Nespresso, c'est 32 dosettes et c'est 6 verres en verre avec Joe Malongo, qui, rappelons-le, est un habitant du Dami d'Hollande.
1: Bien sûr. Allez, le Dami d'Hollande est ravi de vous avoir accueilli. Bravo Daphné, bravo Guy de m'avoir... mise à la tête d'un pays imaginaire. Je remercie Christophe à la technique du Dami d'Hollande.
0: Bravo.
1: Céline, qui sera ministre des femmes.
0: Bravo.
1: Gwen Coupez, bravo, qui sera ministre des enfants.
0: Bravo.
1: Voilà. Et je remercie Alex, qui sera ministre des communications.
0: Oh, voilà, magnifique.
1: Voilà, bravo. Je vous nomme tous ministres de la vie, du bonheur, ouais, et du kiff. Je vous embrasse tous.
0: J'ai aucun grade, par un.
1: Bah, toi, t'es ministre des finances, du fric.
0: C'est vrai, t'es.
1: Allez, à demain, mes chéris. Bisous.
0: Oh là là. Elle sera peut-être sa première ministre. Wendy Boucher, bonjour.
12: La ministre de qui, de quoi?
0: De Valérie.
12: Ah bah bien sûr, de la condition animale, mais on sera du coup...
1: Mais oui, tu seras...
12: On sera complètement teinté,
1: mais oui,
12: de cette cause et de cette dimension. Bon, en attendant, je vous parle quand même de biodiversité, d'environnement, avec un formidable palmarès. J'agis, je plante des enfants qui végétalisent leurs écoles pour les rendre plus acceptables, plus agréables aussi. On en parle après une actualité bien riche encore aujourd'hui.
0: C'est à suivre. Et merci, ben, Wendy.
1: À demain, ma chérie.
0: À tout de suite.
1: À demain.
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0: Et c'est au nom de la France et de Valérie Damido que nous vous annonçons avec bonheur qu'il est...
1: Et les 13h, ici et au Damido Land, je vous embrasse.
0: Vous êtes maître des horloges, comme on dit. Voici Wendy Bouchard pour ma France.
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12: Bonjour à tous, merci d'être à l'écoute de Ma France avec des chiffres préoccupants sur la santé mentale au travail. Un salarié sur deux se dit en détresse psychologique, niveau record depuis 2020. Les femmes, les jeunes sont les plus touchés. Quant aux adolescents, la ministre de la Santé promet un rendez-vous entre 24 et 48 heures pour les jeunes les plus fragiles psychologiquement qui seraient repérés par l'éducation nationale. Dans le Gers, les recherches se poursuivent intensément 4 jours après la disparition de la petite Liana. L'homme soupçonné de l'avoir enlevé a été placé en détention provisoire. Après les interpellations massives ce week-end en marge de la victoire du PSG, 13 prévenus ont été jugés hier à Paris en comparution immédiate. Vous entendrez l'un d'eux, il s'appelle Théo, 24 ans, père de famille. Il aura retenu la leçon. Au cœur de vos régions, les résultats pour la phase d'admission de Parcoursup tombent ce soir. Reportage à Belfort. Dans la Somme, vous entendrez un maire tapé à la tête par un automobiliste auquel il demandait de ralentir. Et puis le palmarès du prix J'agis, je plante, dont le parrain est Élie Semoun. Une école du Puy-de-Dôme récompensée comme 2 autres établissements scolaires dans le Pas-de-Calais et en Bretagne. L'idée, c'est de réaliser une plantation utile à la biodiversité et d'écrire un discours collectif très inspirant sur l'environnement. Ma France vous accompagne, vous le savez, sur les grands sujets de société et du quotidien. La santé, avec les difficultés d'accès aux soins, fait partie de vos urgences et la santé mentale également. Nicolas Joly, vous êtes avec nous pour nous éclairer sur une étude à la une qui fait un constat inquiétant. Un baromètre réalisé par Empreinte Humaine pour Ipsos et pour BVA souligne que la santé mentale des salariés ne cesse de se dégrader. On parle de dépression, de burn-out, c'est un terme qu'on entend évidemment souvent, de perte de sens au travail. Un salarié sur deux s'estime aujourd'hui, Nicolas, là, en détresse psychologique.
14: Et on apprend dans cette étude que certains profils souffrent encore plus que la moyenne. 3 publics ont des taux de souffrance psychologique les plus élevés. 55% chez les femmes, 59% chez les employés et 60% pour les jeunes de moins de 30 ans. À l'inverse, les salariés de 60 ans et plus ont un taux de détresse psychologique bien plus faible, 25%. Derrière ces chiffres, il y a surtout des situations et des perceptions qui affectent l'estime de soi, le manque de reconnaissance, l'impression d'être de simples exécutants, temps. Le sentiment de manquer de temps pour faire un travail de qualité ou la dégradation de ses conditions de travail liées à la succession de crises géopolitiques et économiques. Mises bout à bout, ces situations ont des conséquences très concrètes. Mmh. Un salarié sur trois souhaite quitter son entreprise, mais ça peut aller plus loin avec un danger réel sur la santé mentale, puisque 11% des salariés interrogés évoquent un risque de burn-out sévère.
12: Et vous parlez des profils les plus fragiles, les jeunes sont particulièrement à risque.
14: Et chez les jeunes qui sont en détresse psychologique, 65% craignent de ne pas tenir au travail jusqu'à la retraite, un chiffre qui résonne avec l'annonce faite par la ministre de la Santé et qui concerne cette fois les adolescents. Sur France Info, ce matin, Stéphanie Rist promet une prise en charge prioritaire pour ces jeunes en souffrance psychique dans les établissements scolaires. L'infirmière ou le médecin scolaire, un professeur ou le directeur d'établissement pourront appeler directement le médecin du SAMU.
11: Chaque jeune qui sera repéré, détecté, ayant un trouble éventuel de santé mentale, pourra avoir une espèce de coupe-fil pour avoir un rendez-vous dans les 24-48 heures avec un professionnel de santé, psychologue, psychiatre, pédopsychiatre, qui pourra le prendre en charge. Prendre en charge plus tôt, c'est vraiment important.
14: Les adolescents, un public, on le disait, particulièrement à risque aujourd'hui en matière de souffrance psychologique. Les hospitalisations pour tentative de suicide des adolescents de 10 à 14 ans ont plus que doublé depuis la crise sanitaire du Covid-19.
12: Nicolas Joly, merci. Voilà pour cette enquête sur la santé mentale à retrouver sur ici.fr. Un dénouement positif dans le Gard. La petite fille de 3 ans qui avait été récupérée lundi matin dans son foyer d'accueil à Uzès par ses parents qui n'en avaient pas l'autorisation a été retrouvée ce matin en bonne santé au domicile d'un membre de la famille dans un département voisin. En revanche, pas de nouvelles de Liana dont nous suivons depuis 4 jours l'inquiétude et l'émotion immense de la famille et des proches. Proche de cette petite collégienne de 11 ans dont les parents sont sans nouvelles depuis sa sortie du collège vendredi après-midi à Florence dans le Gers. L'enquête avance, cela dit, avec le placement en détention provisoire d'un homme de 41 ans, le père d'une des amies de la jeune fille. Un homme mis en examen pour enlèvement et séquestration de mineurs. Les caméras de vidéosurveillance de la commune l'ont vu faire monter dans sa voiture la petite fille à la sortie de son établissement. Depuis vendredi, Pierre de Cossette, le périmètre de recherche a été étendu au-delà de Florence pour tenter de retrouver Liana. Des renforts ont même été rappelés, Pierre, de toute la France.
13: Oui, les gendarmes continuent de ratisser les bois qui environnent Florence, cette ville de 6000 habitants où Liana a été vue pour la dernière fois vendredi dernier vers 15h. Des drones et un hélicoptère avaient déjà survolé la zone en vain, mais les militaires veulent en avoir le cœur net. L'escadron de gendarmerie mobile de Clermont-Ferrand arpente ces zones boisées au sol, donc sans succès à ce stade, tandis que les motards sillonnent les axes routiers et leurs fossés. Ce matin, pas de plongeurs ou d'équipes cynophiles, mais ces spécialistes pourront être déployés, nous dit-on, si l'enquête permet de localiser plus précisément un endroit où Liana pourrait se trouver ou être passée.
12: Alors, malgré la mise en examen du suspect, les enquêteurs n'ont obtenu aucune information à cette heure sur la localisation de la collégienne, Pierre.
13: Non, cet homme dont on sait qu'il est le père d'une amie de Liana n'a rien dit devant le juge d'instruction hier soir. Silence, après avoir seulement concédé en garde à vue que la collégienne était bien montée dans sa voiture vendredi dernier à la sortie du collège, mais en ajoutant qu'il l'avait déposée un peu plus loin devant la piscine de Florence. La justice avait jugé ses déclarations incohérentes et imprécises et dans la lignée de cette garde à vue, le quadragénaire avait été mis en examen hier soir pour enlèvement et séquestration de mineurs, qualification criminelle, puisqu'il s'agit de faits passibles de 30 ans de réclusion. On sait que Liana avait passé une soirée pyjama il y a quelques mois chez le suspect et sa fille. Que s'est-il donc passé vendredi dernier ? La voiture de cet homme est en cours d'analyse par les experts scientifiques de la gendarmerie. L'avocate du quadragénaire ne souhaite pas faire de déclaration à ce stade. La personnalité du suspect interroge en tout cas. Casier judiciaire vierge, certes, mais la région Occitanie précise ce matin qu'alors qu'il était agent de maintenance au sein de lycée du Gers entre 2018 et 2021, un signalement avait été effectué pour un comportement jugé inapproprié envers une lycéenne. Une procédure disciplinaire avait été engagée et il avait été mis fin à son contrat.
12: Les précisions de Pierre de Cossette pour Ma France. Ces dernières informations sur la disparition de Liana dans le Gers. Les députés doivent adopter en première lecture ce mardi le projet de loi d'urgence agricole. Un texte censé apporter des réponses concrètes aux paysans après leur colère cristallisée l'hiver dernier, notamment pour le déblocage des projets de stockage d'eau, l'installation simplifiée des bâtiments d'élevage ou une meilleure protection des terres agricoles. À l'étranger, au Proche-Orient, Israël continue ses opérations dans le sud Liban. L'armée israélienne appelle à l'évacuation de la ville libanaise de Nabatieh, qui a déjà perdu une partie de ses sites historiques dans ce face-à-face avec les membres du Hezbollah. Le ministre de la Culture libanais tente de protéger ces lieux du patrimoine au cœur de l'offensive antiterroriste de l'État hébreu. En France, la justice rend ses premières peines après les 890 interpellations liées au débordement du week-end après la victoire du PSG en Ligue des Champions. Sur les 225 gardes à vue pour des majeurs, le parquet de Paris a fait état de 112 présentations à la justice, dont 34 en comparution immédiate. Et hier, 13 hommes entre 18 et 25 ans ont été jugés devant le tribunal judiciaire de Paris. Tous soupçonnés de violence sur les forces de l'ordre, de violence, de vol ou de tir de mortier d'artifice, avec à la clé des peines entre 4 mois avec sursis jusqu'à 6 mois ferme sous bracelet électronique. Parmi les prévenus, Théo, jeune père de famille de 24 ans, sans casier judiciaire, qui a voulu fêter à sa manière à Paris la victoire de son équipe. Eh bien, il s'en souviendra. Margot Stib, vous l'avez interrogé à la sortie de l'audience.
15: Il est minuit passé quand Théo sort du tribunal. Les yeux cernés, le maillot du PSG encore sur le dos, il tombe dans les bras de ses proches.
16: J'aurais dû écouter mon père et ma femme. Parce qu'ils m'ont dit de pas y aller et ils m'ont dit que j'allais finir en garde à vue. Ça n'a pas loupé. C'était ma première expérience, mais je pense pas recommencer, je vous le dis tout de suite.
15: Surtout que la fête, Théo n'en a pas vu grand-chose. Samedi soir, il décide de faire une heure de route en sortant du travail pour célébrer à Paris la victoire de son club avec des amis. Mais à peine sa voiture garée, il tombe nez à nez avec la police.
16: Quand vous voyez 8 policiers cagoulés avec des matraques et un bouclier, ça fait peur, quoi.
15: Théo se met alors à courir, un mortier d'artifice caché sous son t-shirt, 7 fumigènes dans sa sacoche. Dans sa fuite, il renverse aussi une chaise. La justice lui reproche de l'avoir jeté sur un policier blessé à la cheville. Mais Théo l'assure, jamais il n'a voulu être violent.
16: J'étais là honnêtement pour faire la fête. J'étais même pas là pour dégrader, rien. Mais c'est triste à dire, ils ont confondu supporters et casseurs.
15: Au final, Théo écope de 10 mois de prison avec sursis, loin des 6 mois fermes requis par le procureur. Leçon retenue, promet le jeune homme qui fêtera, dit-il, la prochaine victoire du PSG en famille devant sa télé.
12: Margot Steve, merci pour ici et loin de la casse. Près du vrai foot, on rejoint maintenant à Clairefontaine le centre d'entraînement des Bleus dans les Yvelines. Notre reporter Julien Froment à quelques jours de l'ouverture de la Coupe du Monde de foot aux États-Unis notamment. Nous sommes à 2 jours du premier match de préparation des Bleus face à la Côte d'Ivoire. Julien, l'équipe de France continue de s'entraîner sous les encouragements d'Emmanuel Macron, le président de la République qui vient d'ailleurs d'arriver, Julien.
17: Effectivement, il est en train de serrer la main de tout l'effectif de l'équipe de France. Là, il est actuellement avec le gardien du Racing Club de Lens, Romain Rissert. Surprise de cette sélection des Bleus pour la Coupe du Monde. Emmanuel Macron qui est arrivé à peu près il y a une vingtaine de minutes du côté de Clairefontaine. Il est d'abord allé saluer l'équipe de France féminine qui elle aussi est présent au centre d'entraînement pour préparer 2 matchs de qualification pour la Coupe du Monde 2027. Et puis le président de la République est arrivé il y a de cela quelques instants sur le perron du château de Clairefontaine, et bien pour saluer cette équipe de France. On lui a offert un beau maillot vert, vous savez, ce maillot aux couleurs de la Statue de la Liberté. Ce sera le maillot extérieur des Bleus pour la Coupe du Monde. Et puis bien sûr il y aura la célèbre photo de classe du président avec tous les joueurs et le staff de l'équipe de France. Et puis ensuite ce sera un déjeuner au château pour lui, sa femme et les joueurs de l'équipe de France.
12: Merci beaucoup Julien Froment, entraînement sous observation avec Fabien Gosset qui vous accompagnait à Clairefontaine pour la technique. Merci Julien. La canicule des derniers jours a boosté, sachez-le, les entrées dans les salles de cinéma. Plus 33% de fréquentation en plus en mai par rapport à l'année dernière, avec près de 15 millions d'entrées enregistrées. Et loin de cette chaleur qui n'aura épargné aucune région de France, les températures se sont largement rafraîchies. La pluie s'invite sur une partie du pays, mais aussi les orages. Prudence, notamment dans 3 départements du sud-est qui sont placés en vigilance orange pour orage dès 14h. Le Var, les Alpes-Maritimes et les Alpes de Haute-Provence, avec des épisodes violents attendus, des fortes pluies et des chutes de grêle.
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12: On commence ce tour des régions avec les dernières heures d'attente pour tous les futurs bacheliers. À 19h ce soir et partout en France, ils sauront s'ils pourront aller en fac d'histoire par exemple, en prépa ou en école de commerce pour le début de la phase d'admission. Admission d'office ou sur liste d'attente, ce sera selon. 2/3 des lycéens doivent recevoir en tout cas ce soir une proposition ferme. C'est le début d'un parcours avant le passage des épreuves du bac, porteur de stress forcément ce parcours. Hervé Blanchard pour ICI Belfort-Montbéliard.
18: Louise est en terminale au lycée Condorcet de Belfort. Après avoir formulé ses vœux cet hiver sur Parcoursup, ce soir, c'est l'heure de vérité.
19: On a travaillé toute l'année et pour autant, on n'est pas sûr d'être accepté dans les établissements où on voudrait aller. On avait une dizaine de vœux à faire et c'est assez angoissant, voilà, parce que ça dépend pas que de nous pour le coup. Et je peux rien faire d'autre à part attendre les résultats et espérer

0: D'un lieu de vie et d'une nouvelle vie.
1: Et après Parcoursup pour les lycéens, le début d'un autre parcours pour les parents cette fois, une course contre la montre pour trouver un logement pour leurs enfants avant de partir en vacances cet été.
2: Eh oui, merci Hervé. La phase d'admission principale s'étend jusqu'au 11 juillet. Les dossiers sont mis à jour tous les matins et au fil des désistements, les candidats peuvent chaque jour recevoir de nouvelles propositions d'admission. Cette illustration maintenant des incivilités et des violences dont sont aussi, vous le savez, victimes nos élus. Nous voici dans la Somme avec le maire de Cléry-Solchois qui s'est fait agresser pour avoir demandé à un automobiliste de rouler moins vite dans son village. Cet homme lui a asséné un coup sur la tête. Le maire, Guillaume Dupire, a déposé plainte à la gendarmerie.
3: L'objectif, c'est de faire remonter l'information, que les gens soient au courant qu'aujourd'hui, les élus sont confrontés à ce type de problème et sont surtout en première ligne. Alors aujourd'hui, j'ai porté plainte sous le statut de maire, mais ça peut arriver à n'importe quel administré de ma commune. Et ce que je voulais, c'est que d'une, on soit accompagné, et je tiens à remercier le procureur, le sous-préfet et également Madame Thiebaud de la MF80 qui ont été très très réactifs là-dessus. Mais surtout, faire prendre aussi conscience, alors là, c'est un intérêt vraiment personnel, qu'il y a peut-être des choses à mettre en place dans les communes comme les nôtres pour que nous n'ayons pas à faire la police nous-mêmes et qu'il nous faudrait peut-être un petit peu plus de moyens techniques et même voire financiers pour pouvoir faire face à des comportements routiers comme on en voit de plus en plus aujourd'hui.
2: Il est 13h14 dans ma France et la billetterie pour tenter d'obtenir des places pour les 10 nouveaux concerts à Paris de Céline Dion en mai prochain ouvre demain 10h sur son site internet et aussi sur le site de la Défense Arena. Seuls les fans qui ont déjà tenté leur chance en vain aux préventes il y a un mois sont concernés. 350 000 billets mis en ligne. Les autres candidats malheureux envisagent d'autres idées comme cette habitante d'Indre-et-Loire à Mône qui a décidé de créer son propre événement. Géraldine Martineau, via son association de Zumba, propose un concert avec un groupe, un tribute à Céline au parc de l'Orangerie. Virginie Vandeville l'a rencontrée pour Ici Touraine.
4: L'objectif est clair.
5: Ça soit une belle fête.
4: Des semaines que Géraldine est à fond dans les préparatifs, une organisation conséquente à laquelle elle se frotte pour la première fois. Il faut penser sécurité, autorisation pour accueillir 1000 personnes, mais elle a déjà l'essentiel, le groupe.
5: On a cherché sur internet, j'ai cherché et j'ai trouvé effectivement ce tribute qui est un des meilleurs tributes actuels de Céline Dion. On a eu de la chance qu'il soit surtout disponible pour cette date-là.
6: Je crois qu'ils ne sont pas encore venus sur le secteur. C'est un groupe qui tourne sur la France entière.
4: Éric Siconet, ce musicien compagnon de Géraldine, est un vrai soutien, notamment pour assurer l'aspect technique du concert.
6: Parce que le show, encore une fois, sur un spectacle comme ça, c'est le son, c'est la lumière, c'est le cadre, puis le talent, parce que franchement, si on regarde un peu ce qu'ils sont capables de faire, alors Céline Dion ne pourra pas venir, mais en tous les cas, la chanteuse qui prend sa voix est vraiment extraordinaire.
4: Au programme, les meilleurs titres de Céline Dion.
5: Ça dure à peu près 2 heures avec tous les morceaux principaux.
7: Vous avez demandé un titre spécifique ou pas?
5: Ah, J'irai où tu iras. Voilà.
4: Vous l'entendez, c'est dans les cordes du groupe. Les places sont déjà disponibles en ligne. Comptez 27 euros pour profiter de la soirée et des surprises prévues. Pour financer un tel événement, Géraldine recherche aussi des sponsors.
2: Merci Virginie. Et toutes les infos sur les inscriptions pour cette billetterie de Céline Dion à retrouver sur ici.fr. 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
2: Dans Ma France, on aime vous parler d'initiatives qui créent du lien, qui valorisent le travail réalisé en local, vous le savez, dans vos communes. L'esprit d'entreprise, on en parlait hier avec un prix formidable, Innover à la campagne. Et aujourd'hui, c'est le concours scolaire J'agis, je plante qui nous réunit. Un prix imaginé par la Fondation pour la Nature et pour l'Homme. Un jury présidé par Élie Semoun, parrain de l'initiative, dans la dynamique de son film Du Cobu passe au vert. Bonjour Stéphanie Clément-Grandcourt.
9: Bonjour Wendy.
2: Vous êtes directrice générale de cette fondation et j'ai eu le plaisir d'être conviée dans votre jury cette année. J'ai donc apprécié avec vous la qualité des dossiers. Deuxième édition pour ce prix J'agis, je plante. Vous nous rappelez d'abord Stéphanie, de manière générale, quel était le but et la philosophie de ce concours?
9: Alors, le but de ce concours, c'est que les enfants mettent les mains dans la terre et qu'ils se reconnectent à la nature. C'est pour nous un enjeu extrêmement important à la Fondation. Nous sommes une fondation qui travaille sur la base de la science. La science le dit, les enfants sont déconnectés de la nature aujourd'hui, trop, ou qu'ils vivent sur le territoire. Ça a des conséquences sur leur santé physique, sur leur santé mentale. Mmh. Donc on a cherché un moyen de les reconnecter de manière ludique. On a créé ce concours, c'est la deuxième édition cette année. Ça cartonne. C'est un concours qui s'adresse aux écoles primaires. Les enseignants sont ultra mobilisés. On a eu cette année 1200 élèves qui ont participé partout

0: partout en France, 50 établissements avec des projets tous plus beaux les uns que les autres. Ça, vous le savez mieux que personne, ça n'a pas été facile.
1: Les départager.
0: Absolument.
1: Parce qu'il y avait beaucoup de qualités. L'idée, c'était qu'ils présentent ce projet justement et qu'ils adossent à ce projet un discours sur l'environnement, sur la biodiversité à hauteur d'enfant, vraiment, voilà, qui montre qu'ils sont porteurs aussi de valeurs.
0: Absolument. C'est un projet extrêmement ambitieux et ça demande beaucoup d'engagement, ce concours, parce qu'il faut à la fois créer un projet de plantation, ce qui n'est pas tout à fait simple quand on est une classe. Oui. Et puis, il faut créer un objet, que ce soit un slam, que ce soit une vidéo, que ce soit un poème, autour de la nature et de pourquoi la nature, c'est important. Et les trois, j'ai envie de dire les quatre gagnants de cette année, ont parfaitement rempli l'exercice.
1: Alors, roulement de tambour, vous allez les annoncer sur, ici, en direct, dans cette optique d'agir concrètement pour la nature avec une classe. Je rappelle que ce concours invitait les enfants du CP au CM2 à participer en plantant, en écrivant, vous le disiez Stéphanie, ce discours qui donne envie de protéger la nature. Palmarès qu'on vous dévoile donc en direct, qui donnera peut-être envie aux futurs candidats. Et le gagnant de l'année, Stéphanie, nous entraîne dans le Puy-de-Dôme.
0: Absolument, au centre de loisirs de Nonant, dans le Puy-de-Dôme, avec un projet très ambitieux. Dans ce centre de loisirs, ils sont partis d'un constat tout simple. Ils ont un centre de loisirs qui est très exposé à la chaleur, avec une cour de centre qui était très dévégétalisée, je vais y arriver. Et ils se sont dit, on va changer ça. Et ils sont partis vraiment avec beaucoup d'ambition, beaucoup d'engagement. Ils ont à la fois planté des plantes grimpantes pour protéger le préau et la vitre qui donne sur le préau, qui est très exposé à la chaleur. Ils ont planté des arbres pour créer des îlots de fraîcheur. Et puis, ils ont été chercher des palettes. Ils ont fait de la récup pour un peu décorer. Ils ont mis des palettes au mur. Ils ont planté dans ces palettes. Donc, c'est un projet très, très complet. Et ils se sont beaucoup, beaucoup investis aussi dans une vidéo où ils ont vraiment joué le jeu pour nous expliquer un petit peu comment tout ça se passe.
1: On les entend dans ce petit extrait. Les enfants de 9 ans.
2: Au centre de

0: Nonant, près de Clermont-Ferrand, c'est génial parce que vraiment ils y ont mis du cœur en dehors ce projet vraiment d'ampleur, avec aussi des abris pour la faune, les hérissons, des cabanes à insectes. Ils ont vraiment tout fait, puis ils ont joué le jeu avec ceux qui les ont entourés pour ce concours J'agis, je plante. Et nous sommes heureux de vous donner la parole sur l'antenne d'ici, Virginie Gombert, bonjour.
1: Bonjour.
0: Vous qui êtes animatrice dans ce centre de loisirs, heureuse aujourd'hui.
1: Alors, directrice du centre de loisirs.
0: Directrice.
1: Scolaire Nonant.
0: Oui. Ouais.
1: Et ben, heureuse et fière que ses enfants aient porté ce projet et qu'on ait pu arriver à ça, quoi.
0: Oui, avec ce besoin concret, on entendait ces enfants dans ce projet Oasis faire baisser la température dans les salles d'activité. Bon, ça n'a peut-être pas encore montré tout à fait son ampleur pour ces derniers jours de canicule, mais ça commence quand même, vous l'avez constaté.
1: Oui. En fait, on a déjà les glycines qui ont poussé et qui arrivent presque à la hauteur maximale. Donc, on est très heureux déjà parce qu'on pensait que ça n'allait pas pousser aussi vite. Donc, on espère qu'au mois de juillet, eh ben, on sera dans de meilleures conditions.
0: Oui, Stéphanie parlait du collectif mobilisé. Ça a vraiment été un travail de groupe. Tout le monde a mis la main à la terre.
1: Oui. Ben, en fait, on a commencé en novembre, enfin pour les vacances de Toussaint, parce que nous, on fonctionne pendant les vacances. Mm-hmm. Donc, on a fonctionné pendant les vacances de Toussaint, où on a commencé à creuser, à mettre en terre, à planter. Et puis après, en février, on a fini certaines plantations. On a remis, ben, parce qu'avec l'hiver, certaines plantes n'étaient pas restées. Et puis, on a créé le clip avec Karine Shannon, du coup, pour compléter notre projet.
0: Oui, vous avez participé à ce concours et vous avez retenu. Alors, on le disait avec Stéphanie, des difficultés vraiment à départager. Mais le vôtre, bah, Stéphanie, c'est vrai qu'il cochait toutes les cases. D'abord, dans son amplitude, dans l'engagement mis par tout ce collectif. Et un centre de loisirs qui a profité de ces vacances-là pour changer vraiment la dimension de son école.
2: Oui, ça coche toutes les cases, vous avez raison de le dire. On dit souvent qu'il faut tout un village pour élever un enfant. Là, on sent bien qu'il y a toute une équipe mobilisée, c'est très important. Et puis, ça montre à la fois qu'on végétalise parce qu'on fait revenir les abeilles, parce que c'est beau, parce que c'est de la joie, mais que ça permet aussi de lutter contre les îlots de chaleur. Donc ça montre aux enfants toute l'ampleur et tout l'intérêt de vraiment faire ces actions. Et puis, vous l'avez dit, on l'entend un peu quand on entend le clip. Les enfants se sont investis sur toutes les dimensions, y compris la dimension artistique.
0: Bon, il y avait aussi la dimension du COBU qui les a motivés, Virginie Gombert, dites-nous la vérité.
1: Oui, il y a eu du COBU. Alors, si jamais il ne vient pas, attention, il y a des enfants qui attendent avec impatience.
0: Élie Semoun, il va venir vous voir.
1: Aussi, voilà, j'espère qu'on l'attend vraiment avec grand plaisir, les enfants l'attendent.
0: Vous allez annoncer aux enfants ce prix aujourd'hui que vous allez afficher avec grandeur d'affichage dans votre établissement du Puy-de-Dôme, Virginie, pour terminer.
1: Oui. Ben oui, on est fiers. Et puis on va faire au mois de juillet, dès la venue de tout le monde, et ben un petit article dans la montagne, dans notre journal.
0: Bien sûr.
1: Voilà.
0: Bon, et sur ici, évidemment, votre radio de proximité. On est heureux pour vous, Virginie Gombert, pour ce centre de loisirs Nonant près de Clermont-Ferrand. Et le prochain du COBU, oui, qui va arriver dans nos salles.
1: Et, ben, oui.
0: Et monsieur Élie Moon, le parent de cette initiative. Merci beaucoup. On n'oublie pas, voilà, pour la première place.
1: Merci,
0: ça, c'est très
1: vous.
0: Beau. Merci, Virginie. Le trophée d'argent pour une école du Pas-de-Calais, Stéphanie.
2: Absolument. L'école du Vergigno à Hesdin-l'Abbé, dans le Pas-de-Calais. Alors là aussi, beaucoup d'ambition, beaucoup d'énergie d'une maman à l'origine de ce projet.
0: Passionnée
2: de botanique, d'écologie, qui a voulu expliquer aux enfants pourquoi les abeilles, c'est important.
0: Ouais.
2: Donc, elle a utilisé un recoin inutilisé de la cour d'école des enfants pour faire une station d'observation des insectes et leur faire comprendre le rôle crucial de ces pollinisateurs. Là aussi, énormément d'ambition dans ce projet, très centré sur du COBU. Hein, ils se sont déguisés, le directeur d'école a même joué le professeur Latouche, mais aussi beaucoup de soins au projet en lui-même. On a parlé maths, parce qu'il fallait, il fallait aller chercher des bulbes, il fallait acheter des bulbes. Donc les CP ont fabriqué les sachets, les cours moyens ont calculé les bénéfices. On a parlé science, parce qu'il fallait choisir des plantes qui soient spécifiques pour faire revenir les abeilles, les pollinisateurs plus généralement. Et puis un clip, là aussi beaucoup d'ambition dans la production de ce clip,
0: oui.
2: 100% du COBU. Beaucoup de joie dans ce projet.
0: Ouais, c'est ce que j'allais vous dire. Il y a de la joie, il y a un côté ludique, extrêmement pédagogique aussi. Et ça diffuse et ça infuse dans tout ce projet J'agis, je plante. Lauréat de la troisième place pour ce trophée de bronze, coup de cœur de notre de votre partenaire, La Poste. C'est une école en Bretagne, pour terminer, Stéphanie.
2: Absolument, l'école Saint-Jeanne d'Arc de Saint-Dominique, en Bretagne, où là, on parle transmission, et j'ai envie de vous dire presque transmission inversée, oui. Puisque les élèves de cette école sont allés travailler avec l'EHPAD qui est juste à côté, pour faire un projet de plantation de haies gourmandes, avec l'idée qu'on plante ensemble, qu'on récoltera ensemble, et qu'ensuite on fera des confitures ensemble, avec les pensionnaires de cette EHPAD.
0: Appelés retraités, c'était très mignon par les enfants.
2: Absolument.
0: Maisons de retraite, dans leur esprit, ce sont des retraités, c'est vrai, voilà. Très gourmands et qui eux aussi ont participé au projet.
2: Exactement, et là aussi beaucoup de choses intéressantes. Je parlais de transmission inversée, c'est vrai que là ce sont les enfants qui ont expliqué pourquoi c'est intéressant de planter. On a vu aussi des enfants, les enseignants nous le disaient, la confiance qui se restaure parce qu'on se découvre chef d'équipe pour dire ce qu'il faut faire, quand il faut le faire, aux plus âgés, aux plus anciens, et puis des liens essentiels qui se sont créés et qui, on en est sûr, vont perdurer. Donc beaucoup de joie et beaucoup de liens sociaux dans ce projet.
0: Et puis un prix spécial remis pour la première fois pour cette deuxième édition du prix J'agis, je plante. Écoutez le message du président du jury.
3: Bonjour les enfants, c'est Elie Semoun. Je suis avec mon équipe, je suis là pour le projet J'agis, je plante, pour lequel vous avez participé, et on voulait vous remettre un prix spécial. Et c'est l'école Dame Gien. Vous avez planté un bosquet, et puis vous êtes acclimaté à la nature, vous avez approché, vous avez touché la terre, et on a trouvé que votre projet était très touchant et très enrichissant, pour vous en tout cas, et pour nous aussi. Bravo les enfants.
4: Bravo.
0: Très touchant parce que ces enfants sont en situation de handicap, Stéphanie.
2: Absolument, c'est une classe de 7 enfants qui ont entre 6 et 11 ans, situation de handicap, et qui se sont fortement mobilisés sur ce projet, qui nous a évidemment beaucoup émus. Ils ont fait plein de choses, la création d'affiches, ils ont été distribués des tracts, ils ont visité des pépiniéristes, ils se sont fait aider des plus grands pour créer le chantier plantation. Oui. Et ça montre que la nature, c'est aussi un formidable tremplin pour restaurer la confiance, pour l'autonomie, et pour ces enfants, c'est d'autant plus important.
0: Bah, très très belle édition, J'agis, je plante. Vous remettez ça l'an prochain. Dans cet intérêt partagé avec les candidatures qui peuvent être pensées dès maintenant. Vraiment,
2: absolument,
0: une adresse à tous les instituteurs et chefs d'établissement qui sont à l'écoute pour ce jury porté par la Fondation pour la Nature et pour l'Homme. Merci Stéphanie Clément-Grandcourt de nous en avoir donné le palmarès.
2: Merci.
0: Et à très bientôt.
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0: On se quitte avec votre rendez-vous anti-arnaque au Drazeau avant le coup d'envoi de la Coupe du Monde le 11 juin, Mexique, Afrique du Sud. Eh bien, les escrocs passent déjà, eux, à l'offensive.
6: Effectivement, si vous voyez passer là dans les prochains jours une offre imbattable pour aller voir un match de nos bleus aux États-Unis, ou si vous voyez des sites avec des goodies, mascotte du mondial, maillot, t-shirt, etc., soyez, mais alors, ultra prudent. Deux entreprises spécialisées en cybersécurité, Checkpoint et Kaspersky, alertent sur une explosion des sites malveillants. Tenez, je suis allée sur l'un de ces sites. Je vous avoue que même moi, qui vous parle d'arnaque à longueur de temps, j'ai bien du mal à voir au premier abord qu'il y a tromperie. Son nom, c'est fifaofficialstore.shop. On est d'accord, d'emblée, vous vous dites, c'est la boutique officielle de la FIFA, la Fédération Internationale de Foot. Qu'est-ce que je vois dessus? Des ballons du Mondial, des maillots de la France, du Brésil, etc. Et tiens, de bien jolies ristournes, moins 80%, casquettes, écharpe à 6 euros et cerise sur le gâteau, livraison gratuite.
0: Oui, donc c'est là que ça devient suspect, Aude, c'est trop beau pour être vrai.
6: Voilà, soyez suspicieux toujours et interrogez-vous, c'est quoi l'intérêt d'une vraie boutique du Mondial de faire des ristournes à quelques jours de l'événement? C'est comme si vous étiez tombé sur des fleurs en promo le week-end dernier pour la fête des mères, ça n'a pas de sens. Petite recherche, la vraie boutique de la FIFA, c'est store.fifa.com. Et là, d'un coup, les prix ne sont plus les mêmes. Hein. 35 euros les casquettes et pas 6 euros. Attention aussi dans vos boîtes mail, si vous recevez, sans avoir rien demandé, une super offre pour aller à New York et voir le match des Bleus contre le Sénégal le 16 juin. Désolé, mais ça sent très fort le piège.
0: Merci Aude Razzo de votre vigilance à retrouver là encore sur notre site internet et sur l'application ici. Je vous laisse avec, chers amis, l'info locale, la proximité, la bonne humeur en musique. Et je vous retrouve demain à partir de 13h dans Ma France. Vous pouvez réécouter, partager cette émission sur les réseaux sociaux également. À demain.
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4: 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Rendez-vous à Cagnes-sur-Mer pour vivre famille en fait, nouvel événement gratuit qui s'installe ce dimanche de 10h à 17h au cœur du Haut-de-Cagne. Au programme, une multitude d'animations, d'ateliers passionnants autour de la culture, du patrimoine, de la nature, de la science. Il y aura de quoi faire et en famille, d'où le nom, famille en fait. Atelier, spectacle, visite guidée également. C'est une grande journée ultra conviviale qui vous attend ce dimanche sur la hauteur de Cagnes-sur-Mer.
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Les Stones inoxydables à l'instant avec Start Me Up, c'est le starter de l'après-midi. Ça y est, ça commence l'après-midi en musique, en votre compagnie. Je suis ravi de vous accompagner, à la fois pour vous faire découvrir quelques nouveautés, mais également pour vous faire revivre quelques souvenirs musicaux. Ces chansons qui ont bercé vos vies, disons-le. Tiens, dans un instant, retour en 1986, déjà 40 ans, mon Dieu, Bernard Lavilliers, avec l'une de ses plus belles chansons où il dénonce l'apartheid, Noir et Blanc. Ce sera savouré dans un instant. Côté nouveauté, on adore cette demoiselle. C'est une azuréenne, elle est pleine de talent. On est ravis de la mettre en avant sur Ici Azur. Elle s'appelle Oria, Soirée mondaine. C'est son tout premier single à savourer. Bon après-midi à tous.

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1: Le sang, tout simplement, vous allez le comprendre à travers ce rendez-vous. Ici, ça compte, puisqu'on va parler d'un nouveau radar dans les Alpes-Maritimes. Pas pour vous mettre des PV, on vous rassure, mais pour détecter les orages. Un radar météo, en fait, qui vient d'être inauguré sur le Mont Vial, à Tourrette-du-Château. On va en parler avec la vice-présidente du département déléguée aux risques naturels. Elle est aussi maire de Vence, c'est Anne Satonnet qui est en ligne avec nous.
2: Bonjour Anne Satonnet.
3: Bonjour.
2: En quoi ce radar permet de mieux détecter les orages ?
3: Alors c'est un tout nouveau type de radar, on l'appelle la bande C, qui vient d'être mis en place en remplacement du précédent radar qui était là depuis une dizaine d'années et dont la technologie aujourd'hui est beaucoup plus fine, une résolution beaucoup plus fine. Ce radar couvre tout le département. Il y avait encore deux petites zones grises, mais pour lesquelles nous sommes en interconnexion avec le radar qui se situe en Italie et l'autre radar qui se situe à Colobrière dans le Var. Et puis donc tout le département est couvert strictement. Et puis ce nouveau radar nous permet, de par sa technologie assez fine, d'analyser la limite pluie-neige. Et la limite pluie-neige, c'est un vrai sujet en prévision et en météorologie, parce que la plupart des radars ont du mal à analyser la neige du fait de sa texture et de sa densité. C'est un peu technique. Mais
2: et en quoi ça permet de prévoir les orages, la limite pluie-neige ?
3: Alors, la limite pluie-neige nous permet de... La neige, quand elle tombe, évidemment, a beaucoup moins d'incidence sur les inondations que la pluie. Donc, connaître parfaitement la limite pluie-neige nous permet d'anticiper où la pluie tombe dans le haut pays et de quelle manière et à quelle heure et à quel moment elle va créer potentiellement des inondations ou des dégâts considérables sur le littoral.
2: Et ce radar, je le précise, il permet de détecter les précipitations à plus de 100 km de distance. Est-ce que ça va permettre d'affiner les vigilances ? Parce que des fois, on est en orange, on ne comprend pas trop pourquoi, et parfois, on est en jaune et on a des gros orages.
3: Alors, la vigilance donc, qui est déterminée par Météo France sera effectivement un peu... Météo France sera mieux accompagnée par ce nouveau radar qui nous permet une anticipation sur ce qui va se passer sur le littoral d'environ 30 minutes à une heure avant l'épisode, ce qui laisse quand même une marge suffisante, en tout cas raisonnable et bien plus intéressante pour pouvoir prévenir le risque, les risques notamment majeurs, sur le littoral.
2: Alors justement, on va prendre un exemple, si vous me permettez Anne Satonnet. La tempête Alex, elle n'avait pas été prévue dans ces proportions-là. Est-ce que ce radar pourrait prédire ce type de phénomène extrême ?
3: Dans tous les cas, il faut rester extrêmement humble vis-à-vis de la météo, puisque nous avons eu, avec la tempête Alex, un épisode tout à fait exceptionnel, dans le sens où la densité de pluie était ce qu'elle était, mais il y a eu également une absence de vent, avec des nuages qui sont restés stockés, scotchés au même niveau, au même endroit, sur les mêmes cours d'eau. Donc oui, on pourra en tout cas anticiper les dégâts sur le littoral par rapport à la densité de pluie qui va dévaler vers le littoral. On pourra prévenir les gens pour les évacuer. On pourra arrêter des chantiers, par exemple, qui sont en cours sur le littoral. Mais on ne peut pas éviter tous les dégâts météorologiques grâce à un radar. On peut simplement anticiper et évacuer les gens.
2: Prévenir la population.
3: Voilà.
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0: Wish you the best, je vous souhaite le meilleur. C'est exactement ce que je vous souhaite tous les jours sur Ici Azur, où que vous soyez, d'où que vous nous écoutiez. Lewis Capaldi à l'instant sur Ici Azur, et juste avant c'était Greg King Band dans un instant, juste après la pause. Et pour vous mener jusqu'aux infos de 14h, Mylène Farmer, elle nous sort un nouveau single, on en est ravis. Là pour le coup c'est un plongeon sur l'année 1991 avec ce tube de l'année 91, Je t'aime mélancolie. C'est à savourer juste après ceci.
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1: Bel après-midi à vous toutes et vous tous sur Ici Azur. Il est pile 14h.
2: La petite fille de 3 ans disparue à Uzès dans le Gard va bien retrouver saine et sauve. Sa mère et un complice sont en garde à vue. Son père est toujours recherché. Ses parents l'avaient récupérée de force hier matin dans la famille d'accueil où elle était placée. À Florence, dans le Gers, Liana, 11 ans, elle reste introuvable. Un homme de 41 ans est mis en examen pour enlèvement et séquestration. La collégienne a été vue pour la dernière fois vendredi vers 15h en train de monter dans sa voiture devant son collège. Il connaissait bien Liana car sa fille est une amie de la disparue. Pour détecter les problèmes de santé mentale, Stéphanie Rist promet à chaque jeune qui sera repéré par l'éducation nationale un coup de fil pour avoir rendez-vous dans les 24-48 heures avec un professionnel, un médecin scolaire, une infirmière scolaire ou un psychologue scolaire. 3 départements du Sud-Est, le Var, les Alpes-Maritimes et les Alpes de Haute-Provence sont placés en vigilance orange aux orages. Des orages localement violents avec notamment des chutes de grêle, des rafales de 80-100 km/h selon Météo France. Les lycéens vont recevoir leur première réponse ce soir à 19h via Parcoursup. Plus d'un million de candidats sont en attente, un record depuis le lancement de la plateforme d'inscription post-bac, c'était en 2018. Et puis le biopic sur Michael Jackson, Le Diable s'habille en Prada 2, est juste une illusion. La fréquentation des salles de ciné au mois de mai en France a bondi. Près de 15 millions d'entrées enregistrées, soit une hausse de 33% par rapport à mai 2025, grâce notamment à ces 3 films plébiscités par les Français.
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1: Votre météo sur la Côte d'Azur en ce mardi après-midi. Attention, le département est placé en vigilance orange à cause des orages qui pourront éclater cet après-midi. De la mer à la montagne, aucune zone ne devrait être épargnée. Des orages parfois violents accompagnés de grêle. D'où cette vigilance pour cet après-midi. Le vent va également souffler des pointes autour de 50, 60, voire 70 km/h par endroit. Soyez prudents, vigilants. Les températures, quant à elles, restent stationnaires. 27, 28 degrés de moyenne sur le bord de mer. 27 à Antibes. 26 à Nice et ce sera quasiment homogène puisqu'on retrouvera les mêmes températures en montagne, notamment à Tende et sur le Mercantour.
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0: groupe ABBA à l'instant sur Ici Azure avec Fernando. Nous allons marquer une petite pause et dans un instant, trois belles chansons françaises. Juste avant de retrouver quelques infos sorties, quelques petites idées sympathiques que je vous ai dégotées, nous allons nous écouter William Scheller avec Rock'n'Dollar, Johnny Hallyday, je te promets une très très belle balade, et entre les deux, le dernier single de Benabar. Quoi qu'on dise, encore une fois, bienvenue si vous arrivez sur Ici Azure et bon après-midi à tous.
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1: Allez, idée sortie à vous proposer à présent. À partir de jeudi et jusqu'à samedi, ne manquez pas le Festival de Théâtre de Saint-Laurent-du-Var. Trois journées de spectacles, un programme riche et plein d'humour, émotions, comédie hilarante, créations originales. Rendez-vous à l'auditorium France Clida et sur le parvis de la mairie pour découvrir en famille ces pièces données par des troupes amateurs. Le dernier spectacle sera suivi de la remise du prix du public. Donc à partir de jeudi, le théâtre est à l'honneur à Saint-Laurent-du-Var. Et puis, est-ce que vous pourriez être le nouveau talent de la 4e édition de Musique au Sommet? Ce grand tremplin musical amateur proposé par la station d'Isola 2000 avec Ici Azur revient pour sa 4e édition. Chaque samedi à partir du 11 juillet tout l'été, un groupe amateur monte sur scène pour un live de 45 minutes. Le jury et le public évaluent chaque performance et à la fin de l'été, le groupe le mieux noté remporte le tremplin et gagne un concert live rémunéré. Entre autres, informations et inscriptions jusqu'au 15 juin sur le site musiqueausommet.fr.
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0: J'aime beaucoup ce titre et cette période, la fin des années 80, sont complètement nouveaux, des artistes complètement nouveaux. C'était l'époque Lisa Stansfield qu'on vient d'écouter à l'instant sur Ici Azure avec All Around the World. Nous allons marquer une pause extrêmement rapide. Dans un instant, toute l'info de ce mardi entre les deux groupes Scorpion avec un slow parmi les slow, Still Loving You. Thierry Pastor et son coup de folie, été 82, voilà, qui va vous rappeler quelques souvenirs. Et puis Marine avec son dernier single, Marine dont on suit de très près la carrière depuis sa sortie du château de la Star Academy. C'est Escroc, le titre de son dernier single, c'est à savourer juste après ça.
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1: Bel après-midi à vous toutes et vous tous sur Ici Azur. Bienvenue, vous arrivez, il est pile 15h.
2: L'incendie de Crans Montana en Suisse et une nouvelle audition aujourd'hui pour les époux Moretti, propriétaires du bar Le Constellation, où 41 personnes sont mortes dans l'incendie du 1er janvier au cœur de cette confrontation. Une question qui a verrouillé certaines issues de secours de l'établissement ce soir-là. Pour l'instant, le couple dit ne jamais avoir donné de telles consignes. Les recherches continuent pour tenter de retrouver Liana Florence dans le Gers. Portée disparue depuis vendredi, la collégienne a été vue pour la dernière fois montant dans la voiture d'un homme de 41 ans, c'est le principal suspect. Il est mis en examen pour enlèvement et séquestration. Il connaissait bien Liana, car sa fille est une amie de la disparue. L'Assemblée nationale se prononce sur le projet de loi d'urgence agricole aujourd'hui. Réponse du gouvernement à la colère de la profession l'hiver dernier. Au cœur de ce texte, de nombreux sujets, l'eau, le loup, les pesticides ou encore la souveraineté alimentaire, ce qu'il contient en détail est sur ici.fr. Attention aux orages cet après-midi sur une large partie de la France. Trois départements sont en vigilance orange. Le Var, les Alpes-Maritimes, les Alpes de Haute-Provence. Ces orages vont frapper une vaste zone allant de la Provence jusqu'au Jura, accompagnée de vents jusqu'à 100 km/h. Brusque changement de temps, alors que la France a connu son printemps le plus chaud jamais enregistré, indique aujourd'hui Météo France. C'est le début des quarts de finale à Roland-Garros. Chez les femmes, après un duel 100% ukrainien, Marta Kocsuk se qualifie pour les demi. Chez les hommes, Alexander Zverev affronte en ce moment l'Espagnol Rafael Roda.
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1: Votre météo sur la Côte d'Azur en ce mardi après-midi. Attention, le département est placé en vigilance orange à cause des orages qui pourront éclater cet après-midi. De la mer à la montagne, aucune zone ne devrait être épargnée. Des orages parfois violents accompagnés de grêles. D'où cette vigilance pour cet après-midi. Le vent va également souffler des pointes autour de 50, 60, voire 70 km heure par endroit. Soyez prudents, vigilants. Les températures, quant à elles, restent stationnaires. 27, 28 degrés de moyenne sur le bord de mer. 27 à Antilles. 26 à Nice, et ce sera quasiment homogène puisqu'on retrouvera les mêmes températures en montagne, notamment à Tende et sur le Mercantour.
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0: En 1987, le monde découvre cet artiste, Terence Rand D'Arby, à l'instant avec Sign Your Name sur Ici Azure. Allez, une pause extrêmement rapide, moins d'une minute avant de retrouver le meilleur de la musique et je dirais même, pour être précis, le meilleur de la chanson française avec Dans les yeux d'Emily, Joe Dassin, le duo Jack et Carla. La recette, c'est à suivre dans quelques minutes et Daniel Balavoine arrive dans un instant et juste après, j'aurai quelques idées loisirs, idées sorties pour cette semaine, mais également pour ce week-end. À tout de suite.
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1: Tiens, une idée sortie à vous proposer, une idée loisir. Et si vous participiez au concours Talent Nuit du Sud ici Azur pour l'édition 2026, c'est pas une bonne idée ça? Véritable tremplin et accélérateur de carrière, un dispositif dédié à l'émergence musicale jusqu'à vendredi. Ce vendredi, vous pouvez noter et voter surtout sur le site nuitdusud.com pour désigner l'artiste ou le groupe qui participera au festival Nuit du Sud à partir du 18 juillet. Avance. Tiens, et si vous ne savez pas quoi faire ce dimanche, on a quelques idées à vous proposer. Rendez-vous à Cagnes sur mer pour vivre famille en fête, nouvel événement gratuit qui s'installe ce dimanche de 10h à 17h au cœur du Haut de Cagnes. Au programme, une multitude d'animations, d'ateliers passionnants autour de la culture, du patrimoine, de la nature, de la science. Il y aura de quoi faire et en famille, d'où le nom, famille en fête. Ateliers, spectacles, visites guidées également. C'est une grande journée ultra conviviale qui vous attend ce dimanche sur la hauteur de Cagnes sur mer.
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0: I won't let you down à l'instant sur ICI Azure, dans un instant et juste après la pause, avant de vous mener jusqu'aux infos de 16h, la petite sélection de l'après-midi que j'ai plaisir à vous concocter. On écoutera le groupe U2, Zazie, avec son dernier single, peu importe. On est ravis de son retour à Zazie et Julien Clerc. Lily voulait aller danser en 1982, gros tube de la carrière de Julien Clerc. Ce sera savoureux juste après ça. Bon après-midi à tous.
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1: Je vous souhaite un très très bel après-midi. La bienvenue si vous arrivez sur Ici Azur. Il est 16h.
2: Oui, 16h et nous revenons sur l'actu là en ce moment qui vous concerne dans les Alpes-Maritimes avec vous Violaine Hill. D'abord un accident qui paralyse une partie de la route de Grasse à Antibes.
3: Oui, un accident très spectaculaire, une très violente collision qui s'est produite dans le secteur de la zone commerciale du carrefour de Darty, de l'entrée de la 8, donc c'est l'avenue de Grasse qu'on appelle qui passe à Antibes, tout un secteur qui est totalement paralysé en ce moment. C'est une collision entre un poids lourd et 23 voitures. Pour l'instant, le bilan est de 34 victimes, heureusement en état léger. Des personnes sont en cours de désincarcération. C'est un méli-mélo de voitures. Il y a 18 engins de pompiers, 41 sapeurs-pompiers sur place. Bien sûr, inutile de vous dire, mais il faut éviter ce secteur. Donc, c'est cette entrée de la 8 d'Antibes. Tout est totalement bloqué sur Antibes, l'avenue de Grasse.
2: Voilà, on est sur la zone commerciale donc de Carrefour de Darty pour bien situer. Et avant, juste un trafic qui risque d'être important puisque c'est la fin d'après-midi et on le sait, Antibes, c'est la deuxième ville de notre département, donc c'est un secteur, j'imagine, Violaine, à éviter.
3: À éviter, absolument. On le rappelle aussi, nous sommes en vigilance orange pour les orages, une vigilance qui est valable jusqu'à 18h, lancée par Météo France. Ce sont des orages qui balaient en ce moment notre département, ils sont arrivés vers 15h, ils balaient d'ouest en est. Il y a beaucoup d'éclairs, il y a parfois de la grêle, soyez très très prudents, des éclairs de forte pluie jusqu'à 40 mm attendus, un vent fort également, des rafales de 80 à 100 km/h sous les orages. Plusieurs villes ont pris des dispositions. À Nice, une cellule de vigilance a été ouverte pour Nice et toute la métropole. Sont fermés évidemment les parcs et jardins, les cimetières, le sentier du littoral. La ville d'Antibes également nous a annoncé avoir pris des dispositions pour suivre cet événement. Des rafales de vent, là aussi, signalées depuis 15h jusqu'à 100 km/h. Là aussi, les activités sportives sont interdites jusqu'à 18h. Le drapeau rouge est bien sûr hissé sur les plages et là aussi, à Antibes, les services municipaux sont pleinement mobilisés, notamment pour surveiller les campings. 200 personnes qui sont présentes dans les campings font l'objet d'une vigilance particulière. L'orage continue d'évoluer petit à petit vers l'est. Soyez vigilants, évidemment, restez chez vous, soyez prudents.
2: Oui, ce passage orageux soutenu donc sur notre région, ici sur la Côte d'Azur, avec cette vigilance orange aux orages, donc jusqu'à 18h. Une activité orageuse qui a déjà débuté et qui approche du littoral là en ce moment. Bien évidemment, vous pouvez apporter vos témoignages, vous pouvez nous apporter des précisions. Si vous êtes concerné par l'un ou l'autre événement, et bien sûr, vous avez la parole au 04 93 82 03 04. Pensez que vous pouvez aussi nous envoyer un WhatsApp, un petit vocal. Voilà, si
3: nous
2: vous
3: dire
2: pouvez.
3: Ce qui se passe chez vous.
2: 04 93 82 03 04, c'est le même numéro. On reste avec vous, on vous accompagne, c'est Ici Azur.
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1: Et on retrouve Adrien Mangano sur tapis rouge avec le coup de cœur télé d'Adrien et d'ICI Azur. Ce coup de cœur, c'est pour le film Dossier 137 de Dominique Moll sur la police des polices. Adrien Mangano, vous avez rencontré le réalisateur et la comédienne Léa Drucker.
2: Dans Dossier 137, Léa Drucker enquête sur une bavure policière. Ce film avait été présenté en compétition au Festival de Cannes il y a tout juste un an. Et le voici enfin à la télévision, ce soir, sur Canal+. Léa Drucker, toujours crédible dans chacun de ses rôles, a été le premier choix du réalisateur Dominique Moll.
3: En plus, là, c'est vraiment un rôle où elle est de toutes les scènes, de quasi tous les plans, avec pas mal de dialogues. Dès le début, elle s'est investie à 200%. Je lui ai fait rencontrer les enquêtrices de l'IGPN, avec qui elle a pu échanger, comprendre vraiment leur travail. Léa, c'est un partenaire de travail absolument idéal. Et le film et le personnage étaient sur une ligne de crête comme ça, où il fallait faire attention de pas tomber dans un côté trop dur de la femme flic, ni dans un côté trop sentimental. C'est quelque chose de très subtil et qu'elle manie à merveille parce qu'elle fait tout le temps des propositions pour arriver au meilleur.
2: Pour Léa Drucker, c'est un grand rôle dans un grand film. Ce qui l'a séduit tout de suite, c'est comment des policiers peuvent enquêter sur d'autres policiers.
4: D'abord, c'est un très bon scénario de film policier, d'une enquête minutieuse et avec du suspense. Bon, moi, j'aime bien ce genre-là.
5: Nous sommes enquêteurs à l'IGPN, la police des polices. Nous enquêtons sur les fautes que peuvent commettre certains policiers. C'est une infirmière de l'hôpital qui m'a dit de venir ici pour porter plainte pour mon fils Guillaume. C'est à la manifestation de samedi, un policier qui lui a tiré dessus avec un flashball. Pouvez-vous me décrire ce que vous voyez ?
6: Mais sur les images, on voit pas bien.
5: Ah bon ? Il me semble au contraire qu'on voit très bien.
7: T'as vu tout ce qu'on leur demande ? Tu peux pas te mettre un peu à leur place ?
5: Mais à force de trouver des excuses à ceux qui déconnent, les flics sérieux qui essaient de bien faire leur boulot, ils vont tous se barrer de la police.
8: Ils sont jamais sanctionnés.
2: La Côte d'Azur, Léa Drucker, c'est depuis toujours une grande histoire d'amour. On pourrait presque dire une abonnée de Cannes. Pour ICI Azur, elle se remémore son tout premier festival.
4: On a l'impression de mettre un petit pied dans le rêve quand on arrive ici la première fois, la démesure. Surtout qu'ici, tout d'un coup, tout est concentré, quoi. Il y a tous les plus grands réalisateurs, les plus grands acteurs. Ça fait rêver. Moi, j'ai un souvenir de cette époque-là où je me disais, ah oui, ça doit être passionnant. Même d'être dans un jury, de débattre sur les films qu'on voit. Et puis quand même, je pense qu'il y a beaucoup de passion ici. Chez les journalistes, chez les acteurs. Je ne serais pas cynique en disant que ça n'est que du commerce et tout ça. Je crois qu'il y a beaucoup de passion.
2: Léa Drucker, une fois de plus, extraordinaire dans Dossier 137. Une immersion dans les services de la police judiciaire. C'est le film à voir ce soir sur Canal+, à 21h10.
1: Dossier 137, voilà qui donne très envie pour celles et ceux qui sont abonnés à Canal+. Merci beaucoup Adrien. Tapis rouge à retrouver tous les jours sur ICI Azur, mais également sur le site ICI.fr. La musique, dans un instant, Chris Isaac. Et pour l'heure, voici le groupe Niagara.
9: Ici Azur. Avant de retrouver Niagara, Thierry, on va faire un point sur l'actualité qui vous concerne en ce moment sur la Côte d'Azur, en particulier à Antibes.
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9: Oui, on compte sur vous suite à cet accident spectaculaire qui s'est produit sur la route de Grasse un petit peu avant 16h tout à l'heure. Un spectaculaire carambolage qui implique une vingtaine de véhicules. 23 véhicules sont dénombrés dans cet accident, dans ce spectaculaire carambolage. Et il y a plusieurs blessés, heureusement des blessés légers, mais encore des victimes en cours de désincarcération. La préfecture des Alpes-Maritimes a annoncé qu'il fallait éviter le secteur pour ne pas gêner les opérations qui sont toujours en cours. Et vous l'imaginez bien, à Antibes, sur cette zone d'activité, eh bien, le trafic est particulièrement perturbé à cette heure-ci, à la fin de la journée, avant le fort trafic qui est habituel sur Antibes. C'est assez compliqué, donc il est prévu.

0: 8, le contournement de Nice. C'est Christophe qui nous a appelé au 04 93 82 03 04 et qui nous a signalé un fort ralentissement juste avant le viaduc de Magnan. Lorsque vous partez depuis Nice-Saint-Isidore en direction de l'Italie, ce serait dû à de fortes averses qui sont en train de tomber dans ce secteur, donc au nord de Nice. On va revenir d'ailleurs tout de suite sur la vigilance orage orange aujourd'hui dans les Alpes-Maritimes en cours.
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0: Et là aussi, on attend vos témoignages. Avec ces fortes averses, ces fortes rafales de vent qui sont en cours en ce moment avec cet épisode orageux. Vigilance orange lancée par Météo France, elle concerne l'ensemble des Alpes-Maritimes avec d'abord cet épisode qui a débuté sur le nord des Alpes-Maritimes et qui rejoint là en ce moment par exemple la ville de Nice. Alors vous êtes peut-être témoin justement de difficultés suite à ces forts vents, à cette forte pluie attendue et à ses éclairs. Dites-nous, soyez nos yeux. 04 93 82 03 04. On vous attend.

0: Ici Azur avec Chris Isaac et on revient tout de suite sur les événements qui vous concernent ici sur la Côte d'Azur.
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0: Vos témoignages suite à un accident important sur le secteur d'Antibes, la zone d'activité d'Antibes. On y revient dans une seconde. Juste avant, vigilance orange, on le rappelle, concernant des orages ici dans les Alpes-Maritimes avec de la grêle localement. Ça concerne également notre littoral avec des rafales attendues jusqu'à 100 km/h. Virginie Tumortiki est en ligne avec nous. Bonjour Virginie.
2: Bonjour.
0: On vous connaît bien parce que vous êtes donc chargée de communication dans nos montagnes, là-haut. Vous êtes où là en ce moment? Est-ce que vous avez constaté ces orages?
2: Je suis à Isola 2000 parce que je suis la responsable de l'office de tourisme à Isola 2000.
0: Ouais.
2: Et oui, on a eu un gros orage il y a 10-15 minutes qui n'a pas été très long mais qui est tombé très fort. Et puis là, ça s'est calmé. Maintenant, il pleuviote tranquillement.
0: D'accord, donc l'orage est passé, il rejoint notre littoral, on peut vous le confirmer, avec Christophe. D'accord. Qui nous a appelé tout à l'heure pour nous signaler eh bien que ça tombait bien du côté de Nice Nord et notamment sur l'autoroute A8 avec des perturbations juste avant le viaduc de Magnan. Merci beaucoup Virginie, on se retrouve un petit peu plus tard pour se tenir au courant. Donc du côté d'Isola, en tout cas ça a frappé là aussi des rafales à 100 km/h, des orages de grêle attendus partout dans les Alpes-Maritimes. On suit en direct avec vous la situation 04 93 82 03 04.
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0: Et puis je vous le disais, cet accident spectaculaire, carambolage sur la zone d'activité d'Antibes, 23 voitures impliquées. Et Alexandra, bonjour.
3: Bonjour.
0: Vous êtes à Antibes, justement, vous avez été témoin, enfin vous avez suivi cet événement en ce moment qui est encore en cours et dans ce secteur à éviter. Hein.
3: C'est ça, tout à fait. Bah, je suis le restaurant à côté, donc un fast-food. Donc j'ai vu l'accident en direct quand j'étais sur la terrasse. C'est un camion routier qui a percuté avec le carambolage de 23 voitures.
0: Ouais.
3: Donc sur plusieurs mètres. Donc sans freiner ni rien. Et donc dans un premier temps, on a vu l'état des lieux, on a appelé les secours, fait la circulation et pris les premiers clients pour qu'ils s'assoient et qu'ils soient au calme avec nous. Pour ceux qui n'étaient pas blessés très légèrement en tout cas.
0: Oui, j'imagine que le dispositif est assez important encore de secours. Qu'est-ce qui se passe en ce moment? Qu'est-ce que vous voyez? Est-ce que vraiment le secteur est à éviter, j'imagine?
3: Oui, c'est ça. Bah, tout est bouché sur les alentours de Route de Grasse, du coup, Antibes Nord. Toutes les routes. En tout cas, pour l'instant, il y a encore les dépanneurs. Les secours sont partis, en tout cas. Donc là, il y a juste à débarrasser toutes les voitures, malheureusement, qui ne sont plus utilisables. Et encore les témoins. Il y a une cellule aussi sur Citroën pour ceux qui ont été témoins, au cas où.
0: Oui, Citroën qui est donc le concessionnaire également dans cette zone. Est-ce que vous pouvez nous préciser, vous, c'est le restaurant, vous êtes dans la zone d'activité, c'est exactement,
3: oui,
0: c'est la route de Grasse, c'est ça?
3: C'est le McDonald's.
0: Ouais. Et donc, cette route, elle est très empruntée, j'imagine, en fin d'après-midi.
3: Énormément toute la journée. Il y a même, pourtant, ils ont fait une troisième voie.
0: Ouais.
3: Ils ont aussi allégé avec une voie de bus. Mais pour autant, elle est toujours très empruntée. Donc malheureusement, là, il y a énormément de voitures dans le carambolage. Comme je vous ai dit, c'est parti vraiment d'une cinquantaine de mètres. Et il a tout emporté avec lui.
0: Merci Alexandra de votre témoignage sur Ici Azur cet après-midi.
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0: Alors justement, on revient sur cet accident spectaculaire à Antibes avec Olivier Darc à la ville d'Antibes. Bonjour Olivier. On revient avec vous et avec Violaine Hill. Violaine Hill.
4: Oui, ouais. Oui, nous allons retrouver Olivier Darc donc sur ce spectaculaire très impressionnant carambolage qui s'est produit donc en tout début d'après-midi dans le secteur de la, on vient de l'entendre,
0: zone d'activité,
4: dans la zone d'activité l'avenue de Grasse à Antibes. Le bilan officiel est de 34 victimes en état léger, heureusement. Il y a de très nombreux sapeurs-pompiers qui sont sur place, des engins qui essayent de dégager un petit peu tout le monde. Olivier Darc, vous êtes avec nous?
5: Oui, bonjour.
4: Oui, bonjour, Olivier D'Arc. Bonjour. Oui. Oui, qu'est-ce qu'on peut dire à cette heure-ci? Qu'est-ce qui s'est passé?
5: Écoutez, ce qui s'est passé, il faudra que vous vérifiez les informations avec les services de police nationale. Tout ce qu'on sait, c'est donc ce camion qui a eu un souci et qui est rentré dans 23 à 30 véhicules. Il y a un certain nombre de blessés, mais les informations qui circulent sont contraires entre les différentes blessures qui ont été occasionnées par cet accident. Tout ce que je peux vous dire à l'heure actuelle, c'est que ce carrefour et la circulation autour de ce carrefour qui lie Antibes à Sophia Antipolis est toujours très bloqué, comme l'a dit votre interlocutrice précédente, et que donc si les personnes qui vont prendre leur véhicule pour rentrer, notamment de Sophia Antipolis, peuvent essayer de passer par Valoris ou par Biote et éviter cette entrée nord d'Antibes, ça sera mieux. Les services de sécurité sont encore en train d'enlever les différents véhicules qui sont hors d'état de rouler, et les services de police et les pompiers font les constatations d'usage dans ce genre d'accident. Mais pour l'instant, la circulation n'est absolument pas fluide dans ce secteur.
4: Mais comment on a pu en arriver là? D'habitude, on roule lentement dans cette zone-là. C'est une zone où il y a plein d'activités, des ronds-points, beaucoup de trafic.
5: Seule l'enquête le dira. Est-ce que c'est une défaillance du camion? Est-ce que c'est autre chose? De ce qui circule en ce moment, il semblerait qu'il y ait une défaillance des freins, mais tout ça est à prendre en conditionnel. Je n'ai pas à mon niveau d'information là-dessus. Rond-point, il est neuf. Il y a des feux de circulation qui sont établis pour la circulation des piétons. Il n'y a eu aucun accident. Tout a été refait. Tout est neuf, etc. Donc, c'est malheureusement une fatalité sur un incident qui est lié à ce camion et pas à la structure de ce rond-point Resveler. Dans aucun cas, ça n'est lié à la structure de ce rond-point qui est tout à fait sécurisé et qui a été conçu de manière totalement sécurisée, validée par les différentes instances. Et c'est juste un problème ou mécanique ou autre que je ne connais pas à l'heure actuelle.
4: Du poids lourd, bien entendu, mais c'était pas du tout mon intention de montrer du doigt quoi que ce soit, mais on est surpris par l'ampleur du nombre de voitures qui ont été touchées.
5: C'est spectaculaire.
0: Est-ce qu'on peut préciser, Olivier, par contre, cette zone d'activité pour bien situer, pour que les gens puissent bien situer, les automobilistes qui l'empruntent, peut-être, par où est-ce que vous conseillez, là, à l'heure actuelle, de passer?
5: Si vous travaillez à Sophia Antipolis ou si vous êtes au cœur d'Antibes, il y a des itinéraires un peu bis, entre guillemets, qui sont notamment, on peut accéder à Sophia ou au cœur d'Antibes quand on descend soit par Valoris, c'est un peu bouché par le chemin de Saint-Bernard, soit par en descendant de Sophia Antipolis, en descendant par la route qui mène à Biote, qui longe le golfe de Biote et qui arrive par l'avenue Jules Grec, et là on se retrouve au centre d'Antibes. Mais les gens qui empruntent cette route savent exactement où elle est. C'est le rond-point de Zveler où se joignent la route de Grasse et l'accès à l'autoroute, à la fois en direction de Nice et de l'autre côté en direction de Cannes. Donc c'est un centre, un carrefour névralgique de l'approvisionnement, enfin de la circulation entre Antibes, Sophia Antipolis et les communes avoisinantes. Vous savez qu'il y a près de 46 000 emplois à Sophia Antipolis et il y a à peu près 20 000 personnes qui font la circulation entre Antibes et Sophia Antipolis. Le reste venant des fois de l'est du département, voire de l'est du département. Il y a des bus qui passent, les bus circulent sans problème, ils ont un couloir dédié. Donc c'est un endroit qui a été refait pour mêler la circulation des bus dans une voie sécurisée des piétons et des vélos. Il y a un rond-point qui est tout à fait aux normes et assez large pour supporter la situation, la circulation à la fois des automobilistes et des poids lourds, puisqu'il y a une zone d'activité, il y a des travaux, etc. Il y a des engins qui prennent aussi l'autoroute. Mais pour éviter ce carrefour-là aujourd'hui, les seules issues sont de passer ou par Valoris ou de, quand on arrive de Sophia, de passer par le chemin des Terriers en tournant au rond-point des Samboules et d'éviter, mais c'est sûr que cet axe-là va être congestionné pendant un moment.
4: Merci Olivier D'Arc. Dernière chose, la ville d'Antibes, j'imagine vous avez mis à disposition avec les pompiers, la police municipale, un accueil des automobilistes qui ont leur voiture qui est complètement paralysée, j'imagine.
5: Tout est suivi à la fois par la police municipale, les pompiers, la police nationale qui est sur place pour accueillir les différentes personnes et suivre les victimes naturellement, et l'hôpital d'Antibes aussi accueille les différents blessés.
4: Oui, on rappelle, le bilan est de 43 victimes selon les pompiers qui nous l'indiquent ce soir. 34 victimes en état léger, heureusement.
5: Oui. La violence, moi j'étais resté à 20. Donc
4: oui, c'est 34 le bilan officiel pour l'instant.
5: Voilà.
0: Olivier,
5: voilà,
0: est-ce que vous avez des informations en ce qui concerne les transports justement scolaires de l'agglomération qui sont certainement touchés dans ce secteur ?
5: Non, les transports scolaires, il n'y en a pas dans ce secteur, puisque les transports scolaires, ils sont intramuros et ils vont pas d'Antibes à Valbonne ou des choses comme ça. Donc, il y a des transports urbains. Les transports urbains, comme je vous l'indiquais, ils ont des couloirs en circulation propre. Donc, vous avez la ligne A et la ligne B qui transportent à elles deux seules près de 13 à 14 000 personnes par jour et qui ont des couloirs à elles et donc qui passent au milieu de ce carrefour sans aucune difficulté.
4: Merci Olivier Darc, donc en charge au cabinet de la ville d'Antibes, en charge de la communication. Merci d'avoir été en direct avec nous sur Ici Azur. Donc, on rappelle, c'est un carambolage extrêmement spectaculaire qui s'est produit d'un poids lourd qui a heurté 23 véhicules. Certaines personnes ont dû être désincarcérées. Le bilan, heureusement provisoire, est de 34 victimes en état léger. L'accident s'est produit vers 14h. L'autre information, bien sûr, de cet après-midi, c'est cette cellule orageuse qui balaye notre département. Je viens d'avoir Météo France. Il y a beaucoup d'orages qui viennent de frapper la ville de Grasse. Une très forte activité
0: orageuse. Saint-Vallier-de-Thiers également, nous avons des témoignages.
4: 30 millimètres d'eau sont tombés, il y a de la grêle aussi qui tombe. Cette vague orageuse, nous sommes en vigilance orange, se déplace progressivement sur l'est, tout doucement. Elle va durer encore parce que Météo France m'indique qu'il y a toujours des orages en formation actuellement dans le Var qui vont arriver dans les heures qui viennent sur les Alpes-Maritimes.
0: Et une vigilance qui tient jusqu'à 18h pour le moment, lancée par Météo France. Vous disiez grâce, le secteur de Saint-Vallier-de-Thiers également touché. Là, par exemple, j'étais en train de lire sur les réseaux sociaux le témoignage de François. Il nous dit que c'était un orage violent. C'était un petit peu avant 16h. Une activité électrique impressionnante avec 1 à 2 éclairs toutes les 3-4 secondes. C'est la deuxième cellule qui s'est formée sur la Haute-Siagne. Là aussi, vous le disiez, Violaine, c'est une succession en fait de cellules qui vont arriver et qui traversent notre département des Alpes-Maritimes. Du coup, la ville de Cagnes-sur-Mer, celle de Nice, ont mis un dispositif un petit peu particulier de surveillance.
4: Oui, bien évidemment. Donc, les parcs et jardins sont tous fermés sur la ville de Nice. Les accès aux sentiers du littoral, bien évidemment, on oublie. Là, la ville d'Antibes, dont on vient de parler, a aussi placé sous surveillance les campings, où il y a actuellement 200 personnes, puisque nous sommes non seulement en vigilance orange pour les orages, mais aussi en vigilance jaune pour des risques de pluie, inondation.
0: Et le vent qui souffle avec des rafales attendues jusqu'à 100 km/h.
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0: Et oui, émission spéciale à la suite de cet accident spectaculaire donc sur la zone d'activité d'Antibes, la route de Grasse, secteur à éviter, et également sur ces observations météo que vous faites certainement ici dans les Alpes-Maritimes. Par exemple, on parlait de cet orage de grêle important sur Grasse. Actuellement, les orages touchent notamment Nice, Cagnes-sur-Mer. Vous nous le signalez au 04 93 82 03 04. Vous pouvez également nous envoyer des petits vocaux pour témoigner, voilà, nous dire un petit peu si ces événements vous impactent, peut-être pour cette fin d'après-midi, au retour du boulot. Vous apprenez cela avec votre radio, 04 93 82 03 04.
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0: Ici Azur avec Pascal Obispo et Francis Cabrel. Il faudrait que pleuve l'amour et c'est pas l'amour qui pleut en ce moment sur les Alpes-Maritimes.
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0: Oui, et on attend vos témoignages au 04 93 82 03 04. Cette vigilance orage orange aux orages jusqu'à 18h dans notre département des Alpes-Maritimes avec déjà de premières averses orageuses et même de la grêle qui est tombée sur le nord du département. Grosse cellule sur Grasse il y a quelques minutes. On voit des images assez impressionnantes en ce moment sur les réseaux sociaux justement. Vous pouvez nous appeler si vous avez été témoin de ces premiers événements en ce qui concerne donc les orages, la grêle et je le rappelle une vigilance jaune, pluie, inondation donc en ce qui concerne les Alpes-Maritimes. Tout à l'heure on nous a appelé pour nous signaler la cellule orageuse qui arrivait sur Nice, sur le nord de Nice. Je vous rappelle que des éclairs accompagnés de fortes pluies de 20 à 40 mm sont attendus d'ici 18h avec donc de la grêle localement de grosse taille et des rafales qui peuvent atteindre jusqu'à 80 km/h sur le littoral. Alors bien sûr dans les villes du littoral, à Nice par exemple, comme à Antibes ou Cagnes-sur-Mer, une cellule de vigilance a été ouverte et on a fermé l'ensemble des parcs, des jardins. Il est déconseillé bien sûr de se rendre sur les plages. Le sentier du littoral est lui également fermé. Cette météo bien orageuse et assez phénoménale là en ce moment dans les Alpes-Maritimes, eh bien il vous est possible de nous l'indiquer au 04 93 82 03 04. Et puis dans la zone d'activité d'Antibes, cet accident qui paralyse toute la zone d'activité d'Antibes, toute l'entrée d'Antibes ou toute la sortie d'Antibes lorsque vous êtes dans le secteur voilà depuis l'autoroute A8, cette zone commerciale où vous retrouvez le Carrefour, le Darty, le McDo et plusieurs concessionnaires, et bien une collision s'est produite entre un poids lourd et 23 véhicules. Il y a un important dispositif bien sûr de secours qui est encore sur place. Il est conseillé d'éviter le secteur, c'est ce que dit la préfecture des Alpes-Maritimes. En ce qui concerne les transports urbains, la ville d'Antibes nous signale qu'il n'y a pas de difficultés. 04 93 82 03 04, vous pouvez également eh bien voilà témoigner sur cet accident impressionnant. Nous y reviendrons tout à l'heure à 17h.

0: Ici Azure avec Véronique Sanson, besoin de personnes.
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0: Oui, avec cette vigilance orange aux orages, valable jusqu'à 18h ici dans les Alpes-Maritimes, et plusieurs cellules orageuses avec de la grêle qui touchent notre département. C'est le cas, là, peu avant 16h, on a des images assez impressionnantes de vent, de pluie, de grêle du côté de Vence. On est sur la route de la Guée maintenant avec vous, Alison, bonjour.
2: Bonjour.
0: Merci d'être avec nous. Alors vous êtes sur la route de la Guée, c'est bien ça, vous avez emprunté la route de la Guée.
2: Exactement. En descendant de la Turbie pour rejoindre la Trinité. Donc il y a énormément d'eau sur les côtés parce qu'il y a des amas de feuilles, de pierres, de branches. Et c'est très glissant, donc il faut être super vigilant.
0: Alors on est dans le secteur vous l'avez dit, la Turbie.
2: Oui, la Turbie pour descendre sur la Trinité.
0: Pour descendre sur la Trinité, et c'est là que vous avez donc rencontré ces événements climatiques. Sur la route, vous l'avez dit, de l'eau, de la grêle peut-être aussi?
2: Alors moi, j'ai pas eu de grêle, mais beaucoup d'eau, plein de pierres et beaucoup de branches, de feuilles, etc.
0: Et au niveau de la circulation, justement, est-ce qu'il y a des difficultés? Est-ce que vous avez rencontré des personnes qui peut-être étaient en difficulté, ou est-ce que finalement la circulation a pu se faire quand même?
2: Alors pour l'instant, la circulation, je pense que ça a été. Mais là, avec peut-être la sortie des écoles, etc., ça risque d'être un peu plus compliqué.
0: Dans le secteur, notamment donc de la Trinité?
2: Oui.
0: Ouais, voilà, vers le centre commercial, par exemple, dans tout ce secteur.
2: Exactement.
0: Ça risque d'être un petit peu perturbé. Par la suite,
2: il pleut encore beaucoup là, donc c'est vrai que je pense que ça un petit peu au niveau de l'épisode orageux.
0: Et vous avez également dans ce secteur, c'est là aussi l'entrée sur la pénétrante du Paillon pour ensuite rejoindre des communes comme Drape.
2: Drape, quant à Roncombe, je pense que ça risque effectivement d'être un peu saturé ce soir, quoi. Cet après-midi et ce soir.
0: En particulier, d'accord. Merci beaucoup, Alison, en tout cas, de votre témoignage.
2: Je vous en prie.
0: Et à très vite sur Ici Azure, c'est votre radio locale. On vous accompagne à l'occasion de ces événements climatiques.
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0: Événements climatiques et événements spectaculaires sur la zone d'activité d'Antibes. Vous l'avez entendu si vous êtes avec nous depuis tout à l'heure, un accident de la circulation qui s'est produit sur la route de Grasse et toute cette zone d'activité à l'entrée d'Antibes avec tous ces commerces que vous connaissez bien, ces concessionnaires ou encore ces fast-food pas très loin du carrefour d'Antibes. C'est tout ce secteur qui est particulièrement perturbé. Là aussi, si vous êtes sur place, si vous avez été témoin et que vous voulez apporter des informations et des précisions, c'est le 04 93 82 03 04. On revient sur cette actu importante dans 5 minutes à 17h.

0: Ici Azur avec Matt Bianco, More Than I Can Bear.
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0: Merci d'écouter Ici Azur, il est 17h. L'actu locale, Violaine Hill, et bien sûr on revient sur cet impressionnant accident à Antibes.
2: Un carambolage impliquant 23 véhicules a fait 34 blessés, heureusement légers. Donc, dans le secteur de la zone commerciale Carrefour d'Arty à l'entrée de la 8, donc à Antibes, un rond-point stratégique dans la zone de la zone commerciale. Donc, cette collision s'est produite il y a maintenant 2 heures. Je vous propose d'écouter ce premier témoignage, une restauratrice qui a assisté à cet accident.
3: Je suis le restaurant à côté, donc un fast-food. Donc j'ai vu l'accident en direct quand j'étais sur la terrasse. C'est un camion routier qui a percuté avec le carambolage de 23 voitures.
0: Oui.
3: Donc sur plusieurs mètres, donc sans freiner ni rien. Et donc dans un premier temps, on a vu l'état des lieux, on a appelé les secours, fait la circulation et pris les premiers clients pour qu'ils s'assoient et que ça au calme avec nous. Tout est bouché sur les alentours de Route de Grasse, du coup en Team Nord. Il y a encore les témoins. Il y a une cellule aussi sur Citroën pour ceux qui ont été témoins, au cas où. Donc malheureusement, là, il y a énormément de voitures dans le carambolage. Comme je vous ai dit, c'est parti vraiment d'une cinquantaine de mètres. Et il a tout
2: remporté
3: avec lui.
2: Oui, les voitures, certaines sont retournées, certaines sont sur le toit, certaines sont vraiment très très abîmées, très endommagées. C'est très spectaculaire. Nous avons joint Olivier Darc, qui est en charge de la communication de la mairie d'Antibes. On lui a demandé, mais qu'est-ce qui a bien pu se passer avec ce camion fou donc, qui ne s'est jamais arrêté et qui a heurté successivement 23 voitures sur plus d'une cinquantaine de mètres. Écoutez sa réponse.
4: Est-ce que c'est une défaillance du camion? Est-ce que c'est autre chose? De ce qui circule en ce moment, il semblerait qu'il y ait une défaillance des freins, mais tout ça est à prendre en conditionnel. Je n'ai pas à mon niveau d'information là-dessus.
2: Bien entendu.
4: Rond-point, il est neuf. Il y a des feux de circulation qui sont établis pour la circulation des piétons. Il n'y a eu aucun accident. Tout a été refait. Tout est neuf, etc. Donc, c'est malheureusement une fatalité sur un incident qui est lié à ce camion et pas à la structure de ce rond-point Resvélaire. Dans aucun cas, ça n'est lié à la structure de ce rond-point qui est tout à fait sécurisé et qui a été conçu de manière totalement sécurisée, validée par les différentes instances. Et c'est juste un problème ou mécanique ou autre. Que je ne connais pas à l'heure actuelle.
2: Olivier Darc, en charge de la communication de la mairie d'Antibes. Donc, on le rappelle, un très lourd bilan pour ce spectaculaire carambolage. 23 voitures impliquées, 34 personnes ont été légèrement blessées, prises en charge par les pompiers. Il y a 18 engins, 41 sapeurs-pompiers qui sont toujours sur place. Bien évidemment, il faut éviter le secteur.
0: Il faut éviter le secteur, c'est ce que dit également la préfecture des Alpes-Maritimes. Ce que dit également la préfecture des Alpes-Maritimes et Météo France, c'est que de violents orages sont en train de s'abattre en ce moment dans notre département.
2: Oui, nous sommes en vigilance orange orage jusqu'à 18h et en vigilance jaune pluie inondation. Localement, il y a même eu de la grêle. L'activité est très intense, elle évolue d'ouest en est. Ça touche non seulement le secteur de Grasse, il y a quelques minutes, il y a eu de violents orages, 30 mm sont tombés, mais ça évolue tout doucement vers le littoral. Toutes les villes vont être touchées, ce sont des orages qui se développent et se forment dans le Var et qui s'évacue progressivement vers la mer, mais en passant par les Alpes-Maritimes. On peut avoir des cumuls de 20 à 40 mm, de la grêle donc, et aussi des rafales de vent jusqu'à 80 km/h. Les villes ont toutes pris des mesures, des cellules ouvertes de surveillance, que ce soit Nice, que ce soit Antibes, dont on vient de parler. On surveille les personnes qui logent dans des campings. Il y a 200 personnes sous surveillance. À Nice aussi, la cellule de vigilance est ouverte. Les parcs et jardins sont tous fermés, les cimetières aussi, et bien sûr le sentier du littoral. Soyez vigilants et restez bien à l'écoute d'Ici Azur. On vous informe en temps réel.
0: Oui, on y sera dans quelques instants sur ces cellules orageuses qui parcourent notre département et actuellement qui touchent la ville de Carros. Avec des rafales, on l'a dit, jusqu'à 100 km/h quand même. Donc du vent, de la grêle localement, de la pluie, une vigilance orange, orage, et à cette heure de sortie des bureaux, ce qui ne va pas arranger les choses. Joachim, justement, est sur Carrosse. Il habite Carrosse. Bonjour Joachim.
5: Bonjour.
0: Je crois qu'il pleut du côté de Carrosse. Vous constatez ces averses orageuses?
5: Oui, il pleut vraiment. Ça rigole pas.
0: Beaucoup. Est-ce que justement vous pensez que ça va gêner peut-être la circulation? Est-ce que vous avez une vision un petit peu de ce secteur? Parce que le secteur de Carrosse, on sait qu'il est très emprunté.
5: Ben, je suis revenu de Saint-Laurent-du-Var tout à l'heure. Ça bouchait un petit peu dans le rond-point de la Manda, mais ça allait. Je pense que ça va être plutôt entre 17 et 18 heures ou quand il va y avoir les sorties d'usine de la zone. Que là, ça risque de
2: très compliqué. Il y a du monde là actuellement? Il y a du monde? Il y a des automobilistes?
5: Oui, il y avait un peu de monde des 7 heures.
0: Oui. C'est vrai qu'il faut rappeler, Violaine, que le secteur en fait de Carrosse, c'est notamment le secteur du pont de la Manda, la 6202. Lorsque l'on vient de Nice ou de Saint-Laurent-du-Var, il y a un énorme échange à cette heure-ci, et que ça peut vraiment être occasionnellement très compliqué.
2: Oui, donc on le rappelle, cette cellule orageuse évolue sur tout le littoral. Elle nous vient du Var et évolue tranquillement vers Monaco, vers l'Italie, et s'évacue aussi vers la mer.
0: On était tout à l'heure également avec une de nos auditrices, Alison, qui a témoigné et qui nous disait sur le secteur de la Trinité, c'est-à-dire la route de la Guée. Vous savez, lorsque vous descendez de la Turbique, vous allez vers les centres commerciaux de la Trinité, et juste avant la pénétrante du Paillon, tout à l'heure, il y avait aussi cet événement climatique qui va certainement également gêner votre circulation, et c'est le cas d'ailleurs à 17h06 sur la pénétrante du Paillon. Il est très difficile d'y entrer depuis Nice, c'est-à-dire depuis les abattoirs, depuis ce secteur depuis Coty, mais également donc depuis la Trinité, pour ensuite arriver vers Drape, Cantaron. Ça reste très difficile, saturé en ce moment avec cet événement météo. Il y a du monde également sur la voie rapide en direction de Nice-Ouest, ça c'est habituel, mais là on sent bien qu'il y a des conséquences également de la circulation qui reste difficile sur l'autoroute A8, le contournement de Nice dans les deux sens de circulation. Vous avez également du monde à partir d'Antibes, du coup, suite de cet accident, et donc cette difficile rentrer sur Antibes, le secteur Sophia Antipolis. Donc du coup, sur l'autoroute A8, eh bien ça génère une circulation qui est quasi à l'arrêt entre Antibes et Nice. Donc il faut le savoir et si possible l'éviter. Et puis tout ce qui va être le secteur du bord de mer entre Antibes et Villeneuve-Loubet-Plage, c'est complètement saturé là aussi, avec un gros bouchon, plus d'une demi-heure pour traverser la difficulté.
2: Oui, ceux qui ont un GPS très particulier, sachez que la localisation exacte de l'accident, de cet gros carambolage avec 23 véhicules qui ont été heurtés par un camion qui a roulé sur toutes les voitures, c'est exactement au niveau 1945 route de Grasse, donc, à Antibes.
0: Cette zone d'activité donc à l'entrée de la ville d'Antibes.
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0: Et vous pouvez bien sûr continuer de témoigner, d'apporter vos précisions. 04 93 82 03 04. Nous, on se retrouve après Diana Ross.

0: entre autres Nathalie Imbruglia et Thorn. Vous vous souvenez certainement.
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0: Oui, ravi de vous retrouver. Je suis Arnaud Visconti. L'équipe avec moi, c'est donc la Visconti, avec Rémi qui réalise l'émission et il y a Myriam qui vous accueille au 04 93 82 03 04. On attend vos témoignages sur les événements climatiques de cet après-midi, orages sur les Alpes-Maritimes, peut-être des difficultés de circulation et accidents spectaculaires du côté d'Antibes. Bien évidemment, on va y revenir. Et puis, comme chaque jour, l'équipe d'ICI Azur donne aussi de sa personne pour dénicher les activités et les bons plans ici. Aujourd'hui, Richard Marcovecchio a décidé de se détendre. Il est tout stressé, le petit. C'est juste après Gaëtan Roussel et tout s'en va.
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0: Sugar avec Gaëtan Roussel. Et tout s'en va. À suivre dans 3 minutes, Nathalie Imbruglia et Thorn.
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0: Ouais. Suite à cette météo, ces conditions climatiques et ces orages impressionnants en ce moment dans les Alpes-Maritimes, ils ont touché il y a une demi-heure à peu près le secteur de Grasse, Saint-Vallier de Thiers. Il me semble aussi avoir vu quelques vidéos et quelques images depuis Vence. Nous sommes avec Sylvain justement. Vous êtes vensois, vous êtes à Vence, Sylvain ?
2: Oui, bonjour, exactement, je suis à Vence.
0: Alors, est-ce que cet orage est passé sur Vence ? Quelle est la situation actuellement au niveau de la météo ?
2: L'orage est bien passé, ouais. On a eu vraiment un bon quart d'heure de pluie forte, avec de la grêle et du vent. Et puis maintenant, c'est parti d'Italie, ça s'est bien dégagé, mais on a encore pas mal de vent. Et puis moi, je vois tout le bord de mer, c'est vraiment noir, noir à l'horizon.
0: Ouais, et surtout le littoral hein, maintenant qui commence à être touché. Alors on voit sur les réseaux de nombreuses vidéos, Roquefort-les-Pins par exemple, ça a également touché le secteur de l'Estevar, hein, Saint-Raphaël par exemple, avec vraiment de la pluie assez soutenue. Et ce vent, vous aussi le vent avec des rafales, on attendait jusqu'à 80 km/h.
2: Ah, c'est fort possible. Je ne saurais pas dire combien exactement sur Vence, mais ça soufflait fort. Les arbres étaient bien pliés par le vent.
0: En ce qui concerne, puisque vous avez vision un petit peu de l'agglomération vençoise, est-ce qu'il y a des difficultés, du coup, suite à ces intempéries, on peut le dire, sur les routes, par exemple, ou des dégâts ?
2: Non, là, pas à ma connaissance, en tout cas.
0: Super. Merci beaucoup, Sylvain, d'avoir témoigné en direct sur Ici Azur, votre radio. On vous accompagne. C'est la météo hein, qui est donc cet après-midi, vigilance orange aux orages avec la fermeture notamment sur le littoral de tout ce qui va être sentier et parc extérieur. La prudence est de mise avec l'orage qui a touché le secteur grassois, qui a touché Vence, on l'a entendu, Saint-Vallier de Thiers. En ce moment, toujours des orages, des éclairs en tout cas qui sont signalés du côté du polygone à Cagnes-sur-Mer avec une circulation qui en plus étendue sur Cagnes-sur-Mer, sur l'autoroute A8 dans le secteur entre Antibes et Cagnes-sur-Mer en raison de la météo mais aussi de cet impressionnant carambolage qui s'est produit tout à l'heure et dont nous revenons hein, bien sûr tout au long de cet après-midi avec vous.
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0: Bien, chaque après-midi, on teste pour vous des activités et des bons plans ici. Nous sommes en Haute-Vésubie avec Richard Marcovecchio qui est bien fatigué en ce moment et qui va pouvoir se détendre en bonne compagnie.
4: Bonjour Lumila.
5: Bonjour.
4: Là, on m'a prescrit un petit programme, on peut le regarder ensemble ?
5: Là, si vous avez piscine libre, c'est comme aquagym. Et après, vous avez douche en immersion, c'est les piscines avec les jets. C'est bien pour bien-être. On va travailler avec les bras, les jambes, les tailles. On va finir aussi dans des tenders.
6: C'est l'eau thermale, c'est très bénéfique. Hein.
4: Roselyne, vous êtes une habituée. Hein.
6: Oui, cela fait 3 ans que je viens. J'habite Nice et je monte en 1 heure et je viens me faire soigner ici.
4: Un peu d'arthrose, un peu de rhumatisme.
6: Oh, beaucoup d'arthrose.
4: Une fois que vous avez fait votre cure, vous sentez tout de suite bien mieux. C'est un vrai effet magique ?
6: Ah oui, complètement. Je reste 6, 7, 8 mois sans médicaments très forts.
4: Pour l'instant, c'est plutôt agréable quand même.
6: C'est génial,
4: Bon bah allez, c'est parti. Alors on va tester finalement ces premiers bassins. Mon petit short de bain avec le petit bonnet. L'eau est ultra bonne. C'est plutôt agréable. Bon là, j'ai rendez-vous dans moins de 5 minutes. Avec le bain aérogazeux. Ah, c'est avec vous ? Claire, enchantée. On va tester, j'allais dire ensemble, non, peut-être pas, mais on va tester le bain aérogazeux. Je ne sais pas du tout à quoi m'attendre.
7: Alors, ce que je vais vous faire, c'est que donc, je vais vous installer dans le bain tranquillement. Ensuite, je vais vous mettre un programme tout simple qui consiste à avoir des bulles sur tout le corps et un programme spécifique avec des jets qui favorisent tout ce qui est relaxation musculaire. Au fur et à mesure, semaine après semaine, ça permet vraiment d'aller cibler des douleurs spécifiques.
4: J'ai le dos complètement déglingué suite à un déménagement, donc ça peut me faire du bien.
7: Ah oui, complètement.
4: Bon, bah allons-y alors.
7: La totale.
4: La totale.
7: Allez, c'est bien.
4: Fin des bubules, et ça fait du bien. J'ai fini mes premiers soins ici dans cette cure thermale de Berthemont-les-Bains. On a sur mon programme la douche pénétrante. Bonjour, bonjour.

0: Je cherche le soin de douche pénétrante.
1: Tout au bout. Ok, ça marche.
0: C'est avec vous la douche pénétrante ?
2: Oui, c'est avec moi.
0: Comment ça va se passer ? En quoi ça consiste ?
2: Alors, vous allongez sur le ventre et au-dessus de vous, vous avez une rampe avec des jets qui sont fixes et des jets qui balayent.
0: L'idée, c'est de récupérer un petit peu l'énergie qu'on a laissée tout au long de la semaine au travail.
2: Ça tonifie aussi.
0: Je vais poser forcément le micro, puis je vous laisse avec le son. Hein. Rien que cette douche pénétrante avec cette petite dizaine de jets là qui vous masse le dos pendant 5-10 minutes, je peux vous dire franchement, mais quelle détente! Bon, c'est sur ces dernières notes de musique avec l'hymne officiel finalement du spa thermal de Roquebilière, Berthomont-les-Bains, que je peux vous annoncer que effectivement la cure pour tout le monde ça vaut le coup et la cure est plus belle avec toute l'équipe du spa et je vous invite vraiment à venir vous essayer. Allez, venez et faites-vous du bien et surtout prenez soin de vous.
3: La cure est plus belle.
4: Merci Richard, le spa thermal de Roquebilière qui est ouvert à tous hein, pour les cures comme des soins, c'est un incontournable de notre région et visiblement vous avez testé et approuvé Richard. On se retrouve après Nathalie Imbruglia, voici la chanson Torn, c'est ici Azur, votre radio dans les Alpes-Maritimes. Attention à l'orage en ce moment, vigilance orange, valable jusqu'à 18h.

0: ici Azur avec la musique que vous aimez entendre cet après-midi, celle de Nathalie Imbruglia avec Thorn, 17h25. Retour sur vos conditions de circulation. Vous l'avez entendu tout à l'heure, un important accident, un spectaculaire carambolage routier à Antibes avec une vingtaine de véhicules impliqués. Un poids lourd qui a foncé visiblement dans des voitures. Un spectaculaire accident et vous pouvez témoigner 04 93 82 03 04. Les secours sont encore sur place. Cet accident qui est important et la circulation qui est complètement bloquée dans cette zone. Ça vous concerne donc route de Grasse, c'est le nord d'Antibes, c'est toute cette zone d'activité et bien sûr il y a des conséquences sur l'autoroute A8 dans tout le secteur autour d'Antibes, mais aussi sur le secteur de Sophia Antipolis, heure de sortie des bureaux là à 17h26. Ça reste bien compliqué. Vous pouvez témoigner, nous apporter des conseils ou des précisions. 04 93 82 03 04.
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0: Oui, il est bientôt 5h30, vous le savez, à 5h30, on partage avec vous des idées de sortie. Et puis, la circulation est difficile cet après-midi, la météo n'aide pas. Merci à vous, tiens, qui venez de nous signaler une autoroute A8 détrempée en direction de Nice et de l'Italie, avec une voiture qui a fait de l'aquaplaning au niveau de Saint-Laurent-du-Var avant d'arriver sur Saint-Laurent-du-Var. Donc sur l'autoroute A8, pas de dégâts visiblement, la circulation n'est pas gênée, mais voilà le témoignage, merci de votre témoignage. Pour bien voir les conséquences de cette météo pluvieuse, orageuse et qui concerne même notre littoral en cette fin d'après-midi.

0: Ici Azur avec Talk Talk et Such a Shame, 17h32.
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0: Oui, avec cette météo orageuse, avec de la grêle et du fort vent en ce moment dans les Alpes-Maritimes. On va y revenir dans un instant. Juste avant, on revient également sur cette actualité qui gêne votre circulation. Forcément, sur Antibes, la zone d'activité, ce spectaculaire carambolage Violet-Nil à Antibes.
2: Oui, un carambolage a fait, selon un nouveau bilan, 37 blessés légers. Un poids lourd a donc heurté à Antibes 23 voitures vers 15h30 au niveau de ce rond point d'entrée de la 8 sur l'avenue de Grasse, précisément à Antibes, c'est près des magasins Carrefour, Darty, toute cette grande zone commerciale. Autre information ici à Azur que l'on peut vous annoncer, le chauffeur du poids lourd est en garde à vue, donc pour une raison que l'on ignore, le poids lourd n'a jamais freiné, il a heurté successivement ces 23 voitures qui se sont retrouvées éparpillées, certaines sur le toit, certaines sur le côté, très endommagées, des personnes ont dû être désincarcérées. Il y a eu évidemment un fort déploiement de pompiers, de pompiers pour les accompagner, pour intervenir auprès de ces personnes, des cellules de crise mises en place. Tout cela s'est passé alors que nous étions en vigilance orange pour de violents orages. Ce n'était pas lié aux orages au moment de l'accident, oui. Mais en plus, nous avons eu des orages. On rappelle, nous sommes en vigilance orange pour orages encore pour une demi-heure jusqu'à 18h. Des orages qui ont balayé tout l'après-midi notre département d'ouest en est. Il y a eu des cellules orageuses très fortes, notamment sur Grasse. Oui. De la grêle est tombée par moments, des rafales de vent de 80 à 100 km/h. 30 mm, voire 40 mm sont tombés en quelques instants à certains endroits.
0: Oui, et vous disiez, c'est tombé sur Vence, également sur Saint-Vallier-de-Thiers. On a vu des images impressionnantes du côté de Bouillon aussi, et sur la route de Laguet, vous avez témoigné tout à l'heure. Alors, c'est lorsque vous allez arriver vers le centre commercial, la grande zone commerciale là aussi, celle de Carrefour de Auchan, pardon, sur la Trinité, et c'est juste dans le secteur de la pénétrante du Paillon, dans un secteur qui est sans cesse très circulé pour la fin d'après-midi. À l'heure actuelle, il vous faut un bon trois quarts d'heure depuis Nice pour entrer sur la pénétrante du Paillon et pour atteindre la Trinité. Donc c'est pour vous dire que la circulation est difficile. Évidemment, la circulation difficile suite au carambolage spectaculaire sur Antibes. Tout à l'heure, nous avons une personne qui travaille au restaurant Les Trois Brasseurs, donc justement dans cette zone d'activité d'Antibes, qui nous expliquait avoir vu passer le défilé de dépanneuses, le dispositif de secours et de dépannage, du coup, de
2: oui, les véhicules sont enlevés, évidemment, au fur et à mesure.
0: Voilà, au fur et à mesure, mais pour l'instant, le secteur est encore à éviter parce que, bien évidemment, bloqué par cet accident... ce carambolage, en tout cas, spectaculaire.
2: Entre un poids lourd et 23 voitures.
0: Difficulté de circulation, du coup, sur tout le secteur d'Antibes, sur le secteur Valoris-Sophia-Antipolis, avec une gêne également depuis l'autoroute A8, avant le péage d'Antibes, pour vous qui allez vers Nice et vers l'Italie, et puis sur les personnes qui souhaitent quitter Antibes en passant par le littoral, la route du bord de mer, là aussi, elle est complètement saturée, vous comptez quasi une heure pour faire le trajet entre Antibes et Villeneuve. Neuve-Loubet plage. Bien évidemment, si vous avez des infos ou des précisions, le numéro 04 93 82 03 04. Mais là, il est un peu plus de 5h30 et c'est donc l'heure de partager avec vous des idées de sortie.
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0: Oui, parce que c'est chaque jour, à chaque demi-heure, on partage avec vous quelques idées de sortie et notamment ce rendez-vous que l'on vous donne. Du côté de Monaco, c'est le Grand Prix de Monaco qui revient. Et il revient quand? Eh bien, il revient à partir de jeudi et jusqu'à dimanche. C'est la 83e édition et c'est tout simplement le plus difficile du championnat du monde de Formule 1. Avec son tracé urbain en principauté, tracé spectaculaire, une épreuve monégasque qui sera d'ailleurs la toute première manche européenne de la saison. Alors si vous avez envie de profiter du spectacle, eh bien il y a une fan zone qui est installée sur la place d'Armes en plein cœur de la Condamine à Monaco. Et au programme, il y a des animations, des concerts, des écrans géants et des rencontres avec les pilotes. Le Grand Prix de Monaco, c'est dès jeudi et jusqu'à dimanche.
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0: 17h37, on revient bien sûr sur cet accident spectaculaire, ce carambolage spectaculaire avec vous.
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0: Avec vous, Violaine.
2: Oui, bien sûr. Donc, on rappelle, un poids lourd a heurté 23 voitures. Il y a 37 blessés, ce nous annoncent les pompiers ce soir. Et un chauffeur, le chauffeur du poids lourd, qui est en garde à vue. Nous avons en direct Élodie.
0: Élodie est en ligne.
3: Oui, bonjour.
2: Bonjour. Quelle est la situation? Vous êtes à proximité de là où s'est produit ce spectaculaire carambolage, donc sur l'avenue de Grasse à Antibes?
3: Exactement, moi je suis donc commerçante au magasin Cash Express qui se trouve route de Grasse. Et donc on a été très impacté par la situation. À l'heure actuelle, tout est toujours bloqué. Voilà.
2: C'est-à-dire que moi, les routes sont fermées par les pompiers et tout le monde, c'est ça?
3: En fait, c'est ça. Il y a les forces de l'ordre qui ont bloqué la circulation afin que les dépanneurs puissent faire leur travail correctement. Je suis descendue sur les lieux il y a environ une dizaine de minutes. Il y a donc toutes les dépanneuses. Le camion n'est pas encore retiré. Toutes les voitures ne sont pas encore enlevées. C'est assez catastrophique ce qui s'est passé. D'ailleurs, une pensée pour toutes les victimes de cet accident. Voilà, et on ne sait pas encore la cause... du pourquoi, du comment il y a eu cet accident.
2: C'est quel type de camion? C'est un poids lourd, un semi-remorque?
3: C'est vraiment un gros poids lourd. Hein.
2: Avec un semi-remorque, avec une remorque
3: Oui, alors à l'arrière hier, j'ai pas trop bien vu. Je sais pas si c'était chargé à l'arrière, mais en tout cas, c'est vraiment une cabine d'un semi-remorque.
2: C'est un poids lourd français, étranger? Vous avez vu la plaque d'immatriculation?
3: Alors honnêtement, ça, j'ai pas eu l'information, parce que moi, j'ai quand même respecté. Quand je suis descendue, il y avait énormément de monde, donc j'ai pas voulu trop m'approcher. Donc j'ai laissé faire, les pompiers étaient en train de désincarcérer la personne qui se trouvait dans le véhicule, qui était collée au camion. C'est très impressionnant.
2: Il y a encore des personnes qui n'ont pas pu être évacuées?
3: Je pense que sur ça, tout est OK. Par contre, là en bas, il n'y a plus de camion de pompiers.
2: Oui.
3: Il ne reste vraiment que les véhicules endommagés. Je pense que tout le monde est évacué là à l'heure actuelle.
2: On a vu des images, les véhicules sont très endommagés, certains.
3: Exact, oui. J'ai moi-même une photo dans mon téléphone du véhicule qui a été le plus impacté, qui à l'heure actuelle se trouve sur la dépanneuse.
2: Il est dans quel état, donc, ce véhicule?
3: C'est un miraculé, honnêtement, la personne qui était à l'intérieur et qui apparemment s'en sort quand même pas trop mal, en tout cas de ce que j'ai entendu, est vraiment un miraculé.
2: Les personnes qui sont sur place, ce sont les automobilistes qui étaient dans les véhicules ou ce sont des badauds? Qui est présent?
3: Là, actuellement, je pense qu'il reste principalement, en fait, il reste les forces de l'ordre et puis il reste les dépanneurs. Alors, est-ce qu'il y a encore des personnes qui étaient présentes pendant l'accident? Certainement, parce que malheureusement, on a le déluge qui s'est mêlé à la situation. Ouais. Donc là, il pleut énormément sur Antibes. Donc, je pense qu'il reste vraiment que les dépanneurs et les forces de l'ordre afin de régulariser la situation.
0: Ben merci pour votre témoignage, parce que c'est très important. Faut rappeler, et vous pouvez le faire, le confirmer, Élodie, hein, cette zone d'activité, elle est très très importante, très circulée, notamment pour la fin d'après-midi.
3: Et là, exact. De toute façon, ça a démarré un peu avant 14h. À l'heure actuelle, la situation n'est pas réglée, parce que de toute façon, de là où je suis, je vois qu'il y a toujours la voiture qui bloque au niveau du rond-point du carrefour, le rond-point de l'autoroute. Donc la circulation n'est pas rétablie à l'heure actuelle.
0: Donc pas de circulation rétablie, et donc ce spectaculaire carambolage plus une météo qui est en plus bien perturbée.
2: Oui, il faut absolument éviter de tout ce secteur. J'imagine que vous ne pourrez pas rentrer chez vous tout de suite. De plus,
3: de prendre un peu plus de temps, mais bon, déjà s'il n'y a pas de personnes décédées, pour moi c'est ce que je retiens quand même de ce cas. Enfin, c'est une catastrophe quand même ce qui s'est passé. Donc le temps d'attendre dans une voiture, c'est accessoire, c'est pas très grave.
2: Bien sûr, on le rappelle, le bilan, 37 blessés légers, nous ont indiqué les pompiers ce soir. 23 voitures impactées, le poids lourd qui n'a jamais freiné, donc a heurté sur une cinquantaine de mètres tous ces véhicules qui ont été éparpillés un petit peu partout. Merci pour votre témoignage, Élodie.
3: Merci beaucoup, bonne fin de soirée.
0: Merci.
2: Merci à vous.
0: Et vous aussi, hein, sur la route, bien évidemment, avec ce trafic en plus perturbé en raison des conditions météo, mais aussi dans le secteur d'Antibes, vous venez de l'entendre. Trafic perturbé pour l'instant sur l'autoroute A8 entre Cannes et l'entrée de Nice, avec plusieurs kilomètres de bouchons. C'est un bouchon de 15 kilomètres qui est annoncé en ce moment lorsque vous partez de la sortie 42, c'est-à-dire Mougins, et que vous allez arriver sur Nice-Ouest. Et bien voilà, sur cette portion, il y a 15 kilomètres de circulation bloquée. C'est un gros 1h, 1h30 à rajouter sur votre temps de trajet, donc entre Cannes et Nice en direction de l'Italie sur l'autoroute A8.
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0: Bien sûr, vous apportez vos témoignages, vos précisions, vos informations 04 93 82 03 04. Allez, un peu de musique avec Étienne Dao qui viendra nous voir justement à Antibes. Deux représentations dans la nouvelle saison d'Antea. Étienne Dao, et puis ensuite on continue de parler musique avec Émilie Mazoyer. On parlera entre autres de Billy Joel, de la fête de la musique, c'est le 21 juin a priori, ou encore de Pierre Garnier, oui, le gagnant de la Star Academy.

0: Ici à Azur avec Étienne Dao est tombé pour la France, 17h46. Je vous informe que sur l'autoroute A8, suite à un accident en Italie, l'autoroute vient d'être coupée en direction donc de l'Italie, juste après la sortie 59, c'est la sortie Menton. Donc vous ne pouvez plus utiliser l'autoroute, ni rentrer, ni sortir dans cette portion donc de l'autoroute entre France et Italie, suite à un accident qui s'est produit en Italie. Des difficultés de circulation qui se poursuivent, en raison notamment de ces orages de grêle, de ce vent assez fort et de cette vigilance météo aux orages en cours en ce moment dans les Alpes-Maritimes. Une vigilance orange jusqu'à 18h et une vigilance qui est prolongée et qui se poursuivra après 18h. Elle passera en jaune jusqu'à 21h ce soir dans les Alpes-Maritimes. On revient bien sûr sur ces événements juste après avoir parlé musique en compagnie d'Émilie Mazoyer. Salut Émilie.
1: Salut tout le monde. Émilie au rapport pour votre dose quotidienne d'actualité musicale. Un des albums les plus vendus de ces dernières années en France fête cette semaine ses 2 ans

Gagnant de la Starac, 22 ans à l'époque, Pierre Garnier dévoilait en 2024, chaque seconde, son premier album, alors que tout le monde l'attendait impatiemment ou au tournant. C'est selon Chaque Seconde, certifié triple disque de platine il y a 6 mois. C'est un carton. Oh là là, voilà un nouveau Mika et il n'est pas tout seul.

entendre Mika en duo avec des artistes français. Il en a fait un avec Vianney il y a 3 ans et c'est à peu près tout. Jusqu'à cette jolie chanson d'amour, Cœur Stone, partagée avec Stilto. Ils la chanteront peut-être ensemble sur les festivals. Mika est en tête d'affiche d'une douzaine cet été, des Vieilles Charrues en Bretagne, aux Arènes en Seine, à Bayonne. Et c'est bientôt la fête de la musique. Si vous préférez la célébrer dans votre canapé plutôt que dans la rue, pluie battante et bière tiède en option, alors je vous confirme que comme chaque année, vous pouvez faire confiance à France 2 pour animer votre soirée. L'émission spéciale Fête de la musique, ce sera le samedi 20 juin à 21h sur France 2, dans le sublime décor du Théâtre Antique d'Orange, devant 7000 spectateurs, avec la délicieuse Laurie Tillman aux commandes. Billy Joel, 77 ans, avait tout raconté, sa carrière, ses amours, ses échecs, dans un beau documentaire sorti l'an dernier, intitulé So It Goes, disponible en France sur Canal. Mais là, c'est un film de cinéma qu'on nous annonce, un biopic, un projet monté dans le dos de Billy Joel et basé sur le témoignage de son premier manager. L'artiste, très en colère, explique en ce moment partout dans la presse qu'il s'oppose fermement à ce que quelqu'un d'autre que lui raconte son histoire et que de toute façon, il ne cédera pas les droits de ses chansons. La production ferait mieux de stopper immédiatement ce projet. Sinon...

0: Et ce soir, Émilie, à 20h, ici à Azur, vous recevez Mikas Chaganas, qui a sorti un livre sur les Stones. Donc à découvrir ce soir à 20h. On joue ensemble maintenant. Deux places pour le Chœur du Sud, c'est samedi au Palais Nicaïa. Les choristes des Alpes-Maritimes qui sont accompagnés cette année par Marc Lavoine.
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0: Vous gagnez tout de suite vos invitations, 04 93 82 03 04, et votre place pour remporter une télé écran plat pour suivre la Coupe du Monde. Le tirage, c'est lundi matin. Pour être sélectionné, c'est le moment de nous appeler, 04 93 82 03 04. On se retrouve après Christophe Maé tout de suite. Voici sa nouvelle chanson qui s'appelle La Lune.

0: Ici Azur avec Christophe Mahé et la Lune, 17h54.
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0: Avec à 18h15, les Azuréens qui donnent envie de sortir. Ce soir, on vous donne envie de sortir pour aller suivre le festival La Comédia dell'Arte. Nouvelle édition à partir de ce vendredi et c'est jusqu'au 18 juin du côté de Nice et dans plusieurs quartiers. On vous explique tout à l'heure, mais avant, nous jouons avec Sylvie. Bonjour Sylvie.
3: Oui, bonjour.
0: Sylvie, samedi, c'est l'événement. Il y a au Palais Nikaya, il y a quoi? Ben, il y a le Cœur du Sud avec Marc Lavoine. Allez, j'ai deux invitations pour vous. Ça y est, c'est gagné. Et puis, je vais inscrire votre prénom, Sylvie, pour remporter une télé écran plat pour suivre la Coupe du Monde.
3: Ah, super.
0: Voilà, qui débute bientôt. Hein. C'est le 11 juin, la Coupe du Monde. On offre la télé écran plat. Le tirage, c'est lundi matin. Alors, j'inscris votre prénom. Si vous reconnaissez la chanteuse chante avec Maître Gims, vous savez que Maître Gims va passer à l'Alliance Riviera et qu'il fallait réserver sa place, sa pré-vente ce matin à 10h. Alors écoutez bien, Maître Gims chante avec une chanteuse qui est très connue.
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0: C'est la chanteuse qu'il faut reconnaître. Hein.
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0: Femme de président, d'ex-président. Vous reconnaissez pas sa voix?
3: C'est Carla Bruni.
0: Mais oui, c'est Carla Bruni. Allez, on continue. Un

0: Je sais pas, vous avez un petit indice?
1: Il passe bientôt à Levens, au Summer Festival, pour cette nouvelle édition. Il passe souvent ses vacances à Antibes. Color Ritano. C'était Kenji
0: Girac.
1: Oui, Kenji Girac.
0: Oui,
1: allez, un dernier.
0: Je crois que c'était encore un duo avec Jim. Ok, d'accord, oui.
1: Ouais, c'est encore d'accord. Un duo avec. Et là, vous reconnaissez? C'est la tête d'affiche du Nice Jazz Festival du prochain.
0: Sting,
1: effectivement, bravo. Sylvie, c'est gagné. J'inscris votre prénom. Rendez-vous lundi prochain. Je croise les doigts pour vous, pour la télé écran plat. Je vous souhaite une très très belle soirée. Merci de votre fidélité à ICI Azur. Dans 3 minutes, l'actu locale à 18h.

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0: Nous sommes mardi, le 2 juin, et il est 18h. L'actu en 5 minutes, Violaine-Île, on revient bien sûr sur ce spectaculaire carambolage à Antibes.
2: 37 personnes ont été légèrement blessées, donc dans un spectaculaire, vous l'avez dit, carambolage, il a impliqué un poids lourd et 23 voitures. Une collision sur l'avenue de Grasse à Antibes, au niveau d'un tout nouveau rond-point dans la zone commerciale près de l'entrée de la 8. Bonsoir Justine Leclerc.
3: Bonsoir à tous.
2: Cette collision s'est produite en tout début d'après-midi.
3: Et c'est une scène assez hallucinante, hein, que décrivent les témoins. En tout début d'après-midi, vers 14h au nord d'Antibes, sur la route de Grasse, un poids lourd transportant un engin de chantier a tamponné par l'arrière tous les véhicules sur sa route. Un témoin m'a raconté qu'il ne roulait pas vite, mais qu'il ne s'arrêtait plus. Le poids lourd a fini sa course juste avant le rond-point du McDonald's, après avoir percuté une vingtaine de véhicules. Les dégâts sont impressionnants. Une camionnette s'est retrouvée couchée sur un côté. Des voitures sont complètement embouti. Mais heureusement, il n'y a que des blessés légers. Vous l'avez dit, 37 blessés quand même. Alors l'enquête commence, hein, explique le commissaire de police d'Antibes. Toutes les pistes sont étudiées. Le chauffeur du poids lourd est actuellement en garde à vue. Des tests d'alcoolémie, de stupéfiants, des analyses de sang sont réalisées. Et une expertise des freins doit avoir lieu. S'agit-il d'une défaillance humaine ou mécanique? L'enquête doit le dire.
2: Merci Justine Leclerc. Et nous étions en direct tout l'après-midi. Nous avons eu depuis 16h de nombreux témoignages en direct sur l'antenne. Merci à tous ceux qui ont participé à ces directs. De nombreux témoins, comme vous l'avez dit, qui nous ont raconté cette scène impressionnante, ces voitures enchevêtrées, ces voitures fracassées. On écoute aussi Rudy, qui travaille à la station essence de cette route de Grasse. Il nous décrit ce qu'il a vu.
4: En fait, il est descendu tout doucement, il ne roulait pas à une vitesse excessive. Et tout doucement, et en fait, au final, au fur et à mesure, ça, il a commencé à taper une voiture, puis deux. Au final, il a percuté plusieurs voitures et c'était sans fin, quoi, jusqu'à ce qu'il tombe sur à côté du bus et qu'il s'arrête complètement.
3: Vous êtes dit quoi, vous ?
4: C'était choquant, c'était incroyable, parce que d'un coup, on entend des bruits de voiture qui casse, qu'il y a eu des... Ça a tamponné, et finalement, au fur et à mesure, en fait, c'est comme un... C'était sans fin, quoi, jusqu'à ce que ça s'arrête. On s'est dit, ça s'arrête quand, quoi. En fait, ça s'est accentué au fur et à mesure que les gens voyaient ce qui se passait. Même les gens autour, ils mettaient leurs mains sur la tête, parce que c'était impressionnant, quoi.
2: Voilà, Rudy qui a assisté à la scène. On rappelle le bilan de ce carambolage, donc à Antibes, dans la zone commerciale. 37 blessés légers, 23 voitures très endommagées par un poids lourd qui, visiblement, n'avait pas freiné. Et tout cela alors qu'il pleuvait. La vigilance orange aux orages vient d'être levée, ça c'est le bon point positif. Ce soir, à 18h, l'ensemble du département a été touché par cette vague de pluie forte, notamment le littoral. Il y a eu de la grêle, nous dit Météo France, de très nombreux éclairs, activité électrique intense, des pluies intenses qui ont notamment frappé Cannes et Grasse. Il est tombé 30 mm en une heure à certains endroits, avec des pointes à 60 mm. Le plus gros des pluies, ça y est, ouf, c'est passé. On reste en vigilance jaune aux orages tout de même jusqu'à 20h ce soir.
0: L'ARS annonce la fermeture d'un centre dentaire à Nice suite à un contrôle.
2: Oui, on vient de l'apprendre, un centre fermé. L'activité dentaire du centre de santé polyvalent Vauban, situé à Nice, est stoppée. Un centre avec 8 salles de soins qui emploie 10 chirurgiens dentistes, qui accueille chaque jour 70 patients. Il prend notamment en charge des enfants, des personnes âgées, des personnes en situation de handicap. C'est une inspection qui a abouti à cette fermeture cet après-midi. L'inspection qui a mis en évidence de graves dysfonctionnements dans l'organisation, mais aussi dans les mesures, les procédures d'hygiène, les manquements qui seraient susceptibles d'exposer les patients, dit l'ARS, à des contaminations bactériennes ou virales. La mesure de fermeture est en vigueur jusqu'à ce que l'établissement se remette en situation de conformité, nous dit l'Agence régionale de santé.
0: Le procès de Sandra Bertin mis en délibéré.
2: Un procès que l'on a suivi très attentivement aujourd'hui au tribunal de Nice. Cette policière municipale niçoise qui était responsable le soir de l'attentat du 14 juillet à Nice, des images de caméras de vidéosurveillance, elle était poursuivie devant le tribunal cet après-midi pour dénonciation calomnieuse envers une commissaire de la police nationale. Procès qui a eu donc en correctionnel. Vous l'avez suivi, Ulysse Le Toquin, bonsoir.
5: Bonsoir.
2: Il lui est reprochait d'avoir menti sur des pressions qu'elle avait reçues suite à l'attentat.
5: Oui, Sandra Bertin a raconté au Journal du Dimanche, 10 jours après l'attentat de Nice, la pression qu'elle a reçue de la police nationale et du cabinet du ministre de l'Intérieur pour son rapport sur le dispositif de sécurité du 14 juillet 2016. La policière municipale niçoise s'est sentie harcelée, elle le raconte, à distance par une commissaire de police à Paris, avec 13 appels en 2 heures pour qu'elle produise le rapport le plus vite possible. Ça fait un appel toutes les 6 minutes. Et elle explique aussi que ce rapport devait être modifiable et qu'il a été modifié par la suite pour augmenter le nombre de policiers nationaux présents ce soir-là sur la promenade des Anglais. À l'audience, la plaignante est donc la commissaire de l'autre côté du téléphone à l'époque, pointée du doigt par Sandra Bertin. Elle n'était pas présente cet après-midi à Nice, mais son avocate, l'avocate de la partie civile, insiste. Sandra Bertin a essayé de lui pourrir la vie. J'ai voulu informer les familles des victimes de la vérité, répond la policière municipale. Et elle conclut, j'ai regardé toutes les images et tous les matins, en me levant, je vois des corps sur la promenade des Anglais.
2: Donc un procès cet après-midi, le délibéré sera rendu le 6 juillet, c'est ça, à quelques jours de la commémoration des 10 ans de l'attentat de Nice qui a fait 86 morts et 450 blessés. Autre affaire au tribunal administratif de Nice, cette fois, un recours était examiné pour demander l'annulation de l'élection municipale de la commune de Drape. Le tribunal nous indique ce soir que le recours a été rejeté. C'était 3 colistières d'une liste unie pour Drape qui avaient déposé ce recours pour tenter de faire annuler l'élection. Le tribunal a donc rejeté le recours, l'élection a été validée. Et pour tous ceux qui avaient pris des places pour le concert de Patrick Bruel, prévu le 21 juillet prochain à Saint-Laurent-du-Var, concert donc annulé. La ville annonce ce soir que pour toutes les personnes qui ont acheté leur billet, il sera évidemment remboursé. Ce se fera tout seul. Il n'y a aucune démarche à faire. Un remboursement total par la plateforme où les billets ont été pris avec un recrédit sur la carte bleue. Et puis l'organisation de ce festival, le Beach Sport Festival de Saint-Laurent, prépare bien sûr une nouvelle programmation qui sera annoncée le 11 juin prochain. La météo, donc fin de la vigilance orange aux orages. On reste en jaune, il faut être un petit peu vigilant jusqu'à 20h.
0: Voilà, et ensuite ça va mieux. Et d'ailleurs demain, on nous annonce du soleil avec une journée assez ensoleillée, même s'il y a encore quelques nuages. On a une impression de beau temps demain tout au long de la journée. Les températures l'après-midi sont comprises entre 26 et 27 degrés sur le littoral, sur le moyen et le haut pays. On est plutôt entre 19 et 21 degrés. 18h08 sur la route, 2 accidents à vous signaler. Un accident d'abord sur l'autoroute en Italie et du coup l'autoroute A8 est coupée en direction de l'Italie juste après la sortie 59 Menton, donc entre France et Italie. C'est coupé, pas d'autoroute A8 depuis maintenant quasiment une demi-heure. Et puis toujours sur l'autoroute A8, mais cette fois en direction d'Aix et de Marseille, juste après la sortie 40 Mandelieu, le temps de parcours est allongé en raison là aussi d'un autre accident, donc sur le secteur un petit peu plus loin de Mandelieu, donc en remontant vers le Var. La circulation qui est particulièrement difficile, vous l'avez entendu tout au long de cet après-midi sur le secteur d'Antibes, la zone d'activité avec cet important carambolage et ce dispositif qui n'est pas encore levé pour dépanner l'ensemble de ces voitures. On le rappelle, plus d'une vingtaine de véhicules concernés, Violaine.
2: 23 véhicules, ouais, qui ont été heurtés par un poids lourd qui n'a jamais freiné. Et le nombre des victimes, c'est quand même 37 blessés, heureusement légers.
0: Oui, et alors du coup, bien évidemment, tout autour de cette zone d'activité, des terriers, comme on dit sur Antibes, eh bien c'est particulièrement perturbé. D'abord, ce secteur est complètement fermé à la circulation, vous l'imaginez, mais aussi tout l'autour, puisque tout le monde doit éviter le secteur. Alors, tout l'autour, en passant par le centre commercial de Carrefour, le centre commercial d'Antibes, eh bien c'est assez compliqué pour rejoindre la cité antiboise, mais aussi tout le secteur de Valoris, Sophia Antipolis, la sortie des bureaux.
2: Là tout aussi, le monde c'est cherche un petit chemin.
0: Voilà, c'est un secteur complètement perturbé, le chemin de Saint-Bernard. C'est très très compliqué en ce moment du secteur d'Antibes. La sortie d'Antibes pour aller vers Villeneuve-Loubet, la route du bord de mer, bien là, elle est complètement saturée également. Hein. On parle de plus d'une heure pour traverser la difficulté, pour essayer de rejoindre d'Antibes à Villeneuve-Loubet plage. Donc c'est vraiment un secteur, si vous le pouvez, encore à éviter. Et puis par la suite de votre trajet, surtout le secteur de Nice, eh bien c'est assez perturbé aussi. Le contournement de Nice sur l'autoroute A8, ça vous concerne donc en direction de l'Italie. Ça vous concerne lorsque vous allez arriver sur Saint-Laurent-du-Var, avec toutes les interconnexions de routes, puisqu'il y a eu ces intempéries et donc ces routes, eh bien assez qui restent praticables, mais vous savez un peu au ralenti. On a vu d'ailleurs des cas d'aquaplaning également au long de cet après-midi. Donc, forcément, la circulation est au ralenti. Bon courage dans ces difficultés. On reste avec vous et le retour de l'actu, c'est tout à l'heure à 19h.
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0: Et la musique de France Gall tout de suite, voici Résiste.

0: Gazur avec France Gall et Résiste. Dans le prochain quart d'heure, on écoutera entre autres Quincy Jones avec High No Corridor.
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0: Avec les Azuréens qui donnent envie de sortir, c'est chaque après-midi une idée de sortie dans les Alpes-Maritimes, à Nice, avec plusieurs rendez-vous du vendredi 5 juin, de ce vendredi jusqu'au 18 juin. C'est

0: Ici Azur avec les Enfoirés, le nouvel hymne des Enfoirés, l'île au trésor, à suivre No Doubt tout à l'heure avec Don't Speak et Quincy Jones dans 3 minutes. Mais là tout de suite à 18h19, les Azuréens qui donnent envie de sortir. Et les Azuréens qui donnent envie de sortir, on va célébrer la Commedia dell'Arte à Nice, mise à l'honneur. La Commedia dell'Arte, un gros festival des animations, des spectacles et même des initiations. Ça se passe un petit peu partout, avec un premier spectacle vendredi. On va parler de tout ça avec Frédéric Rey. C'est la semeuse qui pilote. Bonjour Frédéric.
1: Bonjour.
0: Nouvelle édition, la 11e, pour le Festival international de Commedia dell'Arte de Nice. Qu'est-ce que c'est ce festival ?
1: Alors c'est un festival de théâtre populaire qui s'adresse aussi bien aux adultes qu'aux enfants, qui se déroule pendant une dizaine de jours à peu près dans tous les quartiers de Nice. Alors principalement quand même dans la vieille ville et dans le centre, mais quand même un certain nombre de rendez-vous aussi dans des quartiers où on a moins l'habitude de voir des spectacles comme les Moulins, l'Ariane, où cette année on fera une petite incartade vers Carros.
0: Super. Premier spectacle qui va ouvrir ce Festival international de Commedia dell'Arte de Nice, c'est ce vendredi. Vendredi 5 juin, ça se passe sur le jardin de la Place Arson. Et alors, c'est quelque chose qui va nous parler à nous, les Niçois.
1: Alors oui, tout à fait. Katharina Segurane, un spectacle en Commedia qui est dédié à cette héroïne niçoise. Le spectacle, cette année, fête ses 10 ans. C'est pour ça d'ailleurs que nous le reprenons. C'est un spectacle qui a toujours beaucoup de succès, qui est joué par des comédiens rompus à la technique de la Commedia. Oui. Évidemment, on y apprend toute l'histoire de Katharina Segurane, mais vraiment sous l'angle historique. Mais en même temps, on rigole bien parce qu'il y a beaucoup de blagues, beaucoup de second, voire troisième, voire quatrième degré. Et bon, on sait que généralement,

0: Le public apprécie ce spectacle.
1: Oui. Le texte est notamment signé un certain Frédéric Rey. La mise en scène aussi d'ailleurs.
0: Bon, c'est une voilà, c'est une coécriture, mais effectivement, c'est un spectacle que j'ai mis en scène parce que j'ai un attachement tout particulier à l'histoire niçoise que je relate très souvent dans mes spectacles. Et évidemment, Catherine Ségurane, pour nous, c'est une sorte de Colombine, c'est-à-dire c'est la voix du peuple, le bon sens populaire face aux puissants et aux gouvernants. Donc c'est un personnage de comédien en tant que tel.
1: Ouais. Et tiens, justement, pour ceux qui connaissent pas l'histoire de Catherine Ségurane, ceux qui viennent d'arriver dans la région, je vais juste te dire que Catherine Ségurane, c'est la Maoufacha ici. Hein.
0: Eh bien, parce qu'elle se met en colère, elle fait une mauvaise, mauvaise face hein, quand elle se met en colère, parce que évidemment, c'est un peu cet esprit des femmes niçoises un peu rebelles. Il y a beaucoup de personnalités féminines très fortes dans le vieux Nice. Hein. Madonna est niçoise, en fait partie, bien sûr. Hein. On connaît ce personnage-là. Et la Maoufacha, voilà, c'est celle qui se met en colère et qui se rebelle. Et dans cette histoire, justement, elle va se rebeller contre une invasion évidemment des Français et des Turcs, puisqu'à l'époque l'ennemi de Nice c'est la France et c'est la Turquie,
1: oui,
0: qui se sont alliés. Et en même temps, elle le fait pas forcément pour des raisons d'identité, mais surtout parce qu'elle a pas envie que les femmes de Nice terminent dans les harems de Topkapi chez le sultan ou que voilà, que tout simplement qu'on lui force à parler une autre langue, parce que c'est aussi le cas hein. François Ier à l'époque il imposait le français dans toutes les administrations, donc ça voulait dire la disparition du niçois.
1: On ouvre effectivement avec ce festival de la Commedia dell'arte, Frédéric Rey. Rendez-vous donc ce vendredi à 19h30, c'est un spectacle gratuit et ça va se passer sur la place et le jardin Arson à Nice. Il y a bien sûr plein de choses également à découvrir dans ce festival qui a donc commencé ce vendredi et qui se déroule jusqu'au jeudi 18 juin. La musique de No Doubt arrive juste après celle de Quincy Jones tout de suite. Voici High No Corridor.

0: Ici Azur avec No Doubt et la chanson Don't Speak, 18h31.
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0: Oui, édition spéciale Violet-Nil, on revient évidemment sur ce spectaculaire carambolage du côté d'Antibes.
2: Oui, 38 personnes, 38 ont été blessées dans un spectaculaire, vous l'avez dit, carambolage survenu vers 15h aujourd'hui au niveau du grand rond-point d'accès à la 8, route de Grasse, dans la zone commerciale d'Antibes, près de Carrefour. Un poids lourd immatriculé dans le 06 qui transportait un engin de chantier a heurté sur plusieurs dizaines de mètres 23 voitures les unes après les autres. Il ne freinait jamais. Des automobilistes ont dû être désincarcérés. Le chauffeur a été placé en garde à vue ce soir. Selon de nombreux témoignages, tous les témoins décrivent ce camion qui avançait sans freiner en heurtant les voitures. Un important dispositif est toujours en place pour pouvoir enlever l'ensemble des véhicules qui se sont retrouvés évidemment immobilisés. La scène a frappé beaucoup de personnes. Ce soir, il faut encore éviter tout le secteur. Donc c'est l'entrée de la 8, ce grand rond-point que tout le monde connaît en Antibes, dans les Alpes-Maritimes.
0: La zone d'activité, ouais.
2: Voilà. Et puis l'autre actualité de ce jour, c'était bien sûr cette vigilance orange aux orages. Il a plu effectivement fortement, nous dit Météo France, sur Cannes et Grasse. 30 mm en une heure, ce qui est beaucoup, avec des pointes à 60 à certains endroits. Des rafales de vent à 80 km/h sous des orages de grêle. Cette vague orageuse est partie, ça y est, elle a quitté les Alpes-Maritimes. La vigilance a été levée à 18h. Nous restons toutefois en jaune jusqu'à 20h pour quelques petites cellules orageuses qui traînent encore.
0: Voilà, et demain c'est le retour du soleil, c'est ce qui est annoncé par Météo France dans les prochaines minutes, puisqu'il est déjà un peu plus de 6h30, et vous le savez, à cette heure-ci, on partage avec vous des idées de sortie.
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0: On partage des idées de sortie juste après Charles Doré que nous écoutons maintenant. Voici Famille ou pas famille.

0: Ici Azur avec Charles Doré, il est largement plus de 6h30 et à cette heure-ci, c'est le temps de parler des sorties. Hein.
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0: Avec dimanche, vous allez chanter, danser avec la Starac, c'est la tournée 2026 de la Star Academy qui fait escale au Palais Nicaïa de Venise. Deux shows événements, il y en aura un à 14h, un autre à 18h30. Eh bah oui, c'est des jeunes, hein, la Star Academy, ils sont en forme. Vous allez retrouver les artistes emblématiques de la nouvelle promo avec des tubes irrésistibles, plein d'émotions, d'une ambiance survoltée. Ça se passe au Palais Nicaïa. C'est donc ce dimanche, deux concerts de la Star Academy en famille ou entre amis pour revivre tout toute la magie de la Starac en live. On termine avec une petite info en plus. Dimanche, toujours, à partir de 8h le matin, grand vide-grenier avec brocante proposé dans le Vieux-Nice, sur la place du Palais de Justice.
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0: La musique de One Republic, puis de William Scheller, qu'on écoute maintenant d'ailleurs. Et puis juste après, on parlera télé avec sur France 5, un documentaire sur Mbappé.

0: Ici Azure avec One Republic et Runaway. On parle télé maintenant avec Patrice Gascoigne. Alors aujourd'hui Patrice, déjà dans 10 jours c'est la Coupe du Monde, hein, on le sait, vous gagnez d'ailleurs une télé écran plat. Lundi c'est le tirage avec Ici Azure. Bon, vous sur la Coupe du Monde, vous avez retenu un documentaire sur Kylian Mbappé.
1: 4 ans que l'on attend le retour de la Coupe du Monde de football, parce que le football quoi déjà, Kylian ?
2: Le football, il a changé.
1: Eh, il a changé, mais Kylian Mbappé, du haut de ses 27 ans, en reste l'une de ses stars. France 5 propose ce soir une autre facette de cette icône du foot, avec ce documentaire Mbappé, la diplomatie du ballon rond. On nous raconte le Kylian hors des terrains. Comment le joueur a tissé une relation insolite avec le président Macron ? Comment le joueur est devenu un agent d'influence diplomatique pour le Qatar, version PSG ? Comment il est devenu une sorte d'ambassadeur de la France, lui qui est une personnalité mondiale, Mbappé est le Français le plus suivi sur Instagram avec près de 130 millions d'abonnés. Alors j'ai demandé à l'auteur et le réalisateur de cette enquête, Jean-Philippe Leclerc, qu'est-ce qu'il aurait envie de nous dire pour nous convaincre qu'on va apprendre des choses sur un Mbappé dont les moindres faits et gestes sont déjà scrutés par les médias ? Jean-Philippe Leclerc.
3: Alors on a voulu raconter une autre histoire de Kylian Mbappé, plutôt une histoire hors terrain. Une trajectoire absolument incroyable, celle d'un gamin champion du monde à même pas 19 ans et qui, d'emblée, très tôt, affirme « je veux incarner la France ». Kylian Mbappé, lui, il a foncé et effectivement, il est devenu plus qu'un footballeur. Il est devenu un ambassadeur, il est devenu une égérie, il est devenu une icône de la pop culture, une égérie du luxe. Et on raconte notamment les coulisses d'une scène devenue mythique, celle de Emmanuel Macron qui descend sur le terrain après la finale de la Coupe du Monde 2022 et qui va consoler Kylian Mbappé qui a pas très envie d'être consolé à ce moment-là, en tout cas pas par le président de la République. Et donc on revient en détail sur cette scène et puis aussi on parle d'un personnage assez incroyable, le sosie égyptien de Kylian Mbappé qui possède 4,5 millions d'abonnés sur TikTok. Le sosie égyptien de Kylian Mbappé est en fait plus suivi sur les réseaux sociaux que bien des footballeurs français, même internationaux. Et on est allé le rencontrer au Caire et c'est vraiment un personnage hors du commun.
1: Jean-Philippe Leclerc qui vous en dit plus sur le documentaire qu'il signe ce soir sur France 5. Kylian Mbappé, la diplomatie du ballon rond. Quant à moi, je donne le coup d'envoi de nouvelles coulisses télé ici, même heure, même endroit.
0: Merci Patrice, à demain, à suivre la Minute Rouge et Noire avec vous Maxime Baquier, bonjour.
4: Bonjour.
0: Alors, on est impatient de savoir à quoi va ressembler l'OGC Nice du futur. De gros changements vont intervenir cet été, vous nous en parlez juste après les Easy Top.

0: La minute rouge et noire maintenant. Maxime Bacquier, c'est le futur de l'OGC Nice dont on veut connaître un petit peu quelques indices. Le problème, c'est que tout est gelé, Maxime, jusqu'à mi-juin, en attendant de savoir si le club est vendu ou non.
1: Oui, on vous annonçait hier que les dirigeants espéraient vendre le club avant le 15 juin pour pouvoir avancer sur la reconstruction. Une échéance qui se confirme après les réunions au club. Hier, rien ne sera décidé, tranché, avant de savoir qui sera l'actionnaire cet été. Le 12 juin est évoqué comme date butoir pour le potentiel repreneur, dont l'identité reste toujours secrète, ses intentions également. Alors en attendant, Maurice Cohen travaille comme s'il sera encore là à la reprise. Et avec Jean-Claude Blanc, le directeur du foot à Ineos, ils ont par exemple rencontré hier au club Geoffrey Moncada pour plancher sur la suite. Le jeune Antibois de 39 ans doit devenir le nouveau directeur sportif. Sauf que rien ne dit que cet attelage fera partie des plans du repreneur si le deal se fait. Pareil pour Roger Ricord, nouveau conseiller du président. Pas très confortable du coup comme situation, mais pas de temps à perdre. Surtout vu l'ampleur du chantier. Des jeunes à l'équipe première, ça bouge d'ailleurs déjà. Julien Sablé va quitter le staff des pros pour revenir au centre de formation où il va travailler à partir du 1er juillet avec Alexis Bossetti comme adjoint du groupe élite. Le sort de Cédric Varro, adjoint de Haize puis de Puel chez les pros, dépend du futur coach qui lui-même dépend sans doute de ce rachat. Bref, les prochains jours vont sembler bien longs à tous ceux qui travaillent dur sans être certains que ce n'est pas pour rien. Cette saison interminable n'est donc pas terminée. Encore 10 jours au moins à patienter pour savoir si on tourne une page douloureuse ou si on referme carrément le chapitre Ineos.
0: Un été qui s'annonce donc très chaud à Nice. En attendant, on a tiré le bilan de la saison dans 100% Aiglon hier. Et c'est un podcast, un nouvel épisode à retrouver sur notre appli ici. Gauvin Cerce arrive avec Silence Radio. Mais d'ici là, c'est Mylène Farmer tout de suite avec California.

0: Ici Azur avec Mylène Farmer et California. Et dans une minute, c'est Gauvin Serres avec Silence Radio.
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0: Et dans 3 minutes, 19h, le retour de l'actu.

0: Ici Azur, c'est la nouvelle chanson de Gauvin Serre, ça s'appelle Silence Radio.
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0: Silence Radio, bah on dit plus rien alors. Si, il est 19h. Et toute l'actu, c'est maintenant avec la rédaction.
2: Liana reste introuvable ce soir. La collégienne est portée disparue depuis vendredi. Elle a été vue pour la dernière fois devant son collège de Florence dans le Gers en train de monter dans la voiture d'un homme de 41 ans. C'est le principal suspect. Il est mis en examen pour enlèvement et séquestration. Un homme qu'elle connaissait, comme l'explique la maman de Liana, Charlie Rameau.
3: C'est le père de la meilleure amie de ma fille et elle avait été invitée à une soirée pyjama anniversaire de sa fille au début de l'année, je me rappelle plus, septembre ou octobre. Liana m'avait parlé de lui justement à la fin de cette soirée pyjama. Quand on l'a récupérée, elle m'a dit qu'il lui avait acheté une pizza au chorizo rien que pour elle. Elle m'a dit aussi qu'il lui avait fait des guilis et tout. Du coup, j'ai posé la question forcément que je pense presque n'importe quel parent aurait posé. Est-ce que ça a été plus loin? Elle m'a dit non, d'un air un peu choqué, elle comprenait pas de quoi je parlais. Et apparemment, tous les jours, il était devant le collège. Il amenait des goûters, je vais dire à Liana, mais apparemment, c'est pas que à elle. Il voyait Liana tous les matins quand elle sortait du bus, et nous, on n'était pas au courant.
2: Témoignage recueilli par ICI Occitanie. Les recherches se poursuivent dans le Gers. 180 gendarmes, plusieurs dizaines de citoyens sont mobilisés pour tenter de retrouver la jeune fille. De nouvelles plaintes pour agression sexuelle déposées contre Patrick Poivre d'Arvor, l'ex-présentateur du JT de TF1, âgé aujourd'hui de 78 ans, est déjà mis en examen pour viol depuis décembre 2023. Au total, plus de 40 femmes ont témoigné auprès de la justice. C'est fait, les députés adoptent largement ce soir en première lecture le projet de loi d'urgence agricole, un texte du gouvernement pensé pour répondre à la colère des agriculteurs. La majorité et le RN ont voté pour, malgré l'opposition de toute la gauche, Elia Bergel.
4: Oui, le texte apporte de mauvaises réponses à la crise agricole pour la députée écologiste Marie Pochon, qui dénonce la doctrine générale de la loi.
5: Celle du nivellement par le bas, du resserrement des prix, de la course à la compétitivité, de la destruction de toutes les normes environnementales et sanitaires. Celle de l'infime minorité face à la grande majorité qui disparaîtra.
4: Les socialistes qui s'étaient abstenus en commission votent finalement contre la loi ce soir, car le texte a été modifié sous l'influence de la droite et de l'extrême droite, selon la députée Mélanie Thomas.
6: Nous avons vu disparaître des garanties de gouvernance locale sur l'eau, au profit des pouvoirs dérogatoires des préfets, au détriment des élus locaux. Nous avons vu reculer l'exigence de sobriété.
4: Ce projet de loi d'urgence agricole passe avec les voix de la coalition gouvernementale et le soutien du RN. La députée macroniste Anne-Sophie Ronceret défend un texte qui va dans le bon sens.
7: Ce projet de loi d'urgence apporte quelques outils supplémentaires pour consolider durablement notre souveraineté alimentaire et l'avenir de nos filières.
4: Satisfaction au gouvernement également. Annie Genevard, la ministre de l'Agriculture, salue un texte qui apporte des réponses concrètes au secteur.
2: À l'Assemblée nationale, Elia Bergel pour ICI. Un adolescent de 13 ans a-t-il été gravement blessé après un tir de LBD samedi soir en marge de la victoire du PSG. L'IGPN, la police des polices, est saisie après le signalement d'un élu LFI de Seine-Saint-Denis dans une vidéo publiée sur les réseaux. On voit le jeune garçon, le visage en sang, il est actuellement hospitalisé à Paris. Les spectateurs de retour au cinéma, 15 millions d'entrées au mois de mai, c'est 33% de plus que l'année dernière à la même période, et ce grâce à des films populaires, Nina Pavard.
8: Le Diable s'habille en Prada 2, Super Mario Galaxy, Michael, à eux seuls, ces films cumulent plus de 10 millions d'entrées en France. Le mois de mai s'inscrit dans la continuité de ce très bon début d'année 2026, avec, selon le CNC, de belles affiches françaises très porteuses. Elles représentent presque la moitié des parts de marché de ces 5 derniers mois. Gourou et Marsupilami ont très bien marché. Juste une illusion, des frères Nakache, en ce moment à l'écran, enregistrent déjà près de 2 millions de billets vendus.
9: J'écoute. Sandrine.
10: Oui.
9: Apparemment, c'est pour vous.
10: Allô?
11: Oh, accroche le téléphone, je te balance par la fenêtre.
10: Je suis désolée.
11: Accroche.
12: Mais il va me balancer par la fenêtre.
10: Eh ben, qui te balance? Non, mais on habite au premier, c'est pas très haut. Oh.
8: Une offre française riche, avec autant de comédies que d'œuvres dramatiques ou historiques. Une tendance qui pourrait se poursuivre au mois de juin avec le très attendu biopic sur le général de Gaulle qui sort demain. Le cinéma, ce n'est pas de la météo, mais toujours selon le CNC, sur ces 10 dernières années, hors période Covid, si les salles de ciné ont le sourire au mois de mai, elles feront aussi le plein au mois de juin.
2: Nina Pavant, en parlant de météo, la fin de la vigilance orange aux orages dans le sud-est. Les orages les plus forts se sont décalés en mer, précise Météo France ce soir. Météo France qui annonce d'ailleurs aujourd'hui un nouveau record. Notre pays a connu son printemps le plus chaud jamais enregistré. Un mot de tennis pour terminer. Roland Garros, les quarts de finale aujourd'hui. L'Allemand Alexander Zverev rejoint le dernier carré, tout comme l'Ukrainienne Marta Kostyuk chez les femmes. Résultats et programmes sur ici.fr.
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14: Votre météo sur la Côte d'Azur en ce mardi après-midi. Attention, le département est placé en vigilance orange à cause des orages qui pourront éclater cet après-midi. De la mer à la montagne, aucune zone ne devrait être épargnée. Des orages parfois violents accompagnés de grêle. D'où cette vigilance pour cet après-midi. Le vent va également souffler des pointes autour de 50, 60, voire 70 km/h par endroit. Soyez prudents, vigilants. Les températures, quant à elles, restent stationnaires. 27, 28 degrés de moyenne sur le bord de mer. 27 à Antilles. 26 à Nice, et ce sera quasiment homogène puisqu'on retrouvera les mêmes températures en montagne, notamment à Tende et sur le Mercantour.
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15: Bonsoir à tous, merci d'être fidèles à 100% années 80. Comme son nom l'indique, on se transporte en musique dans la décennie du top 50, du Minitel, du téléphone à cadran et du magnétoscope. C'est jusqu'à 20h et ça commence comme ça.

0: Jean-Jacques Goldman, c'était au bout de mes rêves.
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0: Un hymne à la persévérance qui a sans doute motivé toute une génération ou deux dans les moments de doute que l'on peut tous connaître. Ce tube de Jean-Jacques Goldman est sorti en 82. Allez, on fait un petit saut dans le temps maintenant et le 2 juin 85, tout pile, une autre légende fait son entrée dans le top 50. À la 36e place, c'est Johnny Hallyday avec Le Chanteur Abandonné, écrit et composé par Michel Berger. Et bien sûr, ce titre va devenir un tube énorme et grimper direction les premières places en quelques semaines.
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0: Alana Miles, c'était Black Velvet. Ah, il y a des voix qu'on n'oublie pas et des chansons qui marquent leur époque. Ce Black Velvet de la chanteuse rock canadienne Alana Miles en est un bel exemple. En 1989, toutes les radios ont diffusé ce titre dans le monde et du coup, elle a même reçu un an plus tard le Grammy Award de la meilleure chanteuse de l'année. Waouh ! Dans un instant, une voix qui nous accompagne depuis bien longtemps et c'est tant mieux. Marc Lavoine, c'est la vie.
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0: L'ambiance des années 80, ça continue sur votre radio Ici Azur, juste après ces petites infos.
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2: 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Il y aura de quoi faire et en famille, d'où le nom, famille en fête. Atelier, spectacle, visite guidée également. C'est une grande journée ultra conviviale qui vous attend ce dimanche sur les hauteurs de Cagnes sur mer.
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0: C'était Stevie Wonder avec I Just Call to Say I Love You.
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0: Oscar de la meilleure chanson pour la BO du film The Woman in Red. Et au final, le plus énorme succès commercial pour le prodige de la Motown. Et quand on pense que les critiques professionnelles à l'époque trouvaient ça un petit peu trop gnangnan. Bon, allez, oublions les grincheux et place à l'un des plus grands groupes du monde. Pas besoin d'aller chercher très loin. Ils sont de chez nous, de nos Antilles. Kassav, en 84, fait danser la planète car le zouk est leur meilleur médicament. Ça donne zouk là, ses médicaments, nounis.
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0: Bronskibit, c'était Why. 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Un titre contre l'homophobie, mais qui enflamma les pistes de danse de la planète, c'était en 84. La suite de votre soirée se poursuit en musique dès 20h, c'est Décibel, présenté par Émilie Mazoyer. Toute l'actu de toutes les musiques. Mais avant cela, toujours dans les années 80, on retrouve, entre autres, dans un instant, l'une des voix les plus marquantes de cette décennie, Tracy Chapman, Talking About Revolution.
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2: Mais oui, à 20h, c'est Décibel, toute l'actualité musicale. Et ce soir, avec le journaliste, animateur radio Mishka Assayas, on se penchera sur le cas des Rolling Stones. Dans la collection tirée de son émission Very Good Trip, Mishka Assayas sort des bouquins. Un sur Bowie, un sur Woodstock, un sur Paul McCartney, un dernier sur Bob Dylan. Et le nouveau, donc, concerne les Rolling Stones, Very Good Stones Trip, où il dissèque et décrypte leurs chansons. Oui, c'est vrai que les Stones en parlent beaucoup du décorum tout autour. Pas toujours des chansons. C'est ce qu'on va faire tout à l'heure avec Mishka Assayas.
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2: Salut à toutes, salut à tous et bienvenue dans Décibel. Je suis ravie de vous retrouver en direct. On est ensemble jusqu'à 21h. Ça va être très bien. On va célébrer, oh là là, l'anniversaire de la mort de Bo Diddley. Mais du coup, c'est bien, on va écouter plein de chansons cool. Vous allez voir, parce que Bo Diddley, c'était un personnage à part dans l'histoire du rock'n'roll. On va également jouer au blind test tout à l'heure autour des diamants. Ah oui, hein, puisqu'on parle en ce moment beaucoup des 100 ans de Marilyn Monroe. Marilyn Monroe, c'était la reine des diamants. Diamants qui sont les meilleurs amis des filles, chantait-elle. Donc voilà un blind test tout en diamants. 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On va prendre des nouvelles de Zazie, là. Zazie qui était notre invitée mardi dernier pour présenter sa nouvelle chanson « Peu importe ». Elle nous avait dit que son album sortirait quand il serait prêt. Eh bien, il est toujours pas prêt. Donc, on se régale en écoutant cette chanson qui cartonne. Hein, c'est en train de devenir un petit tube. J'ai même entendu un journaliste dire « C'est le spacer de Zazie ». Bah oui. Référence à Spacer, la chanson disco de Sheila, qui effectivement a fait beaucoup danser les foules depuis sa sortie. C'est vrai que Zazie fait danser, peu importe. Donc n'oubliez pas le clip aussi qui est disponible. Elle en a publié quelques coulisses savoureuses sur son compte Instagram.

0: Zazie est de retour et son 12e album sortira quand il sera prêt.
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0: Et à 20h06, on est ravis d'accueillir dans Décibel le seul, l'unique Mischka Assayas. Bonsoir.
2: Bonsoir Émilie.
0: Bonsoir Mischka, on vous écoute religieusement tous les soirs de début de semaine sur France Inter, votre émission Very Good Trip qui a fêté ses 10 ans.
2: Oui, c'est vrai.
0: Mais oui.
2: 2015.
0: Ouais. Ça y est, c'est une grande fille. Very Good Trip. Alors, c'est une émission dans laquelle il y a autant des classiques que des nouveautés. Parfois, il y a des semaines spéciales, parfois on découvre des chansons. Enfin, vraiment, c'est votre amour de la musique qui est là. Puis qui date, hein, parce que vous êtes journaliste. Alors, je sais pas, je crois que vous aimez pas trop qu'on dise rock critique.
2: Bah, ça fait un peu, je me la pète, quoi.
0: Ouais, voilà. Alors, journaliste amoureux de musique depuis plusieurs décennies. Ouais. Ça, on peut le dire.
2: Ah, bah oui, ça, ça mange pas de pain.
0: Voilà. Ouais. Et il y a vos célèbres séries. Alors, qui ont toutes été transformées en bouquins. Ouais. Celle sur David Bowie, celle sur Woodstock, celle sur McCartney, Bob Dylan aussi. Et là, voici venir le Very Good Stones Trip, consacré aux Rolling Stones. Voilà. Alors, évidemment, ils font partie des incontournables. Ceci dit, qu'est-ce qui vous a motivé pour leur consacrer toute une série d'été qui donc maintenant est adaptée en bouquin?
2: Bon, je vais vous faire une réponse très honnête, Émilie. Ouais. Vous êtes une professionnelle de la radio. C'est une commande.
0: Oui.
2: Il faut être honnête avec ça.
0: Mais parfois, ça débloque des choses, les commandes.
2: Ben, ouais. C'est ce que j'allais dire dans le deuxième temps. c'est que ça a fait revivre ma perception des Stones que j'avais gamin et qui est très liée aux années 60. Parce que je suis un vieux, hein, je ne peux pas le cacher.
0: Un jeune vieux.
2: Oui, un jeune vieux, ben voilà, comme toute cette génération. Là, je me moquais d'eux, maintenant je suis comme ça. Et donc, je me suis aperçu... Vous savez, j'ai un rapport très bizarre avec les Stones.
0: Ah bah oui, parce que j'ai lu votre bouquin, j'étais étonné même.
2: J'étais super snob, je n'aimais que l'underground, que les trucs obscurs. Et je considérais, mais du haut de mes 16 ans, que les Stones étaient en 74, 75, c'était fini, ils avaient tout dit, place à Roxy Music, place à King Crimson, tout ça. Et alors quand les punks arrivaient, c'était pire.
0: Oui, parce qu'en plus, ils étaient bourgeois, les Stones, ils étaient riches.
2: C'était l'aristocratie du rock, c'était la jet set, et je considérais qu'ils avaient trahi. Alors je sais pas quoi, mais en esprit, ils étaient pas purs. Enfin, je crois que comme beaucoup de très jeunes gens de l'époque, je fantasmais le rock au lieu de le vivre. Donc, j'ai appris à le connaître un peu mieux quand même. Mais enfin, et donc c'est comme si j'avais enterré tout mon amour pour les Stones sous une couche de snobisme, de mauvaises habitudes, de paresse. Vous savez, c'est toujours plus facile d'aller chercher le souterrain, le bizarre, l'underground, l'excentrique, le marginal, parce que on passe pour quelqu'un de très spécialisé, d'un grand connaisseur, etc. Alors que si on va vers les évidences, évidemment, on dit oui, on n'a pas besoin de lui pour raconter ça.
0: Ouais.
2: Et c'est ça qui est pas facile. Enfin bref, moi j'ai eu la chance de découvrir les Stones en direct. Je me souviens de quand Jumpin' Jack Flash est sorti, j'avais le 45 tours.
0: Les Stones des années 60.
2: Vous savez que mon père m'avait même acheté, quand il était en Allemagne, un 45 tours des Stones en 64.
0: Oh waouh.
2: Ouais. Around and Round, une reprise de Chuck Berry. Ouais.
0: Ah, alors moi j'ai comme référence, et vous en parlez dans votre préface, de Very Good Stones Trip, l'album Aftermath, qui arrive au milieu des années 60, qui est leur premier album 100% original. Il n'y a pas de reprise.
2: Ouais.
0: Et il y a cette chanson.
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0: Tout le monde se dit c'est un slow qui tue, Lady Jane. Et en fait, vous êtes petit, vous avez 8-9 ans.
2: Ben oui, ça ressemble aux comptines que j'écoutais.
0: Et ça vous fait un peu peur, ce moment-là, surtout, je crois.
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0: Trouvez que c'est un peu malsain.
2: Alors, c'est pas tout à fait comme Painted Black. Non, là, ça me rappelle plutôt les feuilletons de chevalerie.
0: Ouais.
2: Thierry Lafronde, etc. Parce que c'est un imaginaire médiéval. C'est l'amour courtois.
0: Ouais.
2: C'est la femme inaccessible, la fée. Enfin, la, je sais pas.
0: Oui, ça a vraiment activé votre imaginaire.
2: Complètement. Mais ça allait avec les rêves enfantins.
0: Et Aftermath, donc cet album avec une pochette très sombre. Ça aussi, avec vos yeux d'enfant, vous trouviez qu'ils n'avaient pas l'air commodes, les Stones, par rapport aux Beatles.
2: Les Beatles étaient souriants, souvent, sur les pochettes de disques. leur musique avait un certain dynamisme qui rendait joyeux. Ouais. Les Stones avaient quelque chose d'intimidant, de, si vous voulez, ils vous faisaient prendre la mesure de votre insuffisance. C'est-à-dire qu'ils étaient libres, ils étaient sauvages, ils faisaient tout ce qu'ils avaient envie de faire, et vous étiez un gamin empêtré dans les contraintes, l'école, les parents, les obligations, la peur de j'ai un enfant sage, je voulais bien faire. Et les Stones, c'était l'appel des voyous.
0: Oui, alors je vous cite dans la préface, ils rendaient le danger attirant.
2: Oui, c'est vraiment ça. Mais vous savez, contrairement à une légende bien les Stones n'étaient pas du tout des prolétaires. Non. C'était des jeunes gens plutôt bien élevés et qui, en effet, avaient envie de rompre avec leur milieu. Ouais. Et pour cette raison, ils faisaient tout pour contrarier le milieu des adultes sérieux. Et ils faisaient pas du tout ce qu'on attendait d'eux. Et en ça, ils m'attiraient parce qu'ils allaient justement vers ce danger et de ce danger, de cette on avait l'impression qu'ils faisaient quelque chose de tellement dynamique, de tellement excitant qu'on ne pouvait avoir envie que de les suivre.
0: Évidemment. Alors, de l'enfant qui tombe amoureux des Stones, l'ado qui les écoute, l'adulte qui les snob un peu, et aujourd'hui, le pro que vous êtes, j'ai envie de savoir, Mishka Assayas, ce que vous pensez du 25e album des Stones qui sortira le 10 juillet. Ouais. Ça veut dire 60 ans après Aftermath, le fameux. Ouais. On a déjà un extrait, Rough and Twisted.
2: Oui.

0: Il y a des gros mots, il y a de l'harmonica.
1: Il y a du blues.
0: Et
1: il y a un son moderne. Ouais. C'est ça qui est pas mal, parce qu'ils ont bossé avec Andrew Watt, qui est un jeune producteur californien, qui a bossé avec Justin Bieber.
0: D'accord.
1: Avec même DJ Snake, Lana Del Rey. Et c'est Ron Wood des Stones qui a présenté Andrew Watt à Paul McCartney.
0: D'accord.
1: Et c'est intéressant parce qu'ils ont plus de 80 ans et ils veulent d'une certaine façon faire du Stones et en même temps rester dans la compétition, c'est-à-dire ne pas avoir un son vintage, rétro, trop daté. Alors évidemment, ça fait un truc un peu...
0: C'est hybride.
1: Il y a un peu d'autotune, par exemple sur la voix de Jagger. Mais je trouve que ça fonctionne très bien.
0: Donc on attend l'album avec impatience. Chez Mishka, ça
1: Ouais, je suis curieux. Vous savez, j'ai un attachement sentimental.
0: Bah oui.
1: C'est-à-dire que toutes ces histoires, en effet, est-ce que je suis du camp des Stones, est-ce que je les suis, est-ce que je les snob, etc. Tout ça, c'est des vieilles histoires qui n'ont aucun intérêt. Maintenant, je suis ému qu'ils soient encore vivants, qu'ils aient encore cette niaque et qu'ils m'aient donné à moi aussi cette niaque, finalement, comme à tous ceux qui les ont écoutés. C'est-à-dire le fait qu'ils ont 80 ans, mais ils n'ont jamais travaillé sérieusement, entre guillemets. On va dire qu'ils ont toujours... Vous savez, quand on a demandé à Paul McCartney quand il prendrait sa retraite, il y a eu un blanc, il a dit « Mais ma retraite, de quoi, au juste ?» Parce qu'il a toujours joué dans tous
0: c'est
1: les sens
0: beau,
1: du terme.
0: Ces artistes qui disent, mais non, mais on n'a jamais travaillé.
1: Vous savez qu'un enfant, quand il joue, il est sérieux. Il y passe du temps. Il est concentré. Il faut pas le déranger. Il y passe la nuit. C'est pas vrai des enfants où il faut les arrêter. Ouais. Mais là, c'est la même chose.
0: C'est ça. Il joue très sérieusement.
1: Il joue très sérieusement
0: depuis les années 60.
1: Exactement.
0: Alors, Very Good Stone Strip, ça va vous plaire, les amis.
1: Ah.
0: Si vous en avez un peu ras-le-bol, qu'on parle des Stones simplement comme des légendes. C'est vrai que ils sont légendaires, ils sont incroyablement beaux, sexy, dangereux, on l'a dit, des histoires, en veux-tu, en voilà, de filles, de drogue, de paillettes, c'est fou. Et en fait, on parle pas souvent de leurs chansons, et c'est votre parti pris. Dans Very Good Stone Strip, en fait, on va se balader dans la discographie des Stones, avec des chansons incontournables, avec d'autres un peu plus pépites,
1: moins connues.
0: Et voilà, ça va être, Psyché, ou alors tiens, Le Son du Sud.
1: Complètement.
0: Ça commence par
1: Country aussi.
0: Dans un jardin anglais, voilà, country et tout. Vous étiez frustré qu'on parle pas assez des chansons?
1: Personne n'a besoin de moi pour raconter la légende pour la 1550e fois. Donc bon, après, l'avantage de faire de la radio, c'est qu'on fait écouter les chansons. Et donc, on n'est pas là pour radoter. Enfin, j'espère. j'ai réécouté toute la discographie des Stones et je suis tombé sur des trucs que j'adorais justement quand j'étais enfant, d'autres que j'ai pas vraiment capté dans les années 70. Le dernier album des Stones que j'ai acheté, je peux vous dire, j'avais 14 ans, c'était Exile on Main Street, 72, quand il est sorti. Et puis après, j'ai pas trop écouté. Alors donc, j'ai découvert plein de choses. Il y a en effet un versant folk, country, des Stones. D'ailleurs, les meilleurs titres d'Exile on Main Street ont un parfum country. Et vous savez qu'ils ont même, Jagger a même chanté avec les Chieftains, le groupe irlandais.
0: Oui, le groupe irlandais.
1: J'ai même passé ça dans mon émission et j'en parle dans le livre. Donc en fait il y a toute une musicalité des Stones, une recherche de sonorité. Il y a même un titre que j'ai déterré, que tout le monde avait oublié, qui est des années 90 et qu'ils ont enregistré avec des musiciens de Gnawa marocains. Où ils sont allés à Tanger, enfin, et ça ressemble à presque à du Peter Gabriel, étrangement. Enfin, c'est très très curieux. Donc je pense que ils ont, comme tous, enfin les Stones, le truc c'est que de toute façon, jusqu'en 1980 et quelques, période où ils ont été assez largués par les nouveaux sons, c'était très difficile pour eux de montrer qu'ils étaient toujours dans le combat, quoi, dans l'arène, ils ont essayé de

0: vu, une chanson que le petit Mishka Assayas devait bien aimer, je pense. As Tears Go By, vous en parlez, vous la mettez en avant, hein, cette chanson.
1: Ben, c'est Marianne Faithfull qui l'a créée, cette chanson.
0: Exactement, exactement. Et c'est la toute première de la playlist qui accompagne le livre, puisque vous l'avez dit, à la radio, on peut vous faire écouter. Et dans un bouquin pas possible, donc il y a un petit QR code qu'on peut flasher, et comme ça, la musique accompagne la lecture du livre. As Tears Go By, donc.
1: Ah oui, ça, c'est la première chanson qu'ils ont écrite. Parce qu'il ne faut pas oublier que le premier 45 tours des Stones est une composition de Lennon-McCartney.
0: Oui, c'est vrai.
1: Et ce qui est très intéressant, et ça je le souligne dans le livre, c'est que c'est l'exemple des Beatles qui a convaincu Jagger, Richards, Brian Jones aussi, c'était moins facile, et les deux autres, qu'on pouvait être anglais et faire du rock'n'roll original sans être ringard. Parce que les imitateurs anglais d'Elvis, qui s'appelaient Tommy Steele, il y a eu Cliff Richard aussi, étaient un peu méprisés et dédaignés par les Stones.
0: On dirait cringe aujourd'hui.
1: Ouais, voilà, c'est ça. Et donc, à leur début, c'était du blues pur et dur. Et quand ils ont vu que les Beatles faisaient du rock'n'roll, parce qu'ils étaient passés par Hambourg et tout ça, ils se sont dit, nous aussi, on peut en faire à notre façon. Et ils ont commencé à écrire leurs propres chansons, parce qu'évidemment, ça rapportait aussi de composer. Bon.
0: Et puis, ça fait des très, très belles chansons. Mmh. Effectivement, celle-là a été chantée par Marianne Faithfull. Puis finalement, les Stones se sont dit, elle est pas mal. Hein. As Tears Go By, les Rolling Stones sur votre radio. Ici, dans Décibel, on continue à parler d'eux avec mon invité, Mishka Assayas.

0: tube des Rolling Stones des années 60 où on n'entend pas beaucoup la guitare, hein,
1: Michika. guitare folk,
0: c'est tout doux, c'est beau comme tout, et c'est aussi ça, les Rolling Stones. Si vous lisez Very Good Stones Tube, vous vous rendrez compte que, évidemment, il y a du blues.
1: Oui.
0: Rolling Stones, c'est aussi, et là les fans vont être énervés en disant « Oh c'est bon, on sait, pas la peine de le répéter. » Si, je le répète, la disco. Plutôt de la bonne disco.
1: Ah, super.
0: Michu, c'est de la super disco.
1: Undercover of the Night aussi, c'est un très bon titre.
0: Oui, c'est vrai.
1: Ouais, on l'a oublié.
0: Les Stones sont allés flirter avec Lady Gaga et le gospel sur leur dernier album en date.

0: J'aime bien cette petite joute Mick Jagger et Lady Gaga.
1: Et c'est un peu en écho à Gimme Shelter aussi, avec la grande choriste Mary Clayton, qu'ils étaient allés chercher au milieu de la nuit dans son lit en bigoudi, parce qu'ils avaient besoin d'une choriste au dernier moment. Mais en fait, il y a tout l'aspect funk, soul, musique noire, enfin des Stones, qui est toujours central dans ce qu'ils font.
0: Mais c'est marrant, alors pourquoi, Mishka ? Pourquoi on dit, oui, les Stones, c'est Satisfaction et beaucoup de blues ? Et c'est tout.
1: Parce que ça, c'est les tubes, c'est les disques que les radios passent tout le temps, c'est les chansons qui font que les gens se lèvent. Ouais. Les Stones, vous mettez Start Me Up, même qui est une chanson tardive. Ouais. Bah là, c'est les Stones, quoi. C'est l'identité des Stones.
0: Vous pensez que ça les frustre ? Ou ça les frustrerait de nous entendre dire ah bah les Stones c'est Satisfaction et du blues et c'est tout, parce que c'est vrai qu'il y a une curiosité tout au long de leur carrière, et vous le soulignez vraiment bien dans le bouquin.
1: Oui.
0: Ils ont toujours cherché, alors Brian Jones aussi, évidemment, qui est mort à 27 ans malheureusement, mais il y a une curiosité.
1: Mais je pense que c'est le propre de tous les artistes et tous les musiciens de chercher un peu dans tous les sens et d'être dépassé par les succès. Vous prenez l'exemple de Satisfaction, c'est très curieux l'histoire de Satisfaction, parce que vous savez ce son de guitare qui passe par la pédale fuzz, donc ce son saturé et grésillant, c'est un pur accident. C'est-à-dire que Keith Richards avait utilisé cet effet pour ébaucher une section de cuivre qui aurait dû être enregistrée. Et elle n'a jamais été enregistrée. Et un responsable ou des responsables de la maison de disques américaine ont bondi sur leur siège en écoutant, en disant mais c'est génial ce son, qu'est-ce que c'est, non mais c'est pas fini, sortez pas, si écoute, tu dis ce que tu veux et nous on le sort. Et donc ça a créé certaines insatisfactions justement chez les Stones, en particulier Brian Jones, qui trouvait que c'était un effet putassier, qui ne comprenait pas, il disait mais c'est pas nous, c'est pas les Stones, on n'a jamais voulu faire ça. Donc en fait, il y a un moment donné, il faut avoir l'humilité d'admettre que le public parfois il entend mieux que vous-même ce que vous avez fait.
0: C'est vrai. Et n'oublions pas non plus que les Stones ont fait de très grands moments de piano et de folie dans leurs chansons.

0: aussi vous en parlez beaucoup de cette chanson chez The Rainbow.
1: Ben vous savez, moi j'ai découvert ça quand j'avais 8 ou 9 ans. C'était très... ça ressemblait à une boîte de jeux pour enfants. Il y avait une image. Quand on l'orientait, ça apparaissait en relief.
0: Ah oui, on avait ça en petite carte quand on est enfant.
1: Oui, oui, ça ressemblait. Et ça ressemblait à des trucs que je voyais dans des livres pour enfants ou les livres pop-up, vous savez, avec des trucs en relief. Enfin, c'était l'époque psychédélique. Il y avait cet imaginaire enfantin qui était très mis en avant, et il y avait cette fantaisie aussi, ce côté un peu loufoque dans la musique qui était très présent. Et alors, vous savez qui a fait les orchestrations de The Satanic Majesty's Request, dont est extrait chez
0: l'album,
1: c'est John Paul Jones de Led Zeppelin. Qui était une sorte d'homme à tout faire des studios londoniens dans les années 60, parce qu'il avait fait, il avait une formation classique, donc il pouvait écrire des partitions, orchestrer, etc. Donc on avait besoin de cordes, d'instruments.
0: On avait John Paul Jones.
1: Il y avait John Paul Jones qui était là.
0: C'est marrant, j'ignorais.
1: Et ouais.
0: Est-ce que, Mishka Sayas, vous avez rencontré un des Stones dans votre carrière et pourquoi pas interviewer?
1: Eh bien, la réponse est non, parce que quand j'étais très jeune journaliste à Rock & Folk, vous savez, les stars Clapton, Jagger, même Lennon, si jamais c'était, ou je sais pas, même Crosby, Stills & Nash, c'était les, entre guillemets, vieux, c'est-à-dire c'était la génération des Alain Dister, Paul Alessandrini, Philippe Manœuvre, même Philippe Garny, etc. J'étais préposé à ce qu'ils appelaient donc la New Wave, c'est-à-dire Elvis Costello, Ecstasy.
0: Très cool aussi.
1: Ouais, c'était super cool.
0: Et là, ils viennent en France pour ce 25e album et qu'il y a une possibilité d'interviewer les Stones.
1: Ah bah vous pensez pas que je vais dire non quand même.
0: Je vous pose la question on vous demande d'en choisir un.
1: Ah, sans hésiter, je pense que ce serait Jagger, parce que pour moi, Jagger, c'est bien sûr c'est celui sur lequel il y a la lumière. Même ils ont tous leur charisme qui fait. Mais c'est un parolier.
0: Vous le dites dans le livre, un des plus grands paroliers.
1: Pour moi, c'est un parolier qui est parfois pas loin de des meilleures chansons de Dylan ou de Ray Davies des Kings, qui pour moi est vraiment le plus grand des paroliers anglais. Et il y a des images. Enfin, vous prenez les paroles de Sympathy for the Devil, c'est totalement génial. Enfin, il y a des images. Mais même, je cite une chanson qui est assez récente, qui s'appelle Back of My Hand, où il se met dans la tête d'une espèce de prêcheur fou qui parcourt la campagne pour essayer, pour avertir les villageois dont on ne sait à quelle époque il va y avoir la fin du monde les premiers seront les derniers et tout ça. Enfin, et c'est super bien écrit. Vraiment.
0: C'est vrai, c'est vrai. Donc, talent de parolier de Mick Jagger, je vous souhaite...
1: J'adorerais lui demander comment il travaille, parce qu'on lui demande jamais il travaille ses textes, etc., comment ça lui vient. C'est vrai, je suis très curieux.
0: Je suis sûr, en plus, il vous répondrait avec beaucoup de malice, parce que c'est très marrant, et en français.
1: Oui, en français.
0: Et oui, puisqu'il habite au château de Fourchette, n'oubliez jamais ça.
1: Il a vendu le château. Il a vendu, je crois.
0: C'est pas possible, c'était notre canal de communication préféré. En fait, on avait des auditeurs qui écrivaient à Mick Jagger au château, et ils répondaient.
1: Ah oui!
0: Il a vendu le château, les gars, on est foutus!
1: Il paraît qu'il est venu incognito au festival de Gonzac-Saint-Brie, vous savez, la forêt des livres.
0: J'adore.
1: Il
0: est un peu français, en vrai, c'est pour ça qu'on l'a
1: vu. Il parle très bien.
0: Excellemment bien français, c'est vrai. Écoutons Painted Black, parce que là, évidemment, pour nous, aujourd'hui, c'est Jagger et Richards, les Stones. On a une pensée pour Charlie Watts, qui nous a quittés il y a 5 ans, et qui était né un 2 juin, en 1941, son anniversaire aujourd'hui. Voilà, donc bisous à Charlie Watts. Et puis parce que, Brian Jones, son influence, elle se sent beaucoup dans cette chanson Painted Black.
1: Ah oui,
0: bien sûr. Ça fait toujours plaisir de réécouter ce petit son qui n'aurait sans doute pas été dans un album anglais si Brian Jones s'en était pas mêlé.

0: pourtant chanter chez vous. Vous avez raison. Paint It Black, ouais, les Rolling Stones. On chantait pas mal en studio.
1: Surtout vous, vous avez de belles voix, Emilie. Hein.
0: Merci. Oui. Alors, quand vous allez faire l'interview de Mick Jagger, vous me pistonnez et moi, j'irai faire choriste à leur prochain Stade de France.
1: Mais ils attendent que
0: vous. Qu'est-ce que vous en pensez
1: que
0: le Stade
1: bien.
0: De France, on va en parler, tiens, d'ailleurs, parce que les Stones y ont joué. Et Mischka Assayas, les ayant vus en concert une seule fois.
1: Oui, en 2014, la honte.
0: Ah là là.
1: Enfin, cela dit, j'avais pu les voir dans les années 60, j'aurais couru. Vous pouvez imaginer. Mais j'avais même un pirate live, mon frère avait acheté un pirate live of And You'll Ever Be, qui était de la même tournée que Get Your Yaya's Out.
0: C'est la,
1: super, c'était encore mieux comme enregistrement. Enfin, il y avait des, pour moi, c'était.
0: C'était fou. Gros dossier
1: tout, c'était
0: live.
1: Interdit, c'était pirate et tout.
0: Gros dossier live à venir, donc. Et puis surtout cette question, est-ce que ça vaut le coup encore d'aller voir les Rolling Stones? Je la poserai à Mischka dans une minute. À tout de suite.
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0: Et merci d'avoir choisi ICI pour passer votre mardi soir. On est en direct jusqu'à 21h. Qu'est-ce qui vous attend dans l'actu musicale aujourd'hui? C'est l'anniversaire de la mort de Bo Diddley. Alors, on va se faire un petit tour du côté du Diddley Beat. Ça lui plaît bien, je suis sûre, à mon invité, Mischka Assayas. Et puis, puisque on célébrait les 100 ans de Marilyn Monroe, alors un blind test consacré au diamant en chanson. Si ça vous inspire et si vous avez envie de gagner le livre de Mischka Assayas, Very Good Stone Strip, et bien appelez-nous 0810 055 056 0810 055 056. C'est Sadika qui vous attend au standard et vous allez pouvoir jouer avec nous tout à l'heure. Mischka Assayas, grand spécialiste du rock and roll, a déjà écrit sur Bowie, Woodstock, McCartney ou encore Dylan. Ça a été des séries dans votre émission de radio Very Good Trip sur la radio France Inter, qui est notre voisine d'étage, ici à la maison de la radio. Ça devient un livre, Very Good Stones Trip. Je vais citer également dans ce livre la présence des textes de Bruno Jufin, qui est un grand spécialiste des Stones. Et alors, vous vous êtes attaché aux chansons. Lui, il partage une quinzaine d'épisodes légendaires de l'histoire des Stones.
1: Oui, il raconte très bien. C'est le taudis dans lequel il répétait au début des années 60, le concert de Altamont où il y a eu un mort, où il y avait les Hells Angels, tout ça.
0: C'est vraiment les grands moments.
1: Oui, les grands moments. Et puis il raconte ça avec beaucoup de verve. C'est assez. Il a beaucoup d'humour. Enfin, moi, je trouve que ça se complète assez bien parce que moi, justement, je suis pas capable de donner du relief à ces épisodes très légendaires qui mettent en scène justement le côté
0: anecdotique, un peu flamboyant aussi,
1: un peu légendaire, tous ces épisodes qui sont plus grand que, comme on dit,
0: plus grand que la vie.
1: Oui, c'est ça. Comme ça qu'on dit en anglais, mais je sais pas comment. Bref.
0: Oui, mais vous, en tout cas, vous n'aviez pas envie de les traiter en super-héros ou en figure légendaire.
1: Donc c'était bien qu'il y ait les deux aspects. Ou en personnage démoniaque, etc. Parce que on sait qu'ils ont vécu des choses qui échappent au commun des mortels, quoi.
0: Moi, chaque fois, je me dis, leur pauvre maman.
1: Oui.
0: Elle que je voudrais interviewer, elles sont plus très monde, mais les mamans des Stones.
1: Je pense que ils étaient très fiers de ce qui est.
0: Mais ils ont dû se faire un sang d'encre.
1: Oui, mais alors après, je pense que il y a quelque chose que j'ai fini par comprendre, parce que peut-être que je n'en prenais pas tout à fait la mesure, c'est que Jagger fait beaucoup de théâtre, mais pas dans un sens, je dis pas ça dans un sens moqueur, pas du tout. C'est-à-dire que c'est un homme de théâtre. Vous savez, comme quand un comédien joue Cyrano de Bergerac, il finit par croire qu'il est Cyrano. Et dans la vie, quand il rentre chez lui et qu'il se couche auprès de sa femme ou qu'il va faire ses courses, il n'arrive pas à redescendre, il est toujours Cyrano. Les Stones, c'est ce qui leur est arrivé. C'est-à-dire qu'il y avait un tel pouvoir des personnages qu'ils incarnaient, de l'imagination dans laquelle ils se projetaient, que ça a débordé. Et qu'ils ont vécu des choses qui auraient dû dans un monde idéal, rester sur une scène de théâtre, mais qui ont fini par les mettre en danger. Et c'est quelque chose qu'on retrouve aussi chez David Bowie.
0: Oui, c'est vrai, ouais. C'est vrai. Alors, j'admire votre honnêteté, Mishka Assayas, puisque dès la page 6 de votre livre, vous avouez... j'ai longtemps refusé d'assister à un concert des Stones. Alors, on a compris pourquoi, vous nous l'avez dit tout à l'heure, dans les années 60. Vous auriez adoré, mais vous étiez trop petit. Ouais. Et puis après, quand vous aviez l'âge, ça vous intéressait plus trop. Donc finalement, vous avez attendu 2014,
1: non, faut le faire,
0: il y a 12 ans, pour aller voir les Stones au Stade de France. C'était comment ?
1: Sublime. Il y a une chorale d'enfants qui est venue chanter, vous savez, You Can't Always Get What You Want.
0: Oh, c'est beau, c'est beau.
1: C'était dément. Et il a fait Sympathy for the Devil, mais c'était... Alors là, il y a ce côté comédien shakespearien, c'est-à-dire que vous voyez son corps qui se transforme, et il devient ce personnage démoniaque. C'est captivant. Et il y a Gimme Shelter.
0: Alors...
1: Oh là là, mais c'était... je me demande s'il n'y a pas eu Midnight Rambler aussi, je voudrais pas... Peut-être que c'est un souvenir que j'aurais fabriqué. Il y a Mick Taylor, vous savez, qui est le guitariste qui avait remplacé Brian Jones, qui est venu faire son solo. Mais c'était un feu d'artifice. Moi, j'étais... Mais, et alors, surtout, ce qui m'a frappé, et c'est ça qui me rend triste aujourd'hui, c'est que Charlie Watts menait la baraque. C'était vraiment le patron.
0: C'était un batteur incroyable.
1: C'était le patron. Il était au centre, il le regardait tout le temps, il est fixé, il est fusillé du regard, parfois. Non, mais c'était un truc. Il avait une autorité naturelle, un peu moqueuse, par rapport à Jagger et Richards. Jagger, la prima donna, Richards, bon, il faut le rattraper parfois pour qu'il tombe pas, enfin. Et donc, lui, on sentait qu'il les matait comme un prof, quoi. Enfin, c'était captivant.
0: On sent que vous avez passé un bon moment. Ah, ouais. Alors, les Stones ont sorti 39 albums live avant que Mishka Assayas aille les voir sur scène. Il y a Flashpoint qu'on adore. Il n'y a pas les enfants là, mais c'est beau quand même.
1: Chante bien aussi.
0: La voix est sublime. Donc ça, Flashpoint, ça fait vraiment partie des albums live incontournables des Stones. Ils en ont fait aussi certains qui étaient assez impressionnants. Je pense à Stripped. C'est un bel album live aussi.
1: Ouais, ça c'est des années l'Olympia dans les années 90.
0: Acoustique.
1: Oui, alors après ils ont enregistré des versions dépouillées dans divers studios et vraiment sans rien en une prise et tout. Et c'est captivant. Cela dit. Alors je sais plus dans quel album c'est parce que c'est quelque chose qui est paru plus tard. C'est toute la tournée Some Girls de 78. Jamais ils ont été aussi énergiques sur scène. Il y a une tension. On sent que le punk est passé par là. Ouais. Il y a quelque chose de violent, de tendu. C'est captivant. Vraiment, il faut chercher ces enregistrements là de 78.
0: Bon, je me le note, tiens, parce que il y a tellement de choses, on peut pas tout écouter des Stones, donc c'est bien.
1: J'en ai passé dans l'émission, j'en parle dans le livre.
0: Dans le livre. Donc ça y est, qui est disponible, hein, Very Good Stone Strip, nouvelle livraison de Mishka Assayas. On se quitte en écoutant Jumpin' Jack Flash en version live pour donner envie à celles et ceux qui ne l'ont pas encore fait d'aller les voir en concert. S'ils tournent après la sortie de leur 25e album, vous irez ?
1: Je vais pas dire non quand même. Non, franchement, je serais con. Oui.
0: Alors c'est parti, Jumpin' Jack Flash, et pas sur n'importe quel live, le Get Your Yayas.
1: Ah ouais, grande époque 69.
0: Merci beaucoup, Mishka Assayas.
1: Merci beaucoup, Émilie.
0: À bientôt.
1: Merci.

0: C'est le genre de chanson qui nous fait comprendre pourquoi certaines et certains restent très très très très attachés aux Stones des années 60. Évidemment, Jumping Jack Flash sur l'album live Get Your Yayas Out et le livre de Mishka Assayas, Very Good Stone Strip, qui est disponible.
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0: 20h43, c'est l'heure du blind test. On joue avec Christian et Eric. Bonsoir, messieurs.
2: Bonsoir, Amélie.
3: Bonsoir, Amélie.
0: Bienvenue dans Décibel. Comment ça va?
3: Très bien pour moi, Christian.
0: Ouais, Christian, c'est vrai, la journée s'est bien passée. On est encore plein d'énergie pour jouer.
3: Ouais, puis ça fait un petit moment que je n'ai pas eu l'occasion d'appeler.
0: Eh ben, welcome back, comme dirait Mick Jagger, qui parle très bien français, donc non, il dirait merci d'être de retour en réalité, cher Christian. Et Eric, comment ça va?
4: Eh ben, super, tout comme Christian.
0: Bon, voilà. Tant mieux. Alors, le cadeau de ce soir, ah oui, je me suis trompée, c'est pas le livre de Mishka Assayas, c'est le cahier de vacances spécial musique. Enfin, vous préférez quoi, Eric et Christian, bon. En fait, choisissez, hein.
3: Ah. En fait, le livre sur les Rolling Stones.
0: Alors d'accord, mais oui. Il y a les deux. Écoutez, parce que vraiment, ce cahier de vacances aux éditions Manière, c'est les mêmes éditeurs qui faisaient les cahiers de vacances qui nous faisaient flipper quand on était petits. On se disait, mon Dieu, je vais passer l'été à bachoter. Et en fait, là, c'est un cahier de vacances spécial. En avant la musique, avec plein, mais il y a les Stones dedans, il y a plein d'histoires de guitaristes, de chanteurs, de chansons, etc. C'est superbe. Et aussi, donc, le livre de Mishka, on vous fera un petit package, Eric et Christian.
3: Super.
0: Voilà. Alors, attention. Maintenant que vous avez gagné, il va falloir jouer Eric et Christian avec des chansons qui parlent de diamants. Pourquoi? Eh bien, parce qu'autour des 100 ans de la merveilleuse Marilyn Monroe, j'avais envie qu'on écoute ensemble sa chanson. Les diamants sont les meilleurs amis des filles. Diamonds are a girl's best friend. Donc, on écoutera ça tout à l'heure après le blind test. Et là, on va s'intéresser aux diamants dans les chansons. On cherche donc les interprètes de ces chansons, Eric et Christian. Et il faut, s'il vous plaît, penser à donner votre prénom avant de donner la réponse, pour que je sache lequel de vous deux répond en premier, ok?
3: Ok, ça marche.
0: Bon, génial. Alors voici une première chanson de Diamant. Eric, Christian, dites-moi, qui chante ça?
4: Eric.
3: Les Beatles?
0: Oui, c'est ça.
3: J'ai pas dit mon prénom,
0: Émilie. Et c'est ça, Christian. Alors que Eric, il a dit Eric avant que Christian dise les Beatles. Et donc, je vais vous donner un point à chacun. Remonte-moi le son,
3: mon grand.
0: Je t'ai pas dit de baisser. C'est les Beatles. C'est trop beau. Pardon, on peut rebaisser. Christian et Eric, je vous mets à chacun un point car vous avez trouvé les Beatles. Lucy in the sky with diamonds. Lucy dans le ciel avec des diamants. On continue.
4: Eric.
3: Catherine Lara.
0: Oui. Christian, il veut pas dire son prénom. J'ai l'impression qu'il fait semblant. En fait, ça se trouve, il s'appelle Jean-Paul. Non, il n'assume pas.
4: On l'a dit en même temps.
3: Sûr qu'elle aurait été dans la liste.
0: Bah oui, évidemment, la roqueuse de diamants.

0: La roqueuse de diamants, ce trésor national. Franchement, Catherine Lara, elle a eu 81 ans vendredi dernier. On la réembrasse, tiens. Eric et Christian, vous trouvez tout en même temps et très rapidement. Donc, je n'ai pas peur de ce dernier extrait. Vous allez trouver, on y va. 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
1: 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Eric.
0: Eric.
1: Rihanna.
0: Ouais.

0: et moi, nous sommes beaux comme des diamants dans le ciel. Oui, alors, c'est un tube de Rihanna que Christian n'avait pas. C'est pas très grave, Christian, tu m'as trouvé tout le reste.
1: Non, mais bravo pour Eric.
2: Bravo, Eric.
3: Mais bravo, Christian aussi.
0: Et Eric et Christian qui nous ont tous les deux quand même montré l'étendue de leur connaissance musicale, parce qu'elle est des Beatles à Catherine Lara, puis finir sur Rihanna. Effectivement, c'est un grand écart que tout le monde ne fait pas. Donc bravo, messieurs, bravo.
3: Émilie, est-ce que je peux passer un aperçu super court,
0: oui.
3: un petit message.
0: Et
3: pour mon chéri Ben qui est actuellement au concert d'Iron Maiden à Hanovre, que j'aime fort, voilà.
0: Bah moi aussi je l'aime bien, mais je suis un peu jalouse. Bisous Ben. trop bien.
3: Voilà.
0: On a fini avec les petits messages ou pas? Allez-y, profitez-en.
1: Tout va bien et c'est toujours un plaisir de jouer sur l'antenne.
0: Merci beaucoup, Christian. Il faudra revenir très bientôt. Eric aussi et Ben, son chéri, quand il sera rentré du concert d'Iron Maiden, pour qu'il puisse nous faire un petit débrief. Pour le moment, après les Beatles, Catherine Lara et Rihanna, comme promis, Marilyn Monroe chante les diamants comme personne. Marilyn a 100 ans.
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0: Rouen, 1953, dans Les Hommes préfèrent les blondes.
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0: Allez, c'est l'heure de notre coup de cœur, la découverte du jour. Un jeune auteur, compositeur et chanteur, il s'appelle Simon Ferrante. Il est d'origine sicilienne, comme moi. Autrement dit, c'est de la bonne came. C'est du solide, Simon Ferrante. Il a grandi à Roubaix dans une famille d'artistes. Il aime la chanson française, mais aussi la musique italienne ou encore l'électro-pop. J'adore sa voix et sa nouvelle chanson, Cœur et Cerveau. Simon Ferrante est dans Décibel.

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0: chorale d'enfants, on en parlait tout à l'heure avec Mishka Assayas, ça marche à tous les coups, c'est très très beau. Et ça vient de sortir, Simon Ferrante, notre coup de cœur du jour dans Décibel. Son premier album va sortir bientôt, il va s'appeler Bambino, notamment parce que sa sœur est fan de Dalida. J'adore ce mec.
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0: Aujourd'hui, on met à l'honneur Bo Diddley, compositeur américain de blues, de rock'n'roll, grand guitariste, grand chanteur. Il nous a quittés un 2 juin en 2008 et c'est l'occasion de rendre hommage à un truc qu'il a inventé, le Diddley Beat. Le rythme Diddley. Cherchez dans ce que vous entendez le tint, tint, tint, tint, tint. C'est lui le premier à avoir fait ça, Bo Diddley, et il a inspiré tous les rockers que vous aimez. Les Rolling Stones. Ta, ta, ta, ta, ta, ta. Un garçon que vous avez peut-être vu en poster dans votre chambre, George Michael.

Et eux, c'est peut-être des garçons aussi que vous avez eu en poster dans vos chambres. Tout ça, on le doit à Bo Diddley. Les artistes le disent, c'est une immense source d'inspiration pour eux. Alors, rendons-lui hommage en écoutant la chanson dans laquelle il a inventé ce rythme, ce ta-ta-ta-ta-ta-ta. Bo Diddley. La chanson s'appelle comme lui, Bo Diddley. Et c'est notre chanson anniversaire du soir dans Décibels. Merci d'avoir choisi.

0: Ça y est, vous l'avez en tête pour toujours, hein. Ta ta ta ta ta ta ta ta. Le diddley beat pour se dire bonne soirée et à demain. Puisqu'alors demain, dans Décibel, on va retrouver un garçon que vous aimez beaucoup, un jeune Belge qui avait cartonné avec son premier album et qui est de retour. C'est l'excellent Pierre Demar. On remercie aussi en cette fin de Décibel Iris Guitoni, Christophe Hulens, Elodie Bianca Maria, Sadika Raoult et Franck Moilier. Bref, toute l'équipe de l'émission. On vous remercie vous aussi d'avoir été là en direct. N'oubliez pas, le Rancard, c'est demain 20h. Et puis surtout, n'oubliez pas de monter le son dès maintenant parce que la musique continue sur Ici.
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0: J'ai 3 secondes pour vous faire des bisous. Bisous ! Il est 21h.

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0: En 1981, Michel Berger signe l'un des textes les plus profonds. Diego, libre dans sa tête.
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0: Derrière cette mélodie à la douceur apparente se cache en réalité un cri de révolte. Nous sommes en pleine période de dictature en Amérique latine. Diego n'est pas un homme, c'est un symbole. C'est le visage universel de tous ses opposants jetés derrière les barreaux pour avoir osé penser différemment. Le message de Berger est limpide. On peut briser un corps, mais on n'emprisonne jamais une pensée.

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Manu Raymond, un quadragénaire savoyard qui partage son temps entre Aix-les-Bains et le Québec et qui partage sa carrière entre ses rôles de comédien et sa guitare d'auteur-compositeur-interprète.

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0: La symphonie des éclairs de Zao de Sagazan, un hymne à l'hypersensibilité.
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0: Avec ce tube, la jeune chanteuse originaire de Saint-Nazaire a transformé ce qu'elle considérait jadis comme un fardeau en un hymne de ralliement. L'hypersensibilité, longtemps perçue comme un défaut, elle en a fait une arme créative, une force brute qu'elle nous livre sans filtre.

0: C'est la signature de cette nouvelle génération. Des textes crus sur la santé mentale, une voix grave qui vient des tripes, le tout posé sur des synthés froids inspirés des années 80. Zao ne chante pas pour plaire, elle chante pour guérir, et ça nous touche en plein cœur.
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5: Je veux pas vous faire découvrir parce que je pense que vous connaissez déjà la chanson. C'est une artiste que j'aime beaucoup qui s'appelle Santa, qui est la chanteuse d'iPhone. Et qui a une énergie incroyable.

0: Elle a une grande voix. Et si vous l'avez jamais vue sur scène, il faut la voir sur scène. Parce qu'elle est incroyable.
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0: Stéphanie Hackett, Amour charnel, un coup de cœur ici au Serre.
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2: Chacun a une histoire avec sa douche. On va se raconter des choses qu'on ne ferait pas avec une moderne.
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2: Bonjour, je m'appelle Eric Gaucher, je suis vigneron donc dans le vignoble de Vouvray et dans la commune de Chancé. Je relie la passion, la deux chevaux et puis le monde du vin.
3: Au cœur des vignes, notre conducteur arrive tout sourire. Sa dodoche a une grosse bouteille verte derrière le pare-brise.
2: Pourquoi pas de mettre une bouteille sur la remorque, comment ne pas se faire remarquer. Et puis j'ai craqué, voilà. Donc maintenant, on m'appelle Viticuldoche. La réaction des gens, c'est avec le pouce, en trois gestes, c'est super. Et puis après le geste qui représente le coup, viens boire un petit coup à la maison avec modération bien sûr. Et puis voilà, la deux chevaux c'est immortel. Elle était une dame à Villedomé que mon copain Romu qui lui en tant qu'éboueur savait que je voulais une deux chevaux. Puis du coup il a trouvé des clients. Le propriétaire a dit oh, je vais la vendre. Sa femme n'était pas d'accord du tout. Elle a dit oui avec très grand regret. Mais je la vois toujours, cette dame-là, elle vient acheter du vin. Je remonte à chaque fois la deux chevaux et elle est heureuse quand même parce que on l'a remis dans son état, elle a rajeuni il y a au moins 30 ans. Tous les ans, il y a des nationales de deux chevaux, vraiment dans toute la France, donc on voyage. Et aussi, tous les deux ans, il y a la mondiale de deux chevaux et cette année, c'était en Slovénie. Le plus jeune de nos fils avait 11 mois lorsqu'on a fait notre première mondiale, donc en Espagne. Le plus âgé, je crois, il avait 93 ans là, donc en Slovénie.
3: Une communauté d'amateurs qui ne parlent pas la même langue, qui a tous les âges, mais qui se comprend quand il s'agit de bidou la voiture, un brin capricieuse.
2: Des fois, on n'est pas sans le dire, on ne mettrait peut-être pas ça sur la radio, mais putain de deux chevaux, on comprend des fois quand on l'utilise ce mot-là, quand le moteur ne veut pas.
3: Une seconde vie pour Eric, ce n'est pas que côté voiture. Une grève du cœur en 2017 lui fait savourer la vie à chaque instant.
2: Quand on a le droit à une deuxième vie, parce que moi je dis c'est ma seconde vie, on en profite encore plus quoi. Et puis la deux chevaux est là aussi, puis quand on remonte dedans, on repart en vadrouille avec les amis, on prend encore beaucoup plus de plaisir.
3: Un cœur tout beau, tout neuf, dans lequel une femme a une grande place.
2: Avec ma femme Sandrine, on est arrivés tous les deux dans le monde de la deux chevaux, avec les enfants. Donc ça c'est pas personnel. C'est maintenant on vadrouille ensemble, on partage.
3: Longue route à Eric et à Sandrine du côté de Chancé. Vous saurez désormais que l'homme derrière la Viticuldoche a sacrément de la bouteille.
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3: Wikizef, petit guide à l'usage des étrangers du sud du péage d'Arras en vacances dans notre belle région.
4: Dimanche matin, levé avant le soleil, vers 9h, vous descendez prendre un café que vous pensez amplement mérité. 8h de sommeil, franchement, on mérite une pause café. Et devant la cafetière, votre cousin regarde attentivement le café couler. Ça s'appelle une sentinelle de cafetière. Et là, il se retourne et dit « Bon, t'es déjà debout ? Il fait corps noir, t'as qu'est tali ou quoi ?» Ne paniquez pas, Wikizef est là pour vous aider. Taquet tali. C'est une réflexion semi-désagréable, parce qu'il y a plusieurs niveaux de réflexion désagréable. Ça dépend de l'heure qu'il est, du temps qu'il fait. Admettons, il fait 27 degrés à l'ombre, et c'est l'heure de « fais pas chier ». Ou alors, il y a 3 grammes à quart. Et c'est pas la peine de se demander pourquoi il est désagréable d'un seul coup, c'est parce qu'il n'y a plus de canette.
3: Exemple.
4: Vous avez la réflexion désagréable qui serait « t'es déjà debout ? Ah, retourne te coucher, c'est pas le jour à me faire quiller du côté de la cafetière, hein ?» La réflexion pas désagréable, t'es déjà debout. Oh alors, j'ai fait du café pour un régiment de soldats, t'inquiète, assis-toi, je te ramène un jatte. Réflexion semi-désagréable, t'inquiète, t'as lié ou quoi ? Petite phrase qui présuppose que pour que vous parvinciez à vous lever tôt, il faille forcément que vous fûtes tombé du lit. Vu que vous n'êtes pas totalement du Nord, que forcément tout ce qui est au sud du péage d'Arras possède un degré de fainéantise qui augmente au fur et à mesure qu'on s'approche de la Côte d'Azur. Ou là-bas, pour se lever tôt, faut pas qu'ils quittent leur lit, mais qu'ils descendent en rappel. Allez, au revoir, et une baisse à marraine.
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5: La phrase que mes parents, je voudrais plus qu'ils disent, c'est non. Et aussi, dépêche-toi. Moi, j'aimerais bien que ma mère, elle arrête de m'appeler des noms un peu de bébé. Parce que souvent, elle m'appelle gros prout, je sais pas pourquoi. Et souvent, elle m'appelle mon petit chat, mais j'aime un petit peu. Mais normalement, c'est mon père qui m'appelle comme ça. Et aussi, mon père, il m'appelle ma princesse.
6: Il y a deux phrases que j'aimerais supprimer complètement, c'est « Non, tu ne peux pas regarder la tablette, la télé. »
7: Moi, je voudrais qu'ils arrêtent de me dire « Stop, arrête de regarder des écrans. »
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1: Bonjour Johan.
2: Bonjour Manu.
1: Merci de nous accueillir dans cette boutique au garage à Issoudun avec une céramique bretonne. Exactement. Que l'on peut trouver, on n'est pas à l'abri de trouver ça sur une brocante. Hein.
2: Alors on n'est pas à l'abri, en revanche là on est sur une céramique de très belle qualité et tu sais que moi je suis un amateur de la céramique française des années 50, en tout cas du milieu du 20e. On ne présente plus évidemment les Caprons, les Rouellans, tous ces grands céramistes qui ont fait des pièces magnifiques qui font aujourd'hui des très gros prix. Mais aujourd'hui, dans une gamme de prix beaucoup plus inférieure, on peut se faire plaisir avec par exemple un grand plat de service comme ça. Tu vois cette couleur verte, elle est incroyable. Et figure-toi, mon cher Manu, que cette pièce vient de Bretagne. On pourrait dire qu'elle vient de Valoris, dans sud de la France, dans les années 50.
3: On pourrait se tromper. Brocante, vide grenier, vide maison, sur la piste du Chineur.
2: On est à Quimper, dans les manufactures de céramique de Quimper, hein, qui existent depuis la nuit des temps. Et là, on est sur une marque qui s'appelait Keraluc, qui a édité de nombreuses pièces de service, de vaisselle, des pièces qu'on peut utiliser encore aujourd'hui, évidemment, et qui amène une touche de déco un peu fantasy, un peu complètement en céramique des années 50. Elle a une forme complètement atypique et surtout un travail de décor qui est vraiment de qualité superbe. On est dans des couleurs un peu probable, tu as vu.
1: Elle est élégante, elle est magnifique, elle est resplendissante.
2: Elle est verte, elle a trois ou quatre teintes de vert différents. C'est vrai qu'on se croirait à Valoris dans le sud en 1950, mais on est bien en Bretagne et ce sont des pièces aujourd'hui qui sont recherchées par les collectionneurs de céramique.
1: Du coup, le prix?
2: Bon, ça vaut une centaine d'euros, ouais. parce qu'il y a une grosse production, donc beaucoup de pièces aujourd'hui, on peut peut-être, si on a de la chance, en dénicher une sur une brocante. On reste raisonnable et on se fait plaisir, c'est de la déco très colorée sur une grande table dans la cuisine, c'est super.
1: C'est validé, merci Johan.
2: Merci à toi Manu.
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4: C'est la Camille Minute, votre chronique de la joie et de la bonne humeur. Aujourd'hui, on va parler des red flags. Alors c'est quoi un red flag? Un red flag, c'est littéralement un drapeau rouge. Dans la vraie vie, ça veut dire attention, danger. Fuis, cours. Ne réponds pas à ce message. Le red flag, c'est le petit signal que ton cerveau voit, mais que ton cœur ignore, en disant « Non mais ça va, je gère, on va gérer ». Le red flag, c'est pas encore une catastrophe. C'est l'annonce de la catastrophe. C'est le teaser du film d'horreur. Il dit « Je suis pas jaloux ». Par exemple, si le mec il dit « Je suis pas jaloux », mais il connaît l'heure de ta dernière connexion avant tout le monde, il est jaloux. Ok ? Si elle te dit « Ah mais moi je suis très cool, mais qu'elle fouille dans ton téléphone, même quand il est éteint, elle est pas cool. Un red flag, c'est pas un défaut. C'est un avant-goût du problème. C'est quand quelqu'un te dit « Ah, moi, je suis comme ça », et que toi, au lieu de partir, tu réponds « Ah, bah, parfait. » Non, fuis, cours. Bref, les red flags, c'est simple. Si tu te dis « Ça va sûrement passer », eh ben, ça passera pas. Voilà, c'est aussi simple que ça. Alors maintenant, ce que je vais faire, c'est que je vais vous lister, parce que l'être humain va toujours trop loin, des red flags vraiment exagérés, des red flags qu'on voit sur les réseaux sociaux qui sont vraiment... Ça va beaucoup trop loin. Une fois, j'ai vu une vidéo, il y a une nana, elle a sorti. « Moi, j'ai un red flag. Mon red flag... c'est les mecs qui tiennent la barre du métro dans le métro. » Donc maintenant, en fait, il faut choisir entre tomber par terre ou être célibataire. Il y a un mec, il a dit, une fille qui finit son assiette, c'est un red flag. Frérot, elle a juste faim. Hein. C'est pas toxique, c'est la dalle, ça s'appelle. Après, il y a des red flags. Et quelqu'un dit, ouais, moi, mon red flag, c'est quelqu'un qui met son réveil à 6h du matin, même le week-end. Excuse-le d'être pauvre, hein. Il veut bosser, ce monsieur-là. Il y a quelqu'un qui a dit, voilà, moi, mon red flag, une personne qui aime l'eau plate. Donc en fait, si t'aimes pas les bulles, t'es toxique, quoi, t'es dangereux. J'ai vu aussi, mon red flag, c'est quelqu'un qui répond trop vite au message ou trop lentement. Le bon timing, c'est jamais bon, quoi. Il y a un mec qui l'a dit. Moi, mon red flag, c'est une fille qui dit on verra. C'est pas un red flag, ça. C'est une promesse honnête. Et j'espère qu'elle le verra pas, le mec. Hein. À ce rythme-là, respirer va devenir un red flag. Bientôt, il aspire par le nez, c'est un red flag. Les gens, ils veulent plus une relation, ils veulent un CV sans défaut. Et même là, ils trouvent un red flag dans la photo. Avant, on cherchait l'amour. Maintenant, on cherche la faute. C'est bien ça le problème.
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5: Aujourd'hui, je voulais vous parler de cet homme au courage inégalé, le facteur auxiliaire Clavel. Au début du XXe siècle, la vie se développe au sommet du Mont Ventoux avec l'arrivée de l'observatoire. Le service postal de cette structure souhaite recevoir le courrier plusieurs fois par semaine. Sauf que le sommet du Mont Ventoux culmine à plus de 1900 mètres d'altitude et un accord est passé. Le courrier devra être acheminé 5 fois par semaine, tous les jours, sauf le mardi et le jeudi. Ce sera donc le facteur Clavel qui s'occupera à pied de cette tournée. Imaginez bien, 22 km aller-retour via des raccourcis sont ainsi réalisés par ce facteur, payé, écoutez bien, 4,50 francs par jour. Il faut en moyenne au facteur 5 heures pour monter et 3 heures pour descendre. Mais quand la saison d'hiver arrive, c'est une autre histoire. La neige à l'époque pouvait encore atteindre 1 mètre de hauteur. Pour ajouter les vents terribles du sommet et les températures négatives, le facteur Clavel peut mettre jusqu'à 8 heures de marche pour gravir le sommet. À l'époque, cette ascension quasi quotidienne attire un bon nombre de curieux qui n'hésitent pas à faire l'ascension avec le postier qui se transforme alors en guide. Et puis, comme si ça ne suffisait pas, le facteur doit aussi effectuer une tournée de 10 km sur les hauteurs du Ventoux. Son salaire à l'année ne dépasse pas les 190 francs. À l'époque, un article de presse demande sa titularisation auprès de l'administration des postes. Le facteur Clavel partira ensuite en 1914 au front durant la Première Guerre mondiale et on ne retrouve pas sa trace dans l'histoire vauclusienne. Aujourd'hui, l'unique souvenir de ce facteur courageux est la création dans les années 50 du chemin du facteur au Mont Ventoux qui permet d'emprunter son périple via la Combe dans Suisse.
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7: Eh ben Adichas, Camille.

0: Je vois rien dans la voiture. Et au pédale, c'est qui a eu boule des peaux. Je vois une grosse boule de poils à mes pieds. Car Lumeka, c'est mon chien. Lumeka qui s'appelle Soleil. Mon chien s'appelle Soleil.
1: Oh, parce qu'il a mis du soleil dans ta vie?
0: Pas tout le temps. Pas tout le temps. Cap Contari, Las Bestes, Daumeka, Niotekop. Je vous raconterai les bêtises de mon chien une prochaine fois.
1: Eh ben, j'ai hâte. Merci Camille.
0: Merci, salut.
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6: Salut Brésisel.
7: Comment elle s'appelle?
6: Alors, je m'appelle Oriane, j'ai 33 ans.
7: Et tu fais quoi dans la vie?
6: Et mon job, je suis graphiste.
8: Je voyais plus le genre graphiste, une bonne trentaine.
9: Ah oui, c'est étonnant.
8: Qu'est-ce que vous foutez là?
6: Je suis dans les petits bonheurs.
10: Le bonheur aussi peut arriver comme ça.
11: Vous habitez où, vous m'avez dit?
6: J'habite à Quimper et je suis arrivée ici parce que je voulais vivre en Bretagne et j'ai trouvé un emploi ici, dans le Finistère.
12: Comment tu as trouvé du travail?
13: Comment tu as fait pour deviner? Elle est extraordinaire, ta mère.
6: J'ai cherché dans les 4 départements et c'est tombé dans le Finistère et moi j'adore Quimper, donc je suis ravie.
14: Pourquoi croyez-vous qu'on l'adore?
6: Ça s'explique pas trop, j'avais l'impression que j'appartenais à cette région. J'ai tout fait pour arriver ici, mais je sais pas trop pourquoi et je suis super heureuse.
15: Heureusement que vous avez pas compté sur moi, hein, parce que sinon il fera ça le temps.
16: On ira se balader ensemble un de ces jours, tu veux?
6: Mon coin préféré quand je me balade, c'est au bord de la mer et surtout la plage de Sainte-Marine.
17: Quelle plage?
6: Combris de Sainte-Marine, puisque la plage est sublime avec les dunes assez nature. Ça a été le coup de foudre avec cette plage-là.
18: Sur la plage, j'irai te chercher des coquillages.
19: Et le premier baiser, quand est-ce que vous vous l'êtes donné?
6: Alors moi je me souviens que quand j'étais en primaire, il y avait beaucoup de garçons qui s'intéressaient à moi. Mais alors moi j'y connaissais rien, donc j'ai eu des cadeaux, j'ai eu des bagues, j'ai eu des trucs comme ça.
20: S'ils veulent te faire un cadeau, refuse pas, hein.
6: Et je pense que les pauvres, ils n'avaient pas beaucoup de réponses. Et moi après c'est arrivé assez tard, ouais. Oui si, c'était au lycée. Mais pareil, c'était pas moi qui étais intéressée, c'était toujours le garçon quoi. Je me cherche encore, je pense.
0: Moi je m'en fous parce que j'ai un amour chez moi et un amour à l'école. C'est qui? C'est mon cousin, mais je suis comme ma mère, je préfère le célibataire.
21: Prononcez trois fois la phrase impossible.
6: Ok. La jolie rose jaune de Josette Johnny dans le jardin. La jolie rose jaune de Josette Johnny dans le jardin. La jolie rose jaune de Josette Johnny dans le jardin. Ça va?
22: D'où elle sort cette Josette? Qui a lancé cette Josette?
6: Moi je connais Tadery. T'adora, t'adori tantant, t'adora tanté, t'adori tantant, tanta, t'adora tanté, t'adora tanté, tata, t'adori tantant.
23: Bravo! Merci! Bravo!
6: Allez, salut!
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1: Depuis Brébant, à mi-chemin entre Arcis-sur-Aube et Vitry-le-François, avec Benjamin Guyot. Bonjour!
24: Bonjour!
1: 35 ans, vous êtes agriculteur ici et vous pratiquez l'agriculture de conservation des sols. Qu'est-ce que ça veut dire?
24: Alors l'agriculture de conservation des sols, effectivement, ça n'a rien à voir avec du traditionnel. Premièrement, alors c'est déjà de couvrir au maximum son sol. Et du coup, de faire travailler les plantes, travailler les racines et toute l'activité biologique qui est liée, en fait. De ce fait, c'est plus des terres où le sol reste comme ça pendant des semaines et des semaines avec aucune plante. Dès que les récoltes sont faites, on essaie de toujours remettre une plante, voire des plantes, pour être plus performant, aller soit dans l'hiver ou jusqu'à l'implantation de la nouvelle culture. Et du coup, de remplacer toute cette activité biologique, ce qu'on appelle les couverts végétaux, qui vont venir petit à petit remplacer justement le travail du sol et surtout le travail excessif et en profondeur.
1: Il n'y a plus de labour?
24: Alors tout à fait, l'agriculture de conservation des sols, du coup, la charrue, le labour est complètement proscrit, puisqu'en fait, le labour fait un reset à chaque fois qu'on utilise cet outil-là. Alors, il a

0: aussi des avantages, bien entendu. Mais voilà, du coup, faut pas bouleverser ce qu'on appelle les horizons. Donc, bien entendu, la couche superficielle de sol, par exemple, les 5 premiers centimètres, on veut surtout pas qu'elle se retrouve à 20 centimètres. Donc, il faut absolument proscrire, effectivement, la charrue.
1: L'agriculture de conservation des sols, c'est plus ou moins de travail pour l'agriculteur ?
0: Pour moi, je pense que c'est moins de travail. Mais malgré tout, pour ma part, c'est plus de pics d'activité. Quand on dit plus de sol nu, implantation des couverts végétaux le plus rapidement possible, et ben, ça veut dire qu'on sort déjà d'une récolte et les périodes de récolte sont déjà très tendues. Donc en fait, on enchaîne ces pics-là, mais malgré tout, plus de travaux vraiment en profondeur ou au cas par cas. Donc on gagne du temps quand même dans les champs. Au niveau des couverts végétaux utilisés, on est sur des multi-espèces, hein, jamais d'espèces solo. Hein. Chez moi, ce qui fonctionne bien, mais c'est aussi mon propre système, il y a toujours une base facélie, moutarde, et également une base tournesol. Donc ce tournesol-là, pour mes voisins, ça ne correspondrait pas, mais pour moi, ça correspond, puisque j'ai accès en fait à des matières organiques sur lesquelles voilà, je peux rééquilibrer ce qu'on appelle des rapports C sur N, carbone sur azote.
1: C'est aussi utiliser moins de produits, de pratiquer ces couverts végétaux, cette agriculture de conservation.
0: Alors tout à fait, hein, le but, c'est d'atteindre le système entre guillemets vertueux et de faire travailler donc les plantes à notre place et bien entendu bah, réduire les intrants petit à petit. Depuis 3 ans maintenant, et notamment en azote, on arrive vraiment à lever le pied et continuer de produire en quantité.
1: Merci Benjamin Guyot, agriculteur à Brébant dans la Marne.
0: Bonne journée, au revoir.
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1: Parmi les plantes que nos mamies et papis glanent dans la nature, nous avons la sauge. On dit la chauvia ou la chalvia en occitan d'ici. Vejaya kechemblo, quelle plante? Savez-vous à quoi ressemble la sauge? De belles fleurs mauves avec de longues tiges. Qui a de la chauvia d'inchouvorzier, des médéchi n'a pas métier. Qui a de la sauge dans son jardin n'a pas besoin d'un médecin. En agriculture, on s'en sert pour les vaches quand elles ont le ventre gonflé. Pour les humains, pareil. Pour tout souci digestif, de ballonnement, une tisane de sauge règle le problème. Au XVIIIe siècle, les asthmatiques roulaient des feuilles de sauge pour les fumer. Pour être en bonne santé, une recette de tisane, une bonne eau bouillie dans laquelle infuse feuilles de sauge et de thym. Chalvio bouillide, sauve la vida. Sauge bouillie, sauve la vie. Génial, non? Allez, adieu.
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2: On est dans l'ouest de l'Eure, grosso modo entre Bernay au sud et Pont-Audemer au nord. Le Lieuvin, c'est un petit bout de région dans la région. Aujourd'hui, je m'arrête à Saint-Benoît-des-Ombres chez mon copain Steve. Me voilà garé dans le jardin de Steve.
3: Eh, je crois que le décor est planté. Là.
4: Salut Fred.
3: Non, mais c'est magnifique.
4: Ouais.
3: Toi, dans ton jardin, t'as pas planté des arbres. Hein.
4: Bah non, ils étaient déjà là.
3: T'as planté d'autres trucs. Hein.
4: Tu sais, le terrain commence là-bas où t'es arrivé. Là.
2: Et dès l'entrée, le décor est planté.
4: À partir de là, il y a des sculptures.
3: Alors toi, comme t'aimes bien les musées, bah, t'en as fait un chez toi dans ton jardin. Quoi.
4: Voilà. Ouais. C'est pas un musée figé, ça.
2: C'est-à-dire?
4: Par exemple, aujourd'hui, t'es venu chez moi.
2: Ouais.
4: Quand tu vas rentrer.
2: Ouais.
4: Tu pourras pas dire, je suis venu visiter le musée de Steve.
2: Ah bon?
4: Ah non. Tu pourras dire, j'ai vu ce que j'ai vu aujourd'hui. Parce que si tu reviens dans un roman, c'est plus le même musée que tu vas voir.
2: Dans son jardin, Steve a planté des dizaines de sculptures en bois.
3: C'est toi qui as fait tout ça, là?
4: Ben oui, Fred.
2: Ben oui, c'est lui.
4: Ben oui, c'est moi.
3: Ça fait quoi, 2 hectares ici, je crois?
4: Ouais, 1,5 hectare, ça va jusque là-bas, jusqu'aux chevaux là-bas. Tu vois les chevaux au bout, ouais. Là-bas?
3: C'est des sculptures en bois?
4: Bah ouais, tout est en bois, là.
3: Que tu fais à la tronçonneuse?
4: Tronçonneuse, disqueuse, ciseaux à bois...
3: Tu dégrossis à la tronçonneuse, quoi.
4: Tu dégrossis à la tronçonneuse.
2: Il sculpte des bestioles, Steve.
4: Tu vois, regarde tous ces bestioles par terre, là.
3: Il y a des crocodiles par terre.
4: Voilà, moi, j'ai pas de chien, moi. C'est ça, mes chiens. Les gens me disent, t'as pas de chien chez toi? Bah, regarde les gueules, tu vois, là. C'est eux qui gardent la cour.
3: Tu fais que des animaux, en fait.
4: T'as remarqué ça, direct, hein?
2: Non, mais quel sens de l'observation?
3: T'as toujours vécu de la sculpture?
4: Ouais, j'ai toujours su fils de sculpteur.
3: Il était en Normandie, ton père?
4: Non, Fred. Moi, je suis né à l'île Maurice. J'ai vécu là-bas. Je suis arrivé ici, en France. J'avais 40 ans.
2: Il y a 25 ans.
4: Donc, j'ai grandi dans l'atelier de mon père, si tu veux.
2: Et pourquoi il a quitté l'île Maurice?
4: Bah parce que j'ai rencontré ma femme.
3: Bibi.
4: Ouais.
2: Le petit nom qu'il donne à sa femme.
4: Leila, il s'appelle.
2: Leila.
4: Ouais, Leila.
3: Comme la chanson de
2: Clapton.
3: Eric Clapton. Leila.
2: Je suppose qu'il y retourne pas souvent à l'île Maurice.
4: Si, j'y vais, moi, de temps en temps. J'y vais, je t'ai dit, mais c'est pas à côté de l'île Maurice. T'as déjà été?
3: Bah non.
4: Non.
3: J'attends que tu m'invites.
4: Ben, moi, c'est maintenant, c'est ici chez moi, Fred.
2: Et si on en revenait aux sculptures?
3: Comment tu en vis alors? T'as des commandes, des gens qui te passent commandes sur tes sculptures
4: et... Oui, j'en ai un peu de commandes. Sinon, comment je vis? Tu sais, nous, on fait des ateliers. Parce que, tu sais, à mon âge, il est temps de.
2: De transmettre.
4: T'as trouvé le mot.
2: J'ai trouvé le premier.
4: Mot avant moi, de transmettre les connaissances, tout ce que j'ai appris. Mon père m'a appris pour que je transmets. C'est ce qu'il m'a dit. Si tu transmets pas, ça sert à rien que tu apprennes.
2: Totalement d'accord.
4: Et je trouve ça très bien, moi.
2: Pourquoi?
4: Parce qu'il y a un plaisir à apprendre et connaître. Et il y a aussi un autre plaisir qui peut être, et peut-être plus grand.
2: Je pense savoir de quoi il parle.
4: De transmettre.
2: Transmettre.
4: Parce que quand tu vois quelqu'un qui fait ce que tu l'as appris, qui réalise ça devant toi, c'est un plaisir que tu ressens.
2: On passe le flambeau.
4: Ouais, c'est notre rôle, hein.
2: Transmettre.
4: On est éphémère ici, nous. On est deux passages, comme on dit.
2: Steve sculpte les fruits et légumes, le bois, la glace et le sable.
4: Tout ça, quoi.
2: Je vous mets les infos et les photos sur l'appli.
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5: Attention, je vous emmène dans vos souvenirs. Des souvenirs avec vos enfants.
6: Oh, oh tiens, voilà quelqu'un. Petit ours brun. Coucou, c'est toi mon copain. Petit ours brun.
5: Le petit petit ours brun, vous l'avez sûrement en livre chez vous. Eh bien, sachez que l'entreprise Le Jouet Simple assemble les jouets de petit ours brun à Entrame. Et ça fait un succès de dingue. Pierre Véron, le gérant, nous raconte cette histoire.
7: Qui fêtait l'année dernière ses 50 ans. Et en fait, à cette occasion, on a sorti une gamme de jouets, donc des petits véhicules, des petits camions, des jouets de bain. Et ça a été un véritable virage pour nous. On a sorti ces jouets en septembre dernier. Et on a eu des très bons retours sur cette gamme de produits.
5: La preuve, l'entreprise existe depuis 4 ans et au début, elle n'avait que 3 petits jouets.
7: Aujourd'hui, on a plus de 300 points de vente en France. Et l'année dernière, on aura vendu donc un peu plus de 60 000 jouets.
8: T'en as beaucoup des jouets.
5: Ça, c'est vrai. Et Le Jouet Simple est la seule entreprise à fabriquer ce style de jouets.
7: Entièrement fabriqué en France, en matière recyclée et à partir d'un seul matériau. Pas de colle, pas de vis, pas d'autocollant. Pour que nos jouets soient entièrement recyclables, lavables et démontables.
5: Et le concept est hyper poussé parce que les jouets sont même consignés.
7: On leur propose de nous renvoyer les jouets quand l'enfant ne jouera plus avec. Et ce qui va nous permettre, nous, de les reprendre et soit de les revendre en seconde main s'ils sont en bon état, soit de les recycler en nouveaux jouets s'ils sont en trop mauvais état. On va réutiliser la matière première.
5: C'est pas bête quand on sait qu'un enfant utilise un jouet que 6 à 8 mois.
9: Pauvre petit lion abandonné au milieu des trucs cassés. Il doit être triste tout seul.
5: Mais heureusement, petit ours brun est là pour prendre soin de lui. Alors, je sais que l'entreprise a un point de chute en région Auvergne-Rhône-Alpes, mais la Mayenne a une place efficace et sentimentale.
7: On a aussi notre propre atelier d'assemblage qui est basé à Entrame, et notamment ma maman d'ailleurs qui gère tout cet atelier d'assemblage.
8: Oh, tiens, voilà quelqu'un.
5: Eh bien, c'est Mireille.
7: Mireille, voilà, qui est sûrement en train d'assembler des jouets aujourd'hui.
5: Ah, mais c'est tout ce qu'on aime, les histoires familiales. Et de la Mayenne à la France, en passant par l'Europe, l'entreprise continue d'évoluer.
7: Parce qu'en fait, il s'avère qu'on a eu pas mal de commandes venant pour l'export, donc notamment des pays européens. On a fait évoluer le nom de la marque en passant donc de Le Jouet Simple à Simple.
5: C'est simple, on n'a pas fini d'entendre parler d'eux. Pierre Véron continue les partenariats avec d'autres personnages. Mais en attendant, je crois que petit ours brun a aussi envie de participer à l'économie circulaire.
9: Tu sais quoi ? Ce soir, en rentrant de l'école, on va voir si on trouve d'autres pluches à soigner.
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1: L'auteur du livre que je vous présente aujourd'hui dans Toujours à la page les a tous interrogés. Ce père de famille qui, après avoir tué femme et enfant, s'inquiète du sort de sa chienne. Ce japonais cannibale interpellé au bois de Boulogne ou encore ce membre de la Société de protection des oiseaux soupçonné d'être un tueur en série. Jacques Poinaz fut commissaire de police, chef adjoint de la brigade criminelle de la police judiciaire de Paris, également chef de l'unité de coordination de lutte antiterroriste. Cet Ardéchois de naissance témoigne de sa carrière dans Le temps des aveux, Le réfrigérateur du japonais cannibale et autres récits de la brigade criminelle, un livre paru chez Mareuil Éditions. Le retour sur 13 des enquêtes les plus marquantes de sa carrière, avec en ligne de mire, à une époque où l'ADN n'était pas encore la reine des preuves, l'obtention des sacro-saints aveux. Des aveux qui viennent ou non, et qui dissimule parfois une partie de la réalité, qui laisse aussi souvent l'enquêteur avec un sentiment de frustration. Jacques Poinaz.
2: Oui, de la frustration, parce que les aveux ne sont pas toujours totalement sincères, ou complets, ou indiscutables. Il y a souvent une fragilité de l'aveu, puisque lorsque dans les aveux, on se projette déjà dans le procès et la preuve devant les assises pour les homicides. Mais ces histoires, c'est aussi ce basculement de la personne qui avoue, et souvent, même si le policier avant tout est content d'avoir résolu une affaire, parce qu'une affaire criminelle est toujours un poids pour les policiers, mais il y a également parfois un peu de, sinon de pitié, du moins de tristesse de voir un homme qui parfois avait une vie jusque-là normale et qui bascule dans le monde de la prison pour une longue peine.
1: Mais quelle perception vous avez de ça quand vous êtes face à quelqu'un qui n'est pas un criminel aguerri et qui bascule pour des raisons qui paraissent en fait futiles, si on y pense bien?
2: Alors, je crois que ça reste un mystère de l'homme, un mystère de l'humanité. Comment comprendre que quelqu'un qui a jusque-là eu une vie parfaitement banale, d'un seul coup, pour des raisons difficiles à imaginer, passe à des actes terribles?
1: On voit la grande diversité des affaires que vous avez traitées. C'est d'autant plus agréable à lire qu'effectivement, on ne sait jamais où vous allez nous emmener à chacune des histoires. Comment vous avez fait la sélection?
2: J'ai pris celles qui sont restées dans ma mémoire, je dirais, qui m'ont laissé un sentiment, soit de satisfaction, soit d'échec, ou comme celles qui se passent en Ardèche, où je reviens pratiquement dans mon village natal pour enquêter sur une affaire d'explosifs dans la communauté de l'ex-tueur de l'Ardèche, Pierre Conti. Et souvent aussi parce que ce sont des affaires qui ont quelque chose de particulier, parfois de presque burlesque, parfois de troublant, comme ces adolescents qui, pour donner un alibi à leur ami, inventent un stratagème un peu diabolique. J'ai essayé de montrer que la réalité est souvent plus surprenante que la fiction même.
1: Et c'est sans doute ce qui est le plus fascinant dans chacune des histoires que nous confie Jacques Poinaz. Et ce qui est captivant, c'est ce récit au plus proche du travail de l'enquête et les impressions, les réflexions que partage l'auteur avec nous au fil de chacune. Alors si vous êtes fan de faits divers, jetez-vous sur Le temps des aveux de Jacques Poinaz, paru aux éditions Mareuil.
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3: L'ancien mystique manoir de dame. Chambre d'hôte, petit déjeuner, salon de thé, événements, fiançailles, mariage, on peut tout faire ici.
4: Bonjour.
3: Enchantée.
4: Enchantée, bienvenue chez nous.
3: Ben, merci. Donc c'est vous qui avez une vie de princesse, vous m'avez dit
4: c'est
3: au téléphone.
4: J'ai mon prince dans la cuisine.
3: Ben, c'est cool, écoutez. Julia et David, donc une magnifique histoire d'amour qui va être très énervante, j'en suis sûre.
4: Sûrement.
3: Alors c'est quoi ce manoir?
4: Donc c'est un manoir qui date de 1900. Ouais. Et en fait, il a été créé quand les usines ont été créées également. Donc c'est le dirigeant de ces usines-là qui a construit ce manoir.
3: L'usine qui est en face, là.
4: C'est ça. Ventron Confection.
3: Je décris la princesse, quand même. Cheveux longs. Bleu, montrez-moi, retournez-vous. Vert. Magnifique. Ah, bleu-vert. Oui, dans la pénombre, on ne voit pas bien parce que c'est un peu pénombre,
4: c'est
3: le manoir.
4: Ça. C'est, ouais, c'est le style du manoir, oui.
3: Ouais, c'est ça. Piercing.
4: Oui. Ouais. Tatouage, tout ça.
3: Ouais. Ah ouais, c'est ça. Oui, une princesse très moderne.
4: Voilà, voilà.
3: On n'est pas dans la petite princesse avec les, la petite robe rose, les flots dans les cheveux. Quoi.
4: Non, c'est la princesse habillée en noir.
3: Et voici David, donc... Le prince charmant, bah écoutez, je suis enchantée. Hein,
5: enchantée.
3: Ravie. Vous aussi.
5: C'est ça, rocker, oui, au motard plutôt, voilà.
3: C'est ça.
5: La barbe, les cheveux du coup un peu plus courts. J'avais les cheveux longs pendant un temps, mais...
3: Avec une... Comment ça s'appelle, ça?
5: Ah, la banane, du coup.
3: Oui, la banane, voilà. Le piercing aussi, etc. Donc,
5: c'est ça.
3: Un prince charmant tout à fait moderne aussi.
5: Voilà, c'est voilà. Tout à fait.
3: Ce manoir, vous l'avez acheté?
5: Oui, on est passé devant après une visite qu'on avait faite du côté du 90.
4: Au nord de Belfort,
5: oui. Mais oui, c'était par un détour du coup à moto, plutôt que de revenir par la voie rapide. On a fait le détour côté Vosgien pour l'école, c'était toujours sympa. Et puis on a vu le manoir qui, lui, n'était pas en vente pour le coup. Et on s'est arrêté devant parce qu'on l'a trouvé magnifique. On a fait quelques photos. On s'est dit, c'est une bâtisse comme ça qu'il nous faut. Et en rentrant, en continuant nos recherches pour les maisons, deux semaines plus tard, on est tombé dessus, tout fraîchement mis en vente. Donc on s'est dit, il y a quelque chose à faire. Donc on est revenu, on a fait la visite, on est tombé sous le charme, malgré l'état du coup...
4: Parce qu'on est tombé sous le charme de l'escalier, et puis après on avait pu...
3: C'était mort.
4: Ouais, c'était mort.
3: Ah, et alors, ça vient
4: d'où ? Parce que moi, c'était un rêve de petite fille. Je disais toujours à ma grand-mère qu'un jour j'aurais un château, et elle me dit, si t'en rêves, t'en es capable de le faire, alors tu le feras.
3: D'accord, et vous saviez que c'était son rêve ?
5: Oui, tout à fait, ça faisait déjà un moment qu'elle en parlait aussi, et puis voilà, c'était le but de pouvoir justement réaliser son rêve. Après oui, il y a un investissement, il y a une grande part de folie, on y met toute notre âme, tous nos budgets, tout ce qu'on peut, pour pouvoir du coup réinvestiguer les lieux, lui redonner le cachet d'antan, et puis... Voilà, que ça reprenne vie complètement.
4: On a eu vraiment un coup de cœur en rentrant, et puis en sortant, on a dit, on est un peu dans la merde. Parce qu'il y avait énormément à faire, c'était pas le budget qui allait, c'était pas le coin qu'on voulait, et finalement, en ressortant, on s'est regardé, on a dit, ça y est, c'est lui, quoi.
3: Alors, vous faites chambre d'hôte, donc
4: c'est ça.
3: C'est là qu'on mange?
4: Là, on fait chambre d'hôte, là, on fait les petits déjeuners, les tables d'hôte et les salons de thé.
3: C'est votre cuisine à vous?
4: Oui.
3: Oui, parce qu'on est chez vous, en fait.
4: C'est ça.
3: Mais c'est génial, hein, c'est vachement beau.
4: Les gens sont vraiment immergés chez nous.
3: Ah ouais, c'est magnifique.
5: Tout refait au complet.
3: Et votre but, c'était d'ouvrir une chambre d'hôte.
4: Oui, oui. Okay. Ouais, ouais. Notre but, à la base, c'était même d'avoir un château pour sauver un lieu. Et après, on a eu beaucoup trop de contraintes avec les châteaux. Mm-hmm. Donc, on s'est rabattu sur les manoirs où on pouvait un peu plus s'amuser, en fait.
3: Donc, vous bossez tout le temps, quoi.
5: C'est ça, tout le temps.
3: Vous faites des travaux vous-même?
4: Oui. Ah oui, on fait tout nous-mêmes. Fait...
5: Ouais. Moi, je travaille encore à côté. Donc, madame est dédiée vraiment pour la partie gestion du manoir chambre d'hôte.
3: D'accord, madame la princesse.
5: La princesse est un peu Cendrillon aussi, puisqu'elle s'occupe de tout derrière. Et après, pour ce qui est partie travaux, elle m'aide énormément. Surtout pour ce qui est décoration, c'est les idées de madame. Après, madame m'a appris pas mal de choses, tout ce qui est placo, tout ça. Moi, c'est la partie électricité. La partie plomberie autodidacte, où on avance comme ça.
3: C'est les idées de madame, hein?
4: Voilà.
3: C'est ça. Hein,
4: c'est ça.
3: Comment vous avez
4: après,
3: fait,
4: j'ai de la chance, il suit beaucoup. Et puis, on a les mêmes goûts, donc en fait, c'est pas compliqué, quoi.
3: Il n'y a pas besoin de le convaincre.
4: Voilà, c'est ça.
3: Combien il y a de mètres carrés, alors?
4: 800 mètres carrés. On en a rénové 250.
3: Je sais pas si je vous trouve pas un peu fou.
4: Oui, tout le monde nous le dit.
3: Ah oui. C'est assez banal ce que je
4: vous dis. Voilà, on est passionnés, puis on aime ce qu'on fait, et on savait que ce serait des sacrifices, mais du moment qu'on est ensemble, comme on a dit, qu'on tient le coup, c'est le principal. Parce que cette année, ça va faire 18 ans qu'on est ensemble.
3: Vous êtes rencontrés très jeune.
4: Très jeune, ouais. Hein? Ouais, on s'est mariés très jeune aussi, et puis après, on a toujours fait en fonction que l'autre puisse évoluer. Quand un évoluait, l'autre patientait, et puis l'aidait à évoluer, et ainsi de suite. Et ça, c'était le but ultime de notre couple, ouais.
3: Donc vous vivez. À Ventron toute l'année. C'est assez isolé, c'est assez calme.
4: Oui, on aime bien. Ouais. On est tranquille.
3: Oh là là, vous êtes des ovnis pour moi.
4: En fait, je pense qu'on est dans des corps de jeunes, mais avec une mentalité assez ancienne. On aime les choses comme ça. Moi, j'ai vécu avec mes grands-parents. Donc, c'était une ambiance déjà où la famille était importante, les repas étaient importants, la convivialité, les choses à l'ancienne. Je voyais mon grand-père souvent dans les jardins en train de travailler. Donc, tout ça, pour moi, c'est ancré en moi et il a vécu un peu préparé. Donc, c'est ce qu'on aime, notre tranquillité. On adore cuisiner tout nous-mêmes, recevoir les gens, leur proposer en fait un univers carrément différent.
3: Ah, carrément, hein.
5: Oui, comme c'est marqué du coup sur les annonces, c'est le voyage hors du temps. Quand on rentre ici, on change d'ambiance, d'univers.
3: Vous vous êtes bien rencontrés tous les deux. Hein. Vous notez quand même la chance que vous avez?
4: Ah, ça, oui, on sait qu'on a beaucoup de chance. Ouais. Ah, ouais, parce que tout le monde pourrait pas vivre cette expérience. Et puis, on nous l'a tout de suite dit, est-ce que notre couple est solide?
6: parce que sinon la banque n'aurait pas suivi les projets comme ça. Quoi.
3: Ah oui. Ah, ouais. Vous avez fait quoi? Vous avez vu des psys, des certificats de solidité du couple pour le banquier?
5: Non, bah c'était pour démontrer. Voilà, on avait la NIAC du moins qu'on le voulait vraiment. Donc à force d'insister, ils ont compris du coup que oui, on voulait parce que d'après eux, les statistiques c'était 70% des couples divorcent dès qu'ils achètent une maison avec des travaux, des choses comme ça.
3: D'accord. Voilà.
5: C'est pour ça qu'ils étaient réticents.
3: Et alors, ça veut dire que ça a été long, c'est ça, d'obtenir les prêts bancaires, de convaincre?
6: Déjà, on a dû se battre pratiquement 6 mois pour avoir le manoir. Et puis après, pratiquement aussi 3 mois, faire tout le tour des banques avec un business plan, leur montrer qu'on était solide. Ils voulaient savoir si on avait vécu des épreuves, des choses comme ça, pour voir si on allait tenir le coup.
3: Ouais. Ah, des épreuves dans le couple?
6: Ouais, c'est ça.
3: Oui,
6: c'est
3: ça. Vous avez répondu quoi, oui ou non?
6: Oui, nous, on a morflé pas mal, donc... On sait ce que c'est, donc on savait qu'on allait tenir largement le choc.
3: Mais je peux être indiscrète, en quoi vous avez morflé?
6: On a eu des épreuves de la vie pas très faciles, beaucoup d'accord. de décès, des maladies, des trahisons, des choses comme ça, assez dur, en très peu de temps.
5: Des périodes financières très compliquées. On a vécu du coup en Saône-et-Loire, dans une ville paumée, à 30 minutes de toute commodité, on avait essayé, mais c'est vraiment à l'extrême. Et là, pour le coup, financièrement, on avait énormément de mal à s'en sortir. On vivait avec
6: 10 euros par mois pour manger. On a connu des périodes vraiment très très compliquées qui auraient la plupart du gens se seraient séparés. Quoi.
3: Oh, je vous adore. Et là, ça tient la route alors?
6: Là, ça commence à avoir de l'ampleur. Ouais. Ouais, ouais. Je pense qu'il nous faudra encore quelques années pour vraiment se faire connaître. Mm-hmm. Mais comme on dit, on ne lâche pas l'affaire. Quoi. Mm-hmm. Puis on a des clients super, donc c'est cool.
3: Donc voilà, le temps s'était arrêté. Hein, mais c'est bon, ça. Il va reprendre son cours. Non. L'ancien mystique, mystique parce que vous aimez tout ce qui est mystique.
6: Voilà, c'est ça.
3: L'ancien mystique, Banois, Deux Dames.
6: Ouais. Alors,
3: deux
6: ça, c'est dames. Le nom de mes ancêtres.
3: Ah, Deux Dames.
6: Deux Dames, oui.
3: Donc, c'est vous qui l'avez baptisé comme ça?
6: C'était pour rendre hommage à mes ancêtres qui, avant, étaient des nobles. Et quand il y a eu la guerre, ils ont vendu leurs particules pour pouvoir aller dans les rébellions. Quoi.
3: Merci à vous deux, au revoir.
6: Merci, au revoir.
5: Merci bien.
3: Puis bonne chance pour tout ce qui vous attend.
6: Hein. C'est gentil, je vous remercie.
3: Merci d'être venu.
6: Au revoir.
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3: Une puydômoise aujourd'hui, elle était tournequoise. Bonjour Cécile.
7: Bonjour.
3: Merci de nous accueillir avec ce petit thé à la fleur de cerisier, a priori.
7: Avec plaisir.
3: Et ces petites gaufrettes, bien appétissantes. Vous êtes née dans le département 59.
7: À Tourcoing. Et
3: avec une maman belge. Un papa belge également.
7: Un peu, à moitié, voilà. Et ma maman plutôt flamande et mon papa plutôt wallon.
3: Quel souvenir est-ce que vous gardez de votre enfance, donc soit à Tourcoing, soit très vite donc à la
7: campagne?
3: Oui,
7: à Rugy, ouais. Ouais. Petit village de 1200 habitants, je crois. Et on habitait à 2 km dans un petit hameau, le hameau de Belzanois, qui existe toujours. Mon papa habite toujours là-bas. Et bah, en fait, les souvenirs, moi, c'était, on était dehors tout le temps, dans le jardin. Souvenirs de photos de la construction du garage.
3: C'était sur un territoire frontalier.
7: Oui.
3: Avec la Belgique.
7: Ouais. À 2 km donc, du centre du village. Il y en a beaucoup qui travaillaient ou qui travaillent en Belgique. Il y a l'Elnon, une petite rivière qui fait la frontière aussi.
3: Il y a un petit pont.
7: Voilà, et donc du coup, bah, cette rivière tout le long et tous les endroits où on pouvait passer en voiture, il y avait un poste de douane.
8: Et là-bas, pas de tabac, pas de devises étrangères?
9: Non, monsieur le douanier, absolument rien.
8: Si ça pète, hein? Allez, au bloc.
7: On allait de l'autre côté du petit pont, s'élouver, un taminé, un café. Chaque fois que j'y retourne, je vais me promener là-bas.
3: Enfin. Et oui, forcément, vous vous ressourcez là où vous avez, où vous avez grandi. Vous passiez beaucoup de temps dehors, mais à faire quoi? Vous êtes dans l'observation,
7: j'étais un garçon manqué, j'étais la petite dernière, donc j'ai souvenir d'avoir fait des cabanes dans le pommier avec mon frère. C'est rigolo, j'étais souvent à pieds nus, en fait, je me souviens de ça.
3: Et aujourd'hui, la Cécile que vous êtes, elle marche encore pieds nus?
7: Pendant des années, j'ai oublié ça, c'est drôle, ouais. Bah, c'est peut-être quand j'avais 47 ans que j'ai commencé à... Même dans des parcs ou ici, au jardin partagé, parfois quand il est ouvert, quand l'herbe est fraîche l'été, j'enlève mes chaussures.
3: On dit que c'est très bon, hein. Ouais, c'est très bon pour la santé, de ressentir le sol avec la plante des pieds. Bon, je me permets de goûter cette petite gaufre.
7: Ah oui, avec plaisir, oui.
3: Merci.
7: Donc, là, c'est du coup cassonade. Elle est noire.
3: Ah, c'est une cassonade aussi.
7: Ouais. Processus, en fait, la cassonade, moi je croyais que c'était non raffiné, mais en fait c'est hyper raffiné, c'est recuit.
3: Ça vous rappelle votre enfance?
7: Oui, complètement.
3: C'était le petit-déj?
7: Ah non, ça c'était bah, ces gaufres-là, les gaufres frites-là. Découvert quand j'étais jeune adulte, qu'il y avait une dame qui en fabriquait à un kilomètre de chez nous, en France, du coup. T'es allée voir en vélo pour trouver, et en fait, c'était chez elle. Je faisais des tartes au sucre avec ça.
3: Et on dit tarte au sucre.
7: Ouais, oui, tarte au sucre.
3: Au sucre, avec l'accent. Ouais.
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